travers de trois aspects différents de la guerre. Le premier sera une approche plutôt historique et polémologique, et puis ensuite une dimension beaucoup plus humaine pour la deuxième partie, et puis je terminerai par quelques remarques sur la victoire et sa finalité, qui est le retour à la paix. Alors pour commencer, je dirais qu'au travers du temps, les hommes ne se sont pas toujours battus comme aujourd'hui, c'est-à-dire dans une guerre totale d'annihilation, mais j'y reviendrai par la suite. Les formes de l'affrontement armé ont évolué avec l'émergence des communautés humaines. Avant de parler de la guerre, deux petits mots sur la violence. La violence, elle est inhérente à l'état de nature. Donc pour moi, c'est quelque chose qui est intimement lié à notre nature humaine, et elle remonte certainement aussi loin que nos propres origines. Dans les temps reculés, la loi du plus fort a toujours prévalu au sein des sociétés humaines. La violence organisée, c'est-à-dire la guerre, c'est quelque chose qui apparaît beaucoup plus tardivement, puisqu'on l'a fait remonter à environ 3000 avant Jésus-Christ, chez les Sumériens, donc en Mésopotamie, la région équivalente à l'Irak d'aujourd'hui. En effet, la sédentarisation a impliqué le développement beaucoup plus rapide de la démographie, et de ce fait sont apparues des confrontations entre des populations sédentaires et des populations de pasteurs, et puis aussi avec, bien sûr, le poids des risques de famine qui pesaient sur les différentes régions. D'ailleurs, j'appelle votre attention sur le fait que dans la Bible, Adam a deux fils, Caïn est cultivateur et Abel est berger. Et donc, pour ceux qui n'ont pas vu le film, Caïn tue Abel. De ces confrontations entre sédentaires et nomades, trois personnages apparaissent alors, le prêtre, le guerrier et le paysan, avec un équilibre à trouver en fait entre les deux derniers, puisqu'il s'agit de garantir un niveau de sécurité, et puis en même temps de garantir un niveau de production pour assurer la survie ou la vie des communautés humaines. Avec l'apparition de la citoyenneté grecque, cette équation se résout partiellement, puisqu'en fait le citoyen vote la guerre et en plus, par la suite, pardon, il y participe. Chaque citoyen détient d'ailleurs chez lui son propre armement, et c'est lui-même qui va au combat. En termes de technique de combat, l'évolution se fait alors vers une forme de combat à mort, face à face, dans des formations compactes, au coude à coude, et c'est ce qu'on appelle la phalange grecque, qui s'affrontent au cours d'une bataille rangée pour régler leurs différends entre cités. Alors il y a quelques invariants, hein. c'est un affrontement de d'hoplites, c'est-à-dire de fantassins, de gens à pied. L'effectif est fixe, on se bat au coude à coude, sur un endroit qui a été choisi, c'est un lieu précis, on n'a pas le droit d'en sortir, de façon à pas endommager les cultures. C'est un temps limité, parce qu'après, il faut aller cultiver, et puis tout particulièrement, il faut peut-être aller moissonner. Le soldat est avant tout un paysan. Et chaque cité se range derrière le résultat du combat. Donc on a d'emblée une idée de victoire décisive. C'est un combat à mort, et c'est une forme de combat dans lequel l'occidental veut souvent en finir, si j'ose dire. Parce qu'en fait, ça n'est pas un homme de guerre. Il est plutôt tourné vers l'économie. Il veut la paix pour faire prospérer son commerce, son élevage, ses cultures. Donc tout ceci suppose la négation et le refus de la dérobade, la fuite, de la mort dans le dos. On se bat et on meurt debout, face à face, les yeux dans les yeux. Et ça va durablement marquer notre façon de combattre tout au long des siècles qui suivent. Dans ce monde, la cavalerie n'a pas du tout de rôle principal. Les armes de jet non plus, la lance, la sagaie, la massue. Donc seule l'infanterie compte et tous les autres procédés sont bannis. Ce modèle est analysé et décrit par un gars qui s'appelle Victor Davis Hanson dans un livre « Le modèle occidental de la guerre ». Et ce modèle restera pendant des siècles la référence pour notre lecture des affrontements. La bataille rangée est donc la fille de la démocratie, où chacun joue de la même façon, avec la même règle, le même objectif. Ce modèle occidental recherche une bataille, c'est une stratégie de destruction. Et donc on peut résumer les deux apports majeurs du monde grec, qui sont la démocratie, celle où on donne le pouvoir au peuple, qui est quand même l'idée centrale de notre politique occidentale, et puis la bataille rangée d'infanterie comme solution aux différends entre cités. Le but est identique, obtenir un résultat définitif, incontestable, de la façon la plus directe et la plus efficace possible. Le vote majoritaire pour la démocratie, le combat corps à corps, face à face, des hoplites pour la guerre. Dans son livre « Histoire de la guerre du Péloponnèse », Thucydide analyse le conflit qui a opposé Sparte et Athènes avec les coalitions qui étaient liées à chacune des cités.
Ça se passe au 5e siècle avant Jésus-Christ, entre 431 et 404. Et cet Athénien est souvent cité parce qu'il nous offre une des premières analyses rationnelles des conflits, des relations de puissance entre entités politiques, indépendantes ou rivales, ainsi que les bases de la géopolitique, en l'occurrence l'opposition et le duel entre une puissance continentale, Sparte, et une puissance maritime, Athènes. Aujourd'hui, Thucydide fascine toujours par sa modernité et la permanence des enseignements que l'on peut en tirer. Ainsi, dans son discours des Athéniens aux Lacédémoniens, il décrit les trois raisons pour lesquelles les hommes se font la guerre. Selon Thucydide, on se fait la guerre pour l'honneur, par peur ou par intérêt. Ce sont les trois motivations de se battre. On peut dire que ça n'a pas changé. Thucydide a une vision de la guerre qui est quand même assez originale parce qu'on peut la qualifier d'aventure accidentelle. C'est irrationnel, c'est une parenthèse, c'est non souhaitable et ça s'inscrit évidemment dans les rapports de force entre cités. Pour lui, la guerre, c'est l'opposé de la politique. Alors, Thucydide écrit dans son discours « Avant de vous engager, songez à tout l'imprévu que comporte une guerre. Quand elle se prolonge, c'est d'ordinaire le hasard qui finit par jouer le premier rôle. À ce point de vue, nous nous trouvons placés à égalité, et c'est une aventure dont on ne sait à l'avantage de qui elle se terminera. Quand les hommes s'engagent dans les guerres, ils commencent par ce qu'ils n'auraient dû faire que plus tard, ils passent à l'action, et c'est seulement lorsqu'ils ont souffert qu'ils en viennent aux négociations. » C'est seulement lorsqu'ils ont souffert qu'ils en viennent aux négociations. Je pense que c'est d'une actualité criante. On sait toujours commencer une guerre, on sait rarement la terminer, ou bien quand elle se terminera, parce que la guerre a une dynamique propre. C'est la dynamique de la guerre. Elle a une existence à part et elle génère des mouvements et des changements qui sont profonds et qui sont incontrôlés. Donc en fait, le piège de la guerre réside aussi dans un état permanent d'affrontement, dans une espèce de guerre sans fin. Alors toujours dans mon petit parcours historique, depuis Athènes, je fais un raccourci, je passe pas par toutes les étapes, jusqu'à la Première Guerre mondiale, ce modèle occidental, et donc la façon de s'affronter, a évolué progressivement. La Première Guerre mondiale a représenté la disparition de la majorité de ses principes, parce que l'affrontement a été total, parce qu'il a été continu, parce qu'avec l'apparition des armes chimiques, les toxiques de guerre, ça a marqué évidemment une évolution particulière. L'anéantissement de l'adversaire a été recherché et seule l'usure des 4 années de guerre totale et de millions de morts en a été le résultat. Alors au fil du temps, les principes que j'ai évoqués précédemment se sont affadis, ils ont disparu, même s'il en reste quelques traces. Aujourd'hui encore, l'occidental recherche une bataille décisive, un affrontement qui ôtera à l'adversaire toute envie de poursuivre. Cette quête permanente et quasi obsessionnelle est visible, par exemple, lorsque le président Trump est persuadé que l'Iran va baisser les bras après quelques jours de bombardement. Par la suite, l'avènement de l'arme atomique, au cours de la Deuxième Guerre mondiale, a marqué une nouvelle étape dans les affrontements. La Première Guerre mondiale a été la dernière guerre où le nombre de morts militaires a été plus élevé que le nombre de civils tués. La Deuxième Guerre mondiale a accéléré ce nouveau paradigme avec des millions de civils tués. Les populations sont devenues un enjeu et surtout une cible. Je ne sais pas si vous connaissez l'anecdote, mais qu'est-ce qui a tué le plus de civils français pendant la Deuxième Guerre mondiale ? Ben oui, les Alliés. Parce qu'en fait, quand on fait l'analyse, hein, c'est pas moi qui l'ai faite, c'est un gars qui s'appelle Eddy Florentin, quand les Alliés bombardaient la France, il a compté, en dehors des déportations, les Allemands et leurs Alliés ont tué 6000 civils français, ils en ont fusillé 25 000, ça fait 31 000. Les Alliés en ont tué 69 000. Il y a eu 69 000 morts lors des bombardements alliés pendant la Deuxième Guerre mondiale et forcément une majorité, une très grande majorité de civils. 75 000 de plus ont été blessés ou mutilés. 300 000 habitations ont été détruites. Les villes totalement détruites ou gravement endommagées se comptent par dizaines. Caen, Le Havre, Saint-Lô, Lorient, Saint-Nazaire, Avignon, Bordeaux, Le Creusot, Gennevilliers, Trappes, etc. Toutes les régions ont été concernées. Les horreurs de la guerre sont multiples. Les bombardements aériens sur Londres, sur Hambourg, sur Dresde ont fait des dizaines de milliers de morts. Mais en fait, toutes ces horreurs atteignent leur paroxysme le 6 août 1945 à Hiroshima, où 75 000 personnes sont tuées instantanément par une seule bombe atomique.
Dans les semaines qui suivent, 50 000 personnes de plus meurent. Ça fait environ 125 000 victimes en 3 mois. Et le décompte du nombre total de morts reste imprécis, mais on atteint à peu près le chiffre de 250 000 personnes. À Nagasaki, 3 jours plus tard, mais il en est sensiblement de même. Toutefois, la dissuasion nucléaire a le grand mérite, depuis 1945 et le développement du nombre de pays dotés, d'avoir établi une sorte de statu quo. On parle volontiers d'équilibre de la terreur. Le vocabulaire employé fait quand même froid dans le dos, parce que quand on y pense, l'équilibre de la terreur, des stratégies anticipées, des frappes de représailles, où dans tous les cas, les villes sont ciblées, les populations sont menacées. Pourtant, ces armes nous ont aussi apporté la plus longue période en Europe sans guerre que nous ayons connue. Plus de 80 ans déjà, si l'on écarte les conflits des Balkans, qui étaient quand même une guerre civile, et l'Ukraine aujourd'hui, qui est un conflit qui reste assez limité. Les Occidentaux, globalement, je ne sais pas si vous avez vu la vidéo sur YouTube des frontières de l'Europe qu'on voit évoluer au fil du temps, on est quand même les champions de la guerre, hein, les champions des affrontements armés. Alors aujourd'hui, les observateurs conviennent que la guerre, que l'on pensait définitivement hors la loi grâce aux Nations Unies, grâce aux différents dispositifs de règlement pacifique des différends, ne fonctionne plus correctement. Ils ont vécu, et la paralysie de ces systèmes est autant imputable à la montée d'un Sud global qui lie toutes les actions et les résolutions de l'ONU comme un ordre mondial des puissants, que du fait de sa propre impuissance. Ceux qui pensaient rendre la guerre hors la loi voient désormais revenir les États-puissances qui font fi de la loi internationale et qui marquent le retour de la loi du plus fort. Le droit international est incapable de résoudre la situation en Ukraine. Son inutilité est patente. La Russie est l'État qui connaît les pires sanctions depuis des années et qui en contourne les effets avec succès. La démonstration est donc faite. Le droit sans la force ne triomphe jamais de la violence. Alors donc, de cette première partie, il faut retenir qu'en Europe, la mémoire de la Première Guerre mondiale, et puis très rapidement celle de la Deuxième Guerre mondiale, qui se termine par le spectre atomique que j'ai évoqué tout à l'heure, ont profondément marqué les esprits. Par la suite, pour nous, Français, l'Indochine, l'Algérie, la France a connu des expériences sans vraie victoire. Et tout ça a provoqué en France une sorte de tentative de sortir la guerre et tout ce qui était violence du champ politique. Bon, aujourd'hui, force est de constater que tout ça n'était qu'illusion. La guerre est bien de retour en Europe. Et si l'on en croit les déclarations martiales des uns ou des autres, elle pourrait rapidement s'étendre sur le continent. Alors maintenant, après avoir vu ce premier point, je vais vous parler du niveau plus individuel du combattant, du soldat, de celui qui est impliqué dans les différents affrontements. Ce sera ma deuxième partie. Alors l'histoire du soldat français, si on parle de conscrit, ça remonte à la Révolution française. Auparavant, rappelons que les rois de France avaient des armées très réduites, souvent levées uniquement pour la durée de la campagne, initialement avec les chevaliers, accompagnés de leurs vassaux et de leurs gens. Par la suite, la guerre de Cent Ans a vu émerger des compagnies de professionnels de la guerre que l'on payait pour une campagne. Bon, on peut imaginer aisément la motivation de gens qu'on paye juste pour aller au combat. Pour le sacrifice de ce genre d'unité, j'émets des doutes. De plus, à la démobilisation, ces grandes compagnies n'hésitaient pas à piller la population, à mettre à sac les différentes provinces dans lesquelles ils avaient été déployés. Au XVIIe siècle, l'armée est réformée en profondeur. La hiérarchie militaire est réorganisée pour favoriser l'avancement au mérite de la petite noblesse et de la bourgeoisie. Une administration civile est développée pour gérer l'armée et une ébauche de conscription est mise en place avec une milice provinciale, une armée de réserve composée d'hommes tirés au sort. L'armée moderne, celle des conscrits, c'est vraiment la création de la Révolution française puisque le texte fondateur de la conscription en France est la loi Jourdan-Delbrel que vous voyez à gauche sur la diapositive, qui a été adoptée le 5 septembre 1798 et qui instituait la conscription universelle et obligatoire pour tous les hommes français âgés de 20 à 25 ans. Leur présence sous les drapeaux est imposée par la loi. Il y a donc une notion forte de contrainte et il s'agit donc de faire venir tous les jeunes français pour un temps sous les drapeaux. Les conscrits fournissent alors toutes les armées de Napoléon, du Second Empire, des rois entre-temps. Et plus tard, c'est bien une armée de conscrits qui défend en masse la terre de nos pères, en 14-18, dans la boue des tranchées, et qui contribue grandement par la suite à la libération de la France en 1944, après le débarquement de Provence.
Donc, de Valmy en septembre 1792 à la libération de Colmar en février 1945, en passant par Douaumont en octobre 1916, les armées d'Appelée ont écrit les plus belles pages de gloire de nos armées françaises. Leurs titres de gloire sont brodés en lettres d'or sur l'avers de tous nos drapeaux, de tous nos régiments. En 1996, le président Chirac rompt avec le passé et annonce la fin du service national obligatoire, la création d'une armée de métier. Cette décision est ensuite entérinée par une loi en octobre 1997 qui suspend la conscription. Tout le monde le sait, aujourd'hui nos soldats, nos officiers, nos sous-officiers sont tous des volontaires qui ont choisi de rejoindre les armées, qui ont délibérément accepté de porter les armes au nom du peuple français et d'obéir aux décisions politiques d'engagement des forces armées, ce qui suppose qu'ils acceptent de se sacrifier pour leur pays. Mais c'est un soldat français n'est pas un condottiere du XVe siècle qui se vend au plus offrant. Il n'est pas un mercenaire dans son propre pays. Parce que le soldat français accepte de porter les armes, mais au nom du peuple de France. Et lorsqu'il donne la mort, il le fait en notre nom à tous. Il ne combat pas pour un idéal politique ou idéologique. Il est le bras armé d'une démocratie, la nôtre. Et on dit qu'il détient le monopole de la violence légitime. La violence légitime décrite par Max Weber au début du siècle, du XXe siècle. C'est légitime parce que sa mission lui est confiée par les représentants du peuple français, en tout premier lieu par le président de la République, qui est aussi constitutionnellement le chef des armées, et par le Parlement, lorsqu'il est consulté, au-delà d'une durée de mission initiale de 4 mois. La cohérence de notre système est assurée par le président, qui dispose de la réactivité, et par le Parlement, qui lui dispose de la légitimité par un vote de confiance. Dans l'armée française, au combat et dans tous nos déploiements, le soldat ne tue que par absolue nécessité et en préservant impérativement les vies civiles et les innocents dans toute la mesure où sa mission le permet. Selon le territoire concerné, cela peut être plus ou moins facile ou plus ou moins efficace, en particulier lorsque la population prend fait et cause pour un camp et contribue aux attaques contre nos propres forces. Alors, je vous donne un petit exemple, hein. Le 4 janvier 1997, 2 militaires français sont appelés, ça se passe en Centrafrique, il y a un capitaine et un adjudant, ça se passe à Bangui, et les 2 militaires, le capitaine Patrick Devos et l'adjudant Gérard Giraldo, sont tués à bout portant par des hommes en uniforme, qui tombent dans un vrai guet-apens. Ils n'étaient pas spécialement armés, ils avaient juste des armes d'autodéfense, hein, des pistolets. Et ils étaient venus parce que les mutins centrafricains leur avaient dit qu'un civil avait été tué par des balles françaises, et donc ils étaient venus constater les choses. Sur une des plus grandes avenues de Bangui, l'avenue Boganda, sur laquelle se déroulaient des manifestations. Quelques mois plus tard, une foule hostile de civils, avec des femmes au premier rang, qui lèvent leur t-shirt pour montrer leur poitrine, et derrière des soldats qui jettent des grenades sur les positions des Français. Bon, eh bien, on s'est retrouvés dans la plus grande des difficultés, parce que tirer sur des civils, ça rentre pas dans le logiciel de soldats français. Donc en fait, la force d'intervention, c'était des Tchadiens. Et on a fait appel aux Tchadiens et ils sont arrivés et ils ont réglé le problème en 2 minutes parce que ça leur pose aucun problème. Alors, aujourd'hui, un soldat français, à partir du moment où il est militaire dans l'armée de la République, il ne choisit pas sa mission. Il ne se porte pas volontaire pour partir quelque part. On ne choisit pas sa mission, on va là où on nous dit d'aller. Et en fait, il n'a pas le loisir du droit de retrait, de choisir celle qui lui plaît ou qui le paye le plus. Il va là où on lui dit, il s'est engagé à servir son pays par les armes, et donc là où la mission l'appelle, il se rend. Nos soldats, nos hommes et nos femmes servent avec courage et détermination partout où ils sont envoyés, avec toute la fougue et l'allant de leur jeunesse, exactement comme leurs anciens auparavant. Le soldat donne la mort, mais il est aussi prêt à la recevoir, et la notion de sacrifice et de volontariat s'est substitué à celle de contrainte par la loi que j'évoquais tout à l'heure avec les armées de conscrits. Donc aujourd'hui, on est dans du volontariat et c'est assez différent. Vous avez ici le monument qui honore la mémoire de tous les morts du régiment à Castres, 8e RPMA, depuis la création du régiment en 1951. Alors bien sûr, il y a une très grande majorité de noms pour l'Indochine, comme vous pouvez le voir dans la partie gauche. Ensuite, il y a l'Algérie. Et puis à droite, il y a les opérations modernes, celles qu'on appelle les opérations extérieures. Et puis, dans la droite de la diapositive, vous voyez 8 de nos morts en Afghanistan lors de l'embuscade d'Ouzbine.
Alors, il faut quand même pas se tromper, une armée de professionnels ne permettra jamais de fournir les effectifs suffisants pour un conflit majeur. Pour faire un parallèle avec l'Ukraine, aujourd'hui en Ukraine, il ne reste quasiment aucun de ceux qui se sont battus dans les premiers jours. Ramener à notre niveau une armée professionnelle de terre de 100 000 hommes, mais en fait, c'est consommé en quelques jours, quelques semaines de combat. Donc derrière, il faut avoir quelque chose. Il faut une réserve et puis il faut réimaginer un dispositif de mobilisation performant, rapide, cohérent. Pour reprendre une image chère au général Irastorza, ancien chef d'état-major de l'armée de terre, en 1914, nos effectifs permettaient d'aligner un fantassin tous les 50 cm en partant de Nice et en montant jusqu'à Dunkerque. Un fantassin tous les 50 cm. Aujourd'hui, on a 20 régiments. Si on les aligne tous de la même façon, tous les 50 cm, on peut faire 15 km. Donc on va même pas faire le tour du périphérique de Toulouse. Donc c'est une image, mais c'est pour vous donner un peu quelles sont nos capacités aujourd'hui. Voilà. Il y a aucune commune mesure avec ce qu'on savait faire il y a quelques années. Je voulais vous dire quelques mots sur la difficulté pour moi de la théorie de la guerre juste de Saint-Augustin, mais comme j'ai vu qu'il y avait une conférence complète tout à l'heure, donc j'y sursois, et je ne déflorerai pas ce sujet puisqu'il est porté par l'intervenant suivant. En revanche, je vous dirai quelques mots sur la différence entre sécurité et défense. Les forces armées ne sont pas chargées de contribuer à la sécurité. C'est pas notre métier. On n'est pas là pour aller rétablir l'ordre dans des banlieues. Nous sommes organisés, équipés, entraînés, commandés pour nous opposer par la force à un ennemi qui nous veut du mal. Et pour ça, nous utilisons, avec tout le discernement nécessaire, la force des armes et des armements divers. Contrairement à beaucoup d'affirmations, en particulier de journalistes, hein, quand on a parlé au début de la guerre en Ukraine, il n'existe pas d'armes défensives. Toutes les armes sont destinées à tuer. Et tous les calibres le permettent. Donc il n'y a pas des petits calibres qui tuent mollement et des gros calibres qui tuent sévèrement. La sécurité, quant à elle, elle vise à ramener dans la loi un citoyen déviant. La sécurité, c'est la mission de la gendarmerie, de la police nationale, de la police municipale, dont les consignes d'ouverture du feu et les équipements sont adaptés à leur mission. Si on additionne la police nationale et la gendarmerie, on a 240 000 hommes. 240 000 hommes, faudra m'expliquer pourquoi ils ont besoin de 10 000 militaires de plus. Alors, nos soldats déployés à Sentinelle, les fameux 10 000 que vous voyez en bas à droite, agissent uniquement dans le cadre de la légitime défense. Donc, quiconque essaye de prendre une de leurs armes, capturer un des membres d'une équipe, ou sortir une arme ou un couteau, tous ces exemples sont réels, eh ben, il va mourir ou être grièvement blessé. Parce qu'en fait, tous les soldats ne sont entraînés que pour ça. De façon un peu triviale, les forces de sécurité du ministère de l'Intérieur, avec les écureuils de l'autoroute, vous voyez ce que je veux dire là, de l'autoroute Toulouse-Castres, ben ils attendent que les écureuils descendent des arbres pour les arrêter. Mais nous, on sait rien faire de tout ça, ni attendre, ni arrêter. Nous, on peut couper l'arbre, faire exploser l'arbre ou tirer sur l'écureuil. On n'a pas d'autre solution. Donc, nous ne sommes pas interchangeables avec les forces de sécurité. La défense n'est pas la sécurité et la sécurité n'est pas la défense, vice-versa, et on ne fait pas le même métier. Le point suivant, mon deuxième point, est-ce qu'il est plus facile de défendre son pays ou de résoudre des crises ? Alors, je pense, au fond de moi-même, qu'il est plus facile de défendre son pays contre un agresseur clairement identifié qui essaye de nous envahir, de nous faire du mal. On a quelques exemples dans l'histoire, hein, c'est des voisins, ils sont pas loin. D'ailleurs, ils sont de plus en plus agressifs, au moins économiquement. Résoudre des crises, c'est toujours beaucoup plus compliqué, parce qu'on va dans des zones où la violence peut surgir à tout moment. Je vous l'ai dit tout à l'heure avec Bangui, hein. On a un niveau de violence qui peut être nul et qui peut être maximal 5 minutes après. Alors, en tant que soldat, nous, on va là où le président de la République française nous envoie. Il n'y a pas de discussion là-dessus. Mais il faut bien comprendre que la justification du bien fondé de la mission, elle appartient au pouvoir politique. Pourquoi sommes-nous allés en Afghanistan ? Pourquoi sommes-nous restés au Mali, au Burkina Faso ou au Niger pour ensuite en être chassés ? Toutes ces questions, elles se posent devant le pays, devant la représentation nationale, et puis devant les familles éplorées par la perte d'un fils ou d'un mari. Parce qu'à chaque fois, nos opérations, ça se concrétise par nos morts et nos blessés.
Je vous ai parlé de la Bosnie. La Bosnie, c'est une centaine de morts. L'Afghanistan, c'est une centaine de morts. Les opérations au Mali, c'est une centaine de morts français. Alors, je ne sais pas si vous avez déjà essayé, petite expérience, de séparer deux boxeurs bien motivés, mais s'interposer entre deux belligérants, ça ressemble un petit peu à la même chose, sauf qu'au lieu de prendre un coup de poing, on reçoit une volée de balles ou des tirs d'obus explosifs. Alors, une autre petite anecdote, hein, en 94-95, à Sarajevo, comme casque bleu, c'était s'exposer aux tirs de deux factions qui s'affrontaient, les musulmans bosniaques d'un côté contre les serbes bosniaques de l'autre, dans une guerre civile. Or, dans une guerre civile, il n'y a pas de gentils. Même si la presse avait choisi son camp, il n'y a pas de gentils. Il n'y a pas des gentils musulmans et des méchants serbes, ou des gentils serbes et des méchants musulmans. Il n'y a que des méchants, en fait. Donc, c'est des voisins, c'est des amis, c'est des parents qui se battent les uns contre les autres, avec toute la férocité dont est capable le genre humain. Alors, je vous relivre une petite anecdote. Hein. En juillet 95, l'infirmerie d'un des bataillons français a été visée par un tir de mortier. L'infirmerie, c'est un bâtiment avec une grosse croix rouge dessus. Hein. Donc, bon, on peut pas le rater. Et donc, ils reçoivent un premier obus à proximité de l'infirmerie. Le médecin qui est là, qui s'appelle Éric d'Orléans, il donne quelques ordres, des consignes, parce qu'un obus vient d'éclater et il est grièvement blessé. Il donne des consignes à son infirmier, il lui explique qu'il est allergique à un certain produit, et puis il tombe dans le coma. Et malgré la mobilisation de toute l'équipe chirurgicale, malgré tous les donneurs de sang bénévoles qui se portent volontaires pour donner du sang, le capitaine décède sur la table d'opération. Donc on peut être médecin, on peut ne porter comme toute arme qu'un brassard à croix rouge et mourir pour la France. Alors qu'au départ, on est simplement venu rétablir la plaie. Alors, de l'avis de beaucoup d'anciens combattants de la Première ou de la Deuxième Guerre mondiale, parce qu'à cette époque-là, il y en avait encore, Sarajevo leur semblait une mission impossible. Mission impossible du fait de l'absence de front, de la difficulté d'identifier nos adversaires, et puis de se retrouver entre le marteau et l'enclume en permanence, et le marteau changeant de côté et l'enclume changeant de côté. Alors, pour terminer sur cette partie, la mort d'un soldat, elle n'est jamais anodine. Hein. Elle n'est ni un accident du travail, ni une mort ordinaire. Et reprenant à nouveau ce que disait le général Irastorza, je le cite, « La mort du soldat au combat n'est pas une mort ordinaire et on répugne à la comparer aux autres causes de mortalité dans notre pays. Mais dès lors qu'il y va de la défense de la patrie et des intérêts supérieurs de la nation, il faut bien se souvenir collectivement de ce que nous dit la loi de la République. L'État militaire exige en toutes circonstances esprit de sacrifice, pouvant aller jusqu'au sacrifice suprême. Le soldat connaît cette exigence puisqu'il l'a acceptée. » On parle chez nous d'engagement, donc c'est pas simplement un engagement à toucher de l'argent tous les mois, c'est un engagement à faire ça, à aller jusqu'au sacrifice suprême si c'est nécessaire. Alors j'aborde maintenant ma troisième partie, et devant les grands malheurs de la guerre, les Nations Unies ont imaginé, avec les nations qui en font partie, des actions militaires pour contribuer à la paix. Alors tout un vocabulaire a été créé autour de ces missions, selon la gravité initiale de la situation, selon le degré de retour à la normale, etc. Donc c'est tout le vocabulaire que j'ai évoqué tout à l'heure, hein, rétablir, instaurer, restaurer, maintenir, consolider la paix. Et en fait, depuis la première mission de maintien de la paix en 1948, plus de 1 million de casques bleus issus de 125 pays ont servi sous le drapeau des Nations Unies. Créées et mandatées par le Conseil de sécurité des Nations Unies, ces missions ont œuvré pour protéger les populations, promouvoir des solutions non violentes aux conflits et jeter les bases de sociétés sûres et stables. J'ai copié ce paragraphe sur le site des Nations Unies. Ça m'a laissé rêveur. Alors c'est un concept qui est séduisant. Quand on est à New York, dans un building de verre et d'acier, climatisé, chauffé en hiver, c'est bien. Quand on est dans les Balkans, à Sarajevo, ben je crois que ces missions ont révélé pleinement leur inefficacité, en Bosnie, au Kosovo. Et en fait, il n'y a que quand l'OTAN, qui se cherchait une deuxième vocation, hein, est arrivé que les choses ont un petit peu repris la bonne direction avec des frappes à l'été 95, de façon à remettre tout le monde dans le bon chemin. Alors, pour quelles raisons les missions des Nations Unies ne fonctionnent pas, ou moyennement? La première, c'est parce qu'il y a une forme d'angélisme à l'ONU.
Quand vous prenez des diplomates, vous les mettez dans la même salle et puis vous leur demandez de penser à l'avenir de la guerre, ben, ils imaginent des choses de diplomates. Alors il y a de l'angélisme et puis aussi il y a toutes les raisons suivantes qui ont été listées dans un rapport de Lakhdar Brahimi en l'an 2000. D'abord parce que la chaîne de commandement est incomplète, parfois absente, dans beaucoup de cas déficiente. Une petite anecdote encore, quand le pont en 1995, le poste du pont de Verbania a été pris par surprise par les Serbes, le président Jacques Chirac a décidé qu'on allait reprendre le poste. Mais il n'a pas demandé au secrétaire général des Nations Unies s'il voulait bien donner les ordres à nos propres soldats français. Il a pris son téléphone et il a donné l'ordre. Et puis les hommes sont montés à l'assaut et ils ont repris le poste. Et on a eu 2 morts. Deuxième point, c'est parce que les Nations Unies, on n'utilise que la légitime défense. Donc il y a des limitations. Limitations sur les calibres, limitations sur les munitions, limitations sur les moyens. Parce qu'une force qui est là juste pour constater ou pour aider à la paix, elle vient pas avec tous ses moyens de défense solaire, d'artillerie, d'appui, de soutien, etc. Elle vient pour aider des gens qui ont accepté que les Nations Unies viennent. Et quand les choses se passent mal, eh bien en fait, on peut pas faire grand-chose. Troisième point, c'est parce qu'il y a un grand écart entre les différents contingents. Tous les pays peuvent fournir des contingents aux Nations Unies. Donc on a des spécialistes du béret bleu. Des contingents entiers ont été relevés pour des écarts de comportement. Des viols, de la traite de femmes, de la traite d'armes, enfin du commerce d'armes, etc. Ensuite, dernier point, parce que les processus mis en œuvre sont souvent identiques dans tous les endroits où les forces de casque bleu sont déployés, avec pas trop de discernement. Alors c'est toujours la même chose, le DDR, le processus qui est sur la diapo, renforcer l'État, les institutions, et ça va même jusqu'à gérer les risques environnementaux. Est-ce qu'il y a besoin d'être soldat pour aller gérer les risques environnementaux dans un pays en guerre? Quand je vous dis que c'est, angélique comme vision, voilà, c'est ce que je veux dire. Donc les forces de casque bleu ne sont pas des forces de combat. Le combat demande une organisation militaire beaucoup plus complète et l'éventail complet de nos capacités. On ne peut pas se battre avec que 2 doigts. Il faut avoir la totalité du corps. Donc l'ONU reste bien le machin décrit par le général de Gaulle et la paix ne s'impose pas aux belligérants qui ne la désirent pas vraiment. Petite remarque suivante, c'est sur est-ce que la France doit agir pour ses principes ou pour ses intérêts ? Alors la France mène toujours des opérations en nombre conséquent. Depuis la guerre d'Algérie, nous avons été impliqués dans à peu près 180 opérations. Les chiffres varient en fonction de ce qu'on y a fait. Ça peut monter jusqu'à 50 et descendre jusqu'à 100, 110. Bon, j'ai pris le milieu. 180 opérations. La plupart du temps sous un mandat des Nations Unies, de l'Union Européenne, de l'OTAN, éventuellement un interallié ou souvent aussi seul. Mais quand on regarde le verbatim qui justifie ces opérations, on remarque que nos principes sont toujours mis en avant, en particulier ceux de notre devise, liberté, égalité, fraternité et droits de l'homme. Bon, on ne parle jamais de nos intérêts. On ne dit jamais on va vous envoyer là-bas parce qu'en fait, on a besoin de contrôler ce pays pour telle et telle raison. On ne justifie pas nos actions avec nos intérêts et même nos déploiements, même dans des opérations dures. A contrario, quand on lit notre théorie de la dissuasion nucléaire, nous serions prêts à tirer nos armes nucléaires sur tout ennemi qui menacerait nos intérêts vitaux. Alors, ça, je comprends pas trop, là. Je vois une petite contradiction, même. Petite contradiction qui me semble assez étrange. Donc, est-ce qu'on, pour des opérations, on n'utilise que nos principes vis-à-vis du public français, et puis qu'en fait, on garde nos intérêts vraiment pour des choses très dures, puisque détruire des villes, c'est quand même assez dur. Dans tous les cas, ça ne me semble quand même pas un gros mot de dire que la France et les Français ont des intérêts. On a besoin d'avoir des garanties, parce qu'on a besoin de pétrole, on a besoin de faire tourner nos véhicules, nos industries, on a besoin d'uranium pour produire notre électricité. Donc ça me semble assez trivial de dire que la France a des intérêts. J'ai fait une année de scolarité aux États-Unis en 2011-2012, et je peux vous dire que dans la National Defense Strategy américaine, on a vraiment cette notion de principe qui existe et qui est utilisée comme une référence. Mais pour nos alliés américains, ils affirment haut et fort qu'ils agissent pour leurs principes, mais aussi pour leurs intérêts. Et ils ajoutent,
Il n'y a pas de problème quand les principes et les intérêts sont alignés. La difficulté, c'est quand ils sont divergents. Eh bien là, il faut donner la priorité aux intérêts. Victoire tactique ou défaite stratégique? Alors, en Europe, la conception de Clausewitz, qui est derrière moi, hein, de l'articulation entre l'action politique et l'action militaire est assez connue dans son livre « De la guerre ». Je vous donne pas le titre en allemand, parce que j'ai pas fait d'allemand. Il affirme « La guerre est la continuation de la politique par d'autres moyens ». Donc, vous voyez la différence de ce que je disais tout à l'heure à propos des Grecs. On voit que dans cette conception, quand la situation devient bloquée, que plus aucune relation bilatérale ne fonctionne, que les nations s'enflamment et montent l'une contre l'autre dans une course et une surenchère, eh bien à ce moment-là, il faut arrêter la diplomatie et passer à quelque chose d'autre. Et je pense que pour les observateurs que nous sommes en ce moment, entre l'Iran et les États-Unis, c'est exactement ce qu'on voit. Les actes de terrorisme des proxys de l'Iran, les provocations du président Trump, l'absence de contrôle sur le corps des gardiens de la Révolution ne font que rajouter de l'huile sur le feu, et le monde entier en pâtit avec une envolée des prix des carburants, des matières premières qui explosent aussi, et puis un spectre, celui du blocage du commerce mondial, qui provoquerait l'effondrement de beaucoup d'économies. La mondialisation heureuse qui nous avait été promise a quelque peu déchanté ces derniers mois, c'est le moins qu'on puisse dire. Donc je vous renvoie à ce que je disais sur les intérêts et les principes. Dans les conflits récents, nos dirigeants politiques n'ont pas réellement identifié de but de guerre à atteindre pour ramener la paix. Parce que désormais, on fait la guerre un petit peu comme on envoie du soutien logistique pour un tremblement de terre. Du tiens, on va envoyer 500 hommes, ou 700, ou 1500. En fait, la réflexion stratégique de se demander quels sont nos objectifs, quels sont les buts que je veux accomplir en faisant la guerre, ça a complètement disparu de la réflexion. Le triptyque action politique, action diplomatique et action militaire ne fonctionne plus normalement. Autrefois, faire la guerre permettait de débloquer une situation que la diplomatie ne pouvait plus résoudre. Et ensuite, la guerre générant évidemment d'autres dynamiques, on revenait à des discussions. Donc en fait, dans la conception occidentale, celle de Clausewitz, la guerre, c'est une parenthèse, en théorie. Désormais, la réflexion s'est appauvrie. On engage la vie de nos hommes pour faire quelque chose, pour montrer que l'on réagit, mais derrière, l'intention reste floue. Le but de guerre n'est pas clairement identifié. Et dans ces conditions, si on peut obtenir des victoires tactiques, localement, mais la victoire stratégique va tout le temps nous échapper. Pour en faire une formule lapidaire, pas de stratégie implique pas de victoire sur l'ennemi. En Indochine, je pense que notre stratégie était très peu claire. En Algérie, je pense que notre stratégie était très peu claire. Eh bien, ça n'a pas changé depuis. Alors dès lors, la paix devient plus fragile et plus illusoire, parce que nos dirigeants manquent de culture stratégique pour comprendre la complexité des choses, l'engrenage des décisions, la tyrannie des incidents et les difficultés. Le temps stratégique n'est pas le temps politique qui est celui de la prochaine élection. Alors je veux fâcher personne, hein, vous avez compris. Donc je vais prendre un dirigeant étranger et vous montrer que Donald n'est pas seulement un personnage de dessin animé. Donald Trump, aujourd'hui, il a une échéance principale, c'est novembre, c'est ce qu'ils appellent les midterms. Et évidemment, il a aucune envie de se compliquer la tâche et de se rendre la vie difficile si les démocrates reprennent le contrôle du Congrès. Alors, comme tout bon politicien, ils sont obnubilés par le sondage, par l'écho médiatique, par les réactions diverses. Ils sont accros aux news, à Twitter, à Telegram, à tout ce qui peut faire du bruit. Un homme politique, c'est quand même une autre envergure. Il pense d'abord au bien commun, avant de penser à lui, ou à son propre avenir. Est-ce que quelqu'un imaginerait le général de Gaulle décider pour satisfaire les mécontents? Je crois pas. Alors non, le temps stratégique n'est pas le temps politique. Et pour moi, cette notion de temps est assez essentielle. Le temps politique est court. Le temps militaire, il est beaucoup plus long. On ne résout rien en quelques minutes.
en quelques heures ou en quelques jours. Sauf si ce qui compte, c'est la gesticulation, beaucoup plus que l'action dans la durée ou le résultat. Sauf quand la mise en spectacle est plus importante que la mise en perspective. Est-ce qu'on veut montrer Bernard Kouchner débarquant des sacs de riz d'un avion, ou est-ce qu'on veut montrer qu'on aide vraiment les gens? C'est toute la question. On ne peut que constater que la patience stratégique a disparu au XXIe siècle. Nos dirigeants veulent tout, tout de suite, et ce n'est simplement pas possible. Pour gagner, il faut du temps, il faut de l'argent, il faut de la volonté, et est-ce que j'oserais le dire, il faut de la constance politique. On choisit et on s'y tient. Alors, en revenant sur les derniers engagements en Irak, en Afghanistan, en Libye, on peut se rendre compte que nos démocraties sont à la peine. Elles sont à la peine parce qu'elles veulent promouvoir un mode de fonctionnement et de vie pour lequel il nous a fallu des siècles d'ajustements plus ou moins violents pour y parvenir. Notre fonctionnement s'appuie sur l'individualisme. Et dans la plupart des pays concernés, on a encore un fonctionnement tribal, ethnique, mais surtout collectif. Pour mémoire, nous avons connu en France 5 constitutions pour faire fonctionner notre démocratie en 250 ans. Donc la terreur révolutionnaire qui a engendré directement la mort de 40 000 Français, et bien plus si l'on compte au-delà des exécutions et des morts en prison. Et tout ça, on aimerait que les Afghans soient capables de l'assimiler en 20 ans. Ou les Maliens. Alors nos démocraties, elles sont à la peine parce qu'elles doivent aussi gagner tous les engagements face à des insurgés pour qui exister, simplement exister, c'est déjà la victoire. Et nous, en revanche, il faut qu'on gagne à chaque fois. Alors dans le même temps, nous, on respecte des lois, des accords internationaux qui nous lient, qui nous limitent, face à des gens qui n'en ont pas et qui considèrent qu'ils n'ont rien à perdre et qui se battent sans rien risquer, à part le paradis et les 70 vierges. Alors, nous, dans le même temps, évidemment, on a signé beaucoup d'accords et on s'est auto-interdit des mines, les sous-munitions. On applique des lois de protection des libertés dans des pays qui n'en ont pas. On vient même à imaginer des véhicules militaires moins polluants, électriques, pour préserver la planète. Moi, je vous ai déjà parlé de l'ONU qui gère en opération le risque environnemental. Donc, voilà. Donc, il faut savoir raison garder pour gagner une guerre moderne. Tout cela doit passer au second plan. Je pense que si on regarde l'Ukraine, leur souci n'est pas là. Ils ont bien compris qu'ils sont dans un combat existentiel. Ils ont compris que s'ils perdaient, les Russes allaient les remettre en coupe réglée. Donc ils n'ont pas du tout envie de perdre. Alors, il faut savoir raison garder, je vous disais, parce que dans une guerre moderne, tout ça doit passer au second plan, surtout quand nos compétiteurs, ou même certains de nos grands alliés, ne l'ont pas accepté. La Chine, la Russie, les États-Unis n'ont pas ratifié les accords d'Ottawa. Et utiliser des mines, c'est la chose qui est juste indispensable si on veut se défendre. Alors si on n'en a pas, ça va être compliqué. Les démocraties sont désormais dans l'incapacité de vaincre parce qu'elles ne combattent pas à armes égales, devrais-je dire à armes légales, contre des ennemis ou des adversaires potentiels. Alors un exemple très trivial, hein. Avant on parlait d'ennemis, maintenant on parle plus volontiers d'adversaires. C'est moins méchant, ça stigmatise moins. Et comme c'est ça le truc qui est à la mode, donc même le vocabulaire s'affadit. Alors les démocraties sont en incapacité de vaincre parce qu'on est aussi obnubilé par la mort du soldat français. Et je vous cite une petite anecdote. En Afghanistan, le président Sarkozy, lors des opérations en Afghanistan, est devenu furieux parce qu'il y avait eu des morts juste le jour du 14 juillet, alors qu'il allait s'adresser à la nation. Alors la question que je me pose, c'est est-ce qu'on doit aussi désormais observer des jours chômés pour ne pas risquer de perte un jour de discours ? Parce que c'est compliqué, hein, quand on est loin, dans un pays éloigné, avec plusieurs milliers de kilomètres, savoir ce que pense Paris quand nous on est sur le terrain en train de conduire des opérations, c'est compliqué. Pourtant, gagner la guerre offre des garanties d'années de paix. Encore faut-il choisir un camp et se lancer à corps perdu dans cette guerre. Si on regarde l'exemple des Américains, des Anglais, en 1942-43, bon, on voit bien que seul leur investissement complet a permis de faire basculer et de renverser l'Allemagne nazie. Faire la guerre n'est pas une fin en soi, je suis bien d'accord avec vous, sauf quand on est marchand de canons et marchand d'armes, mais c'est pas notre cas. Alors en conclusion,
Nous, on n'a que des poètes. Pour le chrétien que je suis, mon métier n'a jamais été un problème. J'ai tué, j'ai fait tuer. Pour mon pays, en son nom et en votre nom, j'ai jamais tendu l'autre joue parce que j'ai toujours du mal avec ce concept, surtout lorsque l'ennemi touche à mes hommes et nous veut du mal. Mais j'agis sans haine, avec toute la froideur du professionnel que je suis, et je pense que c'était ça le plus important. Au final, comme m'a dit mon fils récemment sur un sujet complètement différent, tu verras ça directement avec Saint-Pierre, papa. Alors priez pour moi et je vous remercie d'avance. Je terminerai sur une dernière anecdote. Quand j'étais à Sarajevo, capitaine, en 1995, j'avais un jeune officier sous mes ordres qui était un appelé et qui commandait une section de combat. À la suite de son service militaire, il a rejoint le séminaire, il est devenu prêtre. Il a servi ensuite de nombreuses années dans l'aumônerie militaire et désormais il est chargé d'âmes près de Pau, dans une église de village depuis 4 ou 5 ans. Il a été interviewé, je crois, par la Dépêche du Midi. C'est ce que je vous ai recopié là sur la diapo. Je vous laisse lire ses déclarations. Alors, Benoît Galvan a écrit « Tu honoreras père et mère. Défendre ses proches, sa patrie, c'est aussi un commandement, rappelle-t-il. Ce qui serait inacceptable, c'est de tuer l'innocent. » Puis après quelques secondes de réflexion, l'aumônier rajoute « J'ai vécu la mort en direct d'un taliban qui nous tirait dessus à partir d'une maison. » Nous avons envoyé un missile. Pendant les 20 secondes de course du projectile, j'ai réalisé qu'il allait mourir. Qui était-il ? Un père ? Un fils ? Tuer est un geste qui ne peut se concevoir que par amour de son pays et des siens. Un geste dépourvu de haine. Ce n'est pas qu'une notion chrétienne. Le code d'honneur du soldat français commande d'agir avec humanité et respect de son ennemi. Et il rajoute à la fin, le fait de côtoyer la mort donne plus de relief et d'intensité à la vie. C'est difficile à dire, mais c'est exaltant. Vivre, c'est aussi apprendre à mourir. Et cette vie-là me l'a enseigné. Bon, il exagère, hein, le père Galvan, parce que le missile, il ne met pas 20 secondes, il met 12 secondes pour arriver. Donc, vous voyez, c'est vraiment exagéré. Bon. Et puis, comme j'ai commencé par de la poésie avec Baudelaire, je vais finir avec de la poésie aussi, parce qu'on n'est pas que des brutes, hein. Donc, je vous livre cette citation d'Antoine de Saint-Exupéry, grand soldat, grand pilote surtout, et qui est mort pendant la Deuxième Guerre mondiale. Le soldat n'est pas un homme de violence, il porte les armes et risque sa vie pour des fautes qui ne sont pas les siennes. Son mérite est d'aller sans faillir au bout de sa parole, tout en sachant qu'il est voué à l'oubli. Voilà. J'ai terminé ce que je voulais vous dire cet après-midi.

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Le thème était La paix ne s'impose pas, un enseignement de Jacques Arago.

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Nous, Paul, Sylvain et Timothée, nous nous adressons à vous, l'Église de Thessalonique, qui est en Dieu notre Père et en Jésus-Christ le Seigneur. Que la grâce et la paix soient avec vous de la part de Dieu le Père et du Seigneur Jésus-Christ.

Frères, à tout instant, nous devons rendre grâce à Dieu à cause de vous, et c'est bien juste, étant donné les grands progrès de votre foi et la croissance de l'amour que chacun d'entre vous a pour tous les autres. C'est pourquoi vous êtes notre orgueil au milieu des églises de Dieu, à cause de votre persévérance et de votre foi, dans toutes les persécutions et les détresses que vous supportez. Elles sont un signe du juste jugement de Dieu. Ainsi, vous deviendrez dignes de son royaume pour lequel vous souffrez, car il est bien juste que Dieu rende la détresse à ceux qui vous l'infligent, et à vous qui subissez la détresse, le soulagement avec nous, quand le Seigneur Jésus se révélera du haut du ciel, avec les anges messagers de sa puissance, dans le feu flamboyant. Il tirera vengeance de ceux qui ne connaissent pas Dieu et de ceux qui n'obéissent pas à l'évangile de notre Seigneur Jésus. Ceux-là subiront comme châtiment la ruine éternelle, loin de la face du Seigneur et de sa force glorieuse, quand il viendra en ce jour-là pour être glorifié dans ses saints et admiré en tous ceux qui ont cru. Or vous, vous avez cru à notre témoignage. C'est pourquoi nous prions continuellement pour vous, afin que notre Dieu vous trouve digne de l'appel qu'il vous a adressé. Par sa puissance, qu'il vous donne d'accomplir tout le bien que vous désirez, et qu'il rende active votre foi.

Ainsi, notre Seigneur Jésus aura sa gloire en vous et vous en lui. Voilà ce que nous réserve la grâce de notre Dieu et du Seigneur Jésus-Christ.

frères, nous voulons vous demander une chose au sujet de la venue de notre Seigneur Jésus-Christ et de notre rassemblement auprès de lui. Si l'on nous attribue une révélation, une parole ou une lettre prétendant que le jour du Seigneur est arrivé, n'allez pas aussitôt perdre la tête. Ne vous laissez pas effrayer. Ne laissez personne vous égarer d'aucune manière. Il faut que vienne d'abord l'apostasie et que se révèle l'homme de l'impiété, le fils de perdition, celui qui s'oppose et qui s'élève contre tout ce qui est appelé Dieu et à qui on rend un culte, allant jusqu'à siéger dans le temple de Dieu en se faisant passer lui-même pour Dieu. Ne vous souvenez-vous pas que je vous en ai parlé quand j'étais encore chez vous ? Maintenant, vous savez ce qui le retient, de manière qu'il se révèle seulement au temps fixé pour lui. Car le mystère de l'impiété est déjà à l'œuvre. Il suffit que soit écarté celui qui le retient à présent. Alors sera révélé l'impie, que le Seigneur Jésus supprimera par le souffle de sa bouche et fera disparaître par la manifestation de sa venue. La venue de l'impie, elle se fera par la force de Satan, avec une grande puissance, des signes et des prodiges trompeurs, avec toute la séduction du mal, pour tous ceux qui se perdent du fait qu'ils n'ont pas accueilli l'amour de la vérité qui les aurait sauvés. C'est pourquoi Dieu leur envoie une force d'égarement qui les fait croire au mensonge. Ainsi seront jugés tous ceux qui n'ont pas cru à la vérité, mais qui se sont complus dans le mal. »

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Quant à nous, nous devons toujours rendre grâce à Dieu pour vous, frères bien-aimés du Seigneur, puisque Dieu vous a choisis les premiers pour être sauvés par l'Esprit qui sanctifie et la foi en la vérité. C'est à cela que Dieu vous a appelés par notre proclamation de l'Évangile, pour que vous entriez en possession de la gloire de notre Seigneur Jésus-Christ. Ainsi donc, frères, tenez bon et gardez fermes les traditions que nous vous avons enseignées, soit de vive voix, soit par lettre. Laissez-vous réconforter par notre Seigneur Jésus-Christ lui-même et par Dieu notre Père, lui qui nous a aimés et qui, dans sa grâce, nous a pour toujours donné réconfort et joyeuse espérance. Qu'ils affermissent votre cœur dans tout ce que vous pouvez faire et dire de bien. Priez aussi pour nous, frères, afin que la parole du Seigneur poursuive sa course et qu'on lui rende gloire partout comme chez vous. Priez pour que nous échappions à la méchanceté des gens qui nous veulent du mal, car tout le monde n'a pas la foi. Le Seigneur, lui, est fidèle. Il vous affermira et vous protégera du mal. Et dans le Seigneur, nous avons pleine confiance en vous. Vous faites et vous continuerez à faire ce que nous vous ordonnons. Que le Seigneur vous conduise à l'amour de Dieu et à la persévérance pour attendre le Christ.

frères, au nom du Seigneur Jésus-Christ, nous vous ordonnons d'éviter tous ceux d'entre vous qui vivent dans l'oisiveté et ne suivent pas la tradition que vous avez reçue de nous. Vous savez bien, vous, ce qu'il faut faire pour nous imiter. Nous n'avons pas vécu parmi vous dans l'oisiveté, et le pain que nous avons mangé, nous n'avons demandé à personne de nous en faire cadeau. Au contraire, dans la fatigue et la peine, nuit et jour, nous avons travaillé pour n'être à la charge d'aucun d'entre vous. Bien sûr, nous en aurions le droit, mais nous avons voulu être pour vous un modèle à imiter. Et quand nous étions chez vous, nous vous donnions cette consigne. Si quelqu'un ne veut pas travailler, qu'il ne mange pas non plus. Or, nous apprenons que certains parmi vous vivent dans l'oisiveté, affairés, sans rien faire. À cela, nous adressons dans le Seigneur Jésus-Christ cet ordre et cet appel. Qu'ils travaillent dans le calme pour manger le pain qu'ils auront gagné. Mais vous, frères, ne vous lassez pas de faire le bien. Si quelqu'un n'obéit pas à ce que nous disons dans cette lettre, signalez-le. Ne le fréquentez pas pour qu'il soit couvert de confusion. Et ne le considérez pas comme un ennemi, mais avertissez-le comme un frère. Que le Seigneur de la paix vous donne lui-même la paix, en tout temps et de toute manière. Et que le Seigneur soit avec vous tous. La salutation est de ma main, à moi, Paul. Je signe de cette façon toutes mes lettres. C'est mon écriture. Que la grâce de notre Seigneur Jésus-Christ soit avec vous tous.

Moi, Paul, qui suis par la volonté de Dieu, apôtre du Christ Jésus, à cause de la promesse de la vie que nous avons en Jésus-Christ, je te souhaite à toi, Timothée, mon enfant bien-aimé, grâce, miséricorde et paix de la part de Dieu, le Père, et du Christ Jésus, notre Seigneur. »

Je suis plein de reconnaissance envers Dieu, que j'adore avec une conscience pure, comme l'ont fait mes ancêtres. Je le prie sans cesse, nuit et jour, en me souvenant de toi. Je n'oublie pas tes larmes, et j'ai un très vif désir de te revoir, pour être rempli de joie. J'évoque le souvenir de ta foi sincère. C'était celle de Loïs, ta grand-mère, et d'Euniquet, ta mère, et je suis convaincu que c'est la même foi qui t'anime aussi. »

Voilà pourquoi je te rappelle que tu dois réveiller en toi le don de Dieu que tu as reçu quand je t'ai imposé les mains. Car ce n'est pas un esprit de peur que Dieu nous a donné, mais un esprit de force, d'amour, de raison. N'aie pas honte de rendre témoignage à notre Seigneur. Et n'aie pas honte de moi qui suis en prison à cause de lui. Mais avec la force de Dieu, prends ta part de souffrance pour l'annonce de l'Évangile. Car Dieu nous a sauvés et il nous a donné une vocation sainte, non pas à cause de nos propres actes, mais à cause de son projet à lui et de sa grâce. Cette grâce nous avait été donnée par le Christ Jésus avant tous les siècles. Et maintenant, elle est devenue visible à nos yeux, car notre Sauveur, le Christ Jésus, s'est manifesté en détruisant la mort et en faisant resplendir la vie et l'immortalité par l'annonce de l'Évangile, pour lequel j'ai reçu la charge de messager, d'apôtre et d'enseignant. C'est pour cette raison que j'ai encore à souffrir ainsi. Mais je ne le regrette pas, car je sais en qui j'ai mis ma foi, et je suis sûr qu'il est assez puissant pour sauvegarder jusqu'au jour de sa venue l'Évangile dont je suis le dépositaire. Règle ta doctrine sur l'enseignement solide que tu as reçu de moi, dans la foi et dans l'amour que nous avons en Jésus-Christ. Tu es le dépositaire de l'Évangile. Garde-le dans toute sa pureté, grâce à l'Esprit-Saint qui habite en nous. Tu sais bien que tous ceux de la province d'Asie se sont détournés de moi, et entre autres Phygèle et Hermogène. Que le Seigneur fasse miséricorde à la famille d'Onésiphore, qui m'a plusieurs fois rendu courage et qui n'a pas eu honte de me savoir en prison. Arrivé à Rome, il s'est dépêché de me chercher et il m'a trouvé. Que le Seigneur lui donne de trouver miséricorde auprès de Dieu au dernier jour. Et tous les services qu'il a rendus à Éphèse, tu les connais mieux que personne. »

Trouve donc ta force, mon enfant, dans la grâce qui est en Jésus-Christ. Ce que tu m'as entendu dire devant de nombreux témoins, transmets-le à des hommes de confiance qui seront capables de l'enseigner à leur tour. Prends ta part de souffrance comme un bon soldat du Christ Jésus. Quand on est dans l'armée, on ne s'embarrasse pas des affaires de la vie ordinaire afin de satisfaire son chef d'armée. Dans une compétition sportive, on ne reçoit le prix que si l'on observe les règles de la compétition. Le cultivateur qui se donne de la peine doit être le premier à recevoir une part de la récolte. Réfléchis à ce que je dis, car le Seigneur te donnera de tout comprendre. »

Souviens-toi de Jésus-Christ, le descendant de David. Il est ressuscité d'entre les morts. Voilà mon évangile. C'est pour lui que je souffre, jusqu'à être enchaîné comme un malfaiteur. Mais on n'enchaîne pas la parole de Dieu. C'est pourquoi je supporte tout pour ceux que Dieu a choisis, afin qu'ils obtiennent eux aussi le salut par Jésus-Christ avec la gloire éternelle. Voici une parole sûre. Si nous sommes morts avec lui nous vivrons. Si nous supportons l'épreuve, avec lui nous régnerons. Si nous le rejetons, lui aussi nous rejettera. Si nous sommes infidèles, lui, il restera fidèle, car il ne peut se rejeter lui-même. Voilà ce que tu dois rappeler en déclarant solennellement devant Dieu qu'il faut éviter les querelles de mots. Elles ne servent à rien, sinon à démolir ceux qui les écoutent.

toi-même, efforce-toi de te présenter devant Dieu comme un homme qui a fait ses preuves, un ouvrier qui n'a pas à regretter ce qu'il a fait et qui trace tout droit le chemin de la parole de vérité. Fuis les discours vides et irréligieux. Leurs auteurs progressent sans cesse en impiété et leurs paroles se propagent comme la gangrène. Tels sont Hyménaïos et Philète, qui ont dévié par rapport à la vérité, en prétendant que la résurrection est déjà arrivée, et ils bouleversent la foi de certains. Cependant, le fondement solide posé par Dieu tient bon, avec cette inscription qui l'authentifie. Le Seigneur connaît les siens et qu'il se détourne de l'injustice, tout homme qui prononce le nom du Seigneur. En effet, dans une grande maison, il n'y a pas seulement des instruments d'or et d'argent, mais il y en a aussi en bois et terre cuite. Les premiers sont pour ce qui est honorable, et les autres pour ce qui est vulgaire. Si donc quelqu'un se purifie de ces choses-là, il sera un instrument pour ce qui est honorable, sanctifié, utile au maître, équipé pour faire tout ce qui est bien. Fuis les passions de la jeunesse. Cherche à vivre dans la justice, la foi, l'amour et la paix, avec ceux qui invoquent le Seigneur d'un cœur pur. Évite les discussions folles et absurdes. Tu sais qu'elles finissent par des querelles. Or, un serviteur du Seigneur ne doit pas être querelleur. Il doit être plein de bonté envers tous, capable d'enseigner et de supporter la malveillance. Il doit reprendre avec douceur les opposants, car Dieu leur donnera peut-être de se convertir et de connaître la vérité. Ils retrouveront alors leur bon sens, et ils se dégageront des pièges du démon qui les a pris et soumis à sa volonté.

les moments difficiles des derniers temps. Sache-le bien, dans les derniers jours surviendront des moments difficiles. En effet, les hommes seront égoïstes, cupides, prétentieux, orgueilleux, calomniateurs, rebelles à leurs parents, ingrats, sacrilèges, sans cœur, sans pitié, médisants, intempérants, intraitables, ennemis du bien, traîtres, emportés, pleins d'eux-mêmes, amis du plaisir plutôt que de Dieu. Ils auront les apparences d'une vie religieuse, mais ils rejetteront ce qui en fait la force. Détourne-toi aussi de ces gens-là. Parmi eux, il y en a qui s'introduisent dans les maisons et retiennent captives des bonnes femmes pleines de péchés, entraînées par toutes sortes de désirs, toujours en train d'apprendre et jamais capables d'arriver à une vraie connaissance de la vérité. De la même façon que Jannès et Jambrès se sont opposés à Moïse, ceux-là aussi s'opposent à la vérité. Ce sont des hommes à l'intelligence faussée, dont la foi n'est pas sûre. Cependant, ils n'iront plus bien loin, car tout le monde constatera qu'ils sont insensés, comme on l'a fait pour les deux autres.

Mais toi, tu as suivi pas à pas mon enseignement, ma manière de vivre et mes projets, ma foi, ma patience, ma charité et ma persévérance. Les persécutions et les souffrances, tout ce qui m'est arrivé à Antioche, à Iconium et à Lystre, toutes les persécutions que j'ai subies. Et de tout cela, le Seigneur m'a délivré. D'ailleurs, tous ceux qui veulent vivre en hommes religieux, dans le Christ Jésus, subiront la persécution. Quant aux hommes mauvais et aux charlatans, ils iront toujours plus loin dans le mal, et ils seront à la fois trompeurs et trompés. Mais toi, tu dois en rester à ce qu'on t'a enseigné. Tu l'as reconnu comme vrai, sachant bien quels sont les maîtres qui te l'ont enseigné. Depuis ton plus jeune âge, tu connais les textes sacrés. Ils ont le pouvoir de te communiquer la sagesse, celle qui conduit au salut par la foi que nous avons en Jésus-Christ. Tous les textes de l'Écriture sainte sont inspirés par Dieu. Celle-ci est utile pour enseigner, dénoncer le mal, redresser, éduquer dans la justice. Grâce à elle, l'homme de Dieu sera bien armé, il sera pourvu de tout ce qu'il faut pour faire un bon travail.

devant Dieu et devant le Christ Jésus qui doit juger les vivants et les morts, je te le demande solennellement, au nom de sa manifestation et de son règne. Proclame la parole, interviens à temps et à contre-temps, dénonce le mal, fais des reproches, encourage, mais avec une grande patience et avec un souci d'instruire. Un temps viendra où l'on ne supportera plus l'enseignement solide. Mais au gré de leurs caprices, les gens iront chercher une foule de maîtres pour calmer leur démangeaison d'entendre du nouveau. Ils refuseront d'entendre la vérité pour se tourner vers des récits mythologiques. Mais toi, en toute chose, garde ton bon sens, supporte la souffrance, travaille à l'annonce de l'Évangile, accomplis jusqu'au bout ton ministère. »

car moi, me voici déjà offert en sacrifice. Le moment de mon départ est venu. Je me suis bien battu, j'ai tenu jusqu'au bout de la course. Je suis resté fidèle. Je n'ai plus qu'à recevoir la récompense du vainqueur. Dans sa justice, le Seigneur, le juge impartial, me la remettra en ce jour-là, comme à tous ceux qui auront désiré avec amour sa manifestation dans la gloire.

viens me rejoindre, le plus vite possible, car Démas m'a abandonné par amour de ce monde, et il est parti pour Thessalonique. Crescens est parti chez les Galates, et Tite en Dalmatie. Luc est seul avec moi. Amène Marc avec toi, il m'est très utile pour le ministère. J'ai envoyé Tychique à Éphèse. En venant, rapporte-moi le manteau que j'ai laissé à Troas, chez Carpos. Apporte-moi aussi mes livres, surtout les parchemins. Alexandre le forgeron m'a fait beaucoup de mal. Il recevra du Seigneur le salaire de ses actes. Toi aussi, prends garde à lui, car il s'est violemment opposé à nos paroles. La première fois que j'ai présenté ma défense, personne ne m'a soutenu. Ils m'ont tous abandonné. Que Dieu ne leur en tienne pas rigueur. Le Seigneur, lui, m'a assisté. Il m'a rempli de force pour que je puisse annoncer jusqu'au bout l'Évangile et le faire entendre à toutes les nations païennes. J'ai échappé à la gueule du lion. Le Seigneur me fera encore échapper à tout ce qu'on fait pour me nuire. Il me sauvera et me fera entrer au ciel dans son royaume. À lui la gloire pour les siècles des siècles. Salut Prisca et Aquilas, ainsi que ceux de chez Onésiphore. Éraste est resté à Corinthe. J'ai laissé Trophime à Milet, il était malade. Dépêche-toi de venir avant l'hiver. Eubule et Pudens te saluent, ainsi que Lin, Claudia et tous les frères. Que le Seigneur soit avec ton esprit, que la grâce soit avec vous.

0: Vous venez d'écouter la seconde lettre de saint Paul apôtre à Timothée.
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Tout ce que tu auras lié sur la terre sera lié dans les cieux, et tout ce que tu auras délié sur la terre sera délié dans les cieux. Matthieu 16, 19.

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Nous vous proposons de retrouver Damien Jacquinet et l'enseignement sur la louange qu'il a proposé ce mardi matin lors des sessions pour tous à Paray-le-Monial. Enseignement qui porte le titre « Il a mis dans ma bouche ».

0: Voilà, donc ce matin, on va parler de louange, on vous l'a dit. On continue avec le psaume 39, avec le deuxième verset. « Dans ma bouche, il a mis un chant nouveau, une louange à notre Dieu. » Alors, vous avez vu, pour ceux qui connaissent pareil, et pour ceux qui ne connaissent pas d'ailleurs, que ici, la louange, c'est un moment important. C'est une forme de prière à laquelle on accorde beaucoup de place. Et pour certains d'entre nous, c'est bien, c'est naturel, c'est facile. C'est un soulagement, c'est un bonheur. Et pour d'autres, c'est compliqué, c'est bizarre, voire c'est désagréable. On voudrait vous en dire un petit peu plus pour mieux comprendre le pourquoi du comment de la louange et aussi pour donner quelques clés pour la mettre en pratique, pour que chacun puisse se retrouver dans ces temps de louange. Alors pour commencer, je peux vous donner un petit témoignage qui est ma découverte personnelle de la louange. C'était en 2007. Je venais de vivre une année un peu compliquée avec des échecs sentimentaux, professionnels, des deuils. Enfin bref, j'avais accumulé pas mal de choses. Et mon meilleur ami me traîne, je crois que c'est comme ça qu'on peut le formuler, dans une retraite au Sinaï, dans le désert du Sinaï. Retraite organisée par la communauté de l'Emmanuel que je connaissais pas du tout à l'époque. C'est une retraite où on marche, où on prie et où on dort à la belle étoile. Jusque-là, tout va bien. Le deuxième jour, à 3h du matin, il neige. Je vous assure, ça arrive dans le désert du Sinaï, pas souvent, mais il neige. Il neige et puis il neige longtemps, il neige vraiment. Et donc, au bout d'un moment, les duvets sont couverts de neige, on est mouillé, on a froid et donc on est réveillé. En gros, ça râle un peu, ça murmure, comme on dit gentiment. L'équipe d'animation, alors, nous rassemble, nous fait monter un peu sur une hauteur et se met à chanter et à prier en louant. Alors, au départ, ça réveille un peu et ça fait un peu bizarre. Je vous avoue que ça demande un peu ce qui se passe. Et puis après, on se laisse porter par ce chant. On rentre dans ce chant, dans cette prière. Et puis, on voit qu'il y a un beau paysage devant nous. On voit qu'il reste des étoiles encore dans le ciel et puis que le soleil se lève. Et puis, finalement, de l'attitude grognon du réveil, où on était frigorifié, où on se sentait mouillé, on se laisse toucher. Et moi, je me suis senti touché par ce qui était beau. Touché d'être tous ensemble, touché d'être témoin de cette merveille de la création. C'est difficile de vous le décrire, mais en tout cas, je peux vous dire que je me suis rendu compte que cette prière de louange, que j'avais pas vraiment envie de faire à ce moment-là, elle m'a permis de sortir de ma contrariété, de mon attitude grognon, et vraiment d'être avec le Seigneur dans ce temps qui nous était donné et qui était un peu exceptionnel. Voilà, c'était il y a presque 20 ans, et pour moi, c'était un peu comme hier, parce que ça a vraiment touché mon cœur à ce moment-là. Et ça m'a vraiment ouvert à une prière que je ne connaissais pas du tout. Tout ça pour vous dire que louer, c'est pas toujours facile, c'est pas toujours une évidence, et c'est pas toujours parce qu'on a envie de le faire, mais ça vaut le coup d'essayer. Et je vais laisser à Damien la suite pour vous expliquer un peu plus pourquoi.
1: Merci, Benoît, pour ce témoignage. Alors, dans une première partie, on voudrait s'interroger avec vous, pourquoi louer ? Eh bien, petit a, nous louons car c'est le but de notre vie. C'est le mystère de la foi chrétienne même. Le Christ est une louange éternelle du Père. Il est appelé Canticus Patris par la tradition de l'Église, qui veut dire le chant du Père. Quand nous louons, hier Grégory nous disait, la louange n'a pas été inventée par l'Emmanuel à part Helmonial. C'est toute la tradition de l'Église, et quand nous louons, nous prolongeons l'action du Christ. Par notre baptême, nous revêtons le Christ, nous sommes le Christ auprès du Père. Et la louange, c'est un commandement, parce que connaître Dieu, c'est l'aimer,

0: et l'aimer, c'est le louer. Quand on lit la Bible, la louange est évoquée plus de 300 fois. L'Écriture nous exhorte à louer, à adorer, à rendre grâce à Dieu. Comment comprendre autrement cette parole de Paul ? Soyez toujours joyeux et priez sans cesse. En toute chose, rendez grâce à Dieu, c'est sa volonté sur vous dans le Christ. Ainsi, toute notre vie est appelée à devenir une réponse d'amour à l'amour de Dieu pour nous. C'est cet échange d'amour avec Dieu. La louange constitue le cœur même de notre vie chrétienne. Tout à l'heure, je disais que c'était le but de notre vie. Quand j'avais 18 ans, j'ai fait une retraite de Saint-Ignace de Loyola avec un jésuite. Et au début de chaque oraison, on était invité à prononcer cette parole « Que tout en moi, mon intelligence, mon cœur, mon affectivité, mon corps soit ordonné au seul but de ma vie, la louange de mon Créateur. » Et moi, la première oraison, je me suis rebellé, je me suis dit « Ben non, moi j'ai plein d'autres buts dans ma vie que la louange. » Puis au fil de la retraite, ça s'est éclairé, je dis « Mais le but ultime, quand tout aura disparu, c'est le face-à-face avec Dieu, c'est cette louange parfaite. Je n'ai pas d'autre but dans ma vie. Au ciel, nous ne ferons que louer. » Alors, ça vaut le coup de s'entraîner dès maintenant. Du coup, Annabelle, qui nous inspire pour notre louange ?
1: Alors, celui qui nous inspire pendant notre louange, c'est l'Esprit-Saint. L'Esprit-Saint, il prend toute la place dans le renouveau charismatique et c'est pas une invention du renouveau charismatique, c'est pas une nouvelle manière de prier. C'est parce que la louange, c'est l'œuvre de l'Esprit-Saint. L'Esprit-Saint veut faire de nous un peuple de louange à la gloire du Père. Il veut faire de nous un peuple de louange à la gloire du Père. Nous ne louons pas par effort de volonté, nous louons parce que l'Esprit-Saint loue déjà Dieu en nous. La louange n'est pas d'abord ce que je fais pour Dieu, c'est ce que l'Esprit-Saint fait déjà en moi. C'est l'Esprit-Saint qui inspire les psaumes dans la Bible, c'est l'Esprit-Saint qui met le Magnificat sur les lèvres de la Vierge Marie, c'est l'Esprit-Saint qui fait exulter de joie Jésus dans Luc, « Père, je proclame ta louange ». À la Pentecôte, qu'est-ce qui se passe ? Les apôtres sont remplis de l'Esprit-Saint. Donc vous savez, notre corps est le temple de l'Esprit-Saint. L'Esprit-Saint, il est déjà en nous, il habite nos cœurs, il habite le cœur de l'homme. Alors laissons-lui simplement de la place et la louange va jaillir.
0: Et cette louange, nous la vivons dans l'Église, en Église, réunie et constituée par l'Eucharistie. Cette louange, même si je la vis seule dans ma chambre, je ne suis jamais seule. Il y a cette communion mystérieuse entre les vivants, ceux de la terre et ceux du ciel. Et cette louange, elle puise profondément dans la messe qui constitue l'Église. Tout à l'heure, en fin de matinée, nous célébrerons à nouveau la messe que l'on appelle le sacrifice de louange. Alors ce mot sacrifice, il peut prêter à confusion. On pourrait imaginer quelque chose simplement qui fait souffrir. Mais non, le sacrifice, c'est avant tout une offrande faite à Dieu. C'est l'offrande de la louange, de la gratitude de toute ma vie de croyant. Le Concile Vatican II dit que la messe est la source et le sommet de notre vie. On pourrait dire elle est la source et le sommet de notre louange. En effet, la messe est remplie de glorification et d'actions de grâce. Par exemple, gloire à Dieu au plus haut des cieux. Saint, saint, saint le Seigneur, dans la grande prière eucharistique. Le mot « Eucharistie » lui-même signifie « action de grâce ». Quand nous célébrerons la messe, ce sacrifice d'action de grâce, soyons attentifs. Comment, du fond de notre cœur, nous louerons Dieu aux différents moments ?
2: On le voit, la louange, elle est essentielle, elle est, on pourrait dire, existentielle dans la nature de notre relation à Dieu et dans l'Église elle-même. La question qui se pose alors, c'est comment louer ? En pratique, comment faisons-nous pour louer et pour avoir cette attitude de louange ? Alors, la première étape, la première posture à prendre, ça va être de regarder vers Dieu. On vient de parler de sacrifice de louange comme d'une offrande à Dieu. Et en fait, c'est bien ça la première étape pour louer Dieu, c'est d'avoir le désir de lui offrir quelque chose, une action de grâce. C'est le désir de lui montrer notre gratitude et de le remercier. On a entendu le père Étienne Kern pendant la première veillée qui nous disait que Jésus s'était plaint à Sainte Marguerite Marie de l'ingratitude des hommes qui blesse son cœur. Voici ce cœur qui a tant aimé les hommes et qui n'a reçu en retour qu'ingratitude, lui disait-il. Voilà, donc la première chose que nous pouvons faire pour faire plaisir au Seigneur et pour rentrer dans sa démarche de louange, c'est d'être dans une attitude de gratitude, une attitude de remerciement, d'action de grâce. Et on vous propose pour cela de s'entraîner un peu avec un premier petit exercice.
0: Alors je vous propose de fermer les yeux quelques instants et nous allons prendre 2 minutes pour trouver chacun 3 motifs de gratitude qui nous viennent spontanément pour les 12 derniers mois. Peut-être est-ce dans ma famille ou mon couple. Peut-être est-ce dans mon travail ou mes activités autres. Peut-être être avec des amis ou dans des lieux de mission, d'église, ou simplement dans mon intériorité. Si jamais vous avez un carnet, vous pouvez réouvrir les yeux dans quelques secondes et noter ces 3 points de gratitude. Maintenant, je vous invite à sentir votre corps, votre respiration. Fermez les yeux à nouveau. Puis à prendre une grande respiration et dans votre cœur, à rendre grâce à Dieu, à offrir ces 3 motifs de gratitude au Seigneur.

0: Alors, on l'a vu, la première attitude, c'est de se mettre en situation de remercier le Seigneur, de lui montrer notre gratitude. La deuxième attitude ou la deuxième étape, ça pourrait être de se tourner vers Dieu. Se tourner vers Dieu, ça paraît une évidence quand on parle de prière, mais c'est vraiment un mouvement à faire à l'intérieur de nous-mêmes pour que le centre de mon attention, le centre de ma prière, ce soit lui et non pas moi. Quand je suis dans une prière de demande, souvent je suis finalement centré sur moi, sur ce dont j'ai besoin. Si je veux vraiment être dans la louange et dans la gratitude, il faut que je regarde le Seigneur, que je veuille le louer lui et personne d'autre. Que je ne sois pas là pour me réjouir de ma vie, de ce que j'ai réussi, de ce qui va bien, de ce qui est beau, mais que je me réjouisse pour ses dons, pour sa présence, pour ce qu'il est, lui, pour le chemin qu'il trace. D'ailleurs, on l'a un petit peu évoqué, mais quand je loue, je ne suis pas forcément en train de me réjouir. Parfois, on n'est pas en situation de se réjouir, mais on veut quand même louer le Seigneur, on se tourne vers lui. Donc je me tourne vers lui pour lui dire qu'il est bon, qu'il est admirable, qu'il est beau, pour lui dire du bien de lui. Ça veut dire que je sors un peu de moi-même, de ce que je suis, de ce que je ressens, et que je regarde le Seigneur pour lui-même. C'est comme dans n'importe quelle prière, mais peut-être de manière plus marquée encore. Et puis, une étape de plus, ou une étape parallèle, mais en tout cas, c'est de décider ce mouvement. Pour me tourner vers le Seigneur, il faut que je le décide. Ce n'est pas forcément mon premier mouvement de me tourner vers le Seigneur. Mon premier mouvement, c'est souvent de lui demander des choses, comme je viens de le dire tout à l'heure. Et donc, il y a vraiment une décision à prendre pour regarder le Seigneur et lui dire des louanges. Charles de Foucault disait « L'amour consiste non à sentir qu'on aime, mais à vouloir aimer ». Et il y a vraiment une décision dans cette louange, dans cette attitude de louange. Si j'attends de me sentir transporté pour louer, je peux parfois attendre très longtemps. Donc la louange, ça ne va pas dépendre de mes sentiments. C'est comme la foi, c'est comme l'amour. C'est vraiment quelque chose que je vais décider. Dans le Deutéronome, chapitre 30, verset 19, il nous est dit « Je mets devant toi la vie ou la mort ». La bénédiction ou la malédiction, choisis donc la vie. La louange, c'est une prière de bénédiction. Bénédiction, ça veut dire du bien. Hein, voilà, donc c'est vraiment une prière de bénédiction. Choisir la bénédiction, choisir la louange, c'est choisir la vie. C'est vraiment important qu'on puisse avoir ça en tête, de se dire qu'il y a vraiment un choix de passer de la parole où je vais râler, où je vais me plaindre, à la parole de bénédiction. Et puis, la parole de bénédiction, si c'est la parole de vie dans la Bible, c'est parce que c'est une parole qui construit. Et choisir cette parole, c'est choisir de construire la vie, choisir de construire un monde qui va mieux. Décider de louer, c'est donc décider de participer aux paroles de bénédiction, aux paroles de vie. On pourrait dire de choisir de participer à la construction du royaume.
1: Alors, la première fois où j'ai assisté à une prière de louange, c'était dans une église à Paris et je suis restée bien au fond, bien à l'écart de tout ce qui se vivait et j'étais là à juger, à critiquer, à les regarder danser et à me dire vraiment, bon, en tout cas j'étais spectatrice et je me protégeais de ce qui se vivait. Ces personnes, elles louaient, elles me regardaient pas, hein, moi je les regardais et à bien les regarder, finalement, je les trouvais profondément libres, libres du regard des autres. Je voyais qu'elles n'avaient pas de convention. Ils dansaient, ils sautaient de joie, ils levaient les bras et elles étaient tellement joyeuses à frapper des mains comme ça. Alors, au début, je suis restée au fond de l'église. Et puis finalement, j'ai commencé à faire un premier pas. J'ai avancé. Je suis entrée dans la louange. J'ai décidé de rentrer dans ce cercle de la louange et c'est précisément finalement ce que je désirais de vivre au plus profond de moi. Alors comment louer ? On loue de tout notre être. Donc on vient de le dire, il faut le décider, mais on va louer de tout notre être. En fait, c'est biblique. Qu'est-ce que nous dit la Bible ? Les psaumes sont très explicites. Un peuple en louange, c'est un peuple qui crie de joie. Acclamez Dieu par vos cris de joie. C'est un peuple qui chante. Le Seigneur est ma force et mon chant. C'est un peuple qui joue des instruments. Louez Dieu par les cymbales sonores. C'est un peuple qui bat des mains. Tous les peuples battaient des mains. C'est un peuple qui rit. Alors notre bouche était pleine de rire. C'est un peuple qui fait du bruit, qui exulte, qui danse de joie, qui bondit. Donc c'est pas du folklore, c'est vraiment écrit, c'est pas une invention du renouveau, c'est vraiment biblique. Pour louer, il faut le vivre avec tout notre être, tout notre corps. C'est parce que je vis quelque chose de l'intérieur que ça rejaillit et ça se manifeste dans mon corps, mais inversement aussi, c'est ce que je vais faire avec mon corps qui peut aussi transformer mon cœur. Quand on lève les bras pendant la louange, c'est pas un geste de louange charismatique. C'est ce geste que l'on fait quand on gagne une Coupe du Monde. Quand on gagne, on lève les bras. C'est un geste de joie, c'est un geste de victoire. Eh bien, les mains levées peuvent aussi dire une autre posture, c'est « je me rends, je n'ai plus d'armes. Hold up ». Oui, les bras levés, c'est une très belle image de la louange. Quand je lève les mains, je dis « Seigneur, je dépose les armes, je me remets entre tes mains et je te fais confiance ». Donc on loue avec tout notre corps, mais on loue aussi par le chant. Je l'ai dit tout à l'heure, le chant permet de proclamer à haute voix la bonté du Seigneur. Et la proclamation à haute voix change tout. Lorsqu'on chante tous ensemble, il y a quelque chose qui se passe. Nous ne sommes pas tout seuls, la personne à côté de moi, la personne derrière moi chante, et tout à coup, on devient un peuple qui loue, et parfois le chant, ça nous permet tous ensemble de nous emmener beaucoup plus loin que ce qu'on aurait pu faire tout seul.
0: Alors on va continuer et essayer d'approfondir encore un peu. Une autre dimension un peu plus profonde de la louange, c'est l'humilité. Pourquoi l'humilité ? Parce que louer, c'est reconnaître la grandeur de Dieu. C'est reconnaître sa présence en toute chose, son action dans nos vies, sa qualité de créateur. Et quand je reconnais que Dieu est grand, si je suis logique, je reconnais que moi, je suis petit, que je suis limité. On peut dire que je suis glaiseux. Un glaiseux, c'est la terre. L'humilité, ça vient de humus, la terre. Donc c'est bien dans cette humilité que moi je me reconnais petit et que je reconnais que le Seigneur est grand. La louange, c'est le privilège des tout petits. Et d'ailleurs, Jésus nous le rappelle un petit peu dans son exultation à chapitre 10 de Luc. « Père, Seigneur du ciel et de la terre, je proclame ta louange. Ce que tu as caché aux sages et aux savants, tu l'as révélé aux tout petits. » Louer, c'est donc, on l'a vu, quand on lève les mains, abandonner, lâcher les armes, reconnaître sa petitesse, sa vulnérabilité. Grégory nous l'a dit hier aussi, l'enjeu c'est la vulnérabilité. Quand je reconnais ma vulnérabilité, je suis plus proche de Dieu. C'est donc sortir de ma posture de performance, du contrôle sur ma vie. Et c'est pour ça que c'est important de pouvoir essayer de rentrer dans cette humilité pour pouvoir louer en vérité. L'humilité, ça va aussi être de ne pas craindre le regard des autres. Du coup, je peux lever les mains, je peux danser comme David devant le Seigneur. Je peux ne pas me soucier de ce à quoi je ressemble lorsque je loue, si je suis humble. Parce que ce qui compte, c'est le regard de Dieu sur moi, c'est pas le regard des autres sur moi. Et puis, quelque part, cette humilité et cet acte d'accepter que je puisse être ridicule, mais c'est pas grave. C'est aussi un acte de foi et c'est une dimension importante de la louange que de rentrer dans la, que de faire acte de foi. Quand je loue, je dis au Seigneur que je crois en tout ce qu'il fait, en tout ce qu'il veut pour moi. Ce que je vis parfois, c'est étonnant. Parfois, c'est difficile. Parfois, c'est même inacceptable ou ça me met en colère. Si je me mets devant le Seigneur pour lui dire quand même qu'il est beau, qu'il est bon, que j'ai de la gratitude pour lui, c'est aussi un énorme acte de foi de lui dire « Seigneur, je comprends rien, mais je crois ». Peut-être que Damien, tu peux témoigner de ce que tu as vécu.
2: Il y a environ un an, Je suis donc célibataire dans un âge, on va dire, un peu avancé. Et je devais me marier. Et deux mois, un peu plus de deux mois avant le mariage, la personne avec qui j'étais fiancé a rompu les fiançailles un peu brusquement. Enfin, de manière rapide. Ça a été forcément assez déstabilisant et très douloureux pour moi, qui me réjouissait d'enfin me marier. Et j'ai senti assez vite qu'il y avait un risque que je me renferme sur ma souffrance, sur ma tristesse, que j'en veuille à cette personne, à Dieu, que je m'en veuille. Et j'ai accueilli une parole qui m'a beaucoup aidé, qui est une parole qui a été prononcée dans un enseignement ici même il y a quelques années. Le Seigneur a un meilleur plan pour toi. Le Seigneur a un meilleur plan pour toi. Et c'est la parole qui, tout au long des premiers mois, m'a porté dans un acte de foi. Je ne comprenais pas, je souffrais dans mon corps, dans mon affectivité, dans ma psychologie. Le Seigneur avait un projet pour moi, autre chose. Et cet acte de foi que j'ai posé vraiment dans le, j'allais dire du bout des lèvres, enfin du cœur, c'était pas intellectuel, c'était pas possible intellectuellement, c'était difficile, m'a fait grandir. J'ai vu 6 mois, 9 mois, 1 an après, combien ça m'avait fait grandir dans la confiance, dans le lâcher prise, peut-être dans une forme d'humilité aussi, d'accepter les choses, d'accueillir, de ne pas chercher à en vouloir, de ne pas en vouloir à Dieu. Et il y a eu, je crois, une fécondité dans ces 12 derniers mois de cet acte de foi que j'ai posé à partir du mois d'août dernier. Alors maintenant, on voudrait vous proposer un petit temps de prière pour poser chacun un acte de foi. Je vous propose à nouveau de fermer vos yeux quelques instants. À nouveau de sentir votre corps, tout votre corps, votre respiration, d'accueillir simplement l'instant, ce que vous êtes. Seigneur, j'ai foi en toi. Je veux poser un acte de foi sur ma vie, sur mon couple, sur ma famille ou bien sur mon célibat, sur mes différentes activités, pour mes soucis et mes préoccupations. Tu es au-dessus de tout ce que je peux imaginer ou sentir. Tu es mon Père. Tu es mon Créateur, tu m'as désiré de toute éternité, tu m'as donné la vie. Ta miséricorde dépasse tout, elle dépasse toutes mes peurs. Ton regard d'amour englobe tout, il est bien plus grand que mes jugements. Tu ne m'as jamais jugé, Seigneur, et tu ne me jugeras jamais. Je pose cet acte de foi que tu m'accompagnes, que tu veilles sur moi, que tu prends sur tes épaules mes croix. Je pose cet acte de foi que tu prends mes soucis matériels, financiers, affectifs, les soucis peut-être de mes enfants ou de mes petits-enfants, soucis de mon handicap, de mes failles. Tu prends tout sur tes épaules, Seigneur. Voilà, je demeure quelques instants dans le silence pour poser cet acte de foi en toi.

0: Amen.
1: Alors au fond, qu'est-ce qui nous empêche de louer ? C'est très souvent nous-mêmes. On se retient, on se compare, on n'ose pas. Et pourtant, dans Matthieu, Jésus nous dit « Si vous ne changez pas pour devenir comme des enfants, vous n'entrerez pas dans le royaume des cieux. » Jésus nous invite donc à devenir des petits-enfants. Qu'est-ce qu'ils font les petits-enfants ? Ils se demandent pas si je suis ridicule. Ils s'émerveillent en toute chose. Ils font confiance. Ils osent. Les enfants, ils parlent. Ils parlent avec des mots, avec leurs mots, tout simple. Jésus nous invite à devenir comme des enfants. C'est cela, toute la louange. Alors peut-être aujourd'hui, Dieu nous invite à avoir ce cœur d'enfant, ce cœur qui ose, ce cœur qui s'émerveille, ce cœur qui fait confiance. Et parfois, cet abandon peut encore aller plus loin. Dans la prière charismatique, il existe un cadeau particulier de l'Esprit-Saint. On l'appelle le chant en langue ou la prière en langue. Saint Paul nous dit dans son épître aux Corinthiens, « Celui qui prie en langue s'édifie lui-même. » Et un peu plus tard, il dit, « Je désire que vous parliez tous en langue. » Alors, c'est un beau cadeau que Dieu nous fait, c'est de chanter dans une langue que personne ne parle. C'est comme le babillage d'un nourrisson. Je crois que c'est Grégory Turpin qui le disait hier aussi. Mais c'est Pierre Goursat qui l'a dit il y a plusieurs dizaines d'années. C'est un abandon. Je renonce à formuler mes propres mots. C'est un acte d'humilité, un acte de foi.
2: Alors, quels sont les fruits de la louange ? Parce que Dieu n'a pas besoin de nos louanges. Quelque part, ça ne change pas Dieu. Mais la louange nous change, nous. Un peu comme lorsqu'on contemple un magnifique paysage. Le paysage ne devient pas plus beau parce que nous le contemplons. Mais c'est notre regard qui s'élargit. En louant, nous sommes élevés vers Dieu. En louant, nous sommes semblables à lui. Et si on choisit de laisser nos fardeaux, nos préoccupations, comme beaucoup d'entre nous l'avons fait hier soir, nous levons les yeux sur le Seigneur, nous vivons une décrispation. Et en se décrispant, on va permettre au Seigneur de passer et de s'installer en nous.
1: Alors, je voudrais donner un exemple à la maison. Quand il est l'heure de passer à table, j'appelle une fois, deux fois, trois fois, même cinq fois, dix fois. Personne ne vient. Et donc, je finis par m'énerver, crier, hurler. Et bref, tout le monde arrive à table, finalement. Et à la maison, on a pris l'habitude de bénir la table en commençant par un chant de louange. Et donc moi, je viens de crier, j'ai pas du tout envie de louer, je suis hyper fermée, mais bon, je décide quand même de louer avec la famille, et on commence, je chante, et petit à petit, je sens bien que ça me décrispe, et que je finis par me tourner vers Dieu. Et les circonstances n'ont pas changé, mais mon cœur, lui, il a changé. Alors, quels sont les fruits de la louange ? Eh bien, il y a une plus grande liberté à vivre la louange, ça nous libère. Concrètement, la louange produit cette liberté en nous. Il y a une phrase que j'aime beaucoup, c'est « Arrêtons de dire à Dieu combien nos problèmes sont grands, disons à nos problèmes combien Dieu est grand. » Voilà, ça ne veut pas dire que les problèmes n'existent pas, mais au lieu de les laisser prendre toute la place dans notre vie, je choisis de mettre Dieu au centre. Et c'est ça la louange, c'est vraiment un renversement de posture. C'est pas une prière un peu naïve, un peu bébête. Non, c'est la victoire de Jésus que je proclame sur ma vie, que je proclame à voix haute. J'ai vécu avec la naissance de notre fils Constant, qui est né 2 mois trop tôt, à 1,4 kg, une grande anxiété. J'étais hospitalisée avec lui et j'avais très peur. Je savais intérieurement qu'il fallait que je loue, mais j'en étais complètement incapable. Et c'était en juillet et je me suis dit, mais il y a les sessions de paraître. Alors je me suis connectée à Emmanuel Play et poursuivre les sessions de Paray et en particulier les louanges du matin. Et j'ai écouté les louanges et finalement j'ai réussi à m'associer à la prière de louanges et quelque chose s'est passé en moi. J'ai retrouvé tout simplement la paix, retrouvé la paix, la confiance dans cette épreuve. Et on m'a dit d'ailleurs quelques jours plus tard que notre fils était le champion du service de l'hôpital. Donc voilà, merci Seigneur. Tout ça pour vous dire que voilà, la louange nous libère. Elle nous libère de l'anxiété, elle nous libère de la pression, elle nous libère de la dépression. Elle nous libère de la tristesse, du regard des autres et de tout ce qui nous accable. La louange, voilà, ne résout pas les problèmes, mais elle nous maintient dans la paix. Un autre fruit de la louange, c'est qu'une, la louange nous fait combattre avec le Seigneur. Elle nous donne une force dans nos combats. Nous avons tous des combats que nous portons en silence. Et Dieu ne nous demande pas de les porter tout seul. Quand je loue au milieu du combat, je choisis de me tourner vers Dieu et c'est sa présence qui devient ma force. Grégory Turpin nous l'a témoigné hier. Hier, on a loué, on va louer encore ce matin. On en a tous des problèmes et Dieu ne nous laisse pas sans solution. Il combat avec nous. Et si on se met à l'écoute de Dieu dans ce moment-là, alors il vient déposer sa lumière dans nos cœurs. Il nous arme de sa présence. Lorsque nous louons seuls dans la voiture, dans la cuisine ou à plusieurs ici, comme ici apparaît, nos louanges résonnent dans tout le cosmos et dans tout le royaume céleste. Et les démons fuient. Quand on loue, la lumière vient et les ténèbres fuient. La lumière prend toute la place et les ténèbres s'affaiblissent.
2: Alors, troisième point, la joie et la louange perpétuelle. La louange nous fait entrer dans la gratuité parce que le petit risque, ça serait que nous voulions instrumentaliser la louange, c'est-à-dire louer pour recevoir uniquement quelque chose. Mais dans la louange, il y a cette dimension de la gratuité qui vient de la magnificence de Dieu, l'immensité. Et donc, petit à petit, en nous, va grandir une louange de plus en plus gratuite. Nous allons louer pas seulement pour ce que Dieu nous donne, mais pour ce que Dieu est. Sainte Thérèse de Lisieux dit « Je ne veux pas d'autre joie que de le faire sourire. Je ne veux pas d'autre joie que de le faire sourire. » Et pour cela, nous pouvons louer à tout moment. Pas simplement le matin, par exemple, en prenant un temps de prière joyeux. Nous pouvons louer toute la journée. Vous êtes tout à l'heure, on a loué en silence. On peut louer dans son cœur, dans le métro, sous sa douche, dans la cuisine, dans la voiture, seul ou en groupe. On peut décider de le faire à quelques-uns. Il y a quelques années, dans mon quartier de Paris, j'avais invité quelques voisins. Et une fois par semaine, le matin, on prenait un petit temps de louange, de prière joyeuse de 15 minutes avec des habitants de l'immeuble et quelques voisins. Et nous devons entretenir, nous sommes appelés à entretenir la louange et nous vous invitons quand vous rentrerez chez vous à garder ce trésor de la louange que nous avons partagé ici. Alors il y a un autre élément qui peut nous aider à garder ce trésor de la louange, c'est le don de la liturgie des heures. La liturgie des heures, vous savez, c'est cette liturgie que célèbrent notamment les moines, moniales, les religieux et même les prêtres, notamment les laudes, les vêpres, les complies. Et cette liturgie des heures, l'Église nous dit qu'elle n'est pas réservée aux religieux ou aux prêtres, elle est pour toute l'Église. Donc vous voyez, aujourd'hui c'est très facile parce que sur vos téléphones portables, vous pouvez télécharger une application, il y a notamment celle AELF qui est gratuite, où vous retrouvez différents offices. Et donc si vous ne savez pas comment louer le matin, vous pouvez réciter ou chanter les laudes, ou une partie des laudes, peut-être pas tout, prendre un des psaumes proposés et vous le célébrerez en union avec toute l'Église qui au même moment récite le même psaume, lit la même petite parole de Dieu, dit le Benedictus le matin ou les Magnificat aux vêpres. Donc c'est une belle expérience et on vous invite notamment à expérimenter la beauté des vêpres, c'est une belle expérience pour toute l'Église.

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C'était lors des sessions pour tous à Paray-le-Monial.

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0: du pape Léon XIV.
1: Discours du pape Léon XIV au prélat de la Rote romaine. Excellence, cher prélat auditeur du tribunal apostolique de la Rote romaine. À l'occasion de notre première rencontre, je voudrais tout d'abord vous exprimer ma gratitude pour votre travail, qui est un service précieux rendu à la fonction judiciaire universelle qui incombe au pape et à laquelle le Seigneur vous a appelé à participer. Veritatem facientes in caritate. Voilà une expression qui peut s'appliquer à votre mission quotidienne dans l'administration de la justice. Je remercie Son Excellence le Doyen pour ses paroles qui expriment votre union à tous avec le successeur de Pierre. Et ma pensée reconnaissante s'étend également à tous les tribunaux ecclésiastiques présents dans le monde. Le ministère de juge que j'ai eu l'occasion d'exercer me permet de mieux comprendre votre expérience et d'apprécier l'importance ecclésiale de votre fonction. Je voudrais aujourd'hui revenir sur un thème fondamental qui a dominé les discours adressés au tribunal de la Rote romaine de Pie XII jusqu'au pape François. Il s'agit du rapport entre votre activité et la vérité inhérente à la justice. À cette occasion, je voudrais vous proposer quelques réflexions sur le lien étroit qui existe entre la vérité de la justice et la vertu de la charité. Il ne s'agit pas de deux principes opposés, ni de valeurs à équilibrer selon des critères purement pragmatiques, mais de deux dimensions intrinsèquement liées qui trouvent leur harmonie la plus profonde dans le mystère même de Dieu, qui est amour et vérité. Cette corrélation suppose une exégèse critique constante et précise, car dans l'exercice de l'activité juridictionnelle, une tension dialectique apparaît souvent entre les exigences de la vie objective et les préoccupations de la charité. Il existe parfois le risque qu'une identification excessive avec les vicissitudes souvent tourmentées des fidèles puisse conduire à une relativisation dangereuse de la vérité. En effet, une compassion mal comprise, bien qu'apparemment motivée par le zèle pastoral, risque d'occulter la dimension nécessaire de l'établissement de la vérité propre à la fonction judiciaire. Cela peut se produire non seulement dans le domaine des causes de nullité matrimoniale, où cela pourrait conduire à des décisions pastorales dépourvues de fondements objectifs solides, mais aussi dans tout type de procédure en compromettant leur rigueur et leur équité. D'autre part, il peut parfois y avoir une affirmation froide et détachée de la vérité qui ne tient pas compte de tout ce qu'exige l'amour des personnes, omettant les préoccupations dictées par le respect et la miséricorde qui doivent être présentes à toutes les étapes d'un procès. En considérant la relation entre la vérité et la charité, une orientation claire nous est donnée par l'enseignement de l'apôtre Paul qui nous exhorte. Vivant selon la vérité et dans la charité, nous grandirons de toute manière vers celui qui est la tête, le Christ. Veritatem facientes in caritate. Il ne s'agit pas simplement de se conformer à une vérité spéculative, mais de rendre la vérité, c'est-à-dire une vérité qui doit éclairer toute l'action. Et cela doit être fait dans la charité qui est la grande force motrice qui conduit à accomplir la véritable justice. Avec une autre phrase biblique, cette fois de Saint Jean, vous êtes appelés à être des collaborateurs de la vérité.

Benoît XVI, qui avait choisi ces mots comme devise épiscopale, a souligné dans son encyclique Caritas in Veritate la nécessité de conjuguer l'amour avec la vérité, non seulement selon la direction indiquée par saint Paul, celle de la veritas in caritate, mais aussi dans celle inverse et complémentaire de la caritas in veritate. La vérité doit être cherchée, découverte et exprimée dans l'économie de l'amour. Mais l'amour, à son tour, doit être compris, vérifié et pratiqué à la lumière de la vérité. Votre action doit donc toujours être motivée par ce véritable amour du prochain qui recherche avant tout son salut éternel dans le Christ et dans l'Église, ce qui implique l'adhésion à la vérité de l'Évangile. Nous trouvons ainsi l'horizon dans lequel doit se situer toute activité juridique ecclésiale, la Salus Animarum comme loi suprême dans l'Église. De cette manière, votre service à la vérité de la justice est une contribution bienveillante au salut des âmes. Tous les aspects des procès canoniques pourraient être replacés dans le contexte de la vérité dans la charité. Tout d'abord, les actions des différents protagonistes du procès doivent être entièrement caractérisées par un désir sincère de contribuer à faire la lumière sur la sentence juste à prononcer, avec une honnêteté intellectuelle rigoureuse, une compétence technique et une conscience droite. La tension permanente de tous vers la vérité est ce qui rend toute l'activité des tribunaux profondément harmonieuse selon une conception institutionnelle du procès, magistralement décrite par le vénérable Pie XII dans son discours à la Rote de 1944. L'objectif qui unit tous les participants au procès, chacun dans la fidélité à son propre rôle, est la recherche de la vérité, qui ne se réduit pas à l'accomplissement professionnel, mais qui doit être comprise comme l'expression directe de la responsabilité morale. Cela est motivé principalement par la charité, en sachant toutefois aller au-delà des seules exigences de la justice, pour servir autant que possible le bien intégral des personnes, sans dénaturer sa fonction, mais en l'exerçant avec un plein sens ecclésial. Le service de la vérité dans la charité doit resplendir dans tout le travail des tribunaux ecclésiaux. Il faut que cela puisse être apprécié par toute la communauté ecclésiale et en particulier par les fidèles concernés, par ceux qui demandent un jugement sur leur union matrimoniale, ceux qui sont accusés d'avoir commis un crime canonique, ceux qui se considèrent victimes d'une grave injustice et ceux qui revendiquent un droit. Les procès canoniques doivent inspirer la confiance qui découle du sérieux professionnel, du travail intense et attentif, du dévouement convaincu à ce qui peut et doit être perçu comme une véritable vocation professionnelle. Les fidèles et toute la communauté ecclésiale ont droit à l'exercice correct et opportun des fonctions procédurales, car il s'agit d'un parcours qui touche les consciences et les vies. C'est à cette lumière que doit être soulignée la vérité, et donc le bien et la beauté de toutes les fonctions et de tous les services liés au procès. Veritatem facientes in caritate, tous les opérateurs de justice doivent agir selon une déontologie qui doit être étudiée et pratiquée avec soin dans le domaine canonique, en veillant à ce qu'ils deviennent véritablement exemplaires. En ce sens, un style inspiré par la déontologie doit également imprégner le travail des avocats, lorsqu'ils assistent les fidèles dans la défense de leurs droits, en protégeant les intérêts des parties sans jamais dépasser ce qui, en conscience, est considéré comme juste et conforme à la loi. Les promoteurs de la justice et les défenseurs du lien sont essentiels
à l'administration de la justice, appelés par leur mission à protéger le bien public. Une approche purement bureaucratique dans un rôle aussi important porterait un préjudice évident à la recherche de la vérité. Les juges, appelés à la grave responsabilité de déterminer ce qui est juste, ce qui est vrai, ne peuvent manquer de se rappeler que la justice marche avec la paix. Elle est en relation constante et dynamique avec elle. La justice et la paix tendent au bien de tous et de chacun. C'est pourquoi elles exigent ordre et vérité. Quand l'une est menacée, toutes deux vacillent. Quand on offense la justice, la paix est elle-même mise en péril. Considéré sous cet angle, le juge devient un artisan de paix qui contribue à consolider l'unité de l'Église dans le Christ. Le procès n'est pas en soi une tension entre des intérêts opposés, comme on le croit parfois à tort, mais l'instrument indispensable pour discerner la vérité et la justice dans le cas. Le processus contradictoire dans le procès est donc une méthode dialogique pour établir la vérité. La nature concrète du cas exige en effet toujours que les faits soient établis et que les raisons et les preuves en faveur des différentes positions soient comparées sur la base des présomptions de validité du mariage et d'innocence de la personne mise en examen, jusqu'à preuve du contraire. L'expérience juridique acquise témoigne du rôle essentiel de la procédure contradictoire et de l'importance décisive de la phase d'instruction préliminaire. Le juge, en conservant son indépendance et son impartialité, doit trancher le litige en fonction des éléments et des arguments apparus lors du procès. Le non-respect de ces principes fondamentaux de justice et le fait de favoriser une disparité injustifiée dans le traitement de situations similaires constituent une violation notable du profil juridique de la communion ecclésiale. Ces considérations pourraient s'appliquer à chaque phase du procès et à chaque type de cause judiciaire. À titre d'exemple, dans le procès plus bref d'annulation du mariage devant l'évêque diocésain, la nature à première vue évidente du motif d'annulation qui la rend possible doit être jugée avec beaucoup d'attention, sans oublier que c'est le processus lui-même, dûment mis en œuvre, qui confirmera l'existence de l'annulation ou déterminera la nécessité de recourir au procès ordinaire. Il est donc fondamental de continuer à étudier et à appliquer le droit canonique sur le mariage avec rigueur scientifique et fidélité au magistère. Cette science est indispensable pour résoudre les causes selon les critères établis par la loi et par la jurisprudence de la Rote romaine qui, dans la majorité des cas, ne font que déclarer les exigences du droit naturel. Chers amis, votre mission est noble et exigeante. Vous êtes appelés à préserver la vérité avec rigueur, mais sans rigidité, et à exercer la charité sans omission. Dans cet équilibre, qui est en réalité une profonde unité, il faut manifester une véritable sagesse juridique chrétienne. Je voudrais conclure ces réflexions en confiant votre travail à l'intercession de la Vierge Marie, Speculum Justiciae, modèle parfait de vérité dans la charité. Merci.

Discours du pape Léon XIV aux évêques du Pérou en visite ad limina apostolorum. Chers frères dans l'épiscopat, je souhaite adresser ma plus cordiale bienvenue à vous tous qui êtes venus à Rome pour accomplir la visite ad limina apostolorum. Je remercie le président de la conférence épiscopale pour les aimables paroles qu'il m'a adressées au nom de tous. Je vous prie de rappeler à mes chers enfants du Pérou que le pape les porte dans son cœur et s'en souvient avec affection, particulièrement dans la prière. Il me semble providentiel que cette visite se déroule dans le cadre du 300e anniversaire de la canonisation de Saint Turibio de Mugrovejo. Vous, chers frères, êtes le fruit de la semence évangélique que ce saint a plantée dans ses terres. C'est pourquoi je souhaite vous proposer que, soutenu par son exemple, nous lisions avec un regard de foi la réalité que nous affrontons aujourd'hui, qui a été bien décrite dans les comptes rendus que vous m'avez fait parvenir. Soyez certains qu'ils ont été lus avec attention. Comment répondre aux multiples défis qui aujourd'hui se présentent à l'Église péruvienne dans son devoir d'évangélisation? La réponse peut être celle qui apparaît dans de nombreux écrits des premiers missionnaires en Amérique, ad instar apostolorum, c'est-à-dire à la manière des apôtres, avec simplicité, courage et une disponibilité entière pour se laisser guider par le Seigneur. Vivre ainsi signifie avant tout protéger et promouvoir l'unité et la communion. Les apôtres, dispersés dans le monde, restaient unis dans un même sentiment et dans une même mission. Aujourd'hui aussi, la crédibilité de notre annonce passe par une communion réelle et affective entre les pasteurs et entre eux et le peuple de Dieu, en dépassant les divisions, les protagonismes et chaque forme d'isolement. Une communion comme celle que recherchait Saint Turibio en promouvant les conciles de Lima. Cette rencontre est un signe éloquent de la communion vivante qui nous unit dans la foi et dans la mission, et me permet d'accueillir avec gratitude l'adhésion au Christ et aux successeurs de Pierre que vous exprimez dans votre ministère. Dans le même temps, les défis actuels exigent une fidélité renouvelée à l'Évangile qui doit être annoncée de façon intégrale. Saint Turibio ne proclama point une parole qui était sienne, mais une parole reçue, confiant dans sa force transformatrice. Cette même fidélité nous demande aujourd'hui une annonce claire, courageuse et joyeuse, capable de dialoguer avec la culture sans perdre l'identité chrétienne. Vivre à la manière des apôtres implique également d'avoir un dévouement total au ministère qui nous a été confié. Ils n'ont rien épargné pour eux-mêmes, allant jusqu'au martyr. C'est dans cette même lignée que se situe le témoignage de Saint Turibio, qui affronta des dangers et des souffrances pour une seule raison, l'amour pour les âmes, pour apporter l'amour du Christ jusqu'aux lieux les plus inaccessibles. Vivre ad instar apostolorum signifie être aux côtés de ceux qui nous ont été confiés, en nous intéressant à eux, en partageant leur vie et leur chemin. Comme saint Paul, qui se fit tout à tous afin de tous les gagner, nous sommes appelés à aller à la rencontre des gens, à écouter, accompagner et comprendre pour amener tous à Dieu. Cette proximité embrasse le prêtre, les séminaristes, la vie consacrée et l'ensemble du peuple de Dieu, avec une prédilection particulière pour les plus fragiles et les plus nécessiteux. Une proximité si profonde qu'on pourrait dire de vous ce qu'on disait de Saint Turibio,
qu'il éprouvait pour tous tellement d'amour qu'il les portait dans ses viscères comme s'il était le père de chacun. Chers frères dans l'épiscopat, le Pérou occupe une place particulière dans mon cœur. Là, j'ai partagé avec vous des joies et des difficultés. J'ai appris la foi simple de votre peuple et j'ai fait l'expérience de la force d'une Église qui sait attendre également au milieu des douleurs. Pour cette grande affection, je vous encourage à faire fructifier dans l'actuelle Église du Pérou l'héritage que vous avez reçu des saints Turibio, Rose, Martin et Jean parmi tant d'autres. Je vous remercie pour cette rencontre et pour tout ce que vous faites afin que la bonne nouvelle résonne dans chaque cœur. Je vous confie à l'intercession maternelle de la très sainte Vierge Marie de la Miséricorde et je vous donne volontiers la bénédiction apostolique que j'étends aux prêtres, aux personnes consacrées et à l'ensemble du bien-aimé peuple péruvien, spécialement à ceux qui ont le plus besoin de force et de consolation. Merci beaucoup.

si vous vivez selon la chair, vous allez mourir. Mais si, par l'esprit, vous tuez les agissements de l'homme pécheur, vous vivrez. Romains 8, 13.

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2: Chers amis de Radio Espérance, bonjour. Nous avons vu dans les précédentes émissions la gravité de la situation de la France en regard de la natalité. Et puis nous avons évoqué quelques-unes des conséquences redoutables et des causes de cette évolution. Aujourd'hui, nous allons voir des pistes de solutions, sans prétendre toutes les aborder, en s'inspirant de ce que disent certains des mouvements comme le syndicat de la famille ou les AFC, les associations familiales catholiques ou l'Union nationale des associations familiales. Mais au préalable, il me semble utile de faire une remarque. Devant la nature et l'ampleur du problème, comme pour les questions d'incivisme ou de délinquance par exemple, la tentation est forte en France de se tourner vers l'État et de réclamer des lois, des mesures nouvelles, en faisant l'impasse sur une vraie source des problèmes, l'évolution, j'en viens de dire la dilution morale de la société et les problèmes d'éducation. On prétend s'attaquer plus aux effets qu'aux causes, au risque bien sûr de l'inefficacité. La façon dont sont sapés la famille, la sexualité, l'amour, le respect de la vie, dans les médias, dans les programmes politiques de certains partis et même de l'éducation nationale, cela ne porte pas à l'optimisme. Alors que le monde politique s'enfonce dans ce que des papes appelaient la culture de mort en promulguant des lois pour ôter la vie, n'est-on pas à contre-courant quand on veut encourager à donner cette vie? Mais haut les cœurs, nous dit l'espérance chrétienne, et le fait que le nombre d'enfants souhaités soit au-dessus du nombre réellement accueilli montre qu'il y a toutefois une vraie marche de progression. Alors, une première urgence est donc de rompre avec les dérives sociétales. Notre société glisse vers un individualisme croissant qui conduit à prioriser l'épanouissement individuel et le bien-être personnel. Le couple devient un peu la recherche à deux de cet épanouissement. Si un premier enfant peut être perçu comme un apport à cet épanouissement, un droit même, disent certains, en parlant du droit à l'enfant, la famille plus nombreuse devient, elle, un obstacle, sauf si elle s'inscrit dans un projet. Elle est un obstacle ne serait-ce que par les nécessités, les contraintes éducatives, la moindre possibilité de loisirs et de consommation. Il est donc nécessaire que notre société, à commencer par nos gouvernants, prennent conscience que nous allons dans le mur, qu'ils prennent conscience des dangers que court notre société par rapport à son développement, son niveau de vie et même sa survie. L'élection de Donald Trump aux États-Unis, dont un aspect important du programme est le rejet de la dérive morale wokiste, montre que la destruction morale de la société peut elle-même être remise en cause par un mouvement de fond, même dans notre pays. Or, aux États-Unis, cela paraissait une descente irréversible dont on voit qu'elle peut être mise en cause. Peut-être la France est-elle descendue assez bas pour qu'un sursaut rende possible une conversion. L'implication de plus en plus de jeunes dans le carême ou les sacrements montre l'émergence d'un mouvement de fond qui aura, tôt ou tard, un impact sur la natalité. Un début de prise de conscience sur la gravité de la baisse de natalité peut déjà conduire à des mesures urgentes et indispensables. L'évolution supposerait de revoir tout notre système éducatif. Cela commence par la famille, les médias, l'éducation nationale, les réseaux sociaux, tous ceux qui poussent à cette dérive par idéologie ou facilité. Donc, la nécessité d'une vraie politique de la famille adaptée. Lors de l'audition par la mission d'information sur la baisse de la natalité, Ludivine de La Rochère, la présidente du syndicat des familles, l'ancienne Manif pour tous, faisait un constat sévère. Au fil des années, la politique familiale a été déconstruite avec une nette accélération en 2014. C'est là un des éléments majeurs de la question, la remise en cause profonde de la famille qui est passée d'une institution à un contrat précaire, au constat même d'un désir. L'hostilité violente qu'on a pu mesurer avec le mariage pour tous aggrave encore le problème. J'ai pu constater le refus de vrais débats au Conseil économique et social suite à la pétition contre le mariage pour tous, où il a été impossible d'approfondir la question des problèmes de la famille et de son évolution. C'est cette hostilité largement partagée qui a conduit à diffuser l'information dans les médias et le monde politique que la politique familiale serait inefficace. Or, l'expérience française et dans d'autres pays montre le contraire. Force est de constater que la famille n'est pas une dépense à perte, mais un investissement rentable. Alors, quelle politique ? D'abord, ne pas en rester à une politique de redistribution, mais revenir à une vraie politique familiale. De nombreuses familles ont été exclues des bénéfices de cette redistribution qui consiste à compléter les revenus les plus bas en écartant, par exemple, les classes moyennes. Il faut évidemment aider les familles les plus en difficulté, mais l'accueil d'un enfant impacte aussi les moins pauvres. Beaucoup de choses coûtent plus cher, comme le logement, la voiture, les activités. Le sacrifice est dissuasif pour bien des couples qui renoncent à accueillir un enfant de plus alors qu'ils le souhaitent. L'aide personnalisée au logement suit la même logique de redistribution et présente donc la même limite dans son efficacité. La recherche d'économies à court terme sur les prestations familiales a encouragé cette dérive en privilégiant, encore une fois, l'aide sociale aux familles à faible revenu plutôt que l'aide à l'enfant. Il est urgent et indispensable de revoir cette politique. Si cela génère un coût supplémentaire à court terme, à un moment où on cherche des économies, c'est également de l'activité économique supplémentaire, puis de la création de richesses qui peut en résulter. Rappelons que ce sont les actifs, donc les jeunes, qui financent les retraites et l'essentiel des dépenses sociales. À ce titre, la politique familiale est donc bien un investissement indispensable pour l'avenir du pays. Elle ne peut se cantonner à une politique d'égalité qui tient peu compte du nombre d'enfants. Aider financièrement les familles est donc nécessaire, mais pas suffisant. Il est en effet nécessaire d'avoir une vision globale. Les choix politiques en matière de logement, d'école, de transport, de santé et bien d'autres impactent fortement la vie familiale. Les mesures prises rendent le quotidien et donc l'accueil de l'enfant plus difficile ou plus facile. C'est un choix politique important. Et l'un des sujets essentiels, c'est le logement. Le coût du logement devient encore plus inaccessible pour les familles. Par exemple, passer à un logement beaucoup plus grand dans une grande ville pour accueillir un enfant de plus, hors du logement social, a un impact très important sur le revenu du ménage. Il suppose souvent de s'écarter des centres-villes, hors de prix, avec des temps de transport ensuite pour l'activité professionnelle qui s'allonge. La vraie prise en compte des enfants dans les aides ne doit donc pas être sacrifiée au profit du seul logement d'urgence. Le manque de logements à prix accessible, la saturation dramatique du parc de logements sociaux, la multiplication aussi des divorces et séparations qui conduit à un besoin supplémentaire de logements, tout cela ne peut trouver une réponse sans le développement d'une politique très forte du logement. C'est donc toute la politique du logement, encore une fois, et d'aide au logement qu'il faut revoir et développer. Il y a certes des aides, mais elles aussi conditionnées aux revenus. Elles ne s'inscrivent pas dans une politique suffisante pour les familles. Par exemple, la loi Climat et Résilience aggrave la pénurie en sortant de nombreux appartements du parc locatif. Elle vise à lutter contre le logement insalubre et énergivore, ce qui est en soi un objectif positif, mais elle est très néfaste pour l'accès au logement. La politique de protection de l'expulsion des locataires et des squataires, qui se justifie parfois sur le plan humain, à plus forte raison pour un chrétien, ne prend pas assez en compte un de ses effets pervers, l'aléa dans la perception des loyers qui dissuade bien des investisseurs potentiels dans le logement locatif et qui aggrave ainsi la pénurie. Il est donc essentiel que les études d'impact qui précèdent, ou plutôt devraient précéder la présentation des projets de loi, prennent en compte la famille. Il est essentiel que les familles soient associées, d'ailleurs, à la réflexion et réellement représentées par un ministère de la famille. Je cite encore ce que disait Ludivine de La Rochère. Il semble, au fond, que la famille intéresse peu nos dirigeants. Pourtant, 70% des Français vivent en famille, et son importance est en outre cruciale pour notre société. Autre point important, la politique familiale doit redevenir stable et lisible. Le terme « politique familiale », d'ailleurs, semble devenu un gros mot pour une part importante de la classe politique. Les exigences budgétaires conduisent à des arbitrages financiers qui priment trop souvent sur le soutien à la famille et à l'accueil de l'enfant, rendant la politique à court terme illisible et peu convaincante. Or, ces dérives vont à l'encontre du besoin de clarté et de sécurité dont les futurs parents ont besoin dans cette période d'incertitude. Si les familles monoparentales sont de plus en plus touchées par les problèmes sociaux et ont donc besoin de bénéficier, évidemment, de la solidarité, elles sont les moins susceptibles d'accueillir un ou des enfants de plus. Les familles biparentales ne doivent pas non plus être oubliées, d'autant que la présence de deux revenus réduit ou supprime souvent des aides. La prise en compte des enfants dans le calcul des impôts et de la retraite reste très insuffisante et trop axée sur la seule redistribution. On a vu d'ailleurs les graves problèmes que posait le projet de réforme des retraites par rapport aux mères de famille. Il faut donc rompre avec la politique de dévalorisation de la famille. Depuis des décennies, c'est la déconstruction qui l'emporte. Tout ce qui est fait contribue à précariser le couple. Or, une famille, cellule sociale de base, est irremplaçable pour accueillir et éduquer l'enfant, pour lui apprendre le respect et la solidarité, pour lui donner la capacité de s'instruire et pour le préparer, bien sûr, à être un adulte inséré dans le monde du travail et la société. Or, un couple précaire ne peut pleinement assurer ses responsabilités et créer la confiance pour donner la vie. Si un consensus se crée pour favoriser la natalité, il est indispensable qu'au lieu de donner comme modèle des héros divorcés qui couchent ensemble à la première occasion, ne voudrait-on pas avoir plus souvent dans les médias, et je pense par exemple à la télévision, des couples durables qui s'aiment et sont fidèles et qui donnent de la famille une autre image? Si la mise en scène de couples homosexuels qui se développe actuellement est censée faciliter l'acceptation de l'homosexualité, cette vertu pédagogique peut donc être appliquée aussi à la valorisation de la famille. Sur un tout autre plan, la conciliation de la vie de famille avec la vie de travail est extrêmement importante. C'est un des points les plus sensibles, car il intervient souvent de façon déterminante sur bien des aspects. L'accueil et la gestion des enfants pendant le temps de travail, l'obstacle de la maternité dans la carrière professionnelle, la moindre liberté d'usage des temps de loisirs, le surcroît de tâches domestiques pour ne citer que cela. Et l'évolution de l'image du rôle de la femme dans la société pour une plus grande égalité passe pour beaucoup par une valorisation de l'activité professionnelle, mais également le salaire indispensable à la famille. La dévalorisation du rôle de la maman qui choisit d'arrêter une activité professionnelle pour se consacrer plus complètement à la famille a pour conséquence de raréfier les familles nombreuses. C'est la fameuse femme au foyer que nous avait jetée presque à la figure une ministre du Travail lorsque nous proposions de rendre un vrai libre choix possible entre l'activité salariée et un temps consacré à la famille. Tant que cette image ne sera pas revalorisée, nous aurons une forme de plafond de verre pour la taille des familles. Le choix d'une famille nombreuse n'est pas possible sans avancer sur cette question-là. Le travail professionnel au féminin, qui s'est généralisé, se heurte donc à un obstacle majeur, concilier les horaires de travail aux besoins des enfants. Cela est pratiquement impossible pour certains métiers, par exemple dans la marine, l'armée, etc. Pour les autres, les besoins sont énormes pour l'accueil des enfants hors du temps scolaire. J'entendais récemment une maman prétendre que pour avoir une place en crèche dans son secteur géographique, il faut s'y prendre 2 ans à l'avance, donc programmer la naissance 2 ans après avoir obtenu une place. La peur de ne pas trouver de place de crèche est un des obstacles majeurs que soulignent les organisations familiales. D'autres solutions de garde existent, comme la nounou, avec des aides possibles, mais cela enchérit le coût de l'enfant, particulièrement lorsque le revenu du ménage privé de la plupart des aides ne le permet pas. Si on n'avance pas dans ce domaine avec une politique volontariste, on ne supprimera pas un des principaux goulots d'étranglement. La gestion de la petite enfance avec des problèmes, par exemple de maladie, de grève dans les services d'accueil, de journées pédagogiques, etc., faute d'une offre suffisante et adaptée, peut tourner à la galère pour bien des parents. Va-t-on mettre les moyens adaptés pour répondre à ces défis ? Sur la carrière des mamans, la maternité peut être un obstacle, d'abord à l'embauche, mais surtout à l'évolution professionnelle. Combien de femmes sont obligées de renoncer à la maternité pour pouvoir accéder à de hautes responsabilités ? Ce n'est pas en imposant au conjoint de prendre aussi un congé parental qu'on va régler la question. De nombreuses dispositions existent déjà par le code du travail et par les accords d'entreprise. Mais la question reste largement posée. Peut-on avoir plusieurs enfants et progresser vers des postes à haute responsabilité? Cela suppose d'avancer sur bien des aspects, comme la formation, en particulier pendant les temps d'arrêt de travail, lors de la garde d'enfants, pendant les congés maternité ou parentaux. Et il faut inclure cette éventualité dans les plans de carrière et l'organisation des postes, tout en essayant de ne pas trop pénaliser non plus l'entreprise. Ce ne sont que quelques pistes, mais si un gouvernement veut vraiment améliorer la natalité, il ne pourra éviter d'ouvrir cet immense chantier et de l'ouvrir encore une fois avec une concertation des mouvements familiaux concernés. L'impact des temps parentaux, comme le temps partiel, les congés parentaux, n'est pas assez pris en compte non plus pour les retraites, particulièrement s'il y a cession d'activité professionnelle. Les parents de familles nombreuses qui se consacrent pendant un temps à leurs enfants se trouvent ainsi pénalisés sur tous les plans, le revenu pendant l'activité, puis la retraite ensuite. La remise en cause de la réversion aux conjoints survivants aggrave encore la situation de bien des parents suite à un décès. Ce sont toutes ces questions qu'il faut remettre sur la table en sortant de l'idéologie égalitariste, de la redistribution forcenée et de la seule approche financière. Une autre question, le télétravail aurait pour effet d'accroître le nombre d'enfants, car il favorise la conciliation du travail et de la vie de famille. Va-t-on l'encourager ? Alors il faut travailler avec les familles. Les mesures prises sans consultation, sans travail en amont avec les familles et leurs associations sont presque toujours des échecs, car plus adaptées à l'idéologie ambiante qu'à la réalité des besoins. On le voit par exemple avec la réforme des congés parentaux censée améliorer l'égalité, mais qui n'a fait que pénaliser la plupart des mères concernées. On touche ainsi du doigt une autre réalité. Est-ce à l'État d'imposer aux couples, contre leurs convictions, une approche qui nie la spécificité du rôle de la maman par rapport à l'enfant ? Il faut, bien sûr, avancer vers l'égalité, mais pas en interdisant à une mère d'être pleinement maman. Sinon, c'est la femme maman qu'on pénalise plus encore contre l'égalité, sans avoir traité les vrais problèmes. En cherchant trop idéologiquement l'égalité homme-femme, ce sont peut-être les mamans les perdantes. En tous les cas, on constate que les mères sont victimes à 96% de l'inégalité salariale. Autre point important, c'est le don même de la vie qui est en question maintenant. La peur pour l'environnement, pour l'avenir même de la création, est entretenue par l'approche anxiogène qui est largement diffusée, voire même utilisée pour convaincre et changer les comportements. Mais elle est aussi un poison lent qui sape l'avenir de la société. La peur collective est mortifère pour une civilisation tournée vers elle-même qui rompt avec l'expérience. Soyons plutôt dans la recherche de solutions, de propositions pour améliorer l'avenir, et non dans cette peur collective qui enferme. Soyez féconds et multipliez-vous, remplissez la terre et soumettez-la, nous dit Dieu dans la Genèse. C'est vrai que la vie est faite d'incertitudes, de dangers, mais refuser la vie parce qu'un enfant produirait du CO2, comme c'est dit dans des cours de SVT, ou parce qu'il peut être confronté à des crises, des conflits, à un monde difficile, c'est tourner le dos à un des plus grands appels du Seigneur, celui de participer à la création, d'être co-créateur en donnant la vie. Si Marie avait répondu à l'ange Gabriel qu'elle ne voulait pas mettre au monde un enfant dans un contexte aussi dangereux, que se serait-il passé? L'enfant que les parents sont appelés à mettre au monde est aussi appelé à être un futur saint. Ne pas le vouloir, c'est peut-être aussi refuser un saint, un grand homme ou quelqu'un qui aurait apporté à notre monde des choses importantes. En conclusion, ce ne sont là que quelques propositions, probablement incomplètes, mais qui me semblent urgentes. Nous sommes maintenant face à une grave question. Les gouvernements et les élus vont-ils prendre la mesure du défi pour l'avenir de la France? Vont-ils adopter une politique à la hauteur des enjeux? Peut-on imaginer un grand plan famille pour améliorer la natalité? Cela suppose sans doute quelques sacrifices budgétaires sur des aspects moins prioritaires comme les loisirs par exemple. Faute d'une politique forte et courageuse, toutes les dépenses de l'État seront de toute façon impactées par l'appauvrissement du pays. Mais l'effort budgétaire ne suffira pas si on ne rompt pas avec les idéologies qui, sous prétexte d'égalité, d'émancipation, rendent de plus en plus difficile l'idée d'être pleinement femme, maman, tout en étant respectée et reconnue dans ce rôle irremplaçable. Nous sommes là dans le domaine d'une conversion qui semble impossible, mais je serais tenté de dire « rien n'est impossible à Dieu ». Et si Marie a sauvé la France de bien des périls dans le passé, c'est encore aujourd'hui une grâce qu'on peut lui demander pour notre pays. Chers amis de Radio Espérance, je vous remercie de votre attention et vous dis à bientôt sur les ondes de Radio Espérance.
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Ainsi s'achève la retransmission de l'office des Laudes depuis l'abbaye Notre-Dame de Triors. Demain, vous retrouverez la communauté à 6h06 de la Ferry, mémoire de Sainte Radegonde.

Martyrologe du 12 août. Mémoire de Sainte Jeanne Françoise de Chantal, religieuse. Elle avait été mariée au baron de Chantal et lui donna 6 enfants qu'elle éleva avec sollicitude. Après la mort de son mari, sous la direction de Saint François de Sales, elle entra avec bonheur dans la voie de la perfection et accomplit des œuvres de charité pour les pauvres, surtout, et les malades. Elle fonda avec lui l'ordre de la Visitation, qu'elle dirigea avec sagesse, et mourut à Moulins le 13 décembre 1641. À Catane, en Sicile, l'an 304, Saint Euplus, martyr. Dans la persécution de Dioclétien, selon les actes du martyr, Euplus se présenta spontanément au tribunal, tenant en main le livre des Évangiles. Mis en prison par le gouverneur Calvinianus et interrogé à plusieurs reprises, il répondit qu'il se faisait gloire de savoir l'Évangile par cœur. Il fut alors frappé de verges jusqu'à la mort. À Nicomédie, au IVe siècle, les saints martyrs Anicète et Photius. À Killala, en Irlande, au Ve ou VIe siècle, Saint Murdac, vénéré comme le premier évêque du lieu. En Irlande, au Ve siècle, à Killili, Sainte Lélie, Vierge. À Brescia, en Lombardie, au VIe siècle, Saint Herculan, évêque. Dans l'île de Lérins, en Provence, vers le VIIIe siècle, Saint Porquer, abbé et un grand nombre de moines martyrs qui furent massacrés par les Sarrasins. À Ronda, au Pays de Galles, en 1679, le bienheureux Charles Méchant, prêtre franciscain et martyr. D'origine irlandaise, il fut arrêté alors qu'il traversait ce pays pour gagner l'Irlande. Condamné à mort parce que prêtre, il était passé dans le royaume de Charles II, puis pendu et dépecé. À Rome, en 1689, le bienheureux Innocent XI, pape, qui gouverna l'Église avec sagesse, bien que tourmenté par des douleurs et des épreuves. Dans la baie devant le port de Rochefort en 1794, le bienheureux Pierre Jarige de la Morellie de Puridan, prêtre de Limoges et martyr. Sous la Révolution française, il fut détenu à cause de son sacerdoce sur un bateau négrier où il fut exposé moribond sur le pont aux brûlures du soleil jusqu'à ce que mort s'en suive. À Namdine, au Tonkin, en 1838, les saints martyrs Jacques d'Omemnam, prêtre, Antoine Kuemdich, paysan, et Michel Kuemwimi, médecin, décapité en haine du nom chrétien, après de cruels tourments, sous l'empereur Minimang. À Ornacuelos, près de Cordoue, la bienheureuse Victoire Diaz et Bustos de Molina, vierge, maîtresse d'école dans l'Institut thérésien, qui professa publiquement sa foi et en exhortant les autres martyrs, mérita de le subir elle-même. À Val di Moro, près de Madrid, le bienheureux Flavius, religieux de l'ordre de Saint-Jean de Dieu. À Barbastro, en Aragon, le bienheureux Sébastien Calvo Martinez, religieux missionnaire, fils du cœur immaculé de Marie. À Marsa, en Catalogne, le bienheureux Antoine Perulès Estivil, de la Fraternité des prêtres ouvriers diocésains. Au camp de concentration de Dachau en Bavière, l'an 1942, les bienheureux prêtres et martyrs Florian Stepniak, capucin, et Joseph Stravzewski, du diocèse de Vladislava. Peu après l'invasion de la Pologne, au début de la Seconde Guerre mondiale, ils furent arrêtés, puis déportés en Allemagne, et après 2 ans de mauvais traitements, envoyés à la chambre à gaz. À Planège, près de Munich, en Bavière, en 1945, le bienheureux Charles Lesnay, prêtre et martyr. Encore diacre, il fut emprisonné à cause de sa profession publique de foi et son service assidu des âmes. Il fut ordonné prêtre au camp de concentration de Dachau par un évêque français détenu. Rendu à la liberté vers la fin de la guerre, il mourut des mauvais traitements subis en captivité.
en Espagne en 1936. Le bienheureux Manuel Basulto Gimnez, évêque, et cinq compagnons, martyrs de la guerre civile espagnole lors des persécutions religieuses. Et encore ailleurs, beaucoup d'autres saints et bienheureux. Elle est précieuse, au regard de Dieu, la mort de ses saints. Que la Sainte Vierge Marie et tous les saints intercèdent pour nous auprès du Seigneur, pour que nous obtenions de lui aide et salut, lui qui vit et règne pour les siècles des siècles.

0: Gloire au Père, et au Fils, et au Saint-Esprit, pour les siècles des siècles.
1: Amis auditeurs, bonjour. Pierre est avec vous ce matin pour la prière. Nous commençons par réciter l'Angélus. L'ange du Seigneur apporta l'annonce à Marie, et elle conçut du Saint-Esprit. Je vous salue, Marie, pleine de grâce. Le Seigneur est avec vous. Vous êtes bénie entre toutes les femmes, et Jésus, le fruit de vos entrailles, est béni. Sainte Marie, Mère de Dieu, priez pour nous, pauvres pécheurs, maintenant et à l'heure de notre mort. Amen. Voici la servante du Seigneur, qu'il me soit fait selon votre parole. Je vous salue Marie, pleine de grâce, le Seigneur est avec vous. Vous êtes bénie entre toutes les femmes et Jésus, le fruit de vos entrailles, est béni. Sainte Marie, Mère de Dieu, priez pour nous pauvres pécheurs, maintenant et à l'heure de notre mort. Amen. Et le Verbe s'est fait chair, et il a habité parmi nous. Je vous salue.

connaître l'incarnation de ton Fils bien-aimé. Conduis-nous par sa passion et par sa croix, avec le secours de la Vierge Marie, jusqu'à la gloire de la résurrection, par Jésus le Christ notre Seigneur.

En ce début de journée, après avoir salué Marie, reine des hommes, reine du ciel et de la terre, nous nous tournons vers le Seigneur. Au nom du Père et du Fils et du Saint-Esprit. Amen.

Aujourd'hui, les lectures sont celles du mercredi de la 19e semaine du temps ordinaire. Lecture du livre d'Ézéchiel. J'entendis le Seigneur Dieu me crier d'une voix forte. Ils sont tout proches des châtiments de Jérusalem, et chacun tient à la main son arme de mort. Alors 6 hommes s'avancèrent venant de la porte supérieure, celle qui est du côté nord. Chacun tenait à la main son arme de destruction. Au milieu d'eux, un homme, vêtu de lin, portant à la ceinture une écritoire de scribe. Ils s'avancèrent et s'arrêtèrent près de l'autel de bronze.

gloire du Dieu d'Israël s'éleva au-dessus des kéroubim où elle reposait et se dirigea vers le seuil de la maison du Seigneur. Alors le Seigneur appela l'homme vêtu de lin, portant à la ceinture une écritoire de scribe. Il lui dit, « Passe à travers la ville, à travers Jérusalem, et marque d'une croix au front ceux qui gémissent et qui se lamentent sur toutes les abominations qu'on y commet. » Puis j'entendis le Seigneur dire aux autres, « Passez derrière lui à travers la ville et frappez. N'ayez pas un regard de pitié, n'épargnez personne, vieillards et jeunes gens, jeunes filles, enfants, femmes, tuez-les, exterminez-les. Mais tous ceux qui sont marqués au front ne les touchez pas. Commencez l'extermination par mon sanctuaire. » Ils commencèrent donc par les vieillards qui adoraient les idoles à l'entrée de la maison du Seigneur. Le Seigneur ajouta, « Rendez impure cette maison, emplissez les cours de cadavres, puis sortez. » Ils sortirent donc et frappèrent à travers la ville. La gloire du Seigneur quitta le seuil de la maison et s'arrêta au-dessus des kéroubim. Ceux-ci déployèrent leurs ailes. Je les vis partir en s'élevant de terre et les roues avec eux. Ils s'arrêtèrent à l'entrée de la porte orientale de la maison du Seigneur. La gloire du Dieu d'Israël était au-dessus d'eux. C'était les vivants que j'avais vus au-dessous du Dieu d'Israël, près du fleuve Kébar, et je reconnus que c'était des kéroubim. Chacun avait quatre faces et quatre ailes, et une forme de main humaine sous ses ailes. Leur face était semblable aux faces que j'avais vues près du fleuve Kébar, tel était leur aspect. Chacun allait droit devant lui.

La gloire du Seigneur domine les cieux. Louez, serviteurs du Seigneur, louez le nom du Seigneur. Béni soit le nom du Seigneur, maintenant et pour les siècles des siècles. La gloire du Seigneur domine les cieux. Du levant au couchant du soleil, loué soit le nom du Seigneur. Le Seigneur domine tous les peuples, sa gloire domine les cieux. La gloire du Seigneur domine les cieux. Qui est semblable au Seigneur notre Dieu? Lui, il siège là-haut, mais il abaisse son regard vers le ciel et la terre. La gloire du Seigneur domine les cieux.

Évangile de Jésus-Christ selon saint Matthieu, chapitre 18, versets 15 à 20. En ce temps-là, Jésus disait à ses disciples, « Si ton frère a commis un péché contre toi, va lui faire des reproches seul à seul. S'il t'écoute, tu as gagné ton frère. S'il ne t'écoute pas, prends-en plus avec toi une ou deux personnes, afin que toute l'affaire soit réglée sur la parole de deux ou trois témoins. » S'il refuse de les écouter, dis-le à l'assemblée de l'Église. S'il refuse encore d'écouter l'Église, considère-le comme un païen et un publicain. Amen, je vous le dis, tout ce que vous aurez lié sur la terre sera lié dans le ciel, et tout ce que vous aurez délié sur la terre sera délié dans le ciel. Et pareillement, amen, je vous le dis, si deux d'entre vous sur la terre se mettent d'accord pour demander quoi que ce soit, ils l'obtiendront de mon Père qui est aux cieux. En effet, quand deux ou trois sont réunis en mon nom, je suis là au milieu d'eux. »

Père très saint, nous t'offrons nos actions, nos joies, nos peines, avec celles de tous nos frères dans le cœur de ton Fils Jésus, notre Seigneur. Par l'Esprit Saint, nous serons aujourd'hui les témoins de ton amour. Avec Notre-Dame en l'Église, nous te prions pour que le monde accueille ta lumière. Nous te prions pour le chef de l'État, qu'il remplisse sa mission comme un service pour le bien de tous. Je crois en Dieu, le Père Tout-Puissant, Créateur du ciel et de la terre, et en Jésus-Christ, son Fils unique, notre Seigneur, qui a été conçu du Saint-Esprit, est né de la Vierge Marie, a souffert sous Ponce Pilate, a été crucifié, est mort et a été enseveli, est descendu aux enfers. Le troisième jour est ressuscité des morts, est monté aux cieux, est assis à la droite de Dieu, le Père Tout-Puissant, d'où il viendra juger les vivants et les morts. Je crois en l'Esprit Saint, à la Sainte Église catholique, à la communion des saints, à la rémission des péchés, à la résurrection de la chair, à la vie éternelle. Amen. Notre Père qui es aux cieux, que ton nom soit sanctifié, que ton règne vienne, que ta volonté soit faite sur la terre comme au ciel. Donne-nous aujourd'hui notre pain de ce jour. Pardonne-nous nos offenses, comme nous pardonnons aussi à ceux qui nous ont offensés. Et ne nous laisse pas entrer en tentation, mais délivre-nous du mal. Amen. Je vous salue Marie, pleine de grâce. Le Seigneur est avec vous. Vous êtes bénie entre toutes les femmes. Et Jésus, le fruit de vos entrailles, est béni. Sainte Marie, Mère de Dieu, priez pour nous pauvres pécheurs, maintenant et à l'heure de notre mort. Amen. Et maintenant, nous nous unissons à Dieu dans la foi, l'espérance et la charité. Acte de foi. Mon Dieu, je crois fermement toutes les vérités que vous avez révélées et que vous nous enseignez par votre Sainte Église, parce que vous ne pouvez ni vous tromper, ni nous tromper. Dans cette foi, puis-je vivre et mourir. Amen. Acte d'espérance. Mon Dieu, j'espère avec une ferme confiance que vous me donnerez par les mérites de Jésus-Christ, votre grâce en ce monde et le bonheur éternel dans l'autre, parce que vous l'avez promis et que vous tenez toujours vos promesses. Dans cette foi, puisse vivre et mourir. Amen. Acte de charité. Mon Dieu, je vous aime de tout mon cœur et plus que tout, parce que vous êtes infiniment bon, et j'aime mon prochain comme moi-même pour l'amour de vous.

Chaque jour, il est bon de nous rappeler la loi du Seigneur. Tu adoreras le Seigneur ton Dieu et tu l'aimeras parfaitement. Tu ne prononceras le nom de Dieu qu'avec respect, fuyant blasphème et faux serment. Tu sanctifieras le jour du Seigneur. Tu honoreras ton père et ta mère. Tu ne tueras pas. Tu ne commettras pas d'adultère. Tu ne voleras pas. Tu ne porteras pas de faux témoignages contre ton prochain. Tu ne désireras pas injustement le bien des autres.

Nous poursuivons notre neuvaine à Saint-Marie-Maximilien Kolb. Saint-Maximilien Marie Kolb, patron de Radio Espérance, est fêté le 14 août. Nous préparons cette fête par une neuvaine et nous lui demandons son aide pour notre mission. Seigneur, toi qui as dit heureux ceux qui entendent la parole de Dieu et lui demeurent fidèles, nous te prions par l'intermédiaire de Saint-Maximilien Marie Kolb, que nous avons choisi comme saint patron de notre radio. Tu avais mis dans son cœur un ardent amour pour la Vierge Immaculée et un ardent désir de se mettre à son service pour faire connaître ton nom au monde. À son exemple, nous désirons ardemment, nous aussi, qu'un grand nombre d'hommes puissent, par Radio Espérance, entendre la parole de Dieu et lui demeurer fidèle. Par l'intercession de Saint Maximilien Marie, nous t'abordons ce désir, nous te confions notre mission et nos projets. Par la Vierge Immaculée, accorde-nous discernement et dévouement, que ton Esprit Saint nous éclaire pour faire toujours uniquement ta volonté et que la seule ambition de Radio Espérance soit ta gloire et la venue de ton règne, par Jésus le Christ notre Seigneur. Vierge Immaculée, priez pour nous. Saint Maximilien Marie Kolb, intercédez pour nous.

Aujourd'hui, nous faisons mémoire de Sainte Jeanne-Françoise de Chantal. Jeanne-Françoise connut l'extrême douleur de perdre jeune un mari qu'elle aimait passionnément. Il avait été tué lors d'une partie de chasse d'une balle perdue. Il avait eu le temps de pardonner à son meurtrier involontaire. Jeanne-Françoise fit de même, mais elle ne pouvait pas se libérer aisément d'une révolte intérieure contre cet imprudent et peut-être contre Dieu. Elle se consacra alors entièrement à l'éducation de ses enfants et à de multiples œuvres de charité. Recherchant au fond d'elle-même la paix, elle se confia à un directeur spirituel rigoureux qui ne fait qu'augmenter ses scrupules. Jeanne-Françoise était au bord du désespoir quand son père l'invita chez lui à Dijon pour suivre le carême prêché cette année par Monsieur de Genève. Dès qu'elle vit François de Sales, elle reconnut en lui le maître spirituel dont elle avait tant besoin. Ainsi naissait une amitié toute pure qui allait porter de nombreux fruits. François accepta la direction de cette âme d'exception et avec prudence l'aida dans sa montée vers Dieu. Mais réciproquement, Jeanne-Françoise eut une influence certaine sur son directeur qui écrivit en partie pour elle son chef-d'œuvre, le traité de l'amour de Dieu. En 1607, François de Sales fonda l'ordre de la Visitation qui devait avoir comme supérieure Madame de Chantal. Toutefois, il fallut 3 ans à celle-ci pour accepter de quitter ses enfants et devenir religieuse. Par ses efforts continuels, l'ordre de la Visitation se répandit dans toute la France, ainsi que la spiritualité de François de Sales. Jeanne de Chantal mourut le 3 décembre 1641, à l'âge de 69 ans. Elle avait connu de nombreuses épreuves. Acceptée par amour de Dieu, selon ses propres mots, elle avait vécu le martyre d'amour. Les martyrs d'amour souffrent 1000 fois plus en gardant leur vie pour faire la volonté de Dieu que s'il en fallait en donner 1000 pour témoignage de leur foi.

C'est ainsi que se termine la prière du matin. Pierre vous dit au revoir et vous souhaite une très bonne journée. À bientôt sur les ondes de Radio Espérance. Nous allons retrouver l'enseignement donné par le frère Bruno, frère de la communauté Saint-Jean à Simbok au Cameroun, sur les abaissements de Jésus dans l'évangile de Saint-Jean.

Chers auditeurs de Radio Espérance, bonjour. Je suis le Père Bruno de la congrégation Saint-Jean. Nous poursuivons ici nos méditations sur l'évangile de Jean autour du thème Les abaissements du Christ dans l'évangile selon Saint-Jean, un modèle pour une spiritualité de l'humilité. Nous avons commencé à regarder le chapitre 4, le récit de la Samaritaine, la rencontre du Seigneur avec cette femme qui vient puiser de l'eau. Et plusieurs éléments au début de ce récit, comme nous l'avons souligné la dernière fois, sont déjà très expressifs de l'abaissement voulu par notre Seigneur. Il nous est dit que notre Seigneur arrive en ce lieu fatigué par la marche et qu'il se tenait donc assis près du puits. Notre Seigneur, qui est Dieu, qui est tout-puissant, accepte cette condition humble. Et dans le discours de Jésus avec la Samaritaine, nous pouvons relever la délicatesse dans l'expression de notre Seigneur. Une femme de Samarie vient pour puiser de l'eau, dit le récit. Jésus lui dit, donne-moi à boire. Jésus demande à boire. Jésus a soif. Jésus a besoin d'eau. Mais plus profondément, Jésus a plus que besoin d'eau. Jésus a besoin que le cœur de cette femme s'ouvre, que le cœur de cette femme s'ouvre à son Seigneur qui se tient devant elle. Et d'ailleurs, Jésus lui-même donnera une lumière à cette femme qui est étonnée de voir un inconnu et en plus un juif lui adresser la parole. Comment, toi qui es juif, tu me demandes à boire, à moi qui suis une femme samaritaine. Et Jésus de lui répondre, si tu savais le don de Dieu et qui est celui qui te dit, donne-moi à boire, c'est toi qui l'aurais prié, il t'aurait donné de l'eau vive. Cette réponse peut paraître paradoxale. Comment se fait-il que cet homme possède de l'eau vive et pourtant demande à boire? Nous pouvons comprendre ici que ce que recherche le Seigneur, c'est plus et davantage de donner lui à boire à cette femme que de recevoir à boire de cette femme. Oui, physiquement, il est dans le besoin, il est fatigué, il est assoiffé. Mais à travers sa fatigue et sa soif, le Sauveur veut communiquer, veut donner à boire à cette femme. Le Seigneur veut donner à boire à notre humanité fatiguée, à notre humanité assoiffée. Et pour cela, il se fait petit, il se fait pauvre, il se fait assoiffé pour donner l'eau vive qui peut jaillir de son cœur. La femme répondit à Jésus, Seigneur, tu n'as rien pour puiser et le puits est profond. D'où as-tu donc l'eau vive? Cette femme reconnaît le dépouillement de notre Sauveur. Il s'est fait pauvre. Lui qui prétend donner l'eau vive n'a pourtant rien, même pour puiser l'eau dans le puits. Voilà, chers auditeurs, la sagesse, la pédagogie de notre Dieu. Il sait se faire petit pour faire grandir les petits. Il sait se faire pauvre pour enrichir les pauvres. Et c'est pourquoi le Seigneur répondit à cette femme, quiconque boit de cette eau aura soif de nouveau. Mais qui boira de l'eau que je lui donnerai n'aura plus jamais soif. L'eau que je lui donnerai deviendra en lui source d'eau jaillissant en vie éternelle. Voilà l'intention cachée derrière cet abaissement, notre Seigneur, derrière cette demande d'eau exprimée par notre Seigneur. Il veut donner de l'eau vive à nos cœurs. Il veut remplir nos cœurs de cette eau jaillissant en vie éternelle. Et dans sa pédagogie, le Seigneur sait toujours se mettre à notre niveau. Le Seigneur sait toujours s'adapter à nous pour nous relever. Et c'est une piste intéressante qu'il nous donne. Nous aussi, nous avons à savoir nous abaisser lorsque nous voulons aider, lorsque nous voulons secourir nos frères.

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2: Nous venons de consacrer pas mal de chroniques au combat spirituel. Y a-t-il des moments où nous n'avons plus à combattre? Oui, bien sûr, il y a des moments où la vie chrétienne est plus paisible. On se promène paisiblement dans la campagne, par exemple, et l'on se contente d'écouter les petits oiseaux chanter la gloire de Dieu, et on s'unit à leur chant. Ou bien on est tout heureux de penser que Jésus est avec nous sur la route, ou bien que la Sainte Trinité est tout entière dans notre cœur, et on se contente d'être attentif à cette présence. Mais bien souvent, quand il y a un grand souci, une grande préoccupation, eh bien, on est comme obligé de combattre tout le temps, c'est-à-dire de se répéter, d'écouter le Seigneur nous redire une parole de l'Écriture qui va nous permettre de ne pas succomber à la tentation. De redire, par exemple, le tout est grâce, alors que nous sommes vraiment embêtés par quelque chose, que nous avons l'impression qu'il y a là quelque chose qui nous empêche d'être heureux. Pour conserver la paix que le Seigneur nous demande d'avoir en toutes circonstances, eh bien, il faut redire au Seigneur, dire que tout est grâce. Seigneur, dire que cette épreuve, tu l'as choisie sur mesure. Seigneur, dire que c'est toi qui vas m'aider à la porter. Ou bien une tentation de jalousie. Ô Seigneur, que je suis si bête d'être jaloux. Ô Seigneur, ne permets pas que je m'attriste encore à cause de cette jalousie, mais que je me rappelle que ce que je vis, c'est vraiment le meilleur, et que je n'ai pas à loucher sur mon voisin, comme si mon voisin avait une vie meilleure que la mienne. Donc, parfois, pour rester dans la paix, on est obligé de continuer à ruminer une parole de Dieu, à la ruminer tellement que ça devient une espèce de litanie. Le combat continue. Les Pères du désert disaient, on a le droit de se reposer le dimanche, mais le combat spirituel, nous le connaissons aussi le dimanche. Voilà mes frères. Donc ne soyez pas étonnés qu'après des années et des années de vie chrétienne, vous soyez encore obligés de combattre pour résister à des tentations qui reviennent sans cesse. On voudrait en être débarrassé, mais non. Rappelez-vous Saint Paul, qui voudrait être débarrassé d'une écharde dans la chair qui l'empêche de faire son apostolat d'une façon paisible. Et Jésus lui fait comprendre que cette écharde, il doit la conserver. Et ce qui fait dire à Saint Paul, j'irai jusqu'à me glorifier de cette faiblesse pour qu'habite en moi la force du Christ. Ces combats nous précipitent un petit peu plus dans le char blindé que sont les bras de Jésus. Si nous n'avions pas de tentation, nous finirions peut-être par oublier que nous avons besoin d'un sauveur, d'un Jésus, dont la présence, dont le sourire, dont les bras sont indispensables pour rester victorieux en toutes circonstances.

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1: Une question de timing. Quand je pense à mon petit loulou qui a fait sa première rentrée, à mon petit frère qui a déjà eu son bac, à mon père qui prépare sa retraite, et à mes souvenirs de maternelle, oui, j'en ai un ou deux, mes souvenirs du bac, mes souvenirs de... Ah non, la retraite, c'est pas pour tout de suite. Le temps passe vite et la vie avance. Vivre dans le présent est un défi. J'ai longtemps été coincée dans le passé. Peur de l'avenir, nostalgie, pas envie de grandir. Avec tout cela, mon présent est passé et je n'en ai pas profité. J'ai aussi vécu l'inverse. Tellement projetée dans l'avenir, tellement focalisée sur mes rêves, ce que j'avais prévu de faire. Que là aussi, le présent s'en est allé et ne reviendra plus. Et toi, comment fais-tu pour trouver l'équilibre entre te remémorer tes meilleurs souvenirs sans sombrer dans la dépression, planifier tes projets tout en profitant de l'instant présent, profiter du moment sans renier ton passé et sans pour autant être totalement désorganisé pour préparer le futur? Y as-tu déjà réfléchi? Je te laisse te débrouiller avec ces questions. Non, allez, je te donne une petite piste. Tout est une question de timing. La plupart du temps, profite de l'instant. De temps en temps, repense à avant et selon les besoins, penche-toi sur demain. Le temps n'est pas ton ennemi, il est ta vie. Et c'est quoi la vie? Le cœur qui bat et le sang qui circule dans tes veines. Oui. J'aime dire aussi que c'est le temps qui nous est donné.
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Bonjour chers amis auditeurs de Radio Espérance, voici l'écho du Saint-Siège du mardi 11 août. Débutons ce point d'actualité avec de nouvelles nominations au Conseil pour l'économie. Le cardinal Marx a été confirmé dans ses fonctions de coordinateur, la vice-coordinatrice Charlotte Kreuter-Kirchhoff et le secrétaire Monseigneur Brian Edwin Ferm ont également été reconduits dans leur rôle. Quatre nouveaux membres laïcs viennent par ailleurs d'être nommés à ce conseil qui joue un rôle clé dans la gestion des finances du Saint-Siège. Poursuivons avec le télégramme envoyé par le pape Léon XIV aux victimes du tremblement de terre en Colombie. Le Saint-Père exprime ses condoléances à toutes les personnes touchées par ce séisme qui a frappé lundi l'ouest du pays. Dans ce message signé par le secrétaire d'État du Saint-Siège, le cardinal Pietro Parolin, le pape assure de ses prières pour les défunts. Il manifeste également sa gratitude envers tous les secouristes mobilisés. Léon XIV invoque sur le peuple colombien le don de l'espérance chrétienne. Rappelons que le bilan de cette catastrophe s'élève à ce jour à plus de 130 morts confirmés et près de 600 blessés. La ville de Pereira est la plus durement touchée. Les opérations de recherche de survivants se poursuivent actuellement sur place. Et enfin, nous terminons avec l'annonce du thème choisi par le pape pour la prochaine Journée mondiale de la paix. Il s'agit de la 60e édition de cette journée qui se tiendra le 1er janvier 2027. Le thème retenu est le suivant : désarmer la technique, servir la paix, la politique comme responsabilité préventive. Cette annonce a été rendue publique ce mardi 11 août par la salle de presse du Saint-Siège, dans un communiqué du Dicaster pour le service du développement humain intégral. Ce thème invite à une réflexion profonde sur le rôle de la politique face aux défis technologiques contemporains, dans la perspective de la construction d'une paix durable entre les nations. C'était l'écho du Saint-Siège du mardi 11 août. 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

0: 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Amis auditeurs, bonjour, bienvenue sur Radio Espérance, aujourd'hui mercredi 12 août 2026. Dernière session depuis Paray-le-Monial, session pour tous organisée par la communauté de l'Emmanuel ce matin à 9h10. Nous retrouverons l'enseignement à 10h qui sera proposé par Monseigneur Le Sceau. J'ai dit ton amour et la vérité. La messe, en revanche, sera célébrée depuis la crypte du patronage Saint-Joseph à Saint-Étienne avec les religieux de Saint-Vincent de Paul. Nous vous proposerons de retrouver la suite des enseignements des universités chrétiennes d'été de Castanet avec le frère Édouard d'Ivry et la question « Une guerre juste » cet après-midi à 16h. Nous retrouverons un enseignement sur le thème de Saint François, artisan de la paix, ce soir à 21h, proposé par Sœur Laure Vidal. À 13h, regard chrétien sur la société avec Michel Coquillon, qui nous parle de la situation démographique de la France. À 15h30, l'audience du pape. Dans quelques instants, à 8h30, le premier chapelet de la journée. Très bon début de journée à l'écoute de Radio Espérance.
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1: Au nom du Père et du Fils et du Saint-Esprit, Amen. Mon Seigneur et mon Dieu, je crois de tout mon cœur que tu es ici, que tu me vois, que tu m'entends. Je t'adore avec profonde révérence. Je te demande le pardon de mes péchés et la grâce de faire avec profit ce moment de prière. Ma Mère Immaculée, Saint Joseph, mon Père et Seigneur, mon ange gardien, intercédez pour moi. Il y a 2 semaines, j'ai accompagné un groupe de jeunes à une université d'été avec des étudiants de plusieurs pays européens. Nous étions logés à côté du sanctuaire de Torre Ciudad, qui est situé dans le sud des Pyrénées. Bon, par rapport à Lourdes, il y a peu de miracles de guérison dans ce sanctuaire. Celui qui a promu ce sanctuaire, Saint José Maria, disait « Voilà les miracles que j'attends, la conversion et la paix pour beaucoup d'âmes. » Jésus, je souhaite qu'il y ait aussi dans mon cœur un profond désir de conversion, de demande de pardon. Et je veux que ce désir de conversion se manifeste dans mes paroles. Aujourd'hui, dans la messe, juste avant l'évangile, il y a un verset qui est encadré par l'Alléluia. Et aujourd'hui, c'est un extrait de la 2e épître aux Corinthiens qui dit ceci,

Et nous connaissons aussi probablement l'acte de contrition. J'ai un très grand regret de vous avoir offensé parce que vous êtes infiniment bon, infiniment aimable et que le péché vous déplaît. Bon, après, ça continue. Et il y a aussi une prière pour demander pardon que le pape François qualifiait de prière simple, mais très belle. C'est juste la prière du cœur. Seigneur Jésus-Christ, Fils de Dieu, aie pitié de moi, pécheur. Et c'est même une prière qui peut s'adapter au rythme de la respiration et qui peut s'étendre à toute la journée. Ce sont des prières brèves. On peut la changer un peu. C'est pas obligé de dire exactement ces mêmes mots. On peut adapter, hein. Mais je t'invite à la redire dans ces quelques instants de silence. Seigneur Jésus, Fils de Dieu, aie pitié de moi, pécheur. Et voilà, tu verras que cette prière permet aussi à la fois de d'affirmer notre foi en Jésus qui est notre Seigneur, comme ça c'était dans le passage d'une épître de Saint Paul, Jésus-Christ est le Seigneur. Et puis aussi, on se rappelle de l'ange Gabriel lors de l'Annonciation à la Vierge Marie. Il a appelé Jésus, il t'a appelé Fils de Dieu pour te présenter, t'introduire dans le monde. Et ensuite aussi, ce qu'on peut se rappeler de cette prière, c'est la parabole où un pharisien et un publicain montent au temple pour prier. Ça, c'est Jésus lui-même qui l'a dit. Et le publicain qui prie, il prie ainsi, Mon Dieu, montre-toi favorable au pécheur que je suis. Il s'appelle pécheur. Et c'est très bon de se reconnaître pécheur dans cette prière ou dans d'autres, qui est comme un petit mix, un petit assemblage de différentes citations de l'Évangile. Nous nous reconnaissons pécheurs et que nous avons besoin de Jésus. Nous avons besoin de toi, Jésus, pour aller de l'avant, pour nous réconcilier, pour avoir cette parole de réconciliation. Et c'est Guardini qui disait, si nous nous examinons soigneusement et que nous nous considérons justes, alors, c'est que Jésus n'est pas venu pour nous. Ah, c'est trop dommage. Jésus n'a pas profité de sa venue, de te dire non, ben finalement, voilà, ça ne me concerne pas. Ça, voilà, je vis ma vie sans problème et sans avoir besoin de toi. Non. Jésus, j'ai besoin de toi. Jésus, j'ai confiance en toi. Et j'ai confiance en toi pour cette parole de réconciliation, pour cette demande de pardon. Nous pouvons demander l'aide de Dieu avant nos confessions pour pouvoir mieux exprimer à Dieu que nous regrettons nos péchés, savoir bien avoir une douleur d'amour. Par exemple, il y a l'abbé de La Hogue, bon, qui a vécu au début du 19e, qui, dans un livre, La journée du chrétien sanctifié par la prière et la méditation, proposait une prière avant la confession. Moi, je t'en lis juste un petit extrait de cette prière. Ô mon Dieu, soyez dans mon esprit, afin que je connaisse tous mes péchés. Soyez dans mon cœur, afin que je le déteste. Soyez dans ma bouche, afin que je les confesse et quand j'en obtienne la rémission. De la parole de la réconciliation, c'est Dieu qui va nous la donner. En ce sacrement de pénitence, peut-être parfois l'été, si on est en vacances ou si on est dans d'autres en voyage, c'est plus difficile de profiter du sacrement de la pénitence par rapport à une journée normale ou des mois normaux de travail. Mais ça vaut le coup de toujours chercher parfois à se compliquer un peu la vie pour profiter bien de la réconciliation que Dieu peut nous donner. Il y a aujourd'hui en France, un épisode un peu extraordinaire, ce 12 août, parce que on va pouvoir voir une éclipse solaire. La Lune va passer devant le Soleil, et le Soleil va être presque totalement occulté par la Lune. Bon, au cours des âges, il y a eu plusieurs explications mythologiques. Il y a beaucoup de civilisations antiques qui ont été très impressionnées par les éclipses. Et par exemple, dans la Chine antique, c'était le signe que l'empereur, qui avait pour rôle de maintenir l'harmonie entre les cieux et la terre, n'avait pas fait ce qu'il fallait. Il avait eu une mauvaise conduite.

Et pour remédier à ça, en quelque sorte, il devait faire un jeûne. L'empereur et ses dignitaires devaient jeûner. Mais pour nous, il ne s'agit pas seulement d'une histoire folklorique. Nous savons, Seigneur, que tu es mort il y a 2000 ans et que tu es ressuscité le troisième jour pour nous pardonner nos péchés, pour nous apporter cette réconciliation du monde. Tu nous demandes, Seigneur Jésus, de participer à cette réconciliation, pas uniquement par des paroles, mais aussi par des œuvres de pénitence, par exemple, comme le jeûne ou comme d'autres petits sacrifices que nous acceptons par amour. Dans l'évangile du jour, on trouve aussi une autre réconciliation, d'autres paroles de réconciliation que nous devons avoir vis-à-vis de nos frères. Parce que Jésus, tu nous dis, si ton frère a commis un péché contre toi, va lui faire des reproches seul à seul. S'il t'écoute, tu as gagné ton frère. Voilà, parler entre quatre yeux, c'est difficile, mais ça vaut le coup, Seigneur, de trouver la personne, de lui dire, si nous avons conscience il a fait quelque chose de mal, une faute, et nous ne cherchons pas à le juger, nous cherchons à l'aider, nous cherchons à lui faire prendre conscience qu'il pourrait s'améliorer, qu'il pourrait retrouver lui aussi la réconciliation. Jésus aide moi à avoir un regard rempli d'amour envers les autres personnes que je rencontre. Et de même que dans une équipe de sport, c'est important que les joueurs se parlent les uns les autres s'il y a quelque chose qui va pas, qu'ils se le disent, qu'ils puissent faire progresser l'équipe. Si un attaquant est très très fort mais qu'il ne participe pas aux tâches défensives de son équipe et que l'équipe en a besoin, il doit le dire. On doit le lui dire. Et nous-mêmes, c'est pareil, nous devons aller trouver quelqu'un s'il y a quelque chose qui va pas. Seigneur Jésus, nous te demandons de mettre en nous la parole de la réconciliation, profiter de la réconciliation que le Seigneur nous apporte, demandant pardon à Jésus, comme ça dans notre prière, dans la pénitence, et vis-à-vis de nos frères pour les susciter la réconciliation. Allez les voir. Seul à seul, parfois c'est en demandant pardon, parfois c'est en leur exposant une chose qui ne va pas. Nous nous plaçons sous la protection de Marie aussi, qui est le secours des chrétiens pour lui demander cela. Je te remercie, mon Dieu, des bonnes résolutions, des actes d'amour, des inspirations que tu m'as communiquées en cette méditation. Je demande de m'aider à les mettre en pratique. Ma Mère Immaculée, Saint Joseph, mon Père et Seigneur, mon ange gardien, intercédez pour moi.

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2: Année A, 20e dimanche du temps ordinaire. Psaume. Psaume 66 ou 67. Que Dieu nous prenne en grâce et nous bénisse. Que ton visage s'illumine pour nous. Et ton chemin sera connu sur la terre. Ton salut parmi toutes les nations. Que les nations chantent leur joie, car tu gouvernes le monde avec justice. Tu gouvernes les peuples avec droiture. Sur la terre tu conduis les nations. La terre a donné son fruit. Dieu notre Dieu nous bénit. Que Dieu nous bénisse et que la terre tout entière l'adore. Nous allons suivre le commentaire de saint Augustin. Il fait luire son soleil sur les bons et sur les méchants et pleuvoir sur les justes et les injustes. Matthieu chapitre 5. La lumière de ce soleil, vous la répandez sur les méchants comme sur les bons. Répandez sur nous la lumière de votre face. Mais bienheureux ceux dont le cœur est pur, parce qu'ils verront Dieu. Matthieu 5 verset 8. Que les rayons de sa face tombent sur nous. Il y a deux manières d'entendre cette parole. Expliquons l'une et l'autre. Répandez sur nous les rayons de votre face. Montrez-nous votre visage. Car Dieu n'a pas besoin de faire briller son visage, comme si ce visage était parfois lumière. Parfois, non. Mais faites-le briller sur nous. Afin que nous puissions voir ce qui nous était dérobé et que ce qui est sans que nous le voyons, nous soit révélé ou brille sur nous. Votre image ne doit point demeurer dans l'obscurité. Envoyez un rayon de votre sagesse, qu'elle dissipe nos ténèbres, et que votre image brille enfin sur nous. Que nous sachions que nous sommes votre image. Que nous entendions ce qui est dit au Cantique des Cantiques, « À moins que tu ne te connaisses, ô la plus belle des femmes », etc. Voilà ce qui est dit à l'Église. « Puisses-tu te connaître toi-même » Qu'est-ce à dire ? « Puisses-tu connaître que tu es à l'image de Dieu ?» Afin que nous connaissions votre voix sur la terre, ici-bas, en cette vie, que nous connaissions votre voix. Qu'est-ce que votre voix? Celle qui conduit à vous. Que nous sachions où aller. Que nous sachions encore par où aller. L'un et l'autre nous sont impossibles dans nos ténèbres. Vous êtes loin de ceux qui voyagent. Vous nous avez tracé la route par laquelle nous devons retourner à vous. Que nous connaissions votre voix sur la terre. Quelle est cette voix de Dieu, puisque nous désirons de connaître votre voix sur la terre? C'est à nous de la chercher. Sans pouvoir la connaître par nous-mêmes, nous pouvons l'apprendre de l'Évangile. « Je suis la voix », dit le Seigneur. Le Christ a donc dit « Je suis la voix ». Que les nations tressaillent et soient dans l'allégresse. Si l'aveu devant un homme arrache des pleurs aux fripons, que l'aveu devant Dieu donne la joie aux fidèles. Au tribunal d'un homme, on force un voleur à l'aveu par la crainte et la torture. Mais que les nations tressaillent et soient dans l'allégresse. Quelle en sera la cause? La confession. Pourquoi? Parce que c'est au Dieu de bonté qu'elles font des aveux. S'il exige la confession, c'est pour délivrer les humbles. S'il damne celui qui refuse l'aveu, c'est pour châtier son orgueil. Sois donc dans la tristesse avant l'aveu, et après l'aveu, dans la joie, car tu seras guéri. Le pus s'étant amassé dans ta conscience, l'abcès était formé, la douleur ne te laissait aucun repos. Fais un aveu, et que cet aveu fasse écouler tout le pus de la plaie. Tressaille ensuite et sois dans la joie. Le reste sera bientôt guéri. Que les peuples vous confessent, ô mon Dieu, que tous les peuples vous bénissent. Et à cause de leur confession, que les nations soient dans la joie et dans l'allégresse, parce que vous jugez les peuples dans l'équité. Prends en main ta cause. Il est un défenseur pour le pénitent, un intercesseur pour celui qui avoue. Et pour l'innocent, un juge. Peux-tu craindre avec raison quand c'est ton avocat qui est ton juge? Que les nations soient donc dans la joie, qu'elles tressaillent, parce que vous jugez les peuples avec justice. Oui, la terre donnera son fruit. La terre donna là son fruit. Un fruit très beau, un fruit excellent. N'y a-t-il que cette terre pour avoir donné son fruit? Que le Seigneur nous bénisse, le Seigneur notre Dieu, que le Seigneur nous bénisse. Qu'il nous bénisse encore, car le sens d'une bénédiction est surtout l'accroissement. Prouvons-le par la Genèse. Vois les œuvres de Dieu. Le Seigneur fit la lumière et il sépara la lumière des ténèbres. Il appela jour la lumière et nuit les ténèbres. Il n'est pas dit « il bénit la lumière ». Car c'est la même lumière qui reparaît dans l'alternative des jours et des nuits. Il appela ciel le firmament entre les eaux et les eaux. Il n'est pas dit qu'il bénit le ciel. Il sépara les eaux de l'aride. Il donna le nom de terre à l'aride et celui de mer aux eaux rassemblées. Il n'est pas dit non plus que Dieu les bénit. Il en vint ensuite aux êtres qui devaient avoir la fécondité de la reproduction et vivre dans les eaux. Ceux-ci, en effet, se multiplient d'une manière étonnante. Et Dieu les bénit en disant « Croissez et multipliez, remplissez les eaux de la mer, et que les oiseaux se multiplient sur la terre. » De même, quand il eut tout soumis à l'empire de l'homme qu'il avait créé à son image, il est écrit « Dieu les bénit en disant « Croissez et multipliez, couvrez la face de la terre. » Donc, l'effet propre de la bénédiction est cette fécondité qui parvient à couvrir la surface de la terre. Telle est donc, mes frères, la bénédiction féconde qui nous vient de Dieu, au nom de Jésus-Christ, qu'il a rempli de ses enfants la face de la terre. Après les avoir adoptés pour son royaume, comme les co-héritiers de son fils unique. Il n'a engendré qu'un fils unique, mais il n'a point voulu qu'il fût seul. Oui, dis-je, il n'a point voulu qu'il demeurât seul, ce fils unique engendré par lui. Il lui a fait des frères. Il lui a préparé des co-héritiers, sinon par la génération, du moins par l'adoption. Il lui a fait d'abord partager notre nature mortelle, afin que nous crussions que nous pouvons être participants de sa divinité. Tout ce qui est prédit dans les Écritures s'accomplit. De même que tout ce qui est prédit jusqu'à aujourd'hui est arrivé, ainsi le reste s'accomplira. Craignons le jour du jugement, car le Seigneur viendra. Il est venu dans l'humilité, il viendra dans la gloire. Il est venu pour être jugé, il viendra pour juger. Reconnaissons-le dans son humilité, afin de ne pas redouter sa gloire. Embrassons-le quand il est humble, afin de désirer sa grandeur, car il viendra dans sa bonté si nous soupirons après lui. Or, cela soupire après lui qui croit en lui, qui garde ses commandements. Dussions-nous ne point le voir? Dussions-nous ne point le vouloir, il viendra. Désirons donc son avènement, puisqu'il viendra toujours malgré nous. Comment désirer son avènement? Par une vie sainte et des actions pures, et attend avec sécurité le royaume de Dieu. Merci, au revoir, que Dieu vous bénisse.
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Bonjour amis auditeurs, il est 8h25 sur Radio Espérance. Joséphine et Martine sont heureuses de vous retrouver. Nous allons partager la prière du premier chapelet d'aujourd'hui, mercredi 12 août, fête de Sainte Jeanne Françoise de Chantal, disciple de Saint François de Sales. Veuve, elle devint religieuse et fut la première supérieure des visitandines. Elle mourut en 1641. Nous méditerons les mystères lumineux pour nous y préparer. Demandons à l'Esprit de Dieu de venir ouvrir nos yeux.

0: Au nom du Père, du Fils et du Saint-Esprit.
1: Amen.
0: Je crois en Dieu le Père Tout-Puissant, Créateur du ciel et de la terre, et en Jésus-Christ, son Fils unique, notre Seigneur, qui a été conçu du Saint-Esprit, est né de la Vierge Marie, a souffert sous Ponce Pilate, a été crucifié, est mort et a été enseveli, est descendu aux enfers. Le troisième jour est ressuscité des morts, est monté aux cieux, est assis à la droite de Dieu le Père Tout-Puissant, d'où il viendra juger les vivants et les morts.
1: Je crois en l'Esprit Saint, à la Sainte Église catholique, à la communion des saints, à la rémission des péchés, à la résurrection de la chair, à la vie éternelle. Amen.
0: Avec vous, amis auditeurs de Radio Espérance, dans la simplicité et la profondeur du rosaire, nous contemplerons pendant cette prière, en compagnie de Marie, modèle de contemplation, les mystères de lumière de la vie apostolique de Jésus.
1: Pendant ce chapelet, nous prierons pour tous ceux qui exercent un pouvoir dans le pays, que tous recherchent le bien commun pour assurer la sécurité et la paix.
0: Premier mystère lumineux, le baptême du Seigneur au Jourdain. De l'Évangile selon saint Luc. Comme tout le peuple se faisait baptiser, et qu'après avoir été baptisé lui aussi, Jésus priait, le ciel s'ouvrit. L'Esprit Saint, sous une apparence corporelle, comme une colombe, descendit sur Jésus, et il y eut une voix venant du ciel. « Tu es mon Fils bien-aimé, en toi j'y trouve ma joie. »
1: Notre Père qui es aux cieux, que ton nom soit sanctifié, que ton règne vienne, que ta volonté soit faite sur la terre comme au ciel.
0: Donne-nous aujourd'hui notre pain de ce jour. Pardonne-nous nos offenses, comme nous pardonnons aussi à ceux qui nous ont offensés. Et ne nous laisse pas entrer en tentation, mais délivre-nous du mal. Amen.
1: Je vous salue Marie, pleine de grâce, le Seigneur est avec vous. Vous êtes bénie entre toutes les femmes, et Jésus, le fruit de vos entrailles, est béni.
0: Sainte Marie, Mère de Dieu, priez pour nous pauvres pécheurs, maintenant et à l'heure de notre mort. Amen.
1: Je vous salue, Marie, pleine de grâce. Le Seigneur est avec vous. Vous êtes bénie entre toutes les femmes, et Jésus, le fruit de vos entrailles, est béni.
0: Sainte Marie, Mère de Dieu, priez pour nous pauvres pécheurs, maintenant et à l'heure de notre mort. Amen.
1: Je vous salue, Marie, pleine de grâce. Le Seigneur est avec vous. Vous êtes bénie entre toutes les femmes, et Jésus, le fruit de vos entrailles, est béni.
0: Sainte Marie, Mère de Dieu, priez pour nous pauvres pécheurs, maintenant et à l'heure de notre mort. Amen.
1: Je vous salue, Marie, pleine de grâce. Le Seigneur est avec vous. Vous êtes bénie entre toutes les femmes, et Jésus, le fruit de vos entrailles, est béni.
0: Sainte Marie, Mère de Dieu, priez pour nous pauvres pécheurs, maintenant et à l'heure de notre mort. Amen.
1: Je vous salue, Marie, pleine de grâce. Le Seigneur est avec vous. Vous êtes bénie entre toutes les femmes, et Jésus, le fruit de vos entrailles, est béni.
0: Sainte Marie, Mère de Dieu, priez pour nous pauvres pécheurs, maintenant et à l'heure de notre mort. Amen.
1: Je vous salue, Marie, pleine de grâce. Le Seigneur est avec vous. Vous êtes bénie entre toutes les femmes, et Jésus, le fruit de vos entrailles, est béni.
0: Sainte Marie, Mère de Dieu, priez pour nous pauvres pécheurs, maintenant et à l'heure de notre mort. Amen.
1: Je vous salue, Marie, pleine de grâce. Le Seigneur est avec vous. Vous êtes bénie entre toutes les femmes, et Jésus, le fruit de vos entrailles, est béni.
0: Sainte Marie, Mère de Dieu, priez pour nous pauvres pécheurs, maintenant et à l'heure de notre mort. Amen.
1: Je vous salue, Marie, pleine de grâce. Le Seigneur est avec vous. Vous êtes bénie entre toutes les femmes, et Jésus, le fruit de vos entrailles, est béni.
0: Sainte Marie, Mère de Dieu, priez pour nous pauvres pécheurs, maintenant et à l'heure de notre mort. Amen.
1: Je vous salue Marie, pleine de grâce. Le Seigneur est avec vous. Vous êtes bénie entre toutes les femmes. Et Jésus, le fruit de vos entrailles est béni.
0: Sainte Marie, Mère de Dieu, priez pour nous pauvres pécheurs, maintenant et à l'heure de notre mort. Amen.
1: Je vous salue Marie, pleine de grâce, le Seigneur est avec vous. Vous êtes bénie entre toutes les femmes, et Jésus, le fruit de vos entrailles, est béni.
0: Sainte Marie, Mère de Dieu, priez pour nous pauvres pécheurs, maintenant et à l'heure de notre mort. Amen.
1: Gloire au Père, et au Fils, et au Saint-Esprit.
0: Comme il était au commencement, maintenant et toujours, et dans les siècles des siècles. Amen. Jésus, engendré par le Père, nous te bénissons de nous faire renaître par le bain du baptême. Deuxième mystère lumineux, les noces de Cana. De l'Évangile selon saint Jean. Le maître du repas goûta l'eau changée en vin. Il ne savait pas d'où venait ce vin, mais ceux qui servaient le savaient bien, eux qui avaient puisé l'eau. Alors le maître du repas appelle le marié et lui dit « Tout le monde sert le bon vin en premier, et lorsque les gens ont bien bu, on apporte le moins bon. Mais toi, tu as gardé le bon vin jusqu'à maintenant. »
2: Notre Père qui es aux cieux, que ton nom soit sanctifié, que ton règne vienne, que ta volonté soit faite sur la terre comme au ciel.
0: Donne-nous aujourd'hui notre pain de ce jour. Pardonne-nous nos offenses, comme nous pardonnons aussi à ceux qui nous ont offensés. Et ne nous laisse pas entrer en tentation, mais délivre-nous du mal. Amen.
1: Je vous salue, Marie, pleine de grâce. Le Seigneur est avec vous. Vous êtes bénie entre toutes les femmes. Et Jésus, le fruit de vos entrailles est béni.
0: Sainte Marie, Mère de Dieu, priez pour nous pauvres pécheurs, maintenant et à l'heure de notre mort. Amen.
1: Je vous salue Marie, pleine de grâce. Le Seigneur est avec vous. Vous êtes bénie entre toutes les femmes. Et Jésus, le fruit de vos entrailles, est béni.
0: Sainte Marie, Mère de Dieu, priez pour nous pauvres pécheurs, maintenant et à l'heure de notre mort. Amen.
1: Je vous salue, Marie, pleine de grâce. Le Seigneur est avec vous. Vous êtes bénie entre toutes les femmes. Et Jésus, le fruit de vos entrailles, est béni.
0: Sainte Marie, Mère de Dieu, priez pour nous pauvres pécheurs, maintenant et à l'heure de notre mort. Amen.
1: Je vous salue, Marie, pleine de grâce. Le Seigneur est avec vous. Vous êtes bénie entre toutes les femmes. Et Jésus, le fruit de vos entrailles est béni.
0: Sainte Marie, Mère de Dieu, priez pour nous pauvres pécheurs, maintenant et à l'heure de notre mort. Amen.
1: Je vous salue Marie, pleine de grâce. Le Seigneur est avec vous. Vous êtes bénie entre toutes les femmes. Et Jésus, le fruit de vos entrailles, est béni.
0: Sainte Marie, Mère de Dieu, priez pour nous pauvres pécheurs, maintenant et à l'heure de notre mort. Amen.
1: Je vous salue, Marie, pleine de grâce. Le Seigneur est avec vous. Vous êtes bénie entre toutes les femmes. Et Jésus, le fruit de vos entrailles, est béni.
0: Sainte Marie, Mère de Dieu, priez pour nous pauvres pécheurs, maintenant et à l'heure de notre mort. Amen.
1: Je vous salue, Marie, pleine de grâce. Le Seigneur est avec vous. Vous êtes bénie entre toutes les femmes. Et Jésus, le fruit de vos entrailles, est béni.
0: Sainte Marie, Mère de Dieu, priez pour nous pauvres pécheurs, maintenant et à l'heure de notre mort. Amen.
1: Je vous salue, Marie, pleine de grâce. Le Seigneur est avec vous. Vous êtes bénie entre toutes les femmes. Et Jésus, le fruit de vos entrailles, est béni.
0: Sainte Marie, Mère de Dieu, priez pour nous pauvres pécheurs, maintenant et à l'heure de notre mort. Amen.
1: Je vous salue, Marie, pleine de grâce. Le Seigneur est avec vous. Vous êtes bénie entre toutes les femmes. Et Jésus, le fruit de vos entrailles, est béni.
0: Sainte Marie, Mère de Dieu, priez pour nous pauvres pécheurs, maintenant et à l'heure de notre mort. Amen.
1: Je vous salue, Marie, pleine de grâce. Le Seigneur est avec vous. Vous êtes bénie entre toutes les femmes. Et Jésus,
2: le fruit de vos entrailles, est béni.
0: Sainte Marie, Mère de Dieu, priez pour nous pauvres pécheurs, maintenant et à l'heure de notre mort. Amen.
2: Gloire au Père, et au Fils, et au Saint-Esprit.
0: Comme il était au commencement, maintenant et toujours, et dans les siècles des siècles. Amen. Avec toi, Jésus, c'est toujours le meilleur que tu nous donnes. Sois-en béni.
2: Pendant ce chapelet, nous continuons de prier pour tous ceux qui exercent un pouvoir dans le pays. Que tous recherchent le bien commun pour assurer la sécurité et la paix.
0: Troisième mystère lumineux, l'annonce du royaume de Dieu avec l'appel à la conversion. De l'Évangile selon saint Marc. Après l'arrestation de Jean, Jésus partit pour la Galilée proclamer l'Évangile de Dieu. Il disait, « Les temps sont accomplis, le règne de Dieu est tout proche, convertissez-vous et croyez à l'Évangile. »
2: Notre Père qui es aux cieux, que ton nom soit sanctifié, que ton règne vienne, que ta volonté soit faite sur la terre comme au ciel.
0: Donne-nous aujourd'hui notre pain de ce jour. Pardonne-nous nos offenses, comme nous pardonnons aussi à ceux qui nous ont offensés. Et ne nous laisse pas entrer en tentation, mais délivre-nous du mal. Amen.
2: Je vous salue Marie, pleine de grâce. Le Seigneur est avec vous. Vous êtes bénie entre toutes les femmes. Et Jésus, le fruit de vos entrailles, est béni.
0: Sainte Marie, Mère de Dieu, priez pour nous pauvres pécheurs, maintenant et à l'heure de notre mort. Amen.
2: Je vous salue Marie, pleine de grâce. Le Seigneur est avec vous. Vous êtes bénie entre toutes les femmes. Et Jésus, le fruit de vos entrailles, est béni.
0: Sainte Marie, Mère de Dieu, priez pour nous pauvres pécheurs, maintenant et à l'heure de notre mort. Amen.
2: Je vous salue Marie, pleine de grâce. Le Seigneur est avec vous. Vous êtes bénie entre toutes les femmes. Et Jésus, le fruit de vos entrailles, est béni.
0: Sainte Marie, Mère de Dieu, priez pour nous pauvres pécheurs, maintenant et à l'heure de notre mort. Amen.
2: Je vous salue Marie, pleine de grâce. Le Seigneur est avec vous. Vous êtes bénie entre toutes les femmes. Et Jésus, le fruit de vos entrailles, est béni.
0: Sainte Marie, Mère de Dieu, priez pour nous pauvres pécheurs, maintenant et à l'heure de notre mort. Amen.
2: Je vous salue Marie, pleine de grâce. Le Seigneur est avec vous. Vous êtes bénie entre toutes les femmes. Et Jésus, le fruit de vos entrailles, est béni.
0: Sainte Marie, Mère de Dieu, priez pour nous pauvres pécheurs, maintenant et à l'heure de notre mort. Amen.
2: Je vous salue Marie, pleine de grâce. Le Seigneur est avec vous. Vous êtes bénie entre toutes les femmes. Et Jésus, le fruit de vos entrailles, est béni.
0: Sainte Marie, Mère de Dieu, priez pour nous pauvres pécheurs, maintenant et à l'heure de notre mort. Amen.
2: Je vous salue Marie, pleine de grâce. Le Seigneur est avec vous. Vous êtes bénie entre toutes les femmes. Et Jésus, le fruit de vos entrailles, est béni.
0: Sainte Marie, Mère de Dieu, priez pour nous pauvres pécheurs, maintenant et à l'heure de notre mort. Amen.
2: Je vous salue Marie, pleine de grâce. Le Seigneur est avec vous. Vous êtes bénie entre toutes les femmes. Et Jésus, le fruit de vos entrailles, est béni.
0: Sainte Marie, Mère de Dieu, priez pour nous pauvres pécheurs, maintenant et à l'heure de notre mort. Amen.
2: Je vous salue Marie, pleine de grâce. Le Seigneur est avec vous. Vous êtes bénie entre toutes les femmes. Et Jésus, le fruit de vos entrailles, est béni.
0: Sainte Marie, Mère de Dieu, priez pour nous pauvres pécheurs, maintenant et à l'heure de notre mort. Amen.
2: Je vous salue Marie, pleine de grâce, le Seigneur est avec vous. Vous êtes bénie entre toutes les femmes, et Jésus, le fruit de vos entrailles, est béni.
0: Sainte Marie, Mère de Dieu, priez pour nous pauvres pécheurs, maintenant et à l'heure de notre mort. Amen.
2: Gloire au Père, et au Fils, et au Saint-Esprit.
0: Comme il était au commencement, maintenant et toujours, et dans les siècles des siècles. Amen. Jésus, convertis nos cœurs. guéris-nous de nos peurs et fais de nous des messagers de la bonne nouvelle. Quatrième mystère lumineux, la transfiguration du Seigneur, du livre des psaumes. De Sion, le Seigneur te présente le sceptre de ta force. Domine jusqu'au cœur de l'ennemi. Le jour où paraît ta puissance, tu es prince éblouissant de sainteté. Comme la rosée qui naît de l'aurore, je t'ai engendré.
2: Notre Père qui es aux cieux, que ton nom soit sanctifié, que ton règne vienne, que ta volonté soit faite sur la terre comme au ciel.
0: Donne-nous aujourd'hui notre pain de ce jour. Pardonne-nous nos offenses, comme nous pardonnons aussi à ceux qui nous ont offensés. Et ne nous laisse pas entrer en tentation, mais délivre-nous du mal. Amen.
2: Je vous salue Marie, pleine de grâce. Le Seigneur est avec vous. Vous êtes bénie entre toutes les femmes. Et Jésus, le fruit de vos entrailles, est béni.
0: Sainte Marie, Mère de Dieu, priez pour nous pauvres pécheurs, maintenant et à l'heure de notre mort. Amen.
2: Je vous salue Marie, pleine de grâce. Le Seigneur est avec vous. Vous êtes bénie entre toutes les femmes, et Jésus, le fruit de vos entrailles, est béni.
0: Sainte Marie, Mère de Dieu, priez pour nous pauvres pécheurs, maintenant et à l'heure de notre mort. Amen.
2: Je vous salue, Marie, pleine de grâce. Le Seigneur est avec vous. Vous êtes bénie entre toutes les femmes, et Jésus, le fruit de vos entrailles, est béni.
0: Sainte Marie, Mère de Dieu, priez pour nous pauvres pécheurs, maintenant et à l'heure de notre mort. Amen.
2: Je vous salue Marie, pleine de grâce. Le Seigneur est avec vous. Vous êtes bénie entre toutes les femmes. Et Jésus, le fruit de vos entrailles, est béni.
0: Sainte Marie, Mère de Dieu, priez pour nous pauvres pécheurs, maintenant et à l'heure de notre mort. Amen.
2: Je vous salue Marie, pleine de grâce. Le Seigneur est avec vous. Vous êtes bénie entre toutes les femmes. Et Jésus, le fruit de vos entrailles, est béni.
0: Sainte Marie, Mère de Dieu, priez pour nous pauvres pécheurs, maintenant et à l'heure de notre mort. Amen.
2: Je vous salue Marie, pleine de grâce. Le Seigneur est avec vous. Vous êtes bénie entre toutes les femmes. Et Jésus, le fruit de vos entrailles, est béni.
0: Sainte Marie, Mère de Dieu, priez pour nous pauvres pécheurs, maintenant et à l'heure de notre mort. Amen.
2: Je vous salue Marie, pleine de grâce, le Seigneur est avec vous. Vous êtes bénie entre toutes les femmes, et Jésus, le fruit de vos entrailles, est béni.
0: Sainte Marie, Mère de Dieu, priez pour nous pauvres pécheurs, maintenant et à l'heure de notre mort. Amen.
2: Je vous salue Marie, pleine de grâce, le Seigneur est avec vous. Vous êtes bénie entre toutes les femmes, et Jésus, le fruit de vos entrailles, est béni.
0: Sainte Marie, Mère de Dieu, priez pour nous pauvres pécheurs, maintenant et à l'heure de notre mort. Amen.
2: Je vous salue Marie, pleine de grâce, le Seigneur est avec vous. Vous êtes bénie entre toutes les femmes, et Jésus, le fruit de vos entrailles, est béni.
0: Sainte Marie, Mère de Dieu, priez pour nous pauvres pécheurs, maintenant et à l'heure de notre mort. Amen.
2: Je vous salue Marie, pleine de grâce, le Seigneur est avec vous. Vous êtes bénie entre toutes les femmes, et Jésus, le fruit de vos entrailles, est béni.
0: Sainte Marie, Mère de Dieu, priez pour nous pauvres pécheurs, maintenant et à l'heure de notre mort. Amen.
2: Gloire au Père, et au Fils, et au Saint-Esprit.
0: Comme il était au commencement, maintenant et toujours, et dans les siècles des siècles. Amen. Jésus, gloire incomparable, Dieu d'éternelle jeunesse et d'éternelle joie, illumine nos esprits et nos cœurs. Cinquième mystère lumineux, l'institution de l'Eucharistie, de l'Évangile selon saint Matthieu. Jésus appela ses disciples et leur dit : Je suis saisi de compassion pour cette foule, car depuis 3 jours déjà, ils restent auprès de moi et n'ont rien à manger. Je ne veux pas les renvoyer à jeun, ils pourraient défaillir en chemin. Jésus leur demanda : Combien de pain avez-vous ? Ils dirent « 7 et quelques petits poissons ». Il prit les 7 pains et les poissons. Rendant grâce, il les rompit et il les donna aux disciples et les disciples aux foules.
2: Notre Père qui es aux cieux, que ton nom soit sanctifié, que ton règne vienne, que ta volonté soit faite sur la terre comme au ciel.
0: Donne-nous aujourd'hui notre pain de ce jour. Pardonne-nous nos offenses, comme nous pardonnons aussi à ceux qui nous ont offensés. Et ne nous laisse pas entrer en tentation, mais délivre-nous du mal. Amen.
2: Je vous salue, Marie, pleine de grâce. Le Seigneur est avec vous. Vous êtes bénie entre toutes les femmes. Et Jésus, le fruit de vos entrailles, est béni.
0: Sainte Marie, Mère de Dieu, priez pour nous pauvres pécheurs, maintenant et à l'heure de notre mort. Amen.
2: Je vous salue, Marie, pleine de grâce. Le Seigneur est avec vous. Vous êtes bénie entre toutes les femmes. Et Jésus, le fruit de vos entrailles, est béni.
0: Sainte Marie, Mère de Dieu, priez pour nous pauvres pécheurs, maintenant et à l'heure de notre mort. Amen.
2: Je vous salue, Marie, pleine de grâce. Le Seigneur est avec vous. Vous êtes bénie entre toutes les femmes. Et Jésus, le fruit de vos entrailles, est béni.
0: Sainte Marie, Mère de Dieu, priez pour nous pauvres pécheurs, maintenant et à l'heure de notre mort. Amen.
2: Je vous salue, Marie, pleine de grâce. Le Seigneur est avec vous. Vous êtes bénie entre toutes les femmes. Et Jésus, le fruit de vos entrailles, est béni.
0: Sainte Marie, Mère de Dieu, priez pour nous pauvres pécheurs, maintenant et à l'heure de notre mort. Amen.
2: Je vous salue, Marie, pleine de grâce. Le Seigneur est avec vous. Vous êtes bénie entre toutes les femmes. Et Jésus, le fruit de vos entrailles, est béni.
0: Sainte Marie, Mère de Dieu, priez pour nous pauvres pécheurs, maintenant et à l'heure de notre mort. Amen.
2: Je vous salue, Marie, pleine de grâce. Le Seigneur est avec vous. Vous êtes bénie entre toutes les femmes. Et Jésus, le fruit de vos entrailles, est béni.
0: Sainte Marie, Mère de Dieu, priez pour nous pauvres pécheurs, maintenant et à l'heure de notre mort. Amen.
2: Je vous salue, Marie, pleine de grâce. Le Seigneur est avec vous. Vous êtes bénie entre toutes les femmes. Et Jésus, le fruit de vos entrailles, est béni.
0: Sainte Marie, Mère de Dieu, priez pour nous pauvres pécheurs, maintenant et à l'heure de notre mort. Amen.
2: Je vous salue, Marie, pleine de grâce. Le Seigneur est avec vous. Vous êtes bénie entre toutes les femmes. Et Jésus, le fruit de vos entrailles, est béni.
0: Sainte Marie, Mère de Dieu, priez pour nous pauvres pécheurs, maintenant et à l'heure de notre mort. Amen.
2: Je vous salue, Marie, pleine de grâce. Le Seigneur est avec vous. Vous êtes bénie entre toutes les femmes. Et Jésus, le fruit de vos entrailles, est béni.
0: Sainte Marie, Mère de Dieu, priez pour nous pauvres pécheurs, maintenant et à l'heure de notre mort. Amen.
2: Je vous salue, Marie, pleine de grâce. Le Seigneur est avec vous. Vous êtes bénie entre toutes les femmes. Et Jésus, le fruit de vos entrailles, est béni.
0: Sainte Marie, Mère de Dieu, priez pour nous pauvres pécheurs, maintenant et à l'heure de notre mort. Amen.
2: Gloire au Père, et au Fils, et au Saint-Esprit.
0: Comme il était au commencement, maintenant et toujours, et dans les siècles des siècles. Amen.
2: Marie,
0: Jésus, toi qui as multiplié les pains et les poissons pour la foule affamée, nous te rendons grâce pour toutes les merveilles que tu fais dans nos vies.
2: Marie, Reine de la paix,
0: priez pour nous.
2: Ô Marie conçue sans péché,
0: priez pour nous qui avons recours à vous.
2: Vierge Immaculée,
0: priez pour nous.
2: Saint Maximilien Marie Kolb,
0: intercédez pour nous.
2: Prions. Saint Maximilien Marie Kolb, patron de Radio Espérance, est fêté le 14 août. Nous préparons cette fête par une neuvaine et nous lui demandons son aide pour notre mission. Seigneur, toi qui as dit « Heureux ceux qui entendent la parole de Dieu et lui demeurent fidèles », nous te prions par l'intermédiaire de Saint Maximilien Marie Kolb, que nous avons choisi comme saint patron de notre radio.
1: Tu avais mis dans son cœur un ardent amour pour la Vierge Immaculée et un ardent désir de se mettre à son service pour faire connaître ton nom au monde. À son exemple, nous désirons ardemment, nous aussi, qu'un grand nombre d'hommes puissent, par Radio Espérance, entendre la parole de Dieu et lui demeurer fidèle. Par l'intercession de Saint Maximilien Marie, nous t'apportons ce désir. Nous te confions notre mission et nos projets. Par la Vierge Immaculée, accorde-nous discernement et dévouement. Que ton Esprit Saint nous éclaire pour faire toujours uniquement ta volonté et que la seule ambition de Radio Espérance soit ta gloire et la venue de ton règne. Par Jésus le Christ, notre Seigneur. Amen.
0: Notre-Dame de toute protection de la France,
1: priez pour la France.
0: Saint-Irénée,
1: priez pour la France.
0: Sainte-Blandine,
1: priez pour la France.
0: Saint-Martin,
1: priez pour la France.
0: Saint-Rémy,
1: priez pour la France.
0: Sainte-Geneviève,
1: priez pour la France.
0: Sainte-Clotilde,
1: priez pour la France.
0: Saint-Bernard,
1: priez pour la France.
0: Saint-Louis,
1: priez pour la France.
0: Saint-François de Sales,
1: priez pour la France.
0: Sainte-Jeanne d'Arc,
1: priez pour la France.
0: Saint-Vincent de Paul,
1: priez pour la France.
0: Saint-Jean-Baptiste de la Salle,
1: priez pour la France.
0: Saint-Louis Grignon de Montfort,
1: priez pour la France.
0: Sainte-Thérèse de l'Enfant Jésus,
1: priez pour la France.
0: Au nom du Père, du Fils et du Saint-Esprit.
1: Amen.

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Chers auditeurs de Radio Espérance, bonjour. Je suis le Père Bruno de la congrégation Saint-Jean. Nous poursuivons ici nos méditations sur l'évangile de Jean autour du thème Les abaissements du Christ dans l'évangile selon Saint-Jean, un modèle pour une spiritualité de l'humilité. Nous avons commencé à regarder le chapitre 4, le récit de la Samaritaine, la rencontre du Seigneur avec cette femme qui vient puiser de l'eau. Et plusieurs éléments au début de ce récit, comme nous l'avons souligné la dernière fois, sont déjà très expressifs de l'abaissement voulu par notre Seigneur. Il nous est dit que notre Seigneur arrive en ce lieu fatigué par la marche et qu'il se tenait donc assis près du puits. Notre Seigneur qui est Dieu, qui est tout-puissant, accepte cette condition humble. Et dans le discours de Jésus avec la Samaritaine, nous pouvons relever la délicatesse dans l'expression de notre Seigneur. Une femme de Samarie vient pour puiser de l'eau, dit le récit. Jésus lui dit, « Donne-moi à boire. » Jésus demande à boire. Jésus a soif. Jésus a besoin d'eau. Mais plus profondément, Jésus a plus que besoin d'eau. Jésus a besoin que le cœur de cette femme s'ouvre, que le cœur de cette femme s'ouvre à son Seigneur qui se tient devant elle. Et d'ailleurs, Jésus lui-même donnera une lumière à cette femme qui est étonnée de voir un inconnu et en plus un juif lui adresser la parole. Comment, toi qui es juif, tu me demandes à boire, à moi qui suis une femme samaritaine? Et Jésus de lui répondre, si tu savais le don de Dieu, et qui est celui qui te dit, donne-moi.

et sa soif, le Sauveur veut communiquer, veut donner à boire à cette femme. Le Seigneur veut donner à boire à notre humanité fatiguée, à notre humanité assoiffée. Et pour cela, il se fait petit, il se fait pauvre, il se fait assoiffé pour donner l'eau vive qui peut jaillir de son cœur. La femme répondit à Jésus, Seigneur, tu n'as rien pour puiser et le puits est profond. D'où as-tu donc l'eau vive? Cette femme reconnaît le dépouillement de notre Sauveur. Il s'est fait pauvre. Lui qui prétend donner l'eau vive n'a pourtant rien, même pour puiser l'eau dans le puits. Voilà, chers auditeurs, la sagesse, la pédagogie de notre Dieu. Il sait se faire petit pour faire grandir les petits. Il sait se faire pauvre pour enrichir les pauvres. Et c'est pourquoi le Seigneur répondit à cette femme, quiconque boit de cette eau aura soif de nouveau, mais qui boira de l'eau que je lui donnerai n'aura plus jamais soif. L'eau que je lui donnerai deviendra en lui source d'eau jaillissant en vie éternelle. Voilà l'intention cachée derrière cet abaissement de notre Seigneur, derrière cette demande d'eau exprimée par notre Seigneur. Il veut donner de l'eau vive à nos cœurs. Il veut remplir nos cœurs de cette eau jaillissant en vie éternelle. Et dans sa pédagogie, le Seigneur sait toujours se mettre à notre niveau. Le Seigneur sait toujours s'adapter à nous pour nous relever. Et c'est une piste intéressante qu'il nous donne. Nous aussi, nous avons à savoir nous abaisser lorsque nous voulons aider, lorsque nous voulons secourir nos frères.

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Nous prenons la direction de Paray-le-Monial pour la dernière matinée de la session pour tous organisée par la communauté de l'Emmanuel. Nous vivrons un temps de louange suivi d'un temps d'enseignement. La messe, quant à elle, sera célébrée à 11h30 au patronage Saint-Joseph à Saint-Étienne. À vous, Paray.

Amis auditeurs de Radio Espérance, bonjour. Heureux de vous retrouver à Paray, sous la grande tente au Moulin Liron, pour la dernière matinée de cette session. La louange vient de commencer, puis nous aurons un enseignement de Monseigneur Yves Le Sault, évêque d'Annecy.

0: Le Seigneur vient mettre dans notre cœur son cœur brûlant. Et dans son cœur, dans notre cœur, un volcan d'amour pour diffuser votre amour vers les autres. Amen. Béni sois-tu, Jésus.
1: Merci pour ce volcan d'amour que tu fais jaillir dans nos cœurs, Seigneur, pour nos frères, pour les autres. Amen. Gloire à toi. Sois béni, Seigneur. Louange à toi. Merci parce que c'est toi qui veux vraiment nous faire porter du fruit. Alors nous t'ouvrons nos cœurs en grand ce matin.
2: Et ce matin, nous pouvons vraiment nous réjouir avec tous ceux qui fêtent un anniversaire, avec tous ceux qui ont une grande joie aujourd'hui. Et on peut se réjouir avec Jérémy et Aude, qui sont parmi nous et qui fêtent leurs 20 ans de mariage.
1: Oui, hein.
2: Et avec tous ceux qui aujourd'hui fêtent leur anniversaire ou bien qui fêtent leur fête, et parce qu'on sait que lorsque l'un de nous se réjouit, eh bien tout le monde peut s'unir à sa joie. Alors alléluia, merci Seigneur.
3: Sur chacun de nous, le Seigneur vient. Viens, Seigneur, viens nous toucher. Viens remplir nos cœurs. Comme il est bon de t'accueillir. Comme il est bon d'être assemblés ici ce matin, entre frères et sœurs, pour accueillir l'amour du Père, pour accueillir les bienfaits du Fils, pour accueillir le feu de l'Esprit-Saint. Voilà pourquoi nous sommes là, Seigneur, comme il est bon d'être ici entre nous et de pouvoir recevoir ce feu pour le redonner partout où nous serons, partout où nous irons, partout où tu nous enverras. Seigneur, tu es bon, tu es grand. Gloire à toi, Seigneur.

0: Dans Jean 5, au verset, dans Jean 5, au verset 42. Maintenant, nous croyons, non pas à cause de ce que tu as raconté, mais parce que nous l'avons écouté. Nous savons qu'il est vraiment le sauveur du monde. Merci Seigneur, parce que nous sommes là, parce que nous avons fait l'expérience de ton amour, pas parce qu'on nous a raconté, mais parce que nous avons vécu, et nous témoignons de ton amour pour nous. Sois béni Seigneur.
1: On va réécouter cette parole et la laisser descendre, infuser au plus profond de notre cœur en silence.
0: Maintenant, nous croyons, non pas à cause de ce que tu as raconté, mais parce que nous l'avons écouté. Nous savons qu'il est vraiment le sauveur du monde.

Amen. Merci Seigneur. Quel bonheur, quelle joie, Seigneur, aujourd'hui, encore ce matin, à entendre et à savoir et à comprendre que nous avons un Sauveur. Oui, Seigneur, tu es notre Sauveur. Qu'il est bon de te louer, de rendre grâce, t'adorer, élever ton nom et tout déposer à tes pieds. Quelle grâce, Seigneur, de comprendre cela avec l'aide du Saint-Esprit qui vient à notre secours, car nous avons tant besoin du Saint-Esprit afin que notre cœur soit ouvert, notre compréhension, afin que nous soyons tout donnés, tout prêts à recevoir et à écouter ce que tu vas nous dire ce matin, chacun de notre cœur. Merci Seigneur pour les paroles que tu vas nous donner, les inspirations, les directions. Merci Seigneur pour la tendresse, la miséricorde, tout ce que tu vas déployer, que tu as déjà déployé pendant toute cette session et qui va continuer encore, Seigneur. Merci Jésus. Merci Saint-Esprit.

Voilà, je nous invite à un petit exercice. Tout à l'heure, vous allez reconnaître ce chant. Vas-y. Ce chant que nous avons chanté. Et nous allons imaginer que nous sommes à Cana. Marie est là, Jésus aussi est là, les mariés. Tout le monde fait la fête. Et Marie, dans sa délicatesse extrême, remarque qu'il n'y a plus de vin. Marie regarde chacun de nous et elle voit qu'il manque aussi du vin, qu'il manque de la joie, qu'il manque de la paix. Et Marie s'adresse à Jésus en lui montrant chacun de nous de façon unique. Et elle lui dit, Jésus, il n'a plus de vin. Et ensuite, elle dit au serviteur, tout ce qu'il vous dira, faites-le. Alors Marie, nous voulons te confier cette journée, te remercier de t'occuper de nous présenter à ton Fils. Nous te présentons toutes nos misères, mais aussi nos joies, nos peines, nos espérances. Nous voulons aussi te montrer les cadeaux que Jésus a faits depuis ces quelques jours. Et nous voulons te prendre chez nous, Marie, pour repartir avec toi et faire tout ce qu'il nous dira. Je vous salue, Marie, pleine de grâce. Voilà, on peut se rasseoir dans le silence si possible.

Juste quelques minutes pour revenir sur la soirée Miséricorde, où pendant cette soirée, vous avez entendu de nombreuses paroles qui sont appelées paroles de connaissance. Et plusieurs d'entre nous ont été un petit peu soit surpris, soit pas blessés, mais vraiment un petit peu chamboulés. Alors, quelques petites choses bien claires et rationnelles. Pendant toute cette louange, nous avons exercé les charismes. Les charismes sont les dons que Dieu fait à son Église à travers un membre, deux membres, trois membres, 10 membres, 15 membres. Lorsque ces enfants, ces baptisés sont réunis en son nom et pour le bien commun, pour le bien de chacun. Et donc, il en existe beaucoup de charismes, mais c'est toujours le même esprit qui agit, l'esprit de Jésus. Alors, ce charisme, ces paroles de connaissance paraissent un petit peu, pas magiques, mais un peu extraordinaires. Nous avons eu une parole qui nous a été donnée par le Seigneur. Elle n'a pas été choisie avant. Les chants ont été aussi discernés avec notre intelligence et aussi notre conscience. Eh bien, il en est de même pour le charisme dit de parole de connaissance. Je vais juste vous lire rapidement la première lettre aux Corinthiens, chapitre 12, ce que saint Paul nous dit. « Frères, au sujet des dons spirituels, je ne veux pas vous laisser dans l'ignorance. » Les dons de la grâce sont variés, mais c'est le même esprit. À chacun est donnée la manifestation de l'esprit en vue du bien. À celui-ci est donnée par l'esprit une parole de sagesse, à un autre une parole de connaissance. Selon le même esprit, un autre reçoit dans le même esprit un don de foi, un autre encore des dons de guérison, à un autre est donné d'opérer des miracles, à un autre de prophétiser, à un autre de discerner les inspirations, à l'un de parler diverses langues mystérieuses, à l'autre de les interpréter. Mais celui qui agit en tout cela, c'est l'unique et même esprit. Il distribue ses dons comme il le veut, à chacun en particulier. Alors certains se demandent, oui mais comment on peut savoir que telle personne est... Parce qu'en fait, Dieu se sert de notre intelligence. Si je vous demande de penser, de réfléchir à un cadeau que vous a fait récemment une amie ou un ami, vous allez imaginer ce cadeau, vous allez vous rappeler ce moment agréable. Si je vous demande de penser à un ciel bleu et qui est traversé par des oies sauvages, vous êtes capable de le faire. Eh bien, tout comme Joseph, par les songes, Dieu lui parlait, Dieu peut nous parler. Dieu peut nous parler de la même façon par notre psychisme pour qu'on reçoive des émotions. Et notamment des frères, des sœurs, avec quelques détails, l'âge, il peut y avoir des détails encore plus précis, la couleur de leur voiture. Il y a eu de nombreux témoignages comme ça, de personnes qui ont reçu une parole, qui ont compris qu'elle était pour eux, et qui était réelle, et qui était juste. Ce n'est pas du tout de la magie, et personne n'est médium. Le seul médium, c'est l'Esprit de Jésus, qui a toute possibilité, car rien n'est impossible à Dieu. Je vais finir rapidement par un petit témoignage. Il y a quelques années, après l'Eucharistie, durant la messe, des fois il y avait des paroles de connaissance qui étaient dites. Maintenant, c'est vraiment réservé aux soirées miséricorde plutôt. C'est ce que l'Église a demandé. Mais je me souviens que c'était un dimanche de la Transfiguration, la fête de la Transfiguration de Jésus, et c'était le dernier jour de la session. Et j'avais eu plusieurs fois lors de soirées, etc., des paroles comme ça, de connaissances qui avaient été confirmées. Et je me souviens à l'élévation de Jésus au moment de la consécration, j'ai dans le cœur qu'il y a ici sous la tente un prêtre, mais un prêtre qui n'exerce plus depuis longtemps et qui regarde Jésus hostie et qui se dit « mais je suis indigne, je ne suis plus digne en fait Seigneur, parce que j'ai délaissé la prêtrise ». Et donc, vous imaginez, quand vous recevez ça, vous dites, bon, est-ce que ce n'est pas mon imagination, Seigneur ? Eh bien, je me suis dit, Seigneur, tant pis, si c'est mon imagination, eh bien, ce sera personne. Mais si vraiment tu viens toucher le cœur d'un de tes prêtres, je ne peux pas garder ça pour moi, je vais le dire. Donc, après la communion, on était en silence, j'ai pris le micro, j'étais là, je me souviens, et j'ai dit cette parole de connaissance. La messe se termine,
Et cinq minutes après, on était avec d'autres frères. Il y a un monsieur qui, à qui on aurait pensé qu'il venait faire la manche, qui vient en pleurs dire « c'est moi, la parole c'est pour moi, je suis prêtre, il y a longtemps que je n'exerce plus, et le Seigneur vient me redire qu'il m'aime. Je remercie Dieu. » Voilà, juste pour vous témoigner que oui, le Seigneur peut tout, rien n'est impossible à lui. Gloire à Dieu.

0: quelques courtes annonces. La bonne nouvelle, c'est que je ne vais pas vous demander de prendre des cartons de service, puisque vous avez compris comment ça marchait, qu'il n'y en a déjà plus. Alors qu'est-ce que je vais bien pouvoir vous raconter ce matin ? Une précision tout de même, pour le service propreté, le rendez-vous, propreté du site, le rendez-vous est à 13h, et non pas 14h, comme ça peut être indiqué sur certains cartons. Ensuite, en ce qui concerne les parents seuls, qui sont au parcours
1: parents seuls, sachez que... Amis auditeurs, pardon. Amis auditeurs de Radio Espérance, la louange est terminée. Alors à 10h, nous aurons un enseignement qui sera donné par Monseigneur Yves Le Sault. Le thème, c'est « J'ai dit ton amour et ta vérité ». Alors Monseigneur Yves Le Sault est évêque d'Annecy depuis 2022. Il est arrivé comme chaplain à Paray-le-Monial en 1986 et il a été recteur du sanctuaire de Paray de 1994 à 1998, si ma mémoire ne me trahit pas. Donc ce sera lui qui donnera l'enseignement tout à l'heure. Et après l'enseignement, nous interromprons la retransmission puisque la messe de la session aura lieu cet après-midi à 14h30. Et Radio Espérance diffusera la messe depuis le patro, comme on dit, à 11h30. A tout à l'heure. Sous la grande tente, toujours pendant la messe,
0: il y aura deux carrés qui seront réservés pour les tranches d'âge 12-14 et 15-17. Et enfin, voilà, je voudrais remercier tout particulièrement ma femme qui a œuvré efficacement pendant toute la session pour que je puisse venir vous faire quelques annonces qui ont ponctué ces journées. Voilà, je remercie. Je remercie le Seigneur qui m'a donné une épouse extraordinaire, exceptionnelle, qui est à mes côtés tous les jours et qui me permet de me réaliser. Merci ma chérie.

0: moins fun. Il y a une Dacia grise dans le département 78 à déplacer puisqu'elle gêne la circulation des pompiers. Son immatriculation est BA054CE. Elle est en parking sur, en double file. Voilà, Dacia grise, département 78, immatriculation BA054CE. Merci.
1: Bonjour à tous, j'espère que vous allez bien. La mission que je viens vous présenter aujourd'hui, c'est la mission de la communication. Finalement, c'est celle de mon équipe, de celle qui bosse toute l'année sur Emmanuel Play. Emmanuel Play, c'est notre plateforme sur laquelle on diffuse de nombreux témoignages, des enseignements. C'est aussi la plateforme qui permet à plus de 3000 personnes par jour de rejoindre notre live et de vivre les sessions en direct quand ils sont coincés chez eux, quand ils sont en vacances, pour les personnes qui sont loin dans le monde aussi également. Donc c'est vraiment un très beau projet. Et sur cette plateforme, on propose aussi de nombreuses formations. Parce qu'à Paris, on est très formé, on est très nourri, on est nourri des gens, des témoignages, des louanges, et parfois on revient à la maison et là, il nous manque quelque chose. Donc si vous manquez de témoignages, de louanges et d'espérance, vous pouvez toujours venir suivre des formations sur Emmanuel Play. Tout de suite, une vidéo pour vous présenter cette plateforme.
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0: Et ensuite, annonce spéciale, je vais vous dire pourquoi. En fait, on m'a fait la remontée que je vous présentais que des bons livres et plein de bonnes choses et que du coup, vous dépensiez trop d'argent. Donc, voilà, je vais essayer de vous aider aujourd'hui. D'abord, merci d'investir, voilà, de vous culturer. Et je vais aujourd'hui vous aider en ne vous présentant que des mauvais livres. Ça vous va? Voilà, c'est parti. Je commence par moi parce que je sais à quel point mes livres sont mauvais. Donc, si vous voulez un livre de blague qui n'est pas drôle, selon mon équipe, vous avez « Soyez toujours joyeux et riez sans cesse ». On enchaîne. Là, la gratitude au jour le jour. Ça, ce sont les petits carnets dans lesquels vous écrivez. Donc, en fait, si c'est mal écrit, ben, vous savez de la faute à qui. Vous voyez ce que je veux dire? Voilà. Ensuite, ah oui, désolé, notre librairie est catholique. C'est-à-dire qu'on prend le magistère, on prend les papes, vous voyez? Chaque pape. On fait pas le tri dans les papes, on les lit tous, on se laisse enseigner par eux, et puis si on n'est pas d'accord, ben, on relit, et on, voilà, et on en continue. Donc, vous avez le pape François, le pape Léon, et au milieu, c'est un pape. Une exhortation apostolique un peu intéressante parce qu'elle a été commencée par François et terminée par Léon. Voilà, la preuve par A plus B qu'il y a une continuité des papes. On enchaîne. Voilà, ensuite on est une librairie où il n'y a que des livres vraiment qui sont pénibles à lire, rébarbatifs, on ne comprend rien, on ne peut pas les mettre en action. Non, c'est faux évidemment, le miracle de la gratitude, c'est pratique, c'est concret, ça vous permet de vivre la gratitude au quotidien. Et on enchaîne avec... Ouais, alors ça, c'est une couverture absolument ratée. Voilà, les éditions Les Manettes font plein de belles couvertures, sauf celle-là. Ils ont mis pouf, la tête, pouf, un carré. Mais, parce qu'il y a un mais, le livre... Moi, c'est l'un des témoignages les plus fous que j'ai lus. La preuve, j'ai lu deux fois. C'est une vie d'une simplicité déconcertante, comme la couverture, mais c'est un livre d'une bouleversation déconcertante. Vous avez un vieux prêtre qui raconte sa vie. Sa vie est une aventure de l'Esprit-Saint de dingue. Il fonde un séminaire clandestin sous une dictature africaine. Il est le confident de trois papes. Il a accompagné plusieurs fondateurs de communautés nouvelles. Manque de peau, c'est que les fondateurs qui sont en procès de canonisation et pas les autres procès. Vous voyez ce que je veux dire? Donc, bref, une vie un peu originale que je vous laisse découvrir parce qu'il est aussi bouleversant dans « Il a été 15 ans prof de maths ». Vous voyez? Simple. Et dedans, il y a aussi des perles dedans. Aventurier de l'Esprit Saint, on enchaîne. Voilà, pour tous vos adolescents, vos enfants qui ne savent plus lire parce qu'ils sont avec les téléphones, les machins, les bidules, on est de tout cœur avec vous, hein, je mène le même combat que vous en tant que libraire. Je voulais juste vous rassurer qu'on a plein de bandes dessinées dans lesquelles il n'y a pas beaucoup de textes, il y a plein de BD, il y a plein de dessins, tout ça. Et en plus, il y a même un saint, un ado qui était geek, qui est devenu saint. Donc vous voyez, courage, on va y arriver. Voilà, passez au rayon BD. Et enfin, la Bible, ça c'est pas pour dire qu'elle est nulle, je ne me permettrai pas, évidemment, même si elle fait 1000 pages, 400 kilos et qu'on n'y comprend rien. Vous lirez la Bible et vous lirez grâce à cette Bible, ou peut-être que vous pourrez rentrer dans la Bible. Mais aujourd'hui c'est un jeu concours. Donc la fille qui est avec moi normalement aux éditions n'est pas là aujourd'hui, donc il n'y a pas de main innocente, donc c'est moi qui tire. Vous aurez gagné la Bible si vous vous appelez Virginie Storez. Est-ce qu'elle est là? Elle est pas là. Virginie Storez. Super, très bien. Donc vous passerez tout à l'heure à la librairie, mais je vous rassure, tous les autres, vous avez gagné une Bible en échange d'un petit papier, pas comme ça, mais d'un billet. Voilà, bref. Et on termine avec, je crois, juste les horaires. Oui, alors là, pardon, c'est pas la même, c'est la minute politique de la semaine. Désolé si je vous en... Voilà. Mais voilà, aujourd'hui en France, pour la première fois, il y a plus de librairies qui ont fermé que de librairies qui ont ouvertes. Donc on voulait juste vous faire un appel au nom des 250 librairies religieuses, mais aussi des 5000 librairies de France. Voilà, vous avez sans doute pas le même choix qu'il y a chez nous en face. Mais deux choses. Un, vous pouvez quand même commander chez vos amis libraires, ça les fera vivre. Amazon n'a pas besoin de vous pour vivre, a priori, je ne pense pas. Et si vous n'avez pas de librairie religieuse dans votre diocèse, c'est quelqu'un malheureusement de 25 diocèses aujourd'hui maintenant, eh bien vous avez librairiedelemmanuel.fr. Alors on livre moins vite qu'Amazon, parce que ben en fait on prend des gens et on les paye bien et on les fait pas travailler la nuit, mais on a une sélection assez sympathique que vous avez pu découvrir en partie dans cette librairie. Donc vous pouvez s'il vous plaît flasher librairie de Manuel pour nous suivre, ou bien tout simplement vous abonner à l'infolettre librairie de Manuel, ou bien si vous avez aimé les éditions de Manuel, que vous retrouvez dans n'importe quel Fnac, Cultura ou librairie religieuse, eh bien vous pouvez flasher édition d'Emmanuel et suivre toutes nos aventures. Un grand merci, je vous laisse avec un dicton, voilà, le 11e commandement, non c'est pas celui-là pardon, heureux le Seigneur comble son bien-aimé quand il lit, ça vous va? À tout de suite à la librairie, nous sommes ouverts de maintenant jusqu'à la fin de la messe pour que vous puissiez prendre tout le sucre lent qu'il vous faut pour l'année. Merci beaucoup.
1: Bonjour à toutes et bonjour à tous et bienvenue sur Emmanuel Play en direct des sessions de Parole Moniale comme depuis le début de cet été. Et nous sommes déjà arrivés au dernier jour de cette session de cette dernière session des familles de Paris le Monial. Et donc, depuis plusieurs jours, les sessionnistes, les pèlerins, ont cheminé ensemble, comme d'habitude, au rythme des enseignements que vous avez pu suivre, des louanges, des témoignages, des temps de prière, de rencontres, des temps de partage. Et sans doute que vous avez pu profiter pleinement, vous aussi, depuis chez vous, des merveilleux contenus et enseignements de la session. Ce dernier jour a une saveur un petit peu particulière parce que déjà c'est un dernier jour pour les sessionnistes, mais c'est aussi le dernier jour de retransmission des sessions sur Emmanuel Play, malheureusement, puisque la semaine prochaine aura lieu le forum des jeunes qui ne sera pas retransmis et l'été se terminera par le festival, le Jesus Festival à Paris le Monial et qui ne sera pas retransmis non plus. Ceci dit, vous connaissez maintenant la plateforme Emmanuel Play et vous pouvez retrouver tous les contenus et retrouver même tout un tas de nouveaux contenus, des parcours pour continuer de vivre des grâces de Paris tout au long de l'année. En tout cas, je voulais vous dire un grand merci d'avoir été si nombreux à nous suivre fidèlement et à vivre ces sessions tout au cours de l'été avec nous sur Emmanuel Play. Merci de votre présence, merci de votre prière précieuse et à très bientôt, peut-être à l'année prochaine en direct sur Emmanuel Play. En tout cas, bonne fin d'été, bonne année et que Dieu vous bénisse. À très bientôt.
2: Pleine de grâce, Seigneur est avec vous. Vous êtes bénie entre toutes les femmes. 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

Bonjour, vous allez bien? Ouais. Vous avez chaud? Vous allez voir dans quelques heures. Donc, heureux d'être avec vous ce matin. Alors, effectivement, 40 ans de sacerdoce, c'est pas mal. 18 ans d'épiscopat. Waouh! Bon. Alors, je ne sais pas si j'ai bien compris le thème qu'on m'a suggéré. Mais j'ai l'intention, j'avais cru comprendre. Je vais vous dire un mot sur l'Eucharistie. Ça ne vous dérange pas? Et sur. Notre rapport à l'Eucharistie et à la fidélité, justement, de Dieu à notre égard et notre fidélité à son égard. Donc, j'ai pensé, en tout cas j'avais cru entendre qu'il serait bon de vous parler donc de la centralité de l'Eucharistie dans nos vies chrétiennes. Et je commencerai simplement par un bref passage, une citation du pape Léon dans l'encyclique Magnifique Humanité que vous avez tous lu, j'imagine. Non ? En tout cas, je sais qu'aujourd'hui, on ne lit pas beaucoup, mais je vous conseille de la lire parce qu'à mon avis, cette encyclique va marquer le siècle. Alors je le cite, dit « La spiritualité dont nous avons besoin est une spiritualité eucharistique, c'est-à-dire une spiritualité de l'unité ecclésiale dans l'amour. L'incarnation, Pâques, révèle Dieu qui entre dans notre condition humaine et la transfigure par le don de soi. Ce don reste présent et agissant dans l'Eucharistie, où le Seigneur se communique et rassemble l'Église, afin que son offrande devienne principe d'unité et source de vie nouvelle. De cette communion naît aussi la solidarité chrétienne. L'union avec le Christ est en même temps union avec tous ceux auxquels il se donne. » Je vais revenir, mais retenez, c'est une spiritualité de l'unité ecclésiale dans l'amour. Union avec le Christ est en même temps union avec ceux auxquels il se donne. C'est-à-dire qu'on ne peut pas penser, j'y reviendrai, l'union avec le Seigneur, je ne sais pas où vous en êtes, et l'union avec nos frères et sœurs et avec l'humanité tout entière. Alors d'abord, je voudrais aussi vous rappeler peut-être, tout ça c'est de l'introduction, hein. C'est qu'est-ce qu'un chrétien ? C'est quoi être chrétien? Quand je reçois des groupes, ou même dans les paroisses, je leur dis, dites-moi ce que c'est un chrétien. Je me suis aperçu que 99% des gens n'arrivent pas à me dire ce qu'est un chrétien. Alors j'ai le droit à... Ce sont ceux qui aiment... qui croient en Dieu. Ben, j'espère bien. Mais 99% des gens sur la planète croient en Dieu. Pour être athée, il faut être un occidental un petit peu abîmé. Mais ça ne fait pas encore un chrétien et c'est infiniment respectable. Qu'est-ce qu'un chrétien? C'est un disciple du Christ. Et être chrétien, c'est la rencontre avec l'amour de Dieu révélé en Jésus
qui transforme notre existence. Et je me permets de... Enfin, pardon, c'est l'apôtre Saint Jean qui nous donne dans une de ses lettres une formule, au fond, synthétique de l'existence chrétienne. Nous avons reconnu et nous avons cru que l'amour de Dieu est parmi nous. Ça, c'est la définition d'un chrétien. Nous avons cru à l'amour de Dieu. C'est ainsi que le chrétien peut exprimer le choix fondamental de sa vie. Et vous savez que l'amour de Dieu parmi nous, c'est Jésus. L'amour de Dieu parmi nous, c'est une personne. Jésus, Dieu, vrai homme, présent au milieu de nous. Et donc, et là je vous cite le pape Benoît dans une autre encyclique que je vous conseille d'avoir lue, sur l'amour de Dieu, justement, qui est reprise aussi par le pape François. Retenez, à l'origine du fait d'être chrétien, il n'y a pas une décision éthique ou une grande idée, mais la rencontre avec un événement et une personne qui donne à la vie un nouvel horizon et par là son orientation décisive. Donc la rencontre avec un événement. Alors je me suis demandé, mais un événement, comment on rencontre un événement? Et de quel événement il s'agit? Vous l'avez compris, c'est l'événement pascal. La passion, la mort, la résurrection, l'ascension, la Pentecôte. C'est l'événement pascal. Et nous sommes plongés dans cet événement par le baptême, la confirmation et la participation à l'Eucharistie. Nous rencontrons cet événement, nous rencontrons l'événement pascal à chaque fois que nous participons à l'Eucharistie. J'ai dans la tête, en mémoire, l'exemple, enfin, un propos que j'avais entendu ici apparaît d'un vieux frère dominicain qui est mort depuis longtemps, frère Louis, et on fêtait ses 70 ans de sacerdoce. Alors 40, ça fait petit joueur. Et je lui demandais, mes pères, 70 ans que vous êtes prêtre, qu'est-ce qui vous a le plus marqué dans ce parcours, cette vie de prêtre? Et il me regarde et il me dit, je dis la messe tous les jours et je ne suis pas encore mort. Je lui dis, attendez, ben oui, il dit, c'est un tel mystère prodigieux, je devrais être mort. Je m'approche de l'Eucharistie tous les jours et je ne suis pas encore mort, je devrais. Alors je ne sais pas si vous avez pris la mesure de ce qui nous est donné et comment vous en vivez. Donc c'est aussi la rencontre avec une personne. Donc la personne, c'est la personne de Jésus, un vivant ressuscité parmi nous maintenant. C'est-à-dire qu'il est là maintenant alors que je vous parle. Et donc la vie chrétienne, c'est pas une idée, c'est pas des valeurs. J'en peux plus, moi, les gens qui me font nous avons des valeurs, ben, j'espère bien. On ne me dit jamais lesquelles et surtout on ne me dit jamais sur quoi elles sont fondées. C'est pas non plus une éthique. Le pape Jean-Paul II disait, ne réduisez pas la vie chrétienne à un art de bien vivre. La vie chrétienne, en réalité, c'est une rencontre. Il y a un dialogue avec Jésus tout au long de notre vie. Et ce dialogue n'est pas achevé. Si vous arrêtez de discuter avec lui, vous vous arrêtez dans votre vie. Et comme disait le pape François, ça, il fallait pas pour dire ça, quand on s'arrête, on n'avance plus. Et quand on n'avance plus, on devient triste. Et quand on est triste, on accuse les autres. Toujours.
Alors, je voudrais vous dire simplement quelques mots, j'ai pensé ça, simple, j'espère. Alors, c'est pas aussi simple. Je vais vous tenter de dire quelques mots sur ce qu'est l'Eucharistie. La tradition de l'Église appelle l'Eucharistie le sacrement de l'amour. Sacrement de l'amour. Au sens où tout l'amour de Dieu nous est donné dans l'Eucharistie pour que la charité et l'amour de Dieu nous transforment. Elle suppose aussi que nous fassions le choix d'aimer. Elle produit la charité et elle suppose la charité. Un Dieu pouvait tout faire. Mais il était dans la logique de son amour qu'après être passé de la Trinité à la vie terrestre, il ne reste pas seulement sur terre 33 ans,

son père en son point le plus fort, soit accessible toujours et partout. Je vous cite pape Paul VI, saint Paul VI. Pourquoi Jésus a voulu se faire sacrement eucharistique? Pourquoi? Pour être à disposition de tous. Il s'est multiplié de cette manière extraordinaire afin d'être disponible pour être un avec nous. Je ne sais pas si vous avez entendu. Dieu s'est rendu disponible. Comment vous dire? Alors que nous avons tant de mal à être disponibles. Non? Vous, peut-être pas. C'est le test pour la disponibilité, c'est simple. Comment vous réalisez quand les choses ne se passent pas comme vous aviez pensé? C'est là le test de la disponibilité. Alors, permettez-moi de rappeler de manière simple ce que l'Église croit et propose à propos de l'Eucharistie. L'Eucharistie est le sacrifice du Christ, c'est-à-dire lors du repas, le dernier repas avec ses disciples, dont nous faisons mémoire tous les jeudis saints. Jésus anticipe et intègre la passion, le sacrifice de la croix et la victoire de la résurrection. Il se révèle comme le véritable agneau immolé, annoncé déjà dans l'Ancien Testament. L'institution de l'Eucharistie montre que la mort violente et absurde de Jésus est devenu en Jésus une action suprême d'amour. Le sacrifice du Christ est le point culminant de l'amour de Dieu. L'offrande de lui-même sur la croix pour le salut du monde, sa victoire sur la mort est le point culminant de l'amour où le pardon est accordé et où la vie éternelle jaillit de la mort. Donc à chaque fois que nous célébrons l'Eucharistie, nous sommes mis en présence de la mort et de la résurrection de Jésus. Et c'est en cela que les sacrifices du Christ, à notre Sauveur, la dernière scène, la nuit où il fut livré, institua le sacrifice eucharistique de son corps et de son sang pour perpétuer le sacrifice de la croix, affirme le Concile. Alors à propos de l'Eucharistie, ce que je ne vous ai pas dit en introduction, mais que j'aurais dû, vous savez que nous sommes baptisés, confirmés. Vous savez, il y a de plus en plus de catéchumènes adultes. Mon diocèse, je ne sais plus où les mettre. Il va falloir s'en occuper. Je ne m'étends pas là-dessus. Mais simplement, je voulais vous rappeler qu'on ne peut pas séparer baptême, confirmation et participation à l'Eucharistie. Au point, je ne sais pas si vous êtes au clair sur la question, on est baptisé, confirmé pour participer à l'Eucharistie. Alors, c'est pas comme tous ces gens qui me disent « Ah, Monseigneur !» Ils veulent me faire plaisir, en plus. « Monseigneur, j'ai tout fait. J'ai fait le baptême, j'ai fait la première communion, j'ai fait la profession de foi, c'est pas très clair. J'ai fait la confirmation. En fait, ils n'ont rien fait du tout. Ils ont tout reçu. » Mais qu'avons-nous fait de ce que nous avons reçu? Il y a aussi ceux qui me demandent encore, mais est-ce qu'il faut aller à la messe du dimanche? Est-ce qu'il faut aller à la messe du dimanche? Ou alors la meilleure, c'est j'ai été mercredi, est-ce que ça compte pour dimanche prochain? Je l'ai déjà eu, ça. Alors je ne sais pas s'il faut aller à la messe du dimanche,

chrétiens y vont. C'est tout. Ou alors il y a un truc qu'on n'a pas compris. Le jour où à 18 ans, j'ai retrouvé une vie ecclésiale, j'ai changé mon emploi du temps. J'ai commencé à organiser mes vacances en fonction du lieu de la messe. Une conversion, une fidélité qui ne modifie pas nos emplois du temps n'est pas réelle. Ça va ? Bon. Je continue. Donc nous croyons, chaque fois que nous participons à l'Eucharistie, nous sommes mis en présence de la mort, de la résurrection du Seigneur. C'est en cela qu'est les sacrifices du Christ. Hein, le Saint Curé d'Ars le formulait à sa manière. Hein, toutes les bonnes œuvres réunies n'équivalent pas au sacrifice de la messe, parce qu'elles sont les œuvres des hommes. Et la Sainte Messe est l'œuvre de Dieu. Le martyre n'est rien en comparaison. C'est le sacrifice de l'homme, le sacrifice que l'homme fait à Dieu de sa vie. La messe, c'est le sacrifice que Dieu fait à l'homme de son corps et de son sang. Il nous a aimés le premier. L'autre point, et je suis désolé de vous rappeler des choses évidentes, donc il y a le sacrement de l'amour, l'Eucharistie, et donc le sacrifice du Christ, et l'Eucharistie, nous le croyons, c'est aussi la présence, à l'Église croit, la présence réelle. Elle croit à la présence réelle, substantielle, permanente du Christ, hein, sous les espèces eucharistiques. Le pain et le vin consacrés sont changés en corps et sang du Christ. Je vous cite Paul VI dans sa fameuse profession de foi après le Concile, alors qu'il y avait des doutes dans certains cœurs. Nous croyons à la mystérieuse présence du Seigneur sur ce qui continue d'apparaître à nos sens de la même façon qu'auparavant. C'est une présence vraie, réelle, substantielle. Et pour exprimer cela, c'est que la théologie a inventé un mot qui ne s'applique qu'à cette situation et à rien d'autre. C'est ce qu'on appelle, vous qui avez fait des études, c'est très bien, la transsubstantiation. Alors ne me demandez pas, ça s'applique qu'à ce cas-là. Et nous croyons à la présence du Seigneur, c'est pour ça que nous pouvons l'adorer. La célébration de l'Eucharistie est liée à l'adoration eucharistique. Et l'adoration est liée à la célébration. L'acte d'adoration en dehors de la messe prolonge et intensifie ce qui se réalise dans la célébration de l'Eucharistie, dit Benoît XVI. Alors je n'arrête pas de penser aux milliers d'hommes et de femmes dans l'histoire de l'Église, qui ont consacré leur vie à l'Eucharistie, qui ont puisé la charité dans l'adoration eucharistique. Je pensais souvent à Saint Charles de Foucault, plein milieu du désert, qui passait des nuits entières devant le Saint-Sacrement, et bien d'autres. Je pense à Mère Teresa, elle qui dit, vous savez, les sœurs de Mère Teresa, une heure d'adoration tous les matins, et elle dit, adorer le Saint-Sacrement et aller s'occuper des mourants, c'est le même acte. L'un ne remplaçant pas l'autre, mais l'un étant le lieu de vérification de l'autre. Ça va ? Alors, aussi je peux vous rapporter ça aussi, c'est le curé d'Ars. Un jour, un de ses paroissiens s'était aperçu, enfin, s'approche de lui et dit au curé d'Ars, « Je vous ai vu pendant la messe. Vous avez des distractions. »
Je vous ai vu, là, quand vous teniez l'hostie, vous avez une distraction. Et le curé d'Ars, il dit, mais non, mais j'ai pensé, en tenant le Seigneur dans mes mains, que peut-être il ne voudrait pas de moi au ciel. Alors je lui ai dit, je te tiens. Et je ne te lâcherai pas tant que tu n'auras pas changé d'avis. Mais avez-vous le cœur assez simple? Vous savez, avec le temps, on se simplifie. Laissez-vous simplifier le cœur, aussi les relations. D'accord? Bon. Alors, avons-nous encore justement le cœur assez humble et simple pour nous mettre à genoux devant le Seigneur présent dans l'Eucharistie? Mais n'oublions jamais que le premier qui s'est mis à genoux devant nous, c'est Jésus, le lavement des pieds. Tant que vous n'avez pas accepté que Jésus se mette à genoux devant vous pour vous laver les pieds, vous ne pourrez pas adorer. Et adorer, c'est se mettre à genoux devant le Saint-Sacrement, on est d'accord. Mais sommes-nous aussi disposés à nous mettre à genoux devant nos frères et sœurs? Jean-Paul II compare, alors on est ici à Paray, l'adoration à Saint Jean, l'apôtre Jean, qui repose sur la poitrine de Jésus, qui repose sur le cœur du Seigneur. Je ne résiste pas à vous raconter une petite histoire. Un jour, j'ai apporté la communion à une personne malade, une personne âgée, chez elle. Alors j'avais mis le Seigneur, on sait, dans une petite boîte, là, une custode. Elle avait bien préparé, elle avait mis des petites bougies. Et alors je m'approche et puis je pose la custode, ce qu'on appelle la custode, sur la table. Et la dame me regarde et me dit, eh ben dites donc, un si grand bon Dieu dans une si petite boîte. L'adoration, c'est l'école de l'humilité. Mais, au passage, il y a cependant un danger, surtout aujourd'hui, je vois. Il ne s'agit pas de chosifier l'Eucharistie. Ce n'est pas non plus magique. Sort le Seigneur. Ah. C'est l'appel à entrer dans un cœur à cœur. Et François de Sales, dont je suis le successeur à Annecy, dira « le cœur parle au cœur ». Le cœur de Dieu parle au cœur de l'homme, et le cœur de l'homme peut parler au cœur de ses frères. Alors il s'est fait aussi nourriture. Nous recevons le Christ en nourriture. Nous communions au corps et au sang du Seigneur. Celui qui mange ma chair et boit mon sang a la vie éternelle. Celui qui mange ma chair et boit mon sang demeure en moi et moi en lui. Ma chair, une vraie nourriture, mon sang, une vraie boisson. Donc dans l'évangile de Saint Jean, Dieu s'est fait homme pour nous sauver, mais il a voulu aller plus loin. Il s'est fait nourriture pour que nous nous nourrissions de lui, pour que nous devenions d'autres lui. La participation à l'Eucharistie, au corps et au sang du Christ, n'a pas d'autre résultat que de nous faire passer en celui que nous recevons, dit le Concile Vatican II. Aussi, nous devenons des porte-Christ, son corps et son sang se répandent dans nos membres, de cette façon nous devenons participants de la nature divine. Incroyable, non? Et c'est pour cela que, vous le savez, nous ne communions pas n'importe comment. Il faut être baptisé, d'accord? Mais il faut être aussi réconcilié avec Dieu et avec les autres. Ça, je ne comprends pas. Les gens viennent tous communier, et puis beaucoup ne sont pas confessés depuis la nuit des temps.
c'est pour ça que nous répondons à la communion, nous répondons par Amen. Et pas merci, comme j'entends parfois. Ça m'énerve. Ce que nous propose l'Église au sujet de l'Eucharistie peut nous sembler excessif, fou. Mais l'amour de Dieu qui se livre sur la croix est aussi excessif et fou. La sagesse de Dieu est folie aux yeux des hommes. Mais l'Eucharistie est aussi le sacrement de l'unité. Elle produit la charité et elle suppose la charité. En célébrant l'Eucharistie, en célébrant ensemble le Sauveur mort et ressuscité, se constitue la communauté qu'est l'Église. À le rassemblement autour de l'Eucharistie, en présence du Seigneur, ça rassemble des personnes différentes, par l'âge, par les conditions sociales, par leurs idées politiques. Un Eucharistie ne peut jamais être un fait privé. Alors quand j'entends « ma messe », ça m'énerve aussi. C'est pas votre messe, avec le prêtre qui me plaît, avec les chants qui me plaisent. Enfin, je ne vais pas trop insister. Elle n'est pas réservée à des personnes qui se sont choisies par affinité ou amitié. L'Eucharistie est un culte public qui n'a rien d'ésotérique, qui n'est pas exclusif. Nous ne choisissons pas qui nous rencontrons quand on vient à la messe le dimanche. Nous venons et nous nous retrouvons les uns à côté des autres, réunis par la foi et appelés à devenir un corps unique en partageant le seul pain qui est le Christ. Nous sommes unis au-delà de nos différences et nous nous ouvrons les uns aux autres pour devenir un à partir de lui. Je vous cite encore Paul VI. L'Eucharistie est instituée pour que nous devenions frères, pour que d'étrangers dispersés, indifférents les uns aux autres, que nous étions, nous devenions unis, égaux et amis. Elle nous est donnée pour que de masses apathiques et égoïstes, travaillées intérieurement par des divisions et des hostilités, nous devenions un peuple croyant et ami, peuple d'un seul cœur et d'une seule âme. Donc il n'y a rien de plus contraire à l'Eucharistie que d'entretenir division, amertume. Excusez-moi, mais souvent je me demande, enfin je préfère pas trop le savoir, mais de quoi on parle le dimanche après-midi, après la messe du dimanche, à table ? Je préfère pas vérifier. Le pape Léon XIV, justement, dans la dernière encyclique magnifique Humanité, dit « L'Amen que nous prononçons dans la liturgie, le corps que nous mangeons et le sang que nous buvons façonnent toute notre vie. » L'Eucharistie est la rencontre très personnelle avec le Seigneur et toutefois, elle n'est jamais seulement un acte individuel de dévotion. En elle, il apparaît clairement que nous sommes l'Église du Christ, que nous sommes ses membres, son corps, que nous sommes frères et sœurs en lui, dans le Christ. Bien que nous sommes nombreux et différents, nous sommes une seule chose. L'Eucharistie est en réalité l'école de la charité. Elle produit la charité, elle suppose la charité. Benoît XVI l'exprimait de cette manière, il dit « Dans la communion eucharistique, son contenu, le fait d'être aimé et d'aimer les autres à son tour, une Eucharistie
qui ne se traduit pas en pratique de la charité concrète, de l'amour, est une Eucharistie tronquée. Et je me permets de citer un texte très connu pour ceux qui connaissent un peu les pères de l'Église, de saint Jean Chrysostome. Tu veux honorer le corps du Christ, ne le méprise pas lorsqu'il est nu. Ne l'honore pas ici, dans l'Église, par des tissus de soie, tandis que tu le laisses dehors souffrir du froid et du manque de vêtements. Et à quoi bon revêtir la table du Christ d'un voile d'or si tu ne lui donnes pas la couverture qui lui est nécessaire? Je ne te dis pas cela pour t'empêcher de faire de telles générosités, mais je t'exhorte à les accomplir, ou plutôt à les faire précéder par d'autres bienfaisances. Par conséquent, lorsque tu ornes l'Église, n'oublie pas ton frère en détresse, car ce temple-là est plus important que l'autre. Le cœur, c'est la charité. Le cœur, c'est la charité. Alors permettez-moi, j'espère que je ne blesse personne, raconter une histoire qui m'a fait beaucoup, j'ai trouvé assez géniale. Vous savez, c'est pendant la période du Covid. Pour ceux qui ont vécu la période, vraiment, on a dit et fait n'importe quoi. Mais même entre chrétiens, on a réussi à se disputer. Non ? Dans nos familles, parfois. C'est incroyable. Alors, j'assiste à une conversation, c'était quand j'étais avec au Mans, avec l'abbé de Solesme, alors, qui est un ami. Alors, Solesme n'est pas suspect. Hein. Et alors, il y avait une dame, bon, on est capable de ça, hein, très virulente, qui disait, mais recevoir Jésus dans la main, c'est le débat. On communie dans la main, on communie. Les traditions de l'Église permettent les deux. Alors, vous ne fatiguez pas, ça va? Surtout, ne me fatiguez pas. Alors, elle dit ça au père abbé, avec oui, mais mettre Jésus dans la main, c'est sacrilège. Et alors, tout ça, puis elle était violente. Alors, heureusement qu'elle parlait au père abbé et pas à moi. Et alors, je regardais le père abbé, qui est un homme pas mal d'humour et assez sage, qui la regarde. Puis au bout d'un moment, on lui dit, la réponse mentionnerait toute ma vie. Il dit, madame, je ne sais pas si mettre Jésus sur votre main, c'est sacrilège. Mais après tout ce que vous venez de dire, je me demande si je peux la mettre sur votre langue. Vous savez, la charité, c'est toujours concret. C'est comme la fidélité, c'est toujours concret. Ça va ? L'Eucharistie engendre une transformation. La rencontre avec le Seigneur engendre une transformation. Je vous permets de citer un peu longuement une homélie du pape Benoît XVI. Qu'est-ce qui est en train de se passer? Comment Jésus peut-il donner son corps et son sang? Faisant du pain son corps et du vin son sang. Il anticipe sa mort, il l'accepte plus profond de lui-même et il la transforme en un acte d'amour. Ce qui de l'extérieur est une violence brutale, la crucifixion, devient de l'intérieur l'acte d'un amour qui se donne totalement. Telle est la transformation substantielle qui s'est réalisé au Cénacle et qui visait à faire naître un processus de transformation dont le terme ultime est la transformation du monde jusqu'à ce que Dieu soit tout en tous. Depuis toujours, tous les hommes, d'une manière ou d'une autre, attendent dans leur cœur un changement. Dans chacun de nos cœurs, il y a une insatisfaction, enfin j'espère. Nous attendons une transformation aussi du monde. Maintenant se réalise l'acte central de transformation qui est seul en mesure de renouveler vraiment le monde. La violence se transforme en amour et donc la mort en vie.
puisque cet acte change la mort en amour. La mort, comme telle, est déjà dépassée au plus profond d'elle-même. La résurrection est déjà présente. La mort est, pour ainsi dire, intimement blessée, de telle sorte qu'elle ne peut pas avoir le dernier mot. Pour reprendre une image qui nous est familière, il s'agit d'une fusion nucléaire, importée au plus intime de l'être. La victoire de l'amour sur la haine, la victoire de l'amour sur la mort, seule explosion intime du bien qui vainc le mal, peut alors engendrer une chaîne de transformation qui peu à peu change le monde. À tous les autres changements demeurent superficiels et ne sauvent pas. C'est pourquoi nous parlons de rédemption. Si ce qui est du plus profond était nécessaire se réalise et nous pouvons entrer dans ce dynamisme, Jésus peut distribuer son corps parce qu'il se donne réellement lui-même. Cette première transformation fondamentale de la violence en amour, de la mort en vie, entraîne à sa suite les autres transformations. Le pain et le vin deviennent son corps et son sang. Cependant, la transformation ne doit pas s'arrêter là. C'est plutôt à ce point qu'elle doit commencer pleinement. Le corps et le sang du Christ nous sont donnés afin que nous-mêmes nous soyons transformés à notre tour. Nous-mêmes, nous devons devenir corps du Christ, consanguins avec lui. Tous mangent du Christ, tous membres du Christ. Mais cela signifie qu'entre nous, nous devenions une seule chose. L'adoration, avons-nous dit, devient ainsi union. Dieu n'est plus seulement en face de nous, comme le totalement autre. Il est au-dedans de nous et nous sommes en lui. La dynamique nous pénètre et à partir de nous, elle veut se prolonger aux autres et s'étendre au monde entier pour que son amour devienne réellement la mesure dominante du monde. Le croyez-vous ? Êtes-vous disposé, c'est le problème, disposé à être transformé ? Parce qu'il y a quelque chose de paradoxal chez chacun d'entre nous. D'une part, on voudrait être avec Jésus, surtout quand on apparaît. Vivre avec lui, le suivre, tout ça. Et en même temps, nous avons peur des conséquences. On a peur que ça change quelque chose. Vous savez, on voudrait que ça change à condition que ça ne change rien. Et du coup, souvent, nous n'avançons pas. Sommes-nous disposés à ce que le Seigneur nous dérange en réalité ? Sommes-nous disposés à ce qu'il guérisse vraiment notre cœur ? S'il est capable de le faire. Je me souviendrai, un jour j'étais ici, là, l'adoration, la nuit, peu importe. Et j'avais un point, je ne vais pas vous dire lequel, ça ne vous regarde pas. Mais je me sentais bien qu'il y avait un détachement à vivre, qui était assez précis d'ailleurs, entre parenthèses. Puis j'y arrivais pas, alors j'étais devant le Saint-Sacrement, et alors je suis dans une discussion avec le bon Dieu, et puis j'ai dit mais oui, mais non. En fait, j'ai peur de souffrir. Et alors j'ai discuté toute la nuit comme ça, avec lui, et il a gagné, mais il m'a eu par la fatigue. Et à un moment, je sais pas si c'était de l'Esprit Saint ou pas, j'en sais rien. Mais je me suis dit, j'ai eu le sentiment, ça me disait, mais Yves, toi, tu es incapable de le faire. Est-ce que tu crois que moi, je suis capable de le faire ?
Et je me suis dit, zut, si je dis oui, il va le faire. On peut passer des vies entières à discuter, oui, non, non, oui, oui, sans jamais se livrer. Dis seulement une parole et je serai. Bon. Vous savez, nous sommes dans le monde. Nous vivons dans le monde. Et je pense que notre présence dans le monde doit être une présence eucharistique dans le monde. Et cela suppose un certain enracinement en Dieu. Je pense à la devise du pape Léon, vous savez, qui est reprise de l'évangile de Saint Jean. Sa devise, c'est « En celui qui est un, nous sommes un, unis à lui. Le Seigneur, pour recevoir l'unité entre nous, principe de l'unité du genre humain. » Vous savez ce que dit le Concile Vatican II à propos de l'Église, et dit « Le Christ est la lumière du monde. Réuni par l'Esprit Saint, le Saint Concile souhaite ardemment, en annonçant à toute créature la bonne nouvelle de l'Évangile, répandre sur tous les hommes la clarté du Christ qui resplendit sur le visage de l'Église. L'Église étant dans le Christ, en quelque sorte, le sacrement, c'est-à-dire à la fois le signe et le moyen de l'union intime avec Dieu et de l'unité du genre humain. » Hier, je relisais François de Sales, alors qu'il était prévôt du chapitre, ça ne vous dit rien, mais de Genève, enfin qui était à Annecy. Le grand rêve des chanoines, il était le chef, quoi. C'était de reconquérir Genève, qui avait été pris par nos amis protestants. Il avait été éjecté aussi. Hein. Et alors, il a tout un homélie en disant « Nous allons reconquérir Genève ». Et les braves chanoines pensent que c'est avec les canons et les... Vous savez, ça fait longtemps que je ne crois pas à la croisade. Hein. Et il dit « Nous allons reconquérir Genève ». Par la charité. Par la charité. Et quand on regarde le texte de près, moi au début je pensais que c'était la charité à l'égard de ceux qui sont à l'extérieur. Il dit non, non, par la charité entre nous. Nous conquérons le monde par la charité fraternelle entre nous. Ça va ? Alors, quand on se dispute dans les paroisses, les familles, les machins, pour des bouts de chaise, pour savoir si on met le prix Dieu à droite ou à gauche, si le curé machin a dit ce qu'il fallait ou pas, et on y passe des heures, non seulement c'est épuisant, mais c'est surtout stérilisant. Cela suppose que nous soyons des hommes et des femmes d'intériorité et de silence. Il va falloir réapprendre à se taire. Gros problème. Je vous cite, parce que je l'aime beaucoup, si vous voulez bien, une citation du pape Benoît aussi, c'est à propos des dinosaures. Si je retrouve mon texte. Ah voilà, il dit ceci. On disait que les dinosaures avaient disparu parce qu'ils étaient mal développés. Beaucoup de carapaces, peu de cerveau. Ça, c'est le problème d'aujourd'hui. On a perdu l'intelligence. On ne réfléchit plus. Et on laisse d'autres réfléchir à notre place, en plus. Beaucoup de muscles, peu d'intelligence, ne sommes-nous pas en passe, nous aussi, de mal nous développer. Beaucoup de techniques, peu d'âme, une épaisse carapace de savoir matériel, mais un cœur devenu vide. Une extinction de la capacité d'entendre,
la voix de Dieu en nous, de découvrir et connaître le beau, le bon, le vrai. Nous serons présents dans le monde si d'abord nous retrouvons nous-mêmes cet espace en nous-mêmes et autour de nous, le silence très profond où Dieu parle. Vous savez, il ne suffit pas de se taire en réalité, parce qu'on peut avoir le cœur agité dans tous les sens, et dans un bruit constant à l'intérieur. Alors que Dieu nous accorde de retrouver ce chemin. Lisez la lettre du pape François, en l'occurrence, sur le Sacré-Cœur, sur la nécessité de retrouver le chemin de notre cœur. Alors ici apparaît, alors je sens bien qu'il va falloir revoir les emplois du temps. Non ? Les gens disent, je n'ai pas le temps de prier. Par contre, j'ai le temps de passer des heures devant le machin là. Non ? Ah mais c'est pour me détendre, tu parles. Pour parler avec mes voisines, ben, vous en parlez un peu moins, là vous direz moins de méchanceté. Mais prenons c'est un choix en réalité. Si nous voulons être présence de l'amour de Dieu dans le monde, ça suppose cela. Ça va ? Mais aussi, il faut faire le choix de la fraternité entre nous et à l'égard de tous. Il n'y a pas d'autre solution. Ça va ? Je vous cite Thérèse d'Avila aussi. Elle dit « Ne visez pas à faire du bien au monde entier. Contentez-vous d'en faire aux personnes dans la société desquelles vous vivez. » Ça va ? C'est le chemin au quotidien. Deux propos encore pour terminer. Vous savez, il faut prendre la méthode de Dieu. C'est une expression que j'emprunte au pape Benoît. Le chemin que Dieu emprunte pour nous sauver est celui de la vulnérabilité, de l'humilité, de la fragilité et de la souffrance. Le mode de croissance de l'Église est celui du grain de blé tombé en terre, celui du grain de sénévé, la plus petite des graines qui, jetée en terre, devient un grand arbre qui accueille tous les oiseaux du ciel. Ce que le pape donc appelait la méthode de Dieu. Nous sommes parfois tentés par le découragement ou l'impatience. On voudrait qu'il y ait toujours le grand arbre, toujours plus vigoureux. La méthode de Dieu est celle du grain de sénévé. Il faut sans cesse oser l'humilité du petit grain en laissant Dieu choisir quand et comment il grandira. Les grandes œuvres commencent toujours par les petits gestes. Simplement, en conclusion, je vous cite le pape François, nous avons tout à accomplir et nous devons le faire ensemble. Mais comment faire avec tout ce mal que nous respirons ? Grâce à Dieu, aucun système ne peut annihiler notre désir de nous ouvrir au bien, à la compassion, ni notre capacité à réagir au mal. Tout cela vient du plus profond de notre cœur. Vous pouvez me dire, ce sont de belles paroles, mais je ne suis pas le bon samaritain, ni Mère Teresa. Entre parenthèses, bah vous devriez, voilà. Enfin, nous devrions. Au contraire, chacun d'entre nous est précieux. Chacun de nous est irremplaçable aux yeux de Dieu. Dans les ténèbres des conflits actuels, chacun de nous peut devenir un cierge éblouissant. Un seul individu
suffit à faire vivre l'espérance. Et cet individu peut être toi. Ensuite, il y en a un autre, et un autre, et encore un autre. Vous savez ce que disait Catherine de Sienne ? Elle disait, si vous devenez ce que vous devez être, vous mettrez le feu au monde. Et François de Sales, je ne peux pas ne pas le citer, disait, soyez ce que vous êtes, mais soyez-le bien. Permet aussi à propos de la charité, je suis tombé il y a deux jours sur un passage d'un fondateur des Oblats, François de Sales, ça ne vous dit peut-être pas grand-chose, il s'appelle le bienheureux Louis Brison, et il dit ceci, ça m'a bien plu et je me suis dit que j'allais essayer dans une de ses résolutions, il dit pour toujours, parler peu du prochain et seulement pour en dire du bien. Et je termine, c'est une histoire que j'aime bien raconter, mais comme ça, peut-être vous la retiendrez. Je pense que c'est notre mission. J'ai vu à la télé, mais il y a quelques années déjà, une émission de télé qui s'appelle... comment ça s'appelle ? Je ne sais plus. Peu importe. Mais en tout cas, c'est une animatrice là, qui faisait venir... des gens pour dire qui ils étaient. Hein ? Non, c'est plus vieux que ça. Toujours est-il que ce jour-là étaient invitées deux religieuses, toujours avec un côté provocateur. Il y avait une vieille sœur, vous savez, puis une petite jeune. Et la journaliste connue, là, le nom m'échappe, importe, avec un peu de violence. Il y en a qui vont peut-être reconnaître, avec un peu de violence, dit mais pourquoi ? Alors, l'amour d'un homme ne vous manque-t-il pas ? C'est la question du célibat. L'amour d'un homme ne vous manque-t-il pas ? Alors, la petite religieuse, la jeune, qui a un beau sourire, en plus elle souriait, super, elle dit des choses, j'aime Jésus, Jésus m'aime, c'est très bien, convenu, un peu cucu, mais bien. Puis tout d'un coup, la vieille religieuse qui avait l'air de rien s'est réveillée. Et puis elle dit, moi aussi, je peux vous poser une question ? Oui. Et alors, elle s'adresse à l'animatrice en disant, vous avez déjà expérimenté l'amour de Dieu personnellement pour vous dans votre vie ? Mais vous avez déjà expérimenté l'amour de Dieu personnellement dans votre vie ? L'animatrice répond, non. Ça vous manque pas. Notre vocation, c'est de poser cette question au monde entier. Mais nous ne le ferons pas si nous-mêmes ne nous, nous laissons pas transformer. Vous savez, c'est une question que je me pose tous les matins. À quoi je suis prêt à renoncer pour une charité plus grande ? Merci.

Amis auditeurs de Radio Espérance, nous venons donc d'entendre l'enseignement de Monseigneur Yves Le Sault, qui est évêque d'Annecy. Nous allons arrêter là nos retransmissions, puisque la messe, comme il vous a déjà été dit, sera célébrée à 14h30 sous la grande tente, et nous ne la diffuserons pas. Donc voilà, nous arrêtons pour cette matinée, et nous arrêtons pour cette session, et nous arrêtons pour cet été, puisque le Forum des Jeunes, puis le Festival Jésus, ne seront pas retransmis. Merci d'avoir été avec nous. Geneviève, Luc et Didier sont heureux d'avoir participé à leur mesure à toutes ces retransmissions. Portez-vous bien, que Dieu vous bénisse. Nous retournons vers Saint-Étienne. À bientôt.

Nous reprenons l'antenne dans les studios de Radio Espérance à Saint-Étienne. Pour la suite de cette matinée, nous vous proposerons de retrouver la messe à 11h30, célébrée au patronage Saint-Joseph à Saint-Étienne.

Toi, fils d'homme, je fais de toi un guetteur pour la maison d'Israël. Lorsque tu entendras une parole de ma bouche, tu les avertiras de ma part. Ézéchiel 33, 7.

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2: Discours du pape Léon XIV au prélat de la Rote romaine. Excellence, cher prélat auditeur du tribunal apostolique de la Rote romaine, à l'occasion de notre première rencontre, je voudrais tout d'abord vous exprimer ma gratitude pour votre travail, qui est un service précieux rendu à la fonction judiciaire universelle qui incombe au pape et à laquelle le Seigneur vous a appelé à participer. Veritatem facientes in caritate. Voilà une expression qui peut s'appliquer à votre mission quotidienne dans l'administration de la justice. Je remercie Son Excellence le Doyen, pour ses paroles qui expriment votre union à tous avec le successeur de Pierre. Et ma pensée reconnaissante s'étend également à tous les tribunaux ecclésiastiques présents dans le monde. Le ministère de juge que j'ai eu l'occasion d'exercer me permet de mieux comprendre votre expérience et d'apprécier l'importance ecclésiale de votre fonction. Je voudrais aujourd'hui revenir sur un thème fondamental qui a dominé les discours adressés au tribunal de la Rote romaine depuis XII jusqu'au pape François. Il s'agit du rapport entre votre activité et la vérité inhérente à la justice. À cette occasion, je voudrais vous proposer quelques réflexions sur le lien étroit qui existe entre la vérité de la justice et la vertu de la charité. Il ne s'agit pas de deux principes opposés, ni de valeurs à équilibrer selon des critères purement pragmatiques, mais de deux dimensions intrinsèquement liées, qui trouvent leur harmonie la plus profonde dans le mystère même de Dieu, qui est amour et vérité. Cette corrélation suppose une exégèse critique constante et précise, car dans l'exercice de l'activité juridictionnelle, une tension dialectique apparaît souvent entre les exigences de la vie objective et les préoccupations de la charité. Il existe parfois le risque qu'une identification excessive avec les vicissitudes souvent tourmentées des fidèles puissent conduire à une relativisation dangereuse de la vérité. En effet, une compassion mal comprise, bien qu'apparemment motivée,

part une affirmation froide et détachée de la vérité, qui ne tient pas compte de tout ce qu'exige l'amour des personnes, omettant les préoccupations dictées par le respect et la miséricorde qui doivent être présentes à toutes les étapes d'un procès. En considérant la relation entre la vérité et la charité, une orientation claire nous est donnée par l'enseignement de l'apôtre Paul qui nous exhorte. Vivant selon la vérité dans la charité, nous grandirons de toute manière vers celui qui est la tête, le Christ. Veritatem facientes in caritate. Il ne s'agit pas simplement de se conformer à une vérité spéculative, mais de rendre la vérité, c'est-à-dire une vérité qui doit éclairer toute l'action. Et cela doit être fait dans la charité qui est la grande force motrice qui conduit à accomplir la véritable justice. Avec une autre phrase biblique, cette fois de Saint Jean, vous êtes appelés à être des collaborateurs de la vérité. Benoît XVI, qui avait choisi ces mots comme devise épiscopale, a souligné dans son encyclique Caritas in Veritate la nécessité de conjuguer l'amour avec la vérité, non seulement selon la direction indiquée par saint Paul, celle de la Veritas in Caritate, mais aussi dans celle inverse et complémentaire de la Caritas in Veritate. La vérité doit être cherchée, découverte et exprimée dans l'économie de l'amour. Mais l'amour, à son tour, doit être compris, vérifié et pratiqué à la lumière de la vérité. Votre action doit donc toujours être motivée par ce véritable amour du prochain qui recherche avant tout son salut éternel dans le Christ et dans l'Église, ce qui implique l'adhésion à la vérité de l'Évangile. Nous trouvons ainsi l'horizon dans lequel doit se situer toute activité juridique ecclésiale, la Salus Animarum comme loi suprême dans l'Église. De cette manière, votre service à la vérité de la justice est une contribution bienveillante au salut des âmes. Tous les aspects des procès canoniques pourraient être replacés dans le contexte de la vérité dans la charité. Tout d'abord, les actions des différents protagonistes du procès doivent être entièrement caractérisées par un désir sincère de contribuer à faire la lumière sur la sentence juste à prononcer, avec une honnêteté intellectuelle rigoureuse, une compétence technique et une conscience droite. La tension permanente de tous vers la vérité est ce qui rend toute l'activité des tribunaux profondément harmonieuse selon une conception institutionnelle du procès, magistralement décrite par le vénérable Pie XII dans son discours à la Rote de 1944. L'objectif qui unit tous les participants au procès, chacun dans la fidélité à son propre rôle, et la recherche de la vérité, qui ne se réduit pas à l'accomplissement professionnel, mais qui doit être comprise comme l'expression directe de la responsabilité morale. Cela est motivé principalement par la charité, en sachant toutefois aller au-delà des seules exigences de la justice pour servir autant que possible le bien intégral des personnes, sans dénaturer sa fonction, mais en l'exerçant avec un plein sens ecclésial. Le service de la vérité dans la charité doit resplendir dans tout le travail des tribunaux ecclésiaux. Il faut que cela puisse être apprécié par toute la communauté ecclésiale et en particulier par les fidèles concernés, par ceux qui demandent un jugement sur leur union matrimoniale, ceux qui sont accusés d'avoir commis un crime canonique, ceux qui se considèrent victimes d'une grave injustice et ceux qui revendiquent un droit. Les procès canoniques doivent inspirer la confiance qui découle du sérieux professionnel, du travail intense et attentif, du dévouement convaincu à ce qui peut et doit être perçu.

eut comme une véritable vocation professionnelle. Les fidèles et toute la communauté ecclésiale ont droit à l'exercice correct et opportun des fonctions procédurales, car il s'agit d'un parcours qui touche les consciences et les vies. C'est à cette lumière que doit être soulignée la vérité, et donc le bien et la beauté de toutes les fonctions et de tous les services liés au procès. Veritatem facientes in caritate, tous les opérateurs de justice doivent agir selon une déontologie qui doit être étudiée et pratiquée avec soin dans le domaine canonique, en veillant à ce qu'ils deviennent véritablement exemplaires. En ce sens, un style inspiré par la déontologie doit également imprégner le travail des avocats lorsqu'ils assistent les fidèles dans la défense de leurs droits, en protégeant les intérêts des parties sans jamais dépasser ce qui, en conscience, est considéré comme juste et conforme à la loi. Les promoteurs de la justice et les défenseurs du lien sont essentiels à l'administration de la justice, appelés par leur mission à protéger le bien public. Une approche purement bureaucratique dans un rôle aussi important porterait un préjudice évident à la recherche de la vérité. Les juges, appelés à la grave responsabilité de déterminer ce qui est juste, ce qui est vrai, ne peuvent manquer de se rappeler que la justice marche avec la paix. Elle est en relation constante et dynamique avec elle. La justice et la paix tendent au bien de tous et de chacun. C'est pourquoi elles exigent ordre et vérité. Quand l'une est menacée, toutes deux vacillent. Quand on offense la justice, la paix est elle-même mise en péril. Considéré sous cet angle, le juge devient un artisan de paix qui contribue à consolider l'unité de l'Église dans le Christ. Le procès n'est pas en soi une tension entre des intérêts opposés, comme on le croit parfois à tort, mais l'instrument indispensable pour discerner la vérité et la justice dans le cas. Le processus contradictoire dans le procès est donc une méthode dialogique pour établir la vérité. La nature concrète du cas exige en effet toujours que les faits soient établis et que les raisons et les preuves en faveur des différentes positions soient comparées sur la base des présomptions de validité du mariage et d'innocence de la personne mise en examen, jusqu'à preuve du contraire. L'expérience juridique acquise témoigne du rôle essentiel de la procédure contradictoire et de l'importance décisive de la phase d'instruction préliminaire. Le juge, en conservant son indépendance et son impartialité, doit trancher le litige en fonction des éléments et des arguments apparus lors du procès. Le non-respect de ces principes fondamentaux de justice et le fait de favoriser une disparité injustifiée dans le traitement de situations similaires constitue une violation notable du profil juridique de la communion ecclésiale. Ces considérations pourraient s'appliquer à chaque phase du procès et à chaque type de cause judiciaire. À titre d'exemple, dans le procès plus bref d'annulation du mariage devant l'évêque diocésain, la nature à première vue évidente du motif d'annulation qui la rend possible doit être jugée avec beaucoup d'attention, sans oublier que c'est le processus lui-même, dûment mis en œuvre, qui confirmera l'existence de l'annulation ou déterminera la nécessité de recourir au procès ordinaire. Il est donc fondamental de continuer à étudier et à appliquer le droit canonique sur le mariage avec rigueur scientifique et fidélité au magistère. Cette science est indispensable
pour résoudre les causes selon les critères établis par la loi et par la jurisprudence de la Rote romaine, qui, dans la majorité des cas, ne font que déclarer les exigences du droit naturel. Chers amis, votre mission est noble et exigeante. Vous êtes appelés à préserver la vérité avec rigueur, mais sans rigidité, et à exercer la charité sans omission. Dans cet équilibre, qui est en réalité une profonde unité, il faut manifester une véritable sagesse juridique chrétienne. Je voudrais conclure ces réflexions en confiant votre travail à l'intercession de la Vierge Marie, Speculum Justitiae, modèle parfait de vérité dans la charité. Merci.

Discours du pape Léon XIV aux évêques du Pérou en visite ad limina apostolorum. Chers frères dans l'épiscopat, je souhaite adresser ma plus cordiale bienvenue à vous tous qui êtes venus à Rome pour accomplir la visite ad limina apostolorum. Je remercie le président de la conférence épiscopale pour les aimables paroles qu'il m'a adressées au nom de tous. Je vous prie de rappeler à mes chers enfants du Pérou que le pape les porte dans son cœur et s'en souvient avec affection, particulièrement dans la prière. Il me semble providentiel que cette visite se déroule dans le cadre du 300e anniversaire de la canonisation de Saint Turibio de Mogrovejo. Vous, chers frères, êtes le fruit de la semence évangélique que ce saint a planté dans ses terres. C'est pourquoi je souhaite vous proposer que, soutenu par son exemple, nous lisions avec un regard de foi la réalité que nous affrontons aujourd'hui, qui a été bien décrite dans les comptes rendus que vous m'avez fait parvenir. Soyez certains qu'ils ont été lus avec attention. Comment répondre aux multiples défis qui aujourd'hui se présentent à l'Église péruvienne dans son devoir d'évangélisation? La réponse peut être celle qui apparaît dans de nombreux écrits des premiers missionnaires en Amérique, ad instar apostolorum, c'est-à-dire à la manière des apôtres, avec simplicité, courage et une disponibilité entière pour se laisser guider par le Seigneur. Vivre ainsi signifie avant tout protéger et promouvoir l'unité et la communion. Les apôtres, dispersés dans le monde, restaient unis dans un même sentiment et dans une même mission. Aujourd'hui aussi, la crédibilité de notre annonce passe par une communion réelle et affective entre les pasteurs et entre eux et le peuple de Dieu, en dépassant les divisions, les protagonismes et chaque forme d'isolement. Une communion comme celle que recherchait Saint Turibio en promouvant les conciles de Lima. Cette rencontre est un signe éloquent de la communion vivante qui nous unit dans la foi et dans la mission, et me permet d'accueillir avec gratitude l'adhésion au Christ et aux successeurs de Pierre que vous exprimez dans votre ministère. Dans le même temps, les défis actuels exigent une fidélité renouvelée à l'Évangile qui doit être annoncée de façon intégrale. Saint Turibio ne proclama point une parole qui était sienne, mais une parole reçue, confiant dans sa force transformatrice. Cette même fidélité nous demande aujourd'hui une annonce claire, courageuse et joyeuse, capable de dialoguer avec la culture sans perdre l'identité chrétienne. Vivre à la manière des apôtres implique également d'avoir un dévouement total au ministère qui nous a été confié. Ils n'ont rien épargné pour eux-mêmes, allant jusqu'au martyr. C'est dans cette même lignée que se situe le témoignage de Saint Turibio, qui affronta des dangers et des souffrances pour une seule raison, l'amour pour les âmes, pour apporter l'amour du Christ jusqu'aux lieux les plus inaccessibles. Vivre ad instar apostolorum signifie être aux côtés de ceux qui nous ont été confiés, en nous intéressant à eux, en partageant leur vie et leur chemin. Comme saint Paul, qui se fit tout à tous afin de tous les gagner, nous sommes appelés à aller à la rencontre des gens, à écouter, accompagner et comprendre pour amener tous à Dieu. Cette proximité embrasse le prêtre, les séminaristes, la vie consacrée et l'ensemble du peuple de Dieu, avec une prédilection particulière pour les plus fragiles et les plus nécessiteux. Une proximité si profonde qu'on pourrait dire de vous ce qu'on disait de Saint Turibio,
qu'il éprouvait pour tous tellement d'amour qu'il les portait dans ses viscères comme s'il était le père de chacun. Chers frères dans l'épiscopat, le Pérou occupe une place particulière dans mon cœur. Là, j'ai partagé avec vous des joies et des difficultés. J'ai appris la foi simple de votre peuple et j'ai fait l'expérience de la force d'une Église qui sait attendre également au milieu des douleurs. Pour cette grande affection, je vous encourage à faire fructifier dans l'actuelle Église du Pérou l'héritage que vous avez reçu des saints Turibio, Rose, Martin et Jean parmi tant d'autres. Je vous remercie pour cette rencontre et pour tout ce que vous faites afin que la bonne nouvelle résonne dans chaque cœur. Je vous confie à l'intercession maternelle de la très sainte Vierge Marie de la Miséricorde et je vous donne volontiers la bénédiction apostolique que j'étends aux prêtres, aux personnes consacrées et à l'ensemble du bien-aimé peuple péruvien, spécialement à ceux qui ont le plus besoin de force et de consolation. Merci beaucoup.

Amis auditeurs de Radio Espérance, il est 11h29 et à présent, nous allons vivre la messe célébrée depuis la crypte du patronage Saint-Joseph à Saint-Étienne.

0: Nous faisons aujourd'hui la mémoire de sainte Jeanne Françoise de Chantal, religieuse qui, avec son père spirituel, saint François de Sales, a fondé l'ordre de la Visitation à Annecy. Elle a le reste de sa vie, à partir du moment où elle s'est laissée conduire par monsieur de Genève, sera consacrée au développement de cette famille religieuse. Seigneur, mon partage et ma coupe, de toi dépend mon sort. Au nom du Père et du Fils et du Saint-Esprit, amen. Amen. Le Seigneur soit avec vous. Frères et sœurs, préparons-nous à célébrer le mystère de l'Eucharistie en reconnaissant que nous avons péché. Seigneur Jésus, envoyé pour guérir les cœurs qui reviennent vers toi, Seigneur, prends pitié.
1: Seigneur, prends pitié.
0: Ô Christ, venu appeler les pécheurs, ô Christ, prends pitié.
1: Ô Christ, prends pitié.
0: Seigneur, qui sièges à la droite du Père où tu intercèdes pour nous, Seigneur, prends pitié.
1: Seigneur, prends pitié.
0: Que Dieu Tout-Puissant nous fasse miséricorde, qu'il nous pardonne nos péchés et nous conduise à la vie éternelle.
1: Amen.
0: Prions. Seigneur Dieu, en sainte Jeanne-Françoise de Chantal, tu as fait resplendir une remarquable sainteté par divers chemins de vie. À sa prière, accorde-nous de progresser dans la fidélité à notre vocation, et ainsi de rayonner sans cesse de ta lumière, par Jésus-Christ, ton Fils, notre Seigneur, qui vit et règne avec toi dans l'unité du Saint-Esprit, Dieu pour les siècles des siècles.
1: Amen.

0: Lecture du livre du prophète Ézéchiel. J'entendis le Seigneur Dieu me crier d'une voix forte. Ils sont tout proches, les châtiments de Jérusalem, et chacun tient à la main son arme de mort. Alors six hommes s'avancèrent, venant de la porte supérieure, celle qui est du côté nord. Chacun tenait à la main son arme de destruction. Au milieu d'eux, un homme vêtu de lin, portant à la ceinture une écritoire de scribe. Ils s'avancèrent et s'arrêtèrent près de l'autel de bronze. La gloire du Dieu d'Israël s'éleva au-dessus des kéroubim où elle reposait et se dirigea vers le seuil de la maison du Seigneur. Alors le Seigneur appela l'homme vêtu de lin, portant à la ceinture une écritoire de scribe. Il lui dit « Passe à travers la ville, à travers Jérusalem, et marque d'une croix au front ceux qui gémissent et qui se lamentent sur toutes les abominations qu'on y commet. » Puis j'entendis le Seigneur dire aux autres « Passez derrière lui à travers la ville et frappez. N'ayez pas un regard de pitié, n'épargnez personne, vieillards et jeunes gens, jeunes filles, enfants, femmes, tuez-les, exterminez-les. Mais tous ceux qui sont marqués au front, ne les touchez pas. Commencez l'extermination par mon sanctuaire. » Ils commencèrent donc par les vieillards qui adoraient les idoles à l'entrée de la maison du Seigneur. Le Seigneur ajouta « Rendez impure cette maison, emplissez les cours de cadavres, puis sortez. » Ils sortirent donc et frappèrent à travers la ville. La gloire du Seigneur quitta le seuil de la maison et s'arrêta au-dessus des kéroubim. Ceux-ci déployèrent leurs ailes, je les vis partir en s'élevant de terre, et les roues avec eux. Ils s'arrêtèrent à l'entrée de la porte orientale de la maison du Seigneur. La gloire du Dieu d'Israël était au-dessus d'eux. C'étaient les vivants que j'avais vus, au-dessous du Dieu d'Israël, près du fleuve Kébar. Et je reconnus que c'étaient des kéroubim. Chacun avait quatre faces et quatre ailes, et une forme de mains humaines sous ses ailes. Leurs faces étaient semblables aux faces que j'avais vues près du fleuve Kébar. Tel était leur aspect. Chacun allait droit devant lui. Parole du Seigneur. La gloire du Seigneur domine les cieux.
1: La gloire du Seigneur domine les cieux.
0: Louez, serviteurs du Seigneur, louez le nom du Seigneur. Béni soit le nom du Seigneur, maintenant et pour les siècles des siècles.
1: La gloire du Seigneur domine les cieux.
0: Du levant au couchant du soleil, louez soit le nom du Seigneur. Le Seigneur domine tous les peuples, sa gloire domine les cieux.
1: La gloire du Seigneur domine les cieux.
0: Qui est semblable au Seigneur notre Dieu, lui, il siège là-haut, mais il abaisse son regard vers le ciel et vers la terre.
1: La gloire du Seigneur domine les cieux.
2: Alléluia.
0: Dans le Christ, Dieu réconciliait le monde avec lui. Il a mis dans notre bouche la parole de la réconciliation.

0: Le Seigneur soit avec vous.
1: Et avec votre esprit.
0: Évangile de Jésus-Christ selon saint Matthieu. En ce temps-là, Jésus disait à ses disciples, « Si ton frère a commis un péché contre toi, va lui faire des reproches seul à seul. S'il t'écoute, tu as gagné ton frère. S'il ne t'écoute pas, prends en plus avec toi une ou deux personnes, afin que toute l'affaire soit réglée sur la parole de deux ou trois témoins. S'il refuse de les écouter, dis-le à l'assemblée de l'Église. S'il refuse encore d'écouter l'Église, considère-le comme un païen et un publicain. Amen, je vous le dis. Tout ce que vous aurez lié sur la terre sera lié dans le ciel, et tout ce que vous aurez délié sur la terre sera délié dans le ciel. Et pareillement, amen, je vous le dis, si deux d'entre vous sur la terre se mettent d'accord pour demander quoi que ce soit, ils l'obtiendront de mon Père qui est aux cieux. En effet, quand deux ou trois sont réunis en mon nom, je suis là au milieu d'eux. Acclamons la parole de Dieu. Tout ce chapitre 18 de l'évangile de Matthieu concerne la vie de la communauté chrétienne. Et il nous dit aujourd'hui que l'amour fraternel comporte aussi un sens de la responsabilité réciproque. Si bien que si mon frère commet une faute contre moi, je dois d'abord faire preuve de charité envers lui et avant tout lui parler personnellement. On peut lui faire remarquer ce qu'il a dit ou ce qu'il a fait, ce qui n'est pas bien dans la manière d'agir. C'est ce qu'on appelle ordinairement la correction fraternelle. Il m'est arrivé au cours de préparation au mariage, de libres questions des fiancés qui disaient « Mais comment est-ce que vous pouvez parler du mariage, vous qui n'y connaissez rien ?» Alors j'ai dit à personne, bien, venez donc vivre en communauté et vous verrez qu'il y a beaucoup d'aspects de notre vie qui sont semblables à la vie des époux, sur la façon de se comporter, sur la politesse, sur la délicatesse, etc. Eh bien, dans la première communauté de l'Église, on avait affaire effectivement à cette vie communautaire, car le mariage est aussi une vie de communauté. Et agir ainsi, ce n'est pas vouloir se venger ou bien avoir une réaction par rapport à l'offense qui était subie. C'est un geste d'amour pour l'autre, comme c'en est dans le mariage, lorsque on n'est pas d'accord et qu'on a eu une parole plus haute que l'autre, eh bien, on peut s'en demander pardon mutuellement. En communauté aussi, le fruit de la charité dans la communauté, c'est une harmonie. Et pour la première communauté chrétienne, c'était important. Et cette harmonie va s'exprimer aussi dans la prière. D'où cette parole de Jésus, « Si deux d'entre vous sur terre unissent leur voix pour demander quoi que ce soit, cela leur sera accordé par mon Père qui est aux cieux. » En effet, lorsque deux ou trois sont accordés pour demander une même chose, Jésus nous rappelle qu'il est là, présent, dans cette vie communautaire. La prière personnelle est importante, bien entendu, mais une communauté qui prie aussi montre son dynamisme et une certaine force. Elle est unie et unanime parce qu'elle reflète la réalité même de Dieu qui est à la fois un et trine, Père, Fils, Esprit Saint. Alors cette harmonie au sein de la communauté chrétienne, nous devons la rechercher. Au sein de la famille, nous devons la rechercher. Et nous devons pour cela avoir beaucoup de simplicité, beaucoup d'humilité de cœur, pour que cette prière qui monte vers le Seigneur lui soit agréable. Amen.

0: Tu es béni, Seigneur, Dieu de l'univers, nous avons reçu de ta bonté le pain que nous te présentons, fruit de la terre et du travail des hommes. Il deviendra pour nous le pain de la vie.
1: Béni soit Dieu.

0: c'est tout ça. Tu es béni, Seigneur, Dieu de l'univers. Nous avons reçu de ta bonté le vin que nous te présentons, fruit de la vigne et du travail des hommes. Il deviendra pour nous le vin du royaume éternel.
1: Béni sois-tu, le maître, et toujours.
0: Je te supplie, Seigneur, que notre sacrifice en soit.

Prions ensemble au moment d'offrir le sacrifice de toute l'Église. Dieu de grande bonté, en sainte Jeanne Françoise de Chantal, tu as détruit l'homme ancien pour créer un homme nouveau à ton image. Accorde-nous d'être renouvelés comme elle, afin que nous puissions te plaire en t'offrant ce sacrifice qui nous réconcilie avec toi par le Christ notre Seigneur. Le Seigneur soit avec vous. Élevons notre cœur. Rendons grâce au Seigneur notre Dieu. Vraiment, il est juste et bon pour ta gloire et notre salut de t'offrir notre action de grâce toujours et en tout lieu, Seigneur, Père très saint, Dieu éternel et tout puissant. Nous célébrons les prévenances de ton amour pour tant d'hommes et de femmes parvenus à la sainteté, en se donnant au Christ à cause du royaume des cieux. Par ce mystère d'alliance, tu veux que notre condition humaine retrouve sa splendeur première et que dès ici-bas, nous ayons un avant-goût des biens que tu nous donneras dans le monde à venir. C'est pourquoi avec les saints et tous les anges, nous te louons et sans fin, nous proclamons «

es vraiment saint, Dieu de l'univers, et il est juste que toute la création proclame ta louange, car c'est toi qui donnes la vie, c'est toi qui sanctifies toutes choses par ton Fils, Jésus-Christ notre Seigneur, avec la puissance de l'Esprit-Saint. Et tu ne cesses de rassembler ton peuple, afin que du levant au couchant du soleil, une offrande pure soit présentée à ton nom. C'est pourquoi nous te supplions, Seigneur, de consacrer toi-même les offrandes que nous apportons. Sanctifie-les par ton esprit, pour qu'elles deviennent le corps et le sang de ton Fils, Jésus-Christ notre Seigneur, qui nous a dit de célébrer ce mystère. La nuit même où il fut livré, il prit le pain. En te rendant grâce, il dit la bénédiction. Il rompit le pain et le donna à ses disciples en disant « Prenez et mangez-en tous. Ceci est mon corps livré pour vous. »

De même, après le repas, il prit la coupe, en te rendant grâce, il dit la bénédiction et donna la coupe à ses disciples en disant « Prenez et buvez-en tous, car ceci est la coupe de mon sang, le sang de l'Alliance nouvelle et éternelle, qui sera versé pour vous et pour la multitude en rémission des péchés. Vous ferez cela en mémoire de moi ».

faisant ainsi mémoire de ton Fils, de sa passion qui nous sauve, de sa glorieuse résurrection et de son ascension dans le ciel, alors que nous attendons son dernier avènement, nous t'offrons, Seigneur, en action de grâce, ce sacrifice vivant et saint. Regarde, nous t'en prions, l'oblation de ton Église, et daigne reconnaître ton Fils qui, selon ta volonté, s'est offert en sacrifice pour nous réconcilier avec toi, quand nous serons nourris de son corps et de son sang et remplis de l'Esprit Saint, accorde-nous d'être un seul corps et un seul esprit dans le Christ. Que l'Esprit Saint fasse de nous une éternelle offrande à ta gloire, pour que nous obtenions un jour l'héritage promis avec tes élus, en premier lieu la bienheureuse Vierge Marie, Mère de Dieu, avec Saint Joseph, son époux, les bienheureux apôtres, les glorieux martyrs, Sainte Jeanne Françoise de Chantal, et tous les saints qui ne cessent d'intercéder auprès de toi et nous assurent de ton secours. Et maintenant, nous te supplions, Seigneur, par le sacrifice qui nous réconcilie avec toi, étends au monde entier le salut et la paix. Affermis ton Église en pèlerinage sur la terre dans la foi et la charité, en union avec ton serviteur, notre pape Léon, l'ensemble des évêques, les prêtres, les diacres, et tout le peuple que tu as racheté. Écoute en ta bonté les prières de ta famille que tu as voulu rassembler devant toi. Ramène dans ta miséricorde, ramène à toi, Père très aimant, tous tes enfants dispersés. Pour nos frères et sœurs défunts, et pour tous ceux qui ont quitté ce monde et trouvent grâce devant toi, nous te prions. En ta bienveillance, accueille-les dans ton royaume, où nous espérons être comblés de ta gloire, tous ensemble et pour l'éternité, par le Christ, notre Seigneur, par qui tu donnes au monde toute grâce et tout bien.

0: Comme nous l'avons appris du Sauveur et selon son commandement, nous osons dire « Notre Père qui es aux cieux, que ton nom soit sanctifié, que ton règne vienne, que ta volonté soit faite sur la terre comme au ciel. Donne-nous aujourd'hui notre pain de ce jour. Pardonne-nous nos offenses, comme nous pardonnons aussi à ceux qui nous ont offensés. Et ne nous laisse pas entrer en tentation, mais délivre-nous du mal. Délivre-nous de tout mal, Seigneur, et donne la paix à notre temps. Soutenus par ta miséricorde, nous serons libérés de tout péché, à l'abri de toute épreuve. Nous qui attendons que se réalise cette bienheureuse espérance, l'avènement de Jésus-Christ, notre Sauveur. Seigneur Jésus-Christ, tu as dit à tes apôtres, « Je vous laisse la paix, je vous donne ma paix. Ne regarde pas nos péchés, mais la foi de ton Église. Pour que ta volonté s'accomplisse, donne-lui toujours cette paix et conduis-la vers l'unité parfaite, toi qui vis et règnes, pour les siècles des siècles.
1: Amen.
0: Que la paix du Seigneur soit toujours avec vous.
1: Et avec toi aussi.

Voici l'agneau de Dieu, voici celui qui enlève les péchés du monde, heureux les invités au repas des noces de l'agneau. Seigneur, je ne suis pas digne de te recevoir, mais dis seulement une parole et je serai guéri.

Le Seigneur est mon partage. Il est bon pour l'âme qui le cherche.

0: Prions ensemble. Par la puissance de ce sacrement, Seigneur, nous te prions, conduis-nous sans cesse dans la voie de ton amour, comme tu fis pour sainte Jeanne Françoise de Chantal, l'œuvre de bonté que tu as entreprise en nous. Poursuis-la jusqu'au jour du Christ Jésus, lui qui vit et règne pour les siècles des siècles.
1: Amen.
0: Le Seigneur soit avec vous.
1: Et avec votre esprit.
0: Que Dieu Tout-Puissant vous bénisse, le Père et le Fils et le Saint-Esprit.
1: Amen.
0: Prions pour les vocations. Père infiniment bon, Maître de la moisson, donne à ton Église l'évêque, les pasteurs, les consacrés, les missionnaires dont notre monde a besoin. Que chaque jeune découvre la beauté de sa vocation et réponde avec constance et générosité. Qu'ensemble nous nous mettions davantage à ton service, celui de tous nos frères. Notre-Dame du Oui, prie pour nous. Allez dans la paix du Christ. L'ange du Seigneur fit l'annonce à Marie. Je vous salue Marie, pleine de grâce, le Seigneur est avec vous. Vous êtes bénie entre toutes les femmes, et Jésus, le fruit de vos entrailles, est béni.
2: Sainte Marie, Mère de Dieu, priez pour nous pécheurs, maintenant.
0: Voici la servante du Seigneur. Je vous salue Marie, pleine de grâce, le Seigneur est avec vous. Vous êtes bénie entre toutes les femmes, et Jésus, le fruit de vos entrailles, est béni.
2: Sainte Marie, Mère de Dieu, priez pour nous pécheurs,
0: maintenant et à l'heure de notre mort.
2: Amen.
0: Et le Verbe s'est fait chair.
2: Et il a habité parmi nous.
0: Je vous salue Marie, pleine de grâce, le Seigneur est avec vous. Vous êtes bénie entre toutes les femmes, et Jésus, le fruit de vos entrailles, est béni.
2: Sainte Marie, Mère de Dieu, priez pour nous pécheurs, maintenant et à l'heure de notre mort.
0: Priez pour nous, Sainte Mère de Dieu.
2: Afin que nous
0: soyons Prions. Daigne, Seigneur, répandre ta grâce en nos âmes, afin qu'ayant connu par l'annonce de l'ange l'incarnation du Christ, ton Fils, nous parvenions par sa passion et par sa croix à la gloire de la résurrection par ce même Christ, notre Seigneur.
2: Amen.

Auditeurs de Radio Espérance, il est midi passé de 2 minutes. Nous étions en direct de la crypte Saint-Michel, du patronage Saint-Joseph à Saint-Étienne, pour assister à la messe de ce mercredi 12 août que nous avons conclu par la prière de l'Angélus. Je vous donne rendez-vous cet après-midi à 16h. Le frère Édouard d'Ivry nous parlera de la guerre à l'occasion de l'université d'été chrétienne de Castenay. Je vous souhaite une excellente après-midi, un bon appétit sur les ondes de Radio Espérance.

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Radio Espérance vous propose une page d'Évangile. Nous lirons aujourd'hui dans l'Évangile selon Saint Jean le chapitre 17.

0: Ainsi parla Jésus, et levant les yeux au ciel, il dit
1: « Père, l'heure est venue. Glorifie ton Fils, afin que ton Fils te glorifie, et que selon le pouvoir que tu lui as donné sur toute chair, il donne la vie éternelle à tous ceux que tu lui as donnés. Or la vie éternelle, c'est qu'ils te connaissent, toi le seul véritable Dieu, et celui que tu as envoyé, Jésus-Christ. Je t'ai glorifié sur la terre, en menant à bonne fin l'œuvre que tu m'as donné de faire. Et maintenant, Père, glorifie-moi auprès de toi de la gloire que j'avais auprès de toi, avant que fût le monde. J'ai manifesté ton nom aux hommes que tu as tirés du monde pour me les donner. Ils étaient à toi et tu me les as donnés et ils ont gardé ta parole. Maintenant, ils ont reconnu que tout ce que tu m'as donné vient de toi. Car les paroles que tu m'as données, je les leur ai données. Et ils les ont accueillis, et ils ont vraiment reconnu que je suis sorti d'auprès de toi, et ils ont cru que tu m'as envoyé. »

c'est pour eux que je prie. Je ne prie pas pour le monde, mais pour ceux que tu m'as donnés, car ils sont à toi, et tout ce qui est à moi est à toi, et tout ce qui est à toi est à moi, et je suis glorifié en eux. Je ne suis plus dans le monde. Eux sont dans le monde, et moi je viens vers toi. Père Saint, garde-les dans ton nom que tu m'as donné, pour qu'ils soient un comme nous. Quand j'étais avec eux, je les gardais dans ton nom que tu m'as donné. J'ai veillé et aucun d'eux ne s'est perdu, sauf le fils de perdition, afin que l'écriture fût accomplie. Mais maintenant je viens vers toi et je parle ainsi dans le monde, afin qu'ils aient en eux-mêmes ma joie complète. Je leur ai donné ta parole et le monde les a haïs. Parce qu'ils ne sont pas du monde, comme moi je ne suis pas du monde. Je ne te prie pas de les enlever du monde, mais de les garder du mauvais. Ils ne sont pas du monde, comme moi je ne suis pas du monde. Sanctifie-les dans la vérité. Ta parole est vérité.

comme tu m'as envoyé dans le monde, moi aussi je les ai envoyés dans le monde. Pour eux, je me sanctifie moi-même, afin qu'ils soient eux aussi sanctifiés dans la vérité. Je ne prie pas pour eux seulement, mais aussi pour ceux qui, grâce à leurs paroles, croiront en moi, afin que tous soient un, comme toi, Père, tu es en moi et moi en toi, qu'eux aussi soient en nous, afin que le monde croie que tu m'as envoyé. Je leur ai donné la gloire que tu m'as donnée, pour qu'ils soient un comme nous sommes un, moi en eux et toi en moi, afin qu'ils soient parfaits dans l'unité, et que le monde reconnaisse que tu m'as envoyé et que tu les as aimés comme tu m'as aimé. Père, ce que tu m'as donné, je veux que là où je suis, eux aussi soient avec moi, afin qu'ils contemplent ma gloire que tu m'as donnée, parce que tu m'as aimé avant la fondation du monde. Père juste, le monde ne t'a pas connu, mais moi je t'ai connu, et ceux-ci ont reconnu que tu m'as envoyé. Je leur ai fait connaître ton nom, et je le leur ferai connaître, pour que l'amour dont tu m'as aimé soit en eux, et moi en eux.

Je ne te prie pas de les enlever du monde, mais de les garder du mauvais. Ils ne sont pas du monde, comme moi je ne suis pas du monde. Sanctifie-les dans la vérité. Ta parole est vérité. »

comme toi, Père, tu es en moi et moi en toi, qu'eux aussi soient en nous, afin que le monde croie que tu m'as envoyé. Je leur ai donné la gloire que tu m'as donnée, pour qu'ils soient un comme nous sommes un, moi en eux et toi en moi, afin qu'ils soient parfaits dans l'unité. »

Je te prie pour eux. Je ne te prie pas pour le monde, mais pour ceux que tu m'as donnés, car ils t'appartiennent. Garde-les par le pouvoir de ton nom, le nom que tu m'as donné, afin qu'ils soient un, comme toi et moi, nous sommes un.

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1: Une question de timing. Quand je pense à mon petit loulou qui a fait sa première rentrée, à mon petit frère qui a déjà eu son bac, à mon père qui prépare sa retraite, et à mes souvenirs de maternelle, oui, j'en ai un ou deux, mes souvenirs du bac, mes souvenirs de... Ah non, la retraite, c'est pas pour tout de suite. Le temps passe vite et la vie avance. Vivre dans le présent est un défi. J'ai longtemps été coincée dans le passé, peur de l'avenir, nostalgie, pas envie de grandir. Avec tout cela, mon présent est passé et je n'en ai pas profité. J'ai aussi vécu l'inverse, tellement projetée dans l'avenir, tellement focalisée sur mes rêves, ce que j'avais prévu de faire, que là aussi, le présent s'en est allé et ne reviendra plus. Et toi, comment fais-tu pour trouver l'équilibre entre te remémorer tes meilleurs souvenirs sans sombrer dans la dépression, planifier tes projets tout en profitant de l'instant présent, profiter du moment sans renier ton passé et sans pour autant être totalement désorganisé pour préparer le futur? Y as-tu déjà réfléchi? Je te laisse te débrouiller avec ces questions. Non, allez, je te donne une petite piste. Tout est une question de timing. La plupart du temps, profite de l'instant. De temps en temps, repense à avant et selon les besoins, penche-toi sur demain. Le temps n'est pas ton ennemi, il est ta vie. Et c'est quoi la vie? Le cœur qui bat et le sang qui circule dans tes veines. Oui, j'aime dire aussi que c'est le temps qui nous est donné.
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2: Bonjour Pascal Jacob.
3: Bonjour Jean-Yves.
2: La prochaine élection présidentielle, c'est en avril prochain. Alors, il paraît que cette élection va se jouer sur le dilemme sécurité ou aventure. Vous êtes pour la sécurité ou pour l'aventure ?
3: Alors, bien malin qui pourrait dire quel candidat sera celui de la sécurité et quel candidat sera celui de l'aventure. Donc, je ne m'aventurerai pas, évidemment, à ce genre de pronostic. Le dilemme entre sécurité et aventure, il est assez classique. On se souvient de la grande, du grand discours du général de Gaulle sur la ménagère avec son aspirateur qui veut à la fois que les trains arrivent à l'heure, qu'il y ait une certaine sécurité, et qui veut en même temps le progrès parce qu'elle veut un aspirateur toujours aussi moderne. Bon. La grande question de notre époque, c'est quand même celle de la sécurité. Nous sommes très avides de sécurité. Et si nous acceptons l'aventure, c'est quand même une aventure assez cadrée dans les murs d'une maison, sur un jeu internet, un jeu de PC, par exemple, effectivement. En fait, nous ne sommes pas tellement des aventuriers. Nous sommes plutôt dans une exigence de sécurité. Mais on voit bien aujourd'hui, avec l'expérience de la crise sanitaire, que finalement, la sécurité absolue n'existe pas, le risque zéro n'existe pas. Et si je veux absolument avoir une sécurité absolue, alors il faut que j'élimine tout risque, ce qui revient en fait à s'arrêter de vivre, tout simplement. On le voit bien, par exemple, avec nos amis scouts. Bien sûr, c'est risqué de faire un feu en forêt, et par conséquent, il faut qu'ils fassent très attention. Mais si je veux vraiment un risque zéro d'incendie, il faut que je les empêche de faire du feu. Si je veux vraiment un risque zéro de qu'ils tombent malades sous la tente, il faut que je les empêche d'aller camper sous la tente. Et donc, finalement, il faut que j'empêche les scouts de faire du scoutisme si je veux être certain, si je veux être en sécurité par rapport à tout ce qui pourrait leur arriver. Et donc, de loin en loin, finalement, on va empêcher les hommes, les êtres humains, d'avoir une vie humaine, simplement parce que il y a un risque pour la sécurité. En même temps, l'aventure, par définition, ça veut dire je ne sais pas où je vais, je suis ouvert à tous les risques, et forcément, nous ne pouvons pas nous permettre une aventure totale. Et ceci pour une raison qui est propre à notre monde moderne, qui est que nous avons développé énormément de choses pour nous secourir dans l'aventure. Nous avons des téléphones portables, nous avons des hôpitaux, nous avons des services de secours, nous avons des canadaires, voilà, des assurances. Qui font que finalement aujourd'hui, si vous prenez un risque, eh bien, on va effectivement vous dire, mais attention, regardez tous les moyens que vous avez mobilisés parce que vous avez pris un risque. En même temps, on ne va pas demander non plus aux gens d'accepter de mourir dans leur aventure sous prétexte que c'était une aventure. Et par conséquent, la difficulté pour un politique aujourd'hui, ça va être de savoir concilier ces deux exigences. Et au fond, la recette fondamentale, c'est de cesser de vouloir tout contrôler et de vouloir tout maîtriser.
2: Merci beaucoup, Pascal Jacob.
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Chers amis auditeurs de Radio Espérance, bonjour. Voici l'écho de l'Église universelle à la mi-journée de ce mercredi 12 août. Débutons ce point d'actualité avec le Nigeria, où un séminariste et un fidèle enlevé à l'église Saint-Joseph ont retrouvé la liberté. Laurence Igbo et le laïc Emmanuel Onwudi ont été libérés grâce à une opération menée par les forces de sécurité nigérianes. Mais la situation sécuritaire reste très préoccupante dans le pays. Dans le nord, au moins 10 policiers et 2 civils ont été tués lundi 10 août. C'était lors d'un violent affrontement avec un groupe armé dans l'état de Kebbi, près de la frontière avec celui de Zamfara. Ces événements rappellent la fragilité persistante de la sécurité dans certaines régions du pays. Nous poursuivons avec la crise humanitaire qui frappe le nord-est du Nigeria. Dans cette région d'Afrique de l'Ouest, les conflits armés, les déplacements de population et les effets du changement climatique empêchent des millions de personnes de cultiver leurs terres. Conséquence directe, les prix des denrées s'envolent, la malnutrition progresse et les familles ont de plus en plus de mal à survivre. Selon l'organisation non gouvernementale Action contre la faim, plus de 36 millions de Nigérians sont aujourd'hui touchés par l'insécurité alimentaire. Plus de 6 millions d'enfants souffrent de malnutrition, une situation qui appelle à une mobilisation internationale renforcée. Pour conclure, terminons avec la Jordanie qui se prépare activement aux célébrations du baptême du Christ prévues en 2030. Lundi 10 août s'est tenue la première réunion du comité chargé de préparer et de superviser ce grand événement historique et religieux. Ce comité était présidé par le Premier ministre Hassan. Il réunit des ministres, des chefs religieux et des représentants des institutions. Conformément aux directives du roi Abdallah II, toutes les ressources sont mobilisées pour mener à bien plusieurs projets. Un musée et un village destinés aux pèlerins sont notamment prévus pour accueillir les visiteurs attendus. Ainsi s'achève l'écho de l'Église universelle pour ce mercredi 12 août. Retrouvez-nous pour un nouveau bulletin d'information demain jeudi, à la même heure, sur les ondes de Radio Espérance.

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1: Chers amis de Radio Espérance, bonjour. Nous avons vu dans les précédentes émissions la gravité de la situation de la France en regard de la natalité. Et puis nous avons évoqué quelques-unes des conséquences redoutables et des causes de cette évolution. Aujourd'hui, nous allons voir des pistes de solutions, sans prétendre toutes les aborder, en s'inspirant de ce que disent certains des mouvements comme le syndicat de la famille ou les AFC, les associations familiales catholiques ou l'Union nationale des associations familiales. Mais au préalable, il me semble utile de faire une remarque. Devant la nature et l'ampleur du problème, comme pour les questions d'incivisme ou de délinquance par exemple, la tentation est forte en France de se tourner vers l'État et de réclamer des lois, des mesures nouvelles, en faisant l'impasse sur une vraie source des problèmes, l'évolution, j'en viens de dire la dilution morale de la société et les problèmes d'éducation. On prétend s'attaquer plus aux effets qu'aux causes, au risque bien sûr de l'inefficacité. La façon dont sont sapés la famille, la sexualité, l'amour, le respect de la vie, dans les médias, dans les programmes politiques de certains partis et même de l'éducation nationale, cela ne porte pas à l'optimisme. Alors que le monde politique s'enfonce dans ce que des papes appelaient la culture de mort en promulguant des lois pour ôter la vie, n'est-on pas à contre-courant quand on veut encourager à donner cette vie? Mais haut les cœurs, nous dit l'espérance chrétienne, et le fait que le nombre d'enfants souhaités soit au-dessus du nombre réellement accueilli montre qu'il y a toutefois une vraie marche de progression. Alors, une première urgence est donc de rompre avec les dérives sociétales. Notre société glisse vers un individualisme croissant qui conduit à prioriser l'épanouissement individuel et le bien-être personnel. Le couple devient un peu la recherche à deux de cet épanouissement. Si un premier enfant peut être perçu comme un apport à cet épanouissement, un droit même, disent certains, en parlant du droit à l'enfant, la famille, plus nombreuse, devient, elle, un obstacle. Sauf si elle s'inscrit dans un projet. Elle est un obstacle, ne serait-ce que par les nécessités, les contraintes éducatives, la moindre possibilité de loisirs et de consommation. Il est donc nécessaire que notre société, à commencer par nos gouvernants, prennent conscience que nous allons dans le mur, qu'ils prennent conscience des dangers que court notre société par rapport à son développement, son niveau de vie et même sa survie. L'élection de Donald Trump aux États-Unis, dont un aspect important du programme est le rejet de la dérive morale wokiste, montre que la destruction morale de la société peut elle-même être remise en cause par un mouvement de fond, même dans notre pays. Or, aux États-Unis, cela paraissait une descente irréversible dont on voit qu'elle peut être mise en cause. Peut-être la France est-elle descendue assez bas pour qu'un sursaut rende possible une conversion. L'implication de plus en plus de jeunes dans le carême ou les sacrements montre l'émergence d'un mouvement de fond qui aura, tôt ou tard, un impact sur la natalité. Un début de prise de conscience sur la gravité de la baisse de natalité peut déjà conduire à des mesures urgentes et indispensables. L'évolution supposerait de revoir tout notre système éducatif. Cela commence par la famille, les médias, l'éducation nationale.

une nette accélération en 2014. C'est là un des éléments majeurs de la question, la remise en cause profonde de la famille qui est passée d'une institution à un contrat précaire au constat même d'un désir. L'hostilité violente qu'on a pu mesurer avec le mariage pour tous aggrave encore le problème. J'ai pu constater le refus de vrai débat au Conseil économique et social suite à la pétition contre le mariage pour tous, où il a été impossible d'approfondir la question des problèmes de la famille et de son évolution. C'est cette hostilité largement partagée qui a conduit à diffuser l'information dans les médias et le monde politique que la politique familiale serait inefficace. Or, l'expérience française et dans d'autres pays montre le contraire. Force est de constater que la famille n'est pas une dépense à perte, mais un investissement rentable. Alors, quelle politique ? D'abord, ne pas en rester à une politique de redistribution, mais revenir à une vraie politique familiale. De nombreuses familles ont été exclues des bénéfices de cette redistribution qui consiste à compléter les revenus les plus bas en écartant, par exemple, les classes moyennes. Il faut évidemment aider les familles les plus en difficulté, mais l'accueil d'un enfant impacte aussi les moins pauvres. Beaucoup de choses coûtent plus cher, comme le logement, la voiture, les activités. Le sacrifice est dissuasif pour bien des couples qui renoncent à accueillir un enfant de plus alors qu'ils le souhaitent. L'aide personnalisée au logement suit la même logique de redistribution et présente donc la même limite dans son efficacité. La recherche d'économies à court terme sur les prestations familiales a encouragé cette dérive en privilégiant, encore une fois, l'aide sociale aux familles à faible revenu plutôt que l'aide à l'enfant. Il est urgent et indispensable de revoir cette politique. Si cela génère un coût supplémentaire à court terme, à un moment où on cherche des économies, c'est également de l'activité économique supplémentaire, puis de la création de richesses qui peut en résulter. Rappelons que ce sont les actifs, donc les jeunes, qui financent les retraites et l'essentiel des dépenses sociales. À ce titre, la politique familiale est donc bien un investissement indispensable pour l'avenir du pays. Elle ne peut se cantonner à une politique d'égalité qui tient peu compte du nombre d'enfants. Aider financièrement les familles est donc nécessaire, mais pas suffisant. Il est en effet nécessaire d'avoir une vision globale. Les choix politiques en matière de logement, d'école, de transport, de santé et bien d'autres impactent fortement la vie familiale. Les mesures prises rendent le quotidien et donc l'accueil de l'enfant plus difficile ou plus facile. C'est un choix politique important. Et l'un des sujets essentiels, c'est le logement. Le coût du logement devient encore plus inaccessible pour les familles. Par exemple, passer à un logement beaucoup plus grand dans une grande ville pour accueillir un enfant de plus, hors du logement social, a un impact très important sur le revenu du ménage. Il suppose souvent de s'écarter des centres-villes, hors de prix, avec des temps de transport ensuite pour l'activité professionnelle qui s'allonge. La vraie prise en compte des enfants dans les aides ne doit donc pas être sacrifiée au profit du seul logement d'urgence. Le manque de logements à prix accessible, la saturation dramatique du parc de logements sociaux, la multiplication aussi des divorces et séparations qui conduit à un besoin supplémentaire de logements, tout cela ne peut trouver une réponse sans le développement d'une politique très forte du logement. C'est donc toute la politique du logement, encore une fois, et d'aide au logement qu'il

0: faut revoir et développer. Il y a certes des aides, mais elles aussi conditionnées aux revenus. Elles ne s'inscrivent pas dans une politique suffisante pour les familles. Par exemple, la loi Climat et Résilience aggrave la pénurie en sortant de nombreux appartements du parc locatif. Elle vise à lutter contre le logement insalubre et énergivore, ce qui est en soi un objectif positif, mais elle est très néfaste pour l'accès au logement. La politique de protection de l'expulsion des locataires et des squattaires, qui se justifie parfois sur le plan humain, à plus forte raison pour un chrétien, ne prend pas assez en compte un de ses effets pervers, l'aléa dans la perception des loyers, qui dissuade bien des investisseurs potentiels dans le logement locatif et qui aggrave ainsi la pénurie. Il est donc essentiel que les études d'impact qui précèdent, ou plutôt devraient précéder, la présentation des projets de loi prennent en compte la famille. Il est essentiel que les familles soient associées, d'ailleurs, à la réflexion et réellement représentées par un ministère de la famille. Je cite encore ce que disait Ludivine de La Rochère. Il semble, au fond, que la famille intéresse peu nos dirigeants. Pourtant, 70% des Français vivent en famille, et son importance est en outre cruciale pour notre société. Autre point important, la politique familiale doit redevenir stable et lisible. Le terme politique familiale, d'ailleurs, semble devenu un gros mot pour une part importante de la classe politique. Les exigences budgétaires conduisent à des arbitrages financiers qui priment trop souvent sur le soutien à la famille et à l'accueil de l'enfant, rendant la politique à court terme illisible et peu convaincante. Or, ces dérives vont à l'encontre du besoin de clarté et de sécurité dont les futurs parents ont besoin dans cette période d'incertitude. Si les familles monoparentales sont de plus en plus touchées par les problèmes sociaux et ont donc besoin de bénéficier, évidemment, de la solidarité, elles sont les moins susceptibles d'accueillir un ou des enfants de plus. Les familles biparentales ne doivent pas non plus être oubliées, d'autant que la présence de deux revenus réduit ou supprime souvent des aides. La prise en compte des enfants dans le calcul des impôts et de la retraite reste très insuffisante et trop axée sur la seule redistribution. On a vu d'ailleurs les graves problèmes que posait le projet de réforme des retraites par rapport aux mères de famille. Il faut donc rompre avec la politique de dévalorisation de la famille. Depuis des décennies, c'est la déconstruction qui l'emporte. Tout ce qui est fait contribue à précariser le couple. Or, une famille, cellule sociale de base, est irremplaçable pour accueillir et éduquer l'enfant, pour lui apprendre le respect et la solidarité, pour lui donner la capacité de s'instruire, et pour le préparer, bien sûr, à être un adulte inséré dans le monde du travail et la société. Or, un couple précaire ne peut pleinement assurer ses responsabilités et créer la confiance pour donner la vie. Si un consensus se crée pour favoriser la natalité, il est indispensable qu'au lieu de donner comme modèle des héros divorcés qui couchent ensemble à la première occasion, ne voudrait pas-on avoir plus souvent dans les médias, et je pense par exemple à la télévision, des couples durables qui s'aiment et sont fidèles, et qui donne de la famille une autre image. Si la mise en scène de couples homosexuels qui se développe actuellement est censée faciliter l'acceptation de l'homosexualité, cette vertu pédagogique peut donc être appliquée aussi à la valorisation de la famille. Sur un tout autre plan, la conciliation de la vie de famille avec la vie de travail est extrêmement importante. C'est un des points les plus sensibles, car il intervient souvent de façon déterminante sur bien des aspects. L'accueil et la gestion des enfants pendant le temps de travail, l'obstacle de la maternité dans la carrière professionnelle, la moindre liberté d'usage des temps de loisirs, le surcroît de tâches domestiques, pour ne citer que cela, et l'évolution de l'image du rôle de la femme dans la société pour une plus grande égalité passe pour beaucoup par une valorisation de l'activité professionnelle, mais également le salaire indispensable à la famille. La dévalorisation du rôle de la maman qui choisit d'arrêter une activité professionnelle pour se consacrer plus complètement à la famille a pour conséquence de raréfier les familles nombreuses. C'est la fameuse femme au foyer que nous avait jetée presque à la figure une ministre du Travail lorsque nous proposions de rendre un vrai libre choix possible entre l'activité salariée et un temps consacré à la famille. Tant que cette image ne sera pas revalorisée, nous aurons une forme de plafond de verre pour la taille des familles. Le choix d'une famille nombreuse n'est pas possible sans avancer sur cette question-là. Le travail professionnel au féminin, qui s'est généralisé, se heurte donc à un obstacle majeur, concilier les horaires de travail aux besoins des enfants. Cela est pratiquement impossible pour certains métiers, par exemple dans la marine, l'armée, etc. Pour les autres, les besoins sont énormes pour l'accueil des enfants hors du temps scolaire. J'entendais récemment une maman prétendre que pour avoir une place en crèche dans son secteur géographique, il faut s'y prendre 2 ans à l'avance, donc programmer la naissance 2 ans après avoir obtenu une place. Et la peur de ne pas trouver de place de crèche est un des obstacles majeurs que soulignent les organisations familiales. D'autres solutions de garde existent, comme la nounou, avec des aides possibles, mais cela enchérit le coût de l'enfant, particulièrement lorsque le revenu du ménage privé de la plupart des aides ne le permet pas. Si on n'avance pas dans ce domaine avec une politique volontariste, on ne supprimera pas un des principaux goulots d'étranglement. La gestion de la petite enfance avec des problèmes, par exemple de maladie, de grève dans les services d'accueil, de journées pédagogiques, etc., faute d'une offre suffisante et adaptée, peut tourner à la galère pour bien des parents. Va-t-on mettre les moyens adaptés pour répondre à ces défis ? Sur la carrière des mamans, la maternité peut être un obstacle, d'abord à l'embauche, mais surtout à l'évolution professionnelle. Combien de femmes sont obligées de renoncer à la maternité pour pouvoir accéder à de hautes responsabilités ? Ce n'est pas en imposant au conjoint de prendre aussi un congé parental qu'on va régler la question. De nombreuses dispositions existent déjà par le Code du travail et par les accords d'entreprise, mais la question reste largement posée. Peut-on avoir plusieurs enfants et progresser vers des postes à haute responsabilité ? Cela suppose d'avancer sur bien des aspects, comme la formation, en particulier pendant les temps d'arrêt de travail, lors de la garde d'enfants, pendant les congés maternité ou parentaux. Et il faut inclure cette éventualité dans les plans de carrière et l'organisation des postes, tout en essayant de ne pas trop pénaliser non plus l'entreprise. Ce ne sont que quelques pistes, mais si un gouvernement veut vraiment améliorer la natalité, il ne pourra éviter d'ouvrir cet immense chantier et de l'ouvrir encore une fois avec une concertation des mouvements familiaux concernés. L'impact des temps parentaux, comme le temps partiel, les congés parentaux, n'est pas assez pris en compte non plus pour les retraites, particulièrement s'il y a cession d'activité professionnelle. Les parents de familles nombreuses qui se consacrent pendant un temps à leurs enfants se trouvent ainsi pénalisés sur tous les plans, le revenu pendant l'activité, puis la retraite ensuite. La remise en cause de la réversion aux conjoints survivants aggrave encore la situation de bien des parents suite à un décès. Ce sont toutes ces questions qu'il faut remettre sur la table en sortant de l'idéologie égalitariste, de la redistribution forcenée et de la seule approche financière. Une autre question, le télétravail aurait pour effet d'accroître le nombre d'enfants, car il favorise la conciliation du travail et de la vie de famille. Va-t-on l'encourager ? Alors il faut travailler avec les familles. Les mesures prises sans consultation, sans travail en amont avec les familles et leurs associations sont presque toujours des échecs, car plus adaptés à l'idéologie ambiante qu'à la réalité des besoins. On le voit par exemple avec la réforme des congés parentaux censée améliorer l'égalité, mais qui n'a fait que pénaliser la plupart des mères concernées. On touche ainsi du doigt une autre réalité. Est-ce à l'État d'imposer aux couples, contre leurs convictions, une approche qui nie la spécificité du rôle de la maman par rapport à l'enfant ? Il faut, bien sûr, avancer vers l'égalité, mais pas en interdisant à une mère d'être pleinement maman. Sinon, c'est la femme maman qu'on pénalise plus encore contre l'égalité, sans avoir traité les vrais problèmes. En cherchant trop idéologiquement l'égalité homme-femme, ce sont peut-être les mamans les perdantes. En tous les cas, on constate que les mères sont victimes à 96% de l'inégalité salariale. Autre point important, c'est le don même de la vie qui est en question maintenant. La peur pour l'environnement, pour l'avenir même de la création, est entretenue par l'approche anxiogène qui est largement diffusée, voire même utilisée pour convaincre et changer les comportements. Mais elle est aussi un poison lent qui sape l'avenir de la société. La peur collective est mortifère pour une civilisation tournée vers elle-même qui rompt avec l'expérience. Soyons plutôt dans la recherche de solutions, de propositions pour améliorer l'avenir, et non dans cette peur collective qui enferme. Soyez féconds et multipliez-vous, remplissez la terre et soumettez-la, nous dit Dieu dans la Genèse. C'est vrai que la vie est faite d'incertitudes, de dangers, mais refuser la vie parce qu'un enfant produirait du CO2, comme c'est dit dans des cours de SVT, ou parce qu'il peut être confronté à des crises, des conflits, à un monde difficile, c'est tourner le dos à un des plus grands appels du Seigneur, celui de participer à la création, d'être co-créateur en donnant la vie. Si Marie avait répondu à l'ange Gabriel qu'elle ne voulait pas mettre au monde un enfant dans un contexte aussi dangereux, que se serait-il passé ? L'enfant que les parents sont appelés à mettre au monde est aussi appelé à être un futur saint. Ne pas le vouloir, c'est peut-être aussi refuser un saint, un grand homme ou quelqu'un qui aurait apporté à notre monde des choses importantes. En conclusion, ce ne sont là que quelques propositions, probablement incomplètes, mais qui me semblent urgentes. Nous sommes maintenant face à une grave question. Les gouvernements et les élus vont-ils prendre la mesure du défi pour l'avenir de la France? Vont-ils adopter une politique à la hauteur des enjeux? Peut-on imaginer un grand plan famille pour améliorer la natalité? Cela suppose sans doute quelques sacrifices budgétaires sur des aspects moins prioritaires comme les loisirs, par exemple. Faute d'une politique forte et courageuse, toutes les dépenses de l'État seront de toute façon impactées par l'appauvrissement du pays. Mais l'effort budgétaire ne suffira pas si on ne rompt pas avec les idéologies qui, sous prétexte d'égalité, d'émancipation, rendent de plus en plus difficile l'idée d'être pleinement femme, maman, tout en étant respectée et reconnue dans ce rôle irremplaçable. Nous sommes là dans le domaine d'une conversion qui semble impossible, mais je serais tenté de dire « rien n'est impossible à Dieu ». Et si Marie a sauvé la France de bien des périls dans le passé, c'est encore aujourd'hui une grâce qu'on peut lui demander pour notre pays. Chers amis de Radio Espérance, je vous remercie de votre attention et vous dis à bientôt sur les ondes de Radio Espérance.
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3: En ce mercredi de la 19e semaine du temps ordinaire, la première lecture est tirée du livre de Michée, au chapitre 4, Vision de paix messianique.
4: Un jour, Sion, la colline du Temple, deviendra le pôle d'attraction de l'univers entier, et Dieu régnera sur tous les peuples. La paix qui lui est promise et que réalisera pleinement le jugement de Dieu est le fruit de la patience de ses martyrs et des luttes de ses apôtres.
3: Il arrivera dans l'avenir que la montagne de la maison du Seigneur sera établie au sommet des montagnes, et elle dominera les collines. Des peuples y afflueront, des nations nombreuses se mettront en marche et diront « Venez, montons à la montagne du Seigneur, à la maison du Dieu de Jacob. Il nous montrera ses chemins et nous marcherons sur ses routes. » Oui, c'est de Sion que vient l'instruction et de Jérusalem, la parole du Seigneur. Il sera juge entre des peuples nombreux, l'arbitre de nations puissantes, même au loin. Martelant leurs épées, ils en feront des socs, et de leurs lances, ils feront des serpes. On ne brandira plus l'épée nation contre nation, on n'apprendra plus à se battre. Ils demeureront chacun sous sa vigne et son figuier, et personne pour les troubler. Car la bouche du Seigneur, le Tout-Puissant, a parlé. Si tous les peuples marchent chacun au nom de son Dieu, nous, nous marchons au nom du Seigneur, notre Dieu, à tout jamais. En ce jour-là, oracle du Seigneur, je rassemblerai ce qui boite, je réunirai ce qui est dispersé, ce que j'ai maltraité. De ce qui boite, je ferai un reste, de ce qui est éloigné, une nation puissante. Sur la montagne de Sion, le Seigneur sera leur roi, dès maintenant et à jamais.

Aujourd'hui 12 août, mémoire de Sainte Jeanne Françoise de Chantal. La deuxième lecture est tirée d'un traité de Théodoret de Cyre sur l'incarnation du Seigneur. Je guérirai leur infidélité. Jésus s'achemine de son plein gré vers les souffrances annoncées par l'Écriture. Il les avait souvent prédites aux disciples. Et il avait même repris sévèrement Pierre, qui avait accueilli leur annonce avec déplaisir. Enfin, il avait montré qu'elle réaliserait le salut du monde. C'est pourquoi il se désigna lui-même aux hommes qui venaient l'arrêter en disant « Je suis celui que vous cherchez ». Lorsqu'on l'accusa, il ne répondit pas. Et alors qu'il pouvait se cacher, il s'y refusa. Pourtant, à plusieurs reprises, il avait préféré se dérober à leur piège. Il pleure sur Jérusalem qui, par son incrédulité, attirait sur elle la ruine, et il décrète la destruction totale du temple jadis si fameux. Il supporte d'être frappé à la tête par un serviteur doublement servile. Il est giflé, couvert de crachats, outragé, torturé, flagellé et finalement crucifié. Il accepte que deux bandits à sa droite et à sa gauche soient associés à son supplice, mis au rang des meurtriers des criminels. Il récolte le vinaigre et le fiel, fruit d'une vigne mauvaise. Il est, par moquerie, frappé d'un roseau percé au côté par la lance et enfin mis au tombeau. Il a souffert tout cela en réalisant notre salut. Ceux qui s'étaient asservis au péché se trouvaient exposés au châtiment du péché. Mais lui, qui était indemne de tout péché et qui avait toujours suivi le chemin de la justice, subit le supplice des pécheurs et annule par sa croix la sentence de l'antique malédiction. En effet, dit saint Paul, le Christ nous a rachetés de la malédiction de la loi en devenant lui-même malédiction pour nous, puisqu'il est écrit « Maudit quiconque est pendu au bois ». Et par ses épines, il a mis fin au châtiment infligé à Adam, puisque celui-ci, après son péché, avait entendu cette sentence « Maudit soit le sol à cause de toi. Il produira pour toi épines et chardons. » Avec le fiel, il a promis pour lui ce qu'il y a d'amer et de pénible dans la vie mortelle et douloureuse des hommes. Avec le vinaigre, il a accepté la dégénérescence de la nature humaine et il lui a accordé sa restauration dans un état meilleur. Par la poupre, il a symbolisé sa royauté. Par le roseau, il a suggéré combien la puissance du démon était faible et fragile. Par la gifle, il a proclamé notre affranchissement en supportant les violences, les corrections et les fouets qui nous étaient dus. Il a été frappé aux côtés, ce qui le fait ressembler à Adam. Mais loin d'en être fait sortir la femme qui, par son égarement, a enfanté la mort, il en a fait jaillir une source de vie. Celle-ci donne la vie au monde par un double ruisseau. L'un, dans le baptistère, nous rénove et nous revêt de la robe d'immortalité. L'autre, après cet enfantement, nous alimente à la table de Dieu, ainsi qu'on allaite les nouveau-nés.

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Beaucoup de premiers seront derniers. Beaucoup de derniers seront premiers. Matthieu 19, 30.

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1: Chers amis auditeurs de Radio Espérance, bonjour. Il est 14h et c'est avec joie que nous nous retrouvons avec vous en ce mercredi 12 août, mercredi de la 19e semaine du temps ordinaire. Et vous êtes en compagnie de Hélène et Amandine. L'Église commémore aujourd'hui Sainte Jeanne Françoise de Chantal. Dans l'Évangile de ce jour, en ce temps-là, Jésus disait à ses disciples : Si ton frère a commis un péché contre toi, va lui faire des reproches seul à seul. S'il t'écoute, tu as gagné ton frère. S'il ne t'écoute pas, prends-en plus avec toi une ou deux personnes, afin que toute l'affaire soit réglée sur la parole de deux ou trois témoins. S'il refuse de les écouter, dis-le à l'assemblée de l'Église. S'il refuse encore d'écouter l'Église, considère-le comme un païen et un publicain. Amen, je vous le dis. Tout ce que vous aurez lié sur la terre sera lié dans le ciel, et tout ce que vous aurez délié sur la terre sera délié dans le ciel. Et pareillement, amen, je vous le dis, si deux d'entre vous sur la terre se mettent d'accord pour demander quoi que ce soit, ils l'obtiendront de mon Père qui est aux cieux. En effet, quand deux ou trois sont réunis en mon nom, je suis là au milieu d'eux. Seigneur, donne-nous d'avoir toujours conscience de ta présence parmi nous. Seigneur, donne-nous d'être toujours en vérité devant toi. Seigneur, donne-nous d'être des semeurs de réconciliation et de paix. Seigneur, fais de nos cœurs de pierre un cœur de chair. Seigneur, donne-nous un cœur pur, un cœur qui aime. Amen.

Dans quelques instants, Hélène va vous lire la vie de Sainte Jeanne-Françoise de Chantal. À 14h17, vous écouterez l'enseignement donné par le frère Bruno, frère de la communauté Saint-Jean à Simbok, au Cameroun, sur les abaissements de Jésus dans l'évangile de Saint-Jean. À 14h30, nous prierons à vos intentions avec vous en méditant le deuxième chapelet de ce jour avec les mystères douloureux. Et à 15h, nous invoquons

Mais elle ne pouvait se libérer aisément d'une révolte intérieure contre cet imprudent et peut-être contre Dieu. Elle se consacra alors entièrement à l'éducation de ses enfants et à de multiples œuvres de charité. Recherchant au fond d'elle-même la paix, elle se confia à un directeur spirituel rigoureux qui ne fit qu'augmenter ses scrupules. Jeanne-Françoise était au bord du désespoir quand son père l'invita chez lui à Dijon pour suivre le carême prêché cette année par Monsieur de Genève. Dès qu'elle vit François de Sales, elle reconnut en lui le maître spirituel dont elle avait tant besoin. Ainsi naissait une amitié toute pure qui allait porter de nombreux fruits. François accepta la direction de cette âme d'exception et avec prudence l'aida dans sa montée vers Dieu. Mais réciproquement, Jeanne-Françoise eut une influence certaine sur son directeur qui écrivit en partie pour elle son chef-d'œuvre, le traité de l'amour de Dieu. En 1607, François de Sales fonda l'ordre de la Visitation qui devait avoir comme supérieure Madame de Chantal. Toutefois, il fallut 3 ans à celle-ci pour accepter de quitter ses enfants et de devenir religieuse. Par ses efforts continuels, l'ordre de la Visitation se répandit dans toute la France, ainsi que la spiritualité de François de Sales. Jeanne de Chantal mourut le 13 décembre 1641 à l'âge de 69 ans. Elle avait connu de nombreuses épreuves, acceptées par amour de Dieu. Selon ses propres mots, elle avait vécu le martyre d'amour. Les martyrs souffrent d'amour, les martyrs d'amour souffrent 1000 fois plus en gardant leur vie pour faire la volonté de Dieu que s'il en fallait en donner 1000 pour témoigner de leur foi.

Prions avec le psaume 112. La gloire du Seigneur domine les cieux. Louez, serviteur du Seigneur, louez le nom du Seigneur. Béni soit le nom du Seigneur, maintenant et pour les siècles des siècles. La gloire du Seigneur domine les cieux. Du levant au couchant du soleil, loué soit le nom du Seigneur. Le Seigneur domine tous les peuples. Sa gloire domine les cieux. La gloire du Seigneur domine les cieux. Qui est semblable au Seigneur notre Dieu? Lui, il siège là-haut, mais il abaisse son regard vers le ciel et vers la terre. La gloire du Seigneur domine les cieux.

0: prions Saint Joseph pour lui demander son soutien. Je vous salue, Joseph, vous que la grâce divine a comblé. Le Sauveur a reposé dans vos bras et grandi sous vos yeux. Vous êtes béni entre tous les hommes. Et Jésus, l'enfant divin de votre virginale épouse, est béni.
1: Saint Joseph, donnez pour Père au Fils de Dieu. Priez pour nous dans nos soucis de famille, de santé et de travail. Et daignez-nous secourir à l'heure de notre mort.
0: Amen.

Chers auditeurs de Radio Espérance, bonjour. Je suis le Père Bruno de la congrégation Saint-Jean. Nous poursuivons ici nos méditations sur l'évangile de Jean autour du thème Les abaissements du Christ dans l'évangile selon Saint-Jean, un modèle pour une spiritualité de l'humilité. Nous avons commencé à regarder le chapitre 4, le récit de la Samaritaine, la rencontre du Seigneur avec cette femme qui vient puiser de l'eau. Et plusieurs éléments au début de ce récit, comme nous l'avons souligné la dernière fois, sont déjà très expressifs de l'abaissement voulu par notre Seigneur. Il nous est dit que notre Seigneur arrive en ce lieu fatigué par la marche et qu'il se tenait donc assis près du puits. Notre Seigneur qui est Dieu, qui est tout-puissant, accepte cette condition humble. Et dans le discours de Jésus avec la Samaritaine, nous pouvons relever la délicatesse dans l'expression de notre Seigneur. Une femme de Samarie vient pour puiser de l'eau, dit le récit. Jésus lui dit, « Donne-moi à boire. » Jésus demande à boire. Jésus a soif. Jésus a besoin d'eau. Mais plus profondément, Jésus a plus que besoin d'eau. Jésus a besoin que le cœur de cette femme s'ouvre, que le cœur de cette femme s'ouvre à son Seigneur qui se tient devant elle. Et d'ailleurs, Jésus lui-même donnera une lumière à cette femme qui est étonnée de voir un inconnu et en plus un juif lui adresser la parole. Comment, toi qui es juif, tu me demandes à boire, à moi qui suis une femme samaritaine? Et Jésus de lui répondre, si tu savais le don de Dieu et qui est celui qui te dit, donne-moi à boire, c'est toi qui l'aurais prié, il t'aurait donné de l'eau vive. Cette réponse peut paraître paradoxale. Comment se fait-il que cet homme possède de l'eau vive et pourtant demande à boire? Nous pouvons comprendre ici que ce que recherche le Seigneur, c'est plus et davantage de donner lui à boire à cette femme que de recevoir à boire de cette femme. Oui, physiquement, il est dans le besoin, il est fatigué, il est assoiffé. Mais à travers sa fatigue et sa soif, le Sauveur veut communiquer, veut donner à boire à cette femme. Le Seigneur veut donner à boire à notre humanité fatiguée, à notre humanité assoiffée. Et pour cela, il se fait petit, il se fait pauvre, il se fait assoiffé pour donner l'eau vive qui peut jaillir de son cœur. La femme répondit à Jésus, « Seigneur, tu n'as rien pour puiser et le puits est profond. D'où as-tu donc l'eau vive ?» Cette femme reconnaît le dépouillement de notre Sauveur. Il s'est fait pauvre. Lui qui prétend donner l'eau vive n'a pourtant rien, même pour puiser l'eau dans le puits. Voilà, chers auditeurs, la sagesse, la pédagogie de notre Dieu. Il sait se faire petit pour faire grandir les petits. Il sait se faire pauvre pour enrichir les pauvres. Et c'est pourquoi le Seigneur répondit à cette femme, « Quiconque boit de cette eau aura soif de nouveau. » Mais qui boira de l'eau que je lui donnerai n'aura plus jamais soif. L'eau que je lui donnerai deviendra en lui source d'eau jaillissant en vie éternelle. Voilà l'intention cachée derrière cet abaissement à notre Seigneur, derrière cette demande d'eau exprimée par notre Seigneur. Il veut donner de l'eau vive à nos cœurs. Il veut remplir nos cœurs de cette eau jaillissant en vie éternelle. Et dans sa pédagogie, le Seigneur sait toujours se mettre à notre niveau. Le Seigneur sait toujours s'adapter à nous pour nous relever. Et c'est une piste intéressante qu'il nous donne. Nous aussi, nous avons à savoir nous abaisser lorsque nous voulons aider, lorsque nous voulons secourir nos frères.

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Chers amis auditeurs, il est maintenant 14h30 et c'est l'heure de notre chapelet.

0: Au nom du Père et du Fils et du Saint-Esprit.
1: Amen.
0: Amen. Je crois en Dieu, le Père Tout-Puissant, Créateur du ciel et de la terre, et en Jésus-Christ, son Fils unique, notre Seigneur, qui a été conçu du Saint-Esprit, est né de la Vierge Marie, a souffert sous Ponce Pilate,
1: a été crucifié.
0: Est mort, a été enseveli et descendu aux enfers. Le troisième jour est ressuscité des morts. Il reviendra.
1: Est monté aux cieux, est assis à la droite de Dieu, le Père Tout-Puissant, d'où il viendra juger les vivants et les morts. Je crois en l'Esprit Saint, à la Sainte Église catholique, à la communion des saints, à la rémission des péchés, à la résurrection de la chair, à la vie éternelle.
0: Amen. Amen. Au cours de ce chapelet, avec vous qui allez prier avec nous sur les ondes de Radio Espérance, nous allons méditer sous le regard de la Vierge Marie les mystères douloureux de la vie du Christ en suivant le chemin de sa passion, source de notre salut. Nous prierons pour toutes les intentions des auditeurs, pour celles qui nous sont envoyées en direct sur la chaîne YouTube de la radio. Nous prions aussi particulièrement pour celles qui nous ont été confiées et qui sont déposées dans une corbeille au pied de l'autel devant le Saint-Sacrement, dans l'oratoire de la radio. Et pendant ce chapelet, nous prierons aussi pour tous ceux qui exercent un pouvoir dans le pays, que tous se cherchent le bien commun pour assurer la sécurité et la paix. Premier mystère douloureux, l'agonie du Seigneur à Gethsémani. De l'Évangile selon saint Matthieu. Alors Jésus parvint avec eux à un domicile appelé Gethsémani et leur dit « Asseyez-vous ici pendant que je vais là-bas pour prier. » Il emmena Pierre ainsi que Jacques et Jean, les deux fils de Zébédée, et il commença à ressentir tristesse et angoisse.
1: Notre Père, qui es aux cieux, que ton nom soit sanctifié, que ton règne vienne, que ta volonté soit faite sur la terre comme au ciel.
0: Donne-nous aujourd'hui notre pain de ce jour. Pardonne-nous nos offenses, comme nous pardonnons aussi à ceux qui nous ont offensés. Et ne nous laisse pas entrer en tentation, mais délivre-nous du mal.
1: Amen. Amen. Je vous salue Marie, pleine de grâce, le Seigneur est avec vous. Vous êtes bénie entre toutes les femmes, et Jésus, le fruit de vos entrailles, est béni.
0: Sainte Marie, Mère de Dieu, priez pour nous pauvres pécheurs, maintenant et à l'heure de notre mort. Amen.
1: Je vous salue Marie, pleine de grâce, le Seigneur est avec vous. Vous êtes bénie entre toutes les femmes, et Jésus, le fruit de vos entrailles, est béni.
0: Sainte Marie, Mère de Dieu, priez pour nous pauvres pécheurs, maintenant et à l'heure de notre mort. Amen.
1: Je vous salue, Marie pleine de grâce, le Seigneur est avec vous. Vous êtes bénie entre toutes les femmes, et Jésus, le fruit de vos entrailles, est béni.
0: Sainte Marie, Mère de Dieu, priez pour nous pauvres pécheurs, maintenant et à l'heure de notre mort. Amen.
1: Je vous salue, Marie pleine de grâce, le Seigneur est avec vous. Vous êtes bénie entre toutes les femmes, et Jésus, le fruit de vos entrailles, est béni.
0: Sainte Marie, Mère de Dieu, priez pour nous pauvres pécheurs, maintenant et à l'heure de notre mort. Amen.
1: Je vous salue, Marie pleine de grâce, le Seigneur est avec vous. Vous êtes bénie entre toutes les femmes, et Jésus, le fruit de vos entrailles, est béni.
0: Sainte Marie, Mère de Dieu, priez pour nous pauvres pécheurs, maintenant et à l'heure de notre mort. Amen.
1: Je vous salue, Marie pleine de grâce, le Seigneur est avec vous. Vous êtes bénie entre toutes les femmes, et Jésus, le fruit de vos entrailles, est béni.
0: Sainte Marie, Mère de Dieu, priez pour nous pauvres pécheurs, maintenant et à l'heure de notre mort. Amen.
1: Je vous salue, Marie pleine de grâce, le Seigneur est avec vous. Vous êtes bénie entre toutes les femmes, et Jésus, le fruit de vos entrailles, est béni.
0: Sainte Marie, Mère de Dieu, priez pour nous pauvres pécheurs, maintenant et à l'heure de notre mort. Amen.
1: Je vous salue, Marie pleine de grâce, le Seigneur est avec vous. Vous êtes bénie entre toutes les femmes, et Jésus, le fruit de vos entrailles, est béni.
0: Sainte Marie, Mère de Dieu, priez pour nous, pauvres pécheurs, maintenant et à l'heure de notre mort. Amen.
1: Je vous salue, Marie, pleine de grâce, le Seigneur est avec vous. Vous êtes bénie entre toutes les femmes, et Jésus, le fruit de vos entrailles, est béni.
0: Sainte Marie, Mère de Dieu, priez pour nous, pauvres pécheurs, maintenant et à l'heure de notre mort. Amen.
1: Je vous salue, Marie, pleine de grâce, le Seigneur est avec vous. Vous êtes bénie entre toutes les femmes, et Jésus, le fruit de vos entrailles, est béni.
0: Sainte Marie, Mère de Dieu, priez pour nous, pauvres pécheurs, maintenant et à l'heure de notre mort. Amen.
1: Gloire au Père, et au Fils, et au Saint-Esprit.
0: Comme il était au commencement, maintenant et toujours, et pour les siècles des siècles. Amen. Amen. Jésus, par les mains de Marie, nous t'apportons toutes nos tristesses et nos angoisses. Deuxième mystère douloureux, la flagellation. De l'Évangile selon saint Matthieu. On fit comparaître Jésus devant Pilate, le gouverneur qui l'interrogea. « Es-tu le roi des Juifs ?» Jésus déclara, « C'est toi-même qui le dis. » Alors Pilate lui dit, « Tu n'entends pas tous les témoignages portés contre toi ?» Mais Jésus ne lui répondit plus un mot.
1: Notre Père qui es aux cieux, que ton nom soit sanctifié, que ton règne vienne, que ta volonté soit faite sur la terre comme au ciel.
0: Donne-nous aujourd'hui notre pain de ce jour. Pardonne-nous nos offenses, comme nous pardonnons aussi à ceux qui nous ont offensés. Et ne nous laisse pas entrer en tentation, mais délivre-nous du mal. Amen.
1: Je vous salue Marie, pleine de grâce. Le Seigneur est avec vous. Vous êtes bénie entre toutes les femmes. Et Jésus, le fruit de vos entrailles, est béni.
0: Sainte Marie, Mère de Dieu, priez pour nous, pauvres pécheurs, maintenant et à l'heure de notre mort. Amen.
1: Je vous salue, Marie, pleine de grâce. Le Seigneur est avec vous. Vous êtes bénie entre toutes les femmes. Et Jésus, le fruit de vos entrailles, est béni.
0: Sainte Marie, Mère de Dieu, priez pour nous, pauvres pécheurs, maintenant et à l'heure de notre mort. Amen.
1: Je vous salue, Marie, pleine de grâce. Le Seigneur est avec vous. Vous êtes bénie entre toutes les femmes. Et Jésus, le fruit de vos entrailles, est béni.
0: Sainte Marie, Mère de Dieu, priez pour nous, pauvres pécheurs, maintenant et à l'heure de notre mort. Amen.
1: Je vous salue, Marie, pleine de grâce. Le Seigneur est avec vous. Vous êtes bénie entre toutes les femmes, et Jésus, le fruit de vos entrailles, est béni.
0: Sainte Marie, Mère de Dieu, priez pour nous, pauvres pécheurs, maintenant et à l'heure de notre mort. Amen.
1: Je vous salue, Marie, pleine de grâce. Le Seigneur est avec vous. Vous êtes bénie entre toutes les femmes, et Jésus, le fruit de vos entrailles, est béni.
0: Sainte Marie, Mère de Dieu, priez pour nous, pauvres pécheurs, maintenant et à l'heure de notre mort. Amen.
1: Je vous salue, Marie, pleine de grâce. Le Seigneur est avec vous. Vous êtes bénie entre toutes les femmes, et Jésus, le fruit de vos entrailles, est béni.
0: Sainte Marie, Mère de Dieu, priez pour nous, pauvres pécheurs, maintenant et à l'heure de notre mort. Amen.
1: Je vous salue, Marie pleine de grâce. Le Seigneur est avec vous. Vous êtes bénie entre toutes les femmes, et Jésus, le fruit de vos entrailles, est béni.
0: Sainte Marie, Mère de Dieu, priez pour nous, pauvres pécheurs, maintenant et à l'heure de notre mort. Amen.
1: Je vous salue, Marie, pleine de grâce. Le Seigneur est avec vous. Vous êtes bénie entre toutes les femmes, et Jésus, le fruit de vos entrailles, est béni.
0: Sainte Marie, Mère de Dieu, priez pour nous, pauvres pécheurs, maintenant et à l'heure de notre mort. Amen.
1: Je vous salue, Marie, pleine de grâce. Le Seigneur est avec vous. Vous êtes bénie entre toutes les femmes, et Jésus, le fruit de vos entrailles, est béni.
0: Sainte Marie, Mère de Dieu, priez pour nous, pauvres pécheurs, maintenant et à l'heure de notre mort. Amen.
1: Je vous salue, Marie, pleine de grâce. Le Seigneur est avec vous. Vous êtes bénie entre toutes les femmes, et Jésus, Le fruit de vos entrailles est béni.
0: Sainte Marie, Mère de Dieu, priez pour nous, pauvres pécheurs, maintenant et à l'heure de notre mort. Amen.
1: Gloire au Père et au Fils et au Saint-Esprit.
0: Comme il était au commencement, maintenant et toujours, et pour les siècles et les siècles. Amen. Amen. Jésus, tu nous donnes l'exemple. Apprends-nous à vivre dans l'amour, dans toutes nos épreuves. Nous continuons à prier pour toutes les intentions des auditeurs de Radio Espérance. Nous prions pour celles aussi qui nous sont envoyées en direct sur la chaîne YouTube de la radio. Nous prions aussi plus spécialement pour les intentions déposées devant le Saint-Sacrement dans notre oratoire. Nous prions aussi pour tous ceux qui exercent un pouvoir dans le pays, que tous cherchent le bien commun pour assurer la sécurité et la paix. Troisième mystère douloureux, le couronnement d'épines. De l'Évangile selon saint Jean. Les soldats dressèrent avec des épines une couronne qu'ils lui posèrent sur la tête, puis ils le revêtirent d'un manteau pourpre. Ils s'avançaient vers lui et ils disaient « Salut à toi, roi des Juifs !» et ils le giflaient.
1: Notre Père qui es aux cieux, que ton nom soit sanctifié, que ton règne vienne, que ta volonté soit faite sur la terre comme au ciel.
0: Donne-nous aujourd'hui notre pain de ce jour. Pardonne-nous nos offenses, comme nous pardonnons aussi à ceux qui nous ont offensés. Et ne nous laisse pas entrer en tentation, mais délivre-nous du mal. Amen.
1: Je vous salue Marie, pleine de grâce. Le Seigneur est avec vous. Vous êtes bénie entre toutes les femmes. Et Jésus, le fruit de vos entrailles, est béni.
0: Sainte Marie, Mère de Dieu, priez pour nous pauvres pécheurs, maintenant et à l'heure de notre mort. Amen.
1: Je vous salue Marie, pleine de grâce, le Seigneur est avec vous. Vous êtes bénie entre toutes les femmes, et Jésus, le fruit de vos entrailles, est béni.
0: Sainte Marie, Mère de Dieu, priez pour nous pauvres pécheurs, maintenant et à l'heure de notre mort. Amen.
1: Je vous salue Marie, pleine de grâce, le Seigneur est avec vous. Vous êtes bénie entre toutes les femmes, et Jésus, le fruit de vos entrailles, est béni.
0: Sainte Marie, Mère de Dieu, priez pour nous pauvres pécheurs, maintenant et à l'heure de notre mort. Amen.
1: Je vous salue Marie, pleine de grâce, le Seigneur est avec vous. Vous êtes bénie entre toutes les femmes, et Jésus, le fruit de vos entrailles, est béni.
0: Sainte Marie, Mère de Dieu, priez pour nous pauvres pécheurs, maintenant et à l'heure de notre mort. Amen.
1: Je vous salue Marie, pleine de grâce, le Seigneur est avec vous. Vous êtes bénie entre toutes les femmes, et Jésus, le fruit de vos entrailles, est béni.
0: Sainte Marie, Mère de Dieu, priez pour nous pauvres pécheurs, maintenant et à l'heure de notre mort. Amen.
1: Je vous salue, Marie, pleine de grâce, le Seigneur est avec vous. Vous êtes bénie entre toutes les femmes, et Jésus, le fruit de vos entrailles, est béni.
0: Sainte Marie, Mère de Dieu, priez pour nous pauvres pécheurs, maintenant et à l'heure de notre mort. Amen.
1: Je vous salue Marie, pleine de grâce, le Seigneur est avec vous. Vous êtes bénie entre toutes les femmes, et Jésus, le fruit de vos entrailles, est béni.
0: Sainte Marie, Mère de Dieu, priez pour nous pauvres pécheurs, maintenant et à l'heure de notre mort. Amen.
1: Je vous salue Marie, pleine de grâce, le Seigneur est avec vous. Vous êtes bénie entre toutes les femmes, et Jésus, le fruit de vos entrailles, est béni.
0: Sainte Marie, Mère de Dieu, priez pour nous pauvres pécheurs, maintenant et à l'heure de notre mort. Amen.
1: Je vous salue, Marie, pleine de grâce. Le Seigneur est avec vous. Vous êtes bénie entre toutes les femmes, et Jésus, le fruit de vos entrailles, est béni.
0: Sainte Marie, Mère de Dieu, priez pour nous pauvres pécheurs, maintenant et à l'heure de notre mort. Amen.
1: Je vous salue, Marie, pleine de grâce. Le Seigneur est avec vous. Vous êtes bénie entre toutes les femmes, et Jésus, le fruit de vos entrailles, est béni.
0: Sainte Marie, Mère de Dieu, priez pour nous pauvres pécheurs, maintenant et à l'heure de notre mort. Amen.
1: Gloire au Père, et au Fils, et au Saint-Esprit.
0: Comme il était au commencement, maintenant et toujours, et dans les siècles des siècles. Amen. Amen. Jésus, à ton école d'amour, transforme nos gestes de révolte et de violence en gestes de douceur. Quatrième mystère douloureux, le portement de croix de l'évangile selon saint Marc. Puis de là, ils emmenèrent Jésus pour le crucifier. Et ils réquisitionnent pour porter sa croix un passant, Simon de Cyrène, le père d'Alexandre et de Rufus, qui revenait des champs.
1: Notre Père, qui es aux cieux, que ton nom soit sanctifié, que ton règne vienne, que ta volonté soit faite sur la terre comme au ciel.
0: Donne-nous aujourd'hui notre pain de ce jour. Pardonne-nous nos offenses, comme nous pardonnons aussi à ceux qui nous ont offensés. Et ne nous laisse pas entrer en tentation, mais délivre-nous du mal. Amen.
1: Notre Père qui es aux cieux, que ton... Pardon, je vous salue Marie, pleine de grâce, le Seigneur est avec vous. Vous êtes bénie entre toutes les femmes, et Jésus, le fruit de vos entrailles, est béni.
0: Sainte Marie, Mère de Dieu, priez pour nous pauvres pécheurs, maintenant et à l'heure de notre mort. Amen.
1: Je vous salue Marie, pleine de grâce, le Seigneur est avec vous. Vous êtes bénie entre toutes les femmes, et Jésus, le fruit de vos entrailles, est béni.
0: Sainte Marie, Mère de Dieu, priez pour nous pauvres pécheurs, maintenant et à l'heure de notre mort. Amen.
1: Je vous salue, Marie, pleine de grâce, le Seigneur est avec vous. Vous êtes bénie entre toutes les femmes, et Jésus, le fruit de vos entrailles, est béni.
0: Sainte Marie, Mère de Dieu, priez pour nous pauvres pécheurs, maintenant et à l'heure de notre mort. Amen.
1: Je vous salue, Marie, pleine de grâce, le Seigneur est avec vous. Vous êtes bénie entre toutes les femmes, et Jésus, le fruit de vos entrailles, est béni.
0: Sainte Marie, Mère de Dieu, priez pour nous, pauvres pécheurs, maintenant et à l'heure de notre mort. Amen.
1: Je vous salue, Marie, pleine de grâce. Le Seigneur est avec vous. Vous êtes bénie entre toutes les femmes, et Jésus, le fruit de vos entrailles, est béni.
0: Sainte Marie, Mère de Dieu, priez pour nous pauvres pécheurs, maintenant et à l'heure de notre mort. Amen.
1: Je vous salue, Marie, pleine de grâce, le Seigneur est avec vous. Vous êtes bénie entre toutes les femmes, et Jésus, le fruit de vos entrailles, est béni.
0: Sainte Marie, Mère de Dieu, priez pour nous pauvres pécheurs, maintenant et à l'heure de notre mort. Amen.
1: Je vous salue, Marie, pleine de grâce, le Seigneur est avec vous. Vous êtes bénie entre toutes les femmes, et Jésus, le fruit de vos entrailles, est béni.
0: Sainte Marie, Mère de Dieu, priez pour nous pauvres pécheurs, maintenant et à l'heure de notre mort. Amen.
1: Je vous salue, Marie, pleine de grâce, le Seigneur est avec vous. Vous êtes bénie entre toutes les femmes, et Jésus, le fruit de vos entrailles, est béni.
0: Sainte Marie, Mère de Dieu, priez pour nous pauvres pécheurs, maintenant et à l'heure de notre mort. Amen.
1: Je vous salue, Marie, pleine de grâce. Le Seigneur est avec vous. Vous êtes bénie entre toutes les femmes. Et Jésus, le fruit de vos entrailles, est béni.
0: Sainte Marie, Mère de Dieu, priez pour nous pauvres pécheurs, maintenant et à l'heure de notre mort. Amen.
1: Je vous salue Marie, pleine de grâce, le Seigneur est avec vous. Vous êtes bénie entre toutes les femmes. Et Jésus, le fruit de vos entrailles, est béni.
0: Sainte Marie, Mère de Dieu, priez pour nous pauvres pécheurs, maintenant et à l'heure de notre mort. Amen.
1: Gloire au Père, et au Fils, et au Saint-Esprit.
0: Comme il était au commencement, maintenant et toujours, et dans les siècles des siècles. Amen. Amen. Jésus, tu es présent à chaque instant de nos vies. Nous te rendons grâce d'être avec nous pour porter nos croix. Cinquième mystère douloureux, le crucifiement. De l'évangile selon saint Marc. Et ils emmenèrent Jésus au lieu dit Golgotha. Ils lui donnaient du vin aromatisé de myrrhe, mais il n'en prit pas. Alors il le crucifie. Puis se partage ses vêtements en tirant au sort pour savoir la part de chacun. C'était la troisième heure, c'est-à-dire 9 heures du matin, lorsqu'on le crucifia.
1: Notre Père qui es aux cieux, que ton nom soit sanctifié, que ton règne vienne, que ta volonté soit faite sur la terre comme au ciel.
0: Donne-nous aujourd'hui notre pain de ce jour. Pardonne-nous nos offenses, comme nous pardonnons aussi à ceux qui nous ont offensés. Et ne nous laisse pas entrer en tentation, mais délivre-nous du mal. Amen. Amen.
1: Je vous salue Marie, pleine de grâce. Le Seigneur est avec vous. Vous êtes bénie entre toutes les femmes, et Jésus, le fruit de vos entrailles, est béni.
0: Sainte Marie, Mère de Dieu, priez pour nous, pauvres pécheurs, maintenant et à l'heure de notre mort. Amen.
1: Je vous salue, Marie, pleine de grâce. Le Seigneur est avec vous. Vous êtes bénie entre toutes les femmes, et Jésus, le fruit de vos entrailles, est béni.
0: Sainte Marie, Mère de Dieu, priez pour nous, pauvres pécheurs, maintenant et à l'heure de notre mort. Amen.
1: Je vous salue Marie, pleine de grâce, le Seigneur est avec vous. Vous êtes bénie entre toutes les femmes, et Jésus, le fruit de vos entrailles, est béni.
0: Sainte Marie, Mère de Dieu, priez pour nous, pauvres pécheurs, maintenant et à l'heure de notre mort. Amen.
1: Je vous salue Marie, pleine de grâce, le Seigneur est avec vous. Vous êtes bénie entre toutes les femmes, et Jésus, le fruit de vos entrailles, est béni.
0: Sainte Marie, Mère de Dieu, priez pour nous, pauvres pécheurs, maintenant et à l'heure de notre mort. Amen.
1: Je vous salue, Marie, pleine de grâce, le Seigneur est avec vous. Vous êtes bénie entre toutes les femmes, et Jésus, le fruit de vos entrailles, est béni.
0: Sainte Marie, Mère de Dieu, priez pour nous, pauvres pécheurs, maintenant et à l'heure de notre mort. Amen.
1: Je vous salue, Marie, pleine de grâce, le Seigneur est avec vous. Vous êtes bénie entre toutes les femmes, et Jésus, le fruit de vos entrailles, est béni.
0: Sainte Marie, Mère de Dieu, priez pour nous, pauvres pécheurs, maintenant et à l'heure de notre mort. Amen.
1: Je vous salue, Marie, pleine de grâce, le Seigneur est avec vous. Vous êtes bénie entre toutes les femmes, et Jésus, le fruit de vos entrailles, est béni.
0: Sainte Marie, Mère de Dieu, priez pour nous, pauvres pécheurs, maintenant et à l'heure de notre mort. Amen.
1: Je vous salue, Marie, pleine de grâce, le Seigneur est avec vous. Vous êtes bénie entre toutes les femmes, et Jésus, le fruit de vos entrailles, est béni.
0: Sainte Marie, Mère de Dieu, priez pour nous pauvres pécheurs, maintenant et à l'heure de notre mort. Amen.
1: Je vous salue Marie, pleine de grâce, le Seigneur est avec vous. Vous êtes bénie entre toutes les femmes, et Jésus, le fruit de vos entrailles, est béni.
0: Sainte Marie, Mère de Dieu, priez pour nous, pauvres pécheurs, maintenant et à l'heure de notre mort. Amen.
1: Je vous salue, Marie, pleine de grâce, le Seigneur est avec vous. Vous êtes bénie entre toutes les femmes, et Jésus, le fruit de vos entrailles, est béni.
0: Sainte Marie, Mère de Dieu, priez pour nous, pauvres pécheurs, maintenant et à l'heure de notre mort. Amen. Amen.
1: Gloire au Père, et au Fils, et au Saint-Esprit.
0: Comme il était au commencement, maintenant et toujours, et dans les siècles des siècles. Amen. Amen. Jésus, nous-mêmes, nous avons déchiré ta tunique. Prends pitié de nos querelles et de nos divisions.
1: Ô mon Jésus, pardonnez-nous, préservez-nous du feu de l'enfer. Conduisez au ciel toutes les âmes, secourant surtout celles qui en ont le plus besoin.
0: Marie, Reine de la paix,
1: priez pour nous.
0: Ô Marie, conçue sans péché,
1: priez pour nous qui avons recours à vous.
0: Sainte Jeanne Françoise de Chantal,
1: priez pour nous.
0: Saint Joseph,
1: protégez-nous.
0: Nous prions maintenant avec Saint Maximilien Marie Kolb, patron de Radio Espérance. Il est fêté le 14 août. Nous préparons cette fête par une neuvaine et nous lui demandons son aide pour notre mission. Seigneur, toi qui as dit « Heureux ceux qui entendent la parole de Dieu et lui demeurent fidèles », nous te prions par l'intermédiaire de Saint Maximilien Marie Kolb, que nous avons choisi comme saint patron de notre radio. Tu avais mis dans son cœur un ardent amour pour la Vierge Marie et un ardent désir de se mettre à son service pour faire connaître ton nom au monde. À son exemple, nous désirons ardemment, nous aussi, qu'un grand nombre d'hommes puissent, par Radio Espérance, entendre la parole de Dieu et lui demeurer fidèle. Par l'intercession de Saint Maximilien Marie Kolb, nous t'apportons ce désir, nous te confions notre mission et nos projets. Par la Vierge Immaculée, accorde-nous discernement et dévouement. Que ton Esprit Saint nous éclaire pour faire toujours uniquement ta volonté et que la seule ambition de Radio Espérance soit ta gloire et la venue de ton règne. Par Jésus le Christ, notre Seigneur. Amen. Amen. Vierge Immaculée, priez pour nous. Saint Maximilien Marie Kolb, intercédez pour nous. Au nom du Père et du Fils et du Saint-Esprit.
1: Amen.
0: Amen.

0: Au Père et au Fils et au Saint-Esprit, pour les siècles des siècles.
1: Radio Espérance, il est 15h, l'heure de la miséricorde. Jésus disait à Sœur Faustine, choisie par lui pour être apôtre de sa miséricorde, « À 3h, immerge-toi tout entière en ma miséricorde, en l'adorant et en la glorifiant. Fais appel à sa toute-puissance pour le monde entier et particulièrement pour les pauvres pécheurs. Entre au moins pour un moment à la chapelle et adore mon cœur qui est plein de miséricorde dans le très saint sacrement. Et si tu ne peux pas entrer à la chapelle, plonge-toi dans la prière là où tu te trouves, ne serait-ce que pour un tout petit moment. En cette heure, je ne saurais rien refuser à l'âme qui me prie par ma passion. » Par ces paroles, Jésus nous invite nous aussi, là où nous nous trouvons, à nous plonger dans sa passion. C'est depuis l'oratoire de la radio, en présence du Saint-Sacrement, que nous sommes en union avec vous, auditeurs de Radio Espérance. Glorifions la miséricorde de Dieu et adorons le cœur de Jésus dans le Saint-Sacrement.

Tu nous as donné, Jésus, l'eau et le sang de ton cœur. Telle est la toute-puissance de ta miséricorde. D'elle provient toute grâce pour nous. Implorons la miséricorde divine pour toutes les intentions que nous portons dans nos cœurs, et plus particulièrement pour les âmes des païens et ceux qui ne connaissent pas encore Jésus. Esprit Saint de Dieu, comble-nous de tes grâces et conduis-nous dans ta lumière.

Ayons toujours confiance dans la grande miséricorde du Seigneur. Elle est universelle. Proclamons-la au monde. Hélène et Amandine vous souhaitent un bon après-midi. Tout de suite, vous écouterez une page musicale et à 15h30, vous écouterez l'audience que le pape a donnée ce matin, ce mercredi 12 août. Très bonne journée à tous avec Radio Espérance. Chers amis auditeurs, nous restons en union de prière avec vous. Et que la paix de notre Père vous soit donnée, que le Saint-Esprit vous couvre de sa paix, vous donne sa paix. Soyez toujours assurés d'être les fils et les filles bien

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2: Nous venons de consacrer pas mal de chroniques au combat spirituel. Y a-t-il des moments où nous n'avons plus à combattre ? Oui, bien sûr, il y a des moments où la vie chrétienne est plus paisible. On se promène paisiblement dans la campagne, par exemple, et l'on se contente d'écouter les petits oiseaux chanter la gloire de Dieu, et on s'unit à leur chant. Ou bien on est tout heureux de penser que Jésus est avec nous sur la route, ou bien que la Sainte Trinité est tout entière dans notre cœur, et on se contente d'être attentif à cette présence. Mais bien souvent, quand il y a un grand souci, une grande préoccupation, eh bien, on est comme obligé de combattre tout le temps, c'est-à-dire de se répéter, d'écouter le Seigneur nous redire une parole de l'Écriture qui va nous permettre de ne pas succomber à la tentation.

de redire, par exemple, le tout est grâce, alors que nous sommes vraiment embêtés par quelque chose, que nous avons l'impression qu'il y a là quelque chose qui nous empêche d'être heureux, pour conserver la paix que le Seigneur nous demande d'avoir en toutes circonstances, eh bien, il faut redire au Seigneur, dire que tout est grâce. Seigneur, dire que cette épreuve, tu l'as choisie sur mesure. Seigneur, dire que c'est toi qui vas m'aider à la porter. Eh bien, une tentation de jalousie. Ô Seigneur, que je suis bête d'être jaloux. Ô Seigneur, ne permets pas que je m'attriste encore à cause de cette jalousie, mais que je me rappelle que ce que je vis, c'est vraiment le meilleur, et que je n'ai pas à loucher sur mon voisin, comme si mon voisin avait une vie meilleure que la mienne. Donc, parfois, pour rester dans la paix, on est obligé de continuer à ruminer une parole de Dieu, à la ruminer tellement que ça devient une espèce de litanie. Le combat continue. Les pères du désert disaient, on a le droit de se reposer le dimanche, mais le combat spirituel, nous le connaissons aussi le dimanche. Voilà mes frères. Donc ne soyez pas étonnés qu'après des années et des années de vie chrétienne, vous soyez encore obligés de combattre pour résister à des tentations qui reviennent sans cesse. On voudrait en être débarrassé, mais non. Rappelez-vous Saint Paul, qui voudrait être débarrassé d'une écharde dans la chair qui l'empêche de faire son apostolat d'une façon paisible. Et Jésus lui fait comprendre que cette écharde, il doit la conserver. Et ce qui fait dire à Saint Paul, j'irai jusqu'à me glorifier de cette faiblesse pour qu'habite en moi la force du Christ. Ces combats nous précipitent un petit peu plus dans le char blindé que sont les bras de Jésus. Si nous n'avions pas de tentation, nous finirions peut-être par oublier que nous avons besoin d'un sauveur, d'un Jésus, dans la présence, dans le sourire, dans les bras, sont indispensables pour rester victorieux en toutes circonstances.

Celui qui observera les plus petits commandements et les enseignera, celui-là sera déclaré grand dans le royaume des cieux. Matthieu 5, 19.

Je vous ai donné le pouvoir d'écraser serpents et scorpions, et sur toute la puissance de l'ennemi, absolument rien ne pourra vous nuire. Luc 10, 19.

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0: Chers frères et sœurs, le cinquième chapitre de la Constitution conciliaire Sacrosanctum Concilium est consacré à l'année liturgique, thème sur lequel nous souhaitons aujourd'hui fixer l'attention afin d'en expliquer la valeur dans la vie de tout croyant. Tout d'abord, il convient de rappeler que cette manière de définir le cycle des fêtes chrétiennes comme année liturgique s'est répandue dans le langage ecclésial grâce à l'œuvre du serviteur de Dieu, l'abbé Prosper Guérandier. Dans l'encyclique Mediator Dei, le pape Pie XII affirme qu'il ne s'agit pas d'une représentation froide et inerte de faits appartenant au passé, ni d'une simple évocation des réalités d'autrefois. L'année liturgique, c'est plutôt le Christ lui-même qui vit toujours dans son Église et qui poursuit le chemin d'une immense miséricorde qu'il a lui-même commencé dans cette vie mortelle afin de mettre les âmes humaines en contact avec ces mystères et de les faire vivre avec eux par eux. Mystères qui sont perpétuellement présents et efficaces. L'année liturgique doit donc être comprise comme une actualisation constante de l'œuvre du salut que le Christ accomplit dans l'histoire. En parcourant ce cycle temporel, l'Église reste en contact avec l'action rédemptrice du Seigneur, de sorte que tous les fidèles sont comblés de sa grâce. La rencontre avec Jésus, mort et ressuscité pour nous, est la finalité que l'Église poursuit sans cesse en plaçant au centre de chaque instant la célébration de l'événement pascal. C'est pourquoi les pères conciliaires considèrent le dimanche, le jour de fête par excellence, comme le fondement et le cœur de l'année liturgique. Dans plusieurs langues modernes, son nom atteste qu'il s'agit du Dies Domini, le jour du Seigneur. Même dans les langues où a prévalu la référence au jour du soleil, Sunday, Sonntag, on entrevoit le lien avec le Christ. Christ est le véritable soleil de justice qui illumine chaque homme. Saint Jean-Paul II, dans la lettre apostolique Dies Domini, enseigne que le dimanche est le jour du Seigneur, le jour de l'Église, le jour de l'homme, et enfin, le jour des jours. Le dimanche étant la Pâque hebdomadaire, où est commémoré et rendu présent le jour où le Christ est ressuscité d'entre les morts, il est aussi le jour qui révèle le sens du temps. Jaillissant de la résurrection, il fend le temps de l'homme, les mois, les années, les siècles, telle une flèche directrice qui les traverse en les orientant vers le but de la seconde venue du Christ. Le dimanche préfigure le jour ultime, celui de la parousie, où nous ressusciterons tous. Pour sanctifier le dimanche, il est indispensable de célébrer l'Eucharistie. L'écoute de la parole et la participation au corps du Christ impliquent, selon les pères conciliaires, de le convenire in unum, c'est-à-dire le rassemblement festif des fidèles. Au sein de cette assemblée, la communauté chrétienne rend visible sa communion avec le Seigneur et témoigne de son appartenance au Christ et de sa fidélité à l'Église. Cette assemblée ne peut être remplacée par une présence purement virtuelle, ni se réduire à un rassemblement purement passif. L'assemblée liturgique se réalise en effet dans la participation active des frères et sœurs convoqués ensemble pour rendre grâce à Dieu qui les a engendrés par la résurrection du Christ d'entre les morts pour une espérance vivante. À cet égard, j'exhorte chacun à rechercher les meilleures conditions pour que puissent prendre part à la Sainte Messe, même ceux qui, le dimanche, n'ont pas la possibilité de s'absenter de leur travail. Très cher, l'année liturgique, rythmée par les dimanches, a une histoire intéressante dans laquelle s'entremêlent la foi et la dévotion de l'Église. En effet, dès le second siècle après Jésus-Christ, à la célébration hebdomadaire de la Pâque s'est ajoutée celle de la Pâque annuelle. Solennité suprême, étendue à la période très joyeuse de 50 jours culminant à la Pentecôte, et préparée par le temps du carême avec son caractère pénitentiel. Le développement du cycle de Noël, qui s'est ensuite inspiré du modèle pascal, a permis de revivre les mystères de l'incarnation du Verbe de Dieu, de sa naissance et de sa manifestation au monde. L'Église a ensuite intégré dans les divers temps liturgiques la vénération de la Bienheureuse Vierge Marie, indissolublement unie à l'œuvre salvifique de son Fils, ainsi que la mémoire des martyrs et des autres saints qui, dans les cieux, chantent à Dieu la louange parfaite et intercèdent pour nous. L'année liturgique propose ainsi, sous une forme sacramentelle, la pédagogie de l'histoire du salut, qui dans les fidèles depuis l'attente du Messie jusqu'à la plénitude du mystère pascal et à l'anticipation de la gloire future. En son sein, l'Église célèbre l'actualité salvifique du mystère du Christ, permettant aux croyants d'y participer toujours plus profondément. C'est pourquoi l'année liturgique constitue le principe inspirateur et le cadre de référence essentiel de toute action pastorale.
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2: Discours du pape Léon XIV au prélat de la Rote romaine. Excellence, cher prélat auditeur du tribunal apostolique de la Rote romaine. À l'occasion de notre première rencontre, je voudrais tout d'abord vous exprimer ma gratitude pour votre travail, qui est un service précieux rendu à la fonction judiciaire universelle qui incombe au pape et à laquelle le Seigneur vous a appelé à participer. Veritatem facientes in caritate. Voilà une expression qui peut s'appliquer à votre mission quotidienne dans l'administration de la justice. Je remercie Son Excellence le Doyen, pour ses paroles qui expriment votre union à tous avec le successeur de Pierre. Et ma pensée reconnaissante s'étend également à tous les tribunaux ecclésiastiques présents dans le monde. Le ministère de juge que j'ai eu l'occasion d'exercer me permet de mieux comprendre votre expérience et d'apprécier l'importance ecclésiale de votre fonction. Je voudrais aujourd'hui revenir sur un thème fondamental qui a dominé les discours adressés au tribunal de la Rote romaine de Pie XII jusqu'au pape François. Il s'agit du rapport entre votre activité et la vérité inhérente à la justice. À cette occasion, je voudrais vous proposer quelques réflexions sur le lien étroit qui existe entre la vérité de la justice et la vertu de la charité. Il ne s'agit pas de deux principes opposés, ni de valeurs à équilibrer selon des critères purement pragmatiques, mais de deux dimensions intrinsèquement liées qui trouvent leur harmonie la plus profonde dans le mystère même de Dieu, qui est amour et vérité. Cette corrélation suppose une exégèse critique constante et précise, car dans l'exercice de l'activité juridictionnelle, une tension dialectique apparaît souvent entre les exigences de la vie objective et les préoccupations de la charité. Il existe parfois le risque qu'une identification excessive avec les vicissitudes souvent tourmentées des fidèles puisse conduire à une relativisation dangereuse de la vérité. En effet, une compassion mal comprise, bien qu'apparemment motivée par le zèle pastoral, risque d'occulter la dimension nécessaire de l'établissement de la vérité propre à la fonction judiciaire. Cela peut se produire non seulement dans le domaine des causes de nullité matrimoniale, où cela pourrait conduire à des décisions pastorales dépourvues de fondements objectifs solides, mais aussi dans tout type de procédure en compromettant leur rigueur et leur équité. D'autre part, il peut parfois y avoir une affirmation froide et détachée de la vérité qui ne tient pas compte de tout ce qu'exige l'amour des personnes, omettant les préoccupations dictées par le respect et la miséricorde qui doivent être présentes à toutes les étapes d'un procès. En considérant la relation entre la vérité et la charité, une orientation claire nous est donnée par l'enseignement de l'apôtre Paul qui nous exhorte. Vivant selon la vérité dans la charité, nous grandirons de toute manière vers celui qui est la tête, le Christ. Veritatem facientes in caritate. Il ne s'agit pas simplement de se conformer à une vérité spéculative, mais de rendre la vérité, c'est-à-dire une vérité qui doit éclairer toute l'action. Et cela doit être fait dans la charité qui est la grande force motrice qui conduit à accomplir la véritable justice. Avec une autre phrase biblique, cette fois de Saint Jean, vous êtes appelés à être des collaborateurs de la vérité. Benoît XVI, qui avait choisi ces mots comme devise épiscopale, a souligné dans son encyclique Caritas in Veritate la nécessité de conjuguer l'amour avec la vérité, non seulement selon la direction indiquée par saint Paul, celle de la Veritas in Caritate, mais aussi dans celle inverse et complémentaire de la Caritas in Veritate. La vérité doit être cherchée, découverte et exprimée dans l'économie de l'amour. Mais l'amour, à son tour, doit être compris, vérifié et pratiqué à la lumière de la vérité. Votre action doit donc toujours être motivée par ce véritable amour du prochain qui recherche avant tout son salut éternel dans le Christ et dans l'Église, ce qui implique l'adhésion à la vérité de l'Évangile. Nous trouvons ainsi l'horizon dans lequel doit se situer toute activité juridique ecclésiale, la Salus Animarum comme loi suprême dans l'Église. De cette manière, votre service à la vérité de la justice est une contribution bienveillante au salut des âmes. Tous les aspects des procès canoniques pourraient être replacés dans le contexte de la vérité dans la charité. Tout d'abord, les actions des différents protagonistes du procès doivent être entièrement caractérisées par un désir sincère de contribuer à faire la lumière sur la sentence juste à prononcer, avec une honnêteté intellectuelle rigoureuse, une compétence technique et une conscience droite. La tension permanente de tous vers la vérité est ce qui rend toute l'activité des tribunaux profondément harmonieuse selon une conception institutionnelle du procès, magistralement décrite par le Vénérable Pie XII dans son discours à la Rote de 1944. L'objectif qui unit tous les participants au procès, chacun dans la fidélité à son propre rôle, est la recherche de la vérité, qui ne se réduit pas à l'accomplissement professionnel, mais qui doit être comprise comme l'expression directe de la responsabilité morale. Cela est motivé principalement par la charité, en sachant toutefois aller au-delà des seules exigences de la justice pour servir autant que possible le bien intégral des personnes, sans dénaturer sa fonction, mais en l'exerçant avec un plein sens ecclésial. Le service de la vérité dans la charité doit resplendir dans tout le travail des tribunaux ecclésiaux. Il faut que cela puisse être apprécié par toute la communauté ecclésiale et en particulier par les fidèles concernés, par ceux qui demandent un jugement sur leur union matrimoniale, ceux qui sont accusés d'avoir commis un crime canonique, ceux qui se considèrent victimes d'une grave injustice et ceux qui revendiquent un droit. Les procès canoniques doivent inspirer la confiance qui découle du sérieux professionnel, du travail intense et attentif, du dévouement convaincu à ce qui peut et doit être perçu comme une véritable vocation professionnelle. Les fidèles et toute la communauté ecclésiale ont droit à l'exercice correct et opportun des fonctions procédurales, car il s'agit d'un parcours qui touche les consciences et les vies. C'est à cette lumière que doit être soulignée la vérité, et donc le bien et la beauté de toutes les fonctions et de tous les services liés au procès. Veritatem facientes in caritate, tous les opérateurs de justice doivent agir selon une déontologie qui doit être étudiée et pratiquée avec soin dans le domaine canonique, en veillant à ce qu'ils deviennent véritablement exemplaires. En ce sens, un style inspiré par la déontologie doit également imprégner le travail des avocats lorsqu'ils assistent les fidèles dans la défense de leurs droits, en protégeant les intérêts des parties sans jamais dépasser ce qui, en conscience, est considéré comme juste et conforme à la loi. Les promoteurs de la justice et les défenseurs du lien sont essentiels à l'administration de la justice, appelés par leur mission à protéger le bien public. Une approche purement bureaucratique dans un rôle aussi important porterait un préjudice évident à la recherche de la vérité. Les juges, appelés à la grave responsabilité de déterminer ce qui est juste, ce qui est vrai, ne peuvent manquer de se rappeler que la justice marche avec la paix. Elle est en relation constante et dynamique avec elle. La justice et la paix tendent au bien de tous et de chacun. C'est pourquoi elles exigent ordre et vérité. Quand l'une est menacée, toutes deux vacillent. Quand on offense la justice, la paix est elle-même mise en péril. Considéré sous cet angle, le juge devient un artisan de paix qui contribue à consolider l'unité de l'Église dans le Christ. Le procès n'est pas en soi une tension entre des intérêts opposés, comme on le croit parfois à tort, mais l'instrument indispensable pour discerner la vérité et la justice dans le cas. Le processus contradictoire dans le procès est donc une méthode dialogique pour établir la vérité. La nature concrète du cas exige en effet toujours que les faits soient établis et que les raisons et les preuves en faveur des différentes positions soient comparées sur la base des présomptions de validité du mariage et d'innocence de la personne mise en examen, jusqu'à preuve du contraire. L'expérience juridique acquise témoigne du rôle essentiel de la procédure contradictoire et de l'importance décisive de la phase d'instruction préliminaire. Le juge, en conservant son indépendance et son impartialité, doit trancher le litige en fonction des éléments et des arguments apparus lors du procès. Le non-respect de ces principes fondamentaux de justice et le fait de favoriser une disparité injustifiée dans le traitement de situations similaires constituent une violation notable du profil juridique de la communion ecclésiale. Ces considérations pourraient s'appliquer à chaque phase du procès et à chaque type de cause judiciaire. À titre d'exemple, dans le procès plus bref d'annulation du mariage devant l'évêque diocésain, la nature à première vue évidente du motif d'annulation qui la rend possible doit être jugée avec beaucoup d'attention, sans oublier que c'est le processus lui-même, dûment mis en œuvre, qui confirmera l'existence de l'annulation ou déterminera la nécessité de recourir au procès ordinaire. Il est donc fondamental de continuer à étudier et à appliquer le droit canonique sur le mariage avec rigueur scientifique et fidélité au magistère. Cette science est indispensable pour résoudre les causes selon les critères établis par la loi et par la jurisprudence de la Rote romaine qui, dans la majorité des cas, ne font que déclarer les exigences du droit naturel. Chers amis, votre mission est noble et exigeante. Vous êtes appelés à préserver la vérité avec rigueur, mais sans rigidité, et à exercer la charité sans omission. Dans cet équilibre, qui est en réalité une profonde unité, il faut manifester une véritable sagesse juridique chrétienne. Je voudrais conclure ces réflexions en confiant votre travail à l'intercession de la Vierge Marie, Speculum Justitiae, modèle parfait de vérité dans la charité. Merci.

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3: Amis auditeurs de Radio Espérance, nous vous proposons de retrouver un nouveau temps d'enseignement extrait de la session des universités d'été chrétiennes de Castanet. L'enseignement du jour est proposé par frère Édouard d'Ivry et porte la question « Une guerre juste ».

Donc, je vous entretiens sur la guerre juste, mais à travers l'angle de la paix chez saint Thomas d'Aquin. Pourquoi ? Parce que il y a grosso modo trois conceptions sur les rapports entre la guerre et, je dirais, ce qui s'oppose à la guerre, qui est la paix. Et ces trois conceptions donc sont très différentes et il convient de remonter à leur origine. Et on les trouve en particulier bien chez les auteurs les plus anciens de l'histoire qui nous est parvenue, les Grecs, et puis le Haut Moyen-Âge qui a commencé à réfléchir sur les rapports paix et guerre. Alors quelles sont ces trois conceptions ? La première, la plus classique, c'est celle de saint Augustin, où il associe la justice et la paix, en disant que la paix est le fruit de la justice. Voilà la conception la plus prégnante qui est encore présente, par exemple, chez notre pape Léon XIV, qui, vous savez, est un Augustin de formation, et qui nous dit dans son encyclique Magnifica Humanitas, au numéro 215, « Tous, à quelque niveau que ce soit, nous pouvons contribuer au fondement de la paix qui est la justice. » Vous voyez ce rapport entre justice et paix très marqué. Et il continue, « Nous ne rechercherons pas en effet n'importe quelle paix, une absence de conflit à tout prix, mais cette paix véritable qui naît de la justice. Il existe un lien étroit entre la justice de chacun et la paix de tous. » Et il cite saint Jean-Paul II, message pour la 31e journée mondiale de la paix en 1998. Commentant le verset du psaume « Justice et paix s'embrassent » au psaume 85, saint Augustin écrit « Il n'est personne pour ne point désirer la paix, mais tous ne veulent point faire la justice. Mais fais la justice, parce que la justice et la paix s'embrassent et ne sont point en désaccord. À quoi bon être en guerre avec la justice ? La justice te dit « ne vole point » et tu n'entends pas. Ne commets point d'adultère et tu ne veux pas entendre. Ne fais pas autrui ce que tu ne veux point qu'on te fasse. Ne dis pas autrui ce que tu ne veux pas qu'on te dise. Veux-tu donc arriver à la paix ? Fais les œuvres de la justice. » Donc c'est une magnifique apologie, vous voyez, de ce rapport entre justice et paix. C'est la conception majeure que la plupart ont. Mais vous avez entendu ce que dit le pape Léon XIV. Il évoque la parole de saint Augustin qui dit que la paix n'est pas une absence de conflit à tout prix. Or, pour beaucoup, et du temps de saint Thomas, il y avait cette conception aussi relativement classique de dire la paix est en rivalité avec la guerre, c'est-à-dire la guerre, c'est l'inverse de la paix, une sorte, vous voyez, de dialectique entre guerre et paix. Vous savez, il y a beaucoup d'auteurs qui ont joué sur cette dialectique, Tolstoï ou tant d'autres. Et donc, la paix est définie seulement comme absence de guerre. Vous voyez? Et du temps de saint Thomas d'Aquin, vous avez un homme de loi, un canoniste, on dirait de nos jours, théologien en même temps, Henri de Gand, dans la Summa Aurea. Il a enseigné entre 1239 et 1253, donc c'est vraiment contemporain, un peu avant saint Thomas, et qui dit que la paix est absence de guerre. Voilà, un point c'est tout, et un général pourrait être facilement d'accord avec cette visibilité, si vous voulez. Il n'y a pas la guerre, donc c'est la paix. Mais ce n'est pas nécessairement la victoire, si vous voulez, comme vous l'a très bien dit le général juste avant moi. Ce n'est pas le fruit d'une victoire, ça peut être seulement un consensus mou, voyez. On avait ce matin au texte de
l'évangile, les Géraséniens qui sont visités par Jésus, il y en a deux qui sont possédés, et Jésus passe par là, et on laissait tranquille ces deux personnes possédées, puis voilà que Jésus survient, il bouscule un peu tout, et puis finalement les démons fuient dans les ports, etc. Mais à la fin, les Géraséniens ne sont pas du tout contents de cette perte massive de 200 porcs, c'était leur gagne-pain, et ils demandent à Jésus surtout de ne pas rester là. Et on comprend très bien que ces gens ne vivaient que dans un consensus mou, c'est-à-dire ils ne luttaient pas contre le mal, ils lui avaient donné une place, des chemins dans lesquels personne

l'intercession de saint Thomas d'Aquin, qui nous permettra de mieux comprendre après ce qu'est une guerre juste. Qu'est-ce qu'a fait saint Thomas d'Aquin ? Eh bien, saint Thomas d'Aquin est d'abord un lecteur de l'Écriture. Il est théologien, donc la lecture de la Scriptura Sancta, c'est le premier devoir du théologien. Et vous avez effectivement une tension dans l'Écriture, dans ce rapport justice et paix, ou amour et paix. Lisons quelques passages. Nous venons d'entendre le passage cité par le pape Léon XIV, « Amour et vérité se rencontrent, justice et paix s'embrassent ». Mais vous avez aussi la devise de Pie XII, « Opus justitiae pax ». C'était son motu, sa devise de pape. L'œuvre de la justice, c'est la paix. Le fruit de la justice sera la paix, et l'effet de la justice, repos et sécurité à jamais. On pourrait lire bien d'autres passages, comme le fait aussi de la correction. Toute correction ne paraît pas sur le moment être un sujet de joie, mais de tristesse. Plus tard cependant, elle rapporte à ceux qu'elle a exercé un fruit de paix et de justice. Vous voyez, donc l'aspect correctif de la justice qui permet de retrouver la paix. Saint Jacques dira « Un fruit de justice est semé dans la paix pour ceux qui produisent la paix ». Donc voilà, l'Écriture donc assemble très fortement paix et justice. Mais il y a d'autres passages qu'il ne faut pas manquer, où l'on voit que le dynamisme pour aboutir à la paix est l'amour. Par exemple, quand Jésus plaide la justice et l'amour, il dira « Malheur à vous les pharisiens qui acquittez la dîme de la menthe, de la rue et de toute plante potagère, qui délaissez la justice et l'amour de Dieu ». Et en continuant donc cette analyse, nous voyons que les commentateurs des évangiles, c'est-à-dire les écrits sacrés qui suivent les quatre évangiles, eh bien, vous avez les lettres de saint Paul ou de saint Pierre ou de Jude qui associent volontiers amour et paix. Par exemple, Romains chapitre 2, « Gloire, honneur et paix à quiconque fait le bien, aux Juifs d'abord, puis aux Grecs. » Ou encore, dans la deuxième épître aux Corinthiens, où l'apôtre nous dit « Ayez même sentiment, vivez en paix, et le Dieu de la charité et de la paix sera avec vous. » Vous voyez, qui associe charité et paix. Et dans l'épître aux Éphésiens, pareil, que le Père et le Seigneur Jésus-Christ accordent paix aux frères, ainsi que charité et foi. Et dans l'épître à Timothée, deuxième, « Miséricorde, paix de par Dieu, le Père et le Christ Jésus » ou l'épître de Jude, « À vous, miséricorde et paix et charité en abondance. » Donc, les auteurs sacrés ont très volontiers associé paix et charité. Donc, pour nous, c'est important parce qu'on va comprendre comment saint Thomas va arriver à cette définition de la paix à partir de l'amour plutôt qu'à partir de la justice ou l'absence de guerre, qui sont les deux lieux communs, si j'ose dire, acceptés à son époque du haut Moyen-Âge. Donc, quand on lit ces écrits, la première synthèse est le commentaire des sentences de l'évêque de Paris, Pierre Lombard, et c'était obligatoire pour avoir le titre d'enseignant. Il fallait commenter les sentences de l'évêque de Paris. On appartenait à l'université à cette époque de cette manière-là. Donc il fallait commenter ce que l'évêque du lieu avait dit. Donc Pierre Lombard, évêque de Paris. Et dans ce commentaire donc des sentences de l'évêque de Paris, eh bien, tout tourne autour de la paix, mais la paix comprise seulement comme non-guerre. Et saint Thomas donc s'appuie sur un écrit de saint Augustin, « La cité de Dieu », où celui-ci dit

La paix de toute chose et la tranquillité de l'ordre. Retenez cette expression. Tranquillitas ordinis, c'est très souvent un moyen pour présenter ce qu'est la paix, la tranquillité de l'ordre. Mais la tranquillité de l'ordre, vous comprenez, ça peut être un ordre qui n'a pas nécessairement, je dirais, toutes les qualités que l'on puisse demander à un ordre, car il y a des ordres qui peuvent être seulement, je dirais, imposés par la force. Et je ne sais pas si vous vous souvenez historiquement, en 1831, il y avait eu ces insurrections démocratiques dans toute l'Europe et en particulier en Pologne. Et la Pologne avait été durement sanctionnée par le gros voisin russe qui était venu remettre de l'ordre à Varsovie, le tsar. Hein, donc, avait fait une répression extrêmement sanglante à Varsovie pour, juguler cette liberté que dont s'étaient appuyés les Polonais. Et donc, le 16 septembre 1831, le général français, ministre de la guerre, Bastien Sébastiani, déclare dans le journal Le Moniteur, le gouvernement a communiqué tous les renseignements qui lui étaient parvenus sur les événements de la Pologne. Au moment où l'on écrivait, la tranquillité régnait à Varsovie. Alors évidemment, la presse d'opposition s'est déchaînée contre cette formule, hein, puisque le tsar Nicolas Ier avait massacré les Polonais. Donc, c'était pas du tout une bonne chose, mais présenté à travers les mots de ce général Sébastiani, l'ordre et les journaux avaient marqué « Le général est très content, l'ordre règne à Varsovie ». Mais quel ordre, vous comprenez ? Un ordre sanglant. Hein. Donc, vous voyez, la tranquillité de l'ordre est une expression redoutable. Tranquillité de l'ordre juste ou tranquillité d'un ordre coercitif. Voyez. Donc il faut faire attention à cette définition de la paix comme tranquillité de l'ordre. Et saint Thomas, donc dans les premiers temps, suit, je dirais, d'une manière assez littérale, saint Augustin, c'est le maître de l'Occident, vous savez, c'est le docteur des docteurs, comme dit Paul VI. Donc la tranquillité exclut le bouleversement causé par un empêchement et la paix existe quand rien qui trouble l'ordre correct de la cité. La paix, c'est aussi l'inclination qu'elle a par rapport à sa fin, qu'elle désire naturellement et qui n'est pas empêchée. Vous voyez, c'est toujours la paix prise comme fruit du fait qu'elle n'est pas empêchée, que la guerre, dans le fond, est évacuée. La paix, dira même saint Thomas dans ce passage, est aussi nécessaire à la béatitude, mais en tant qu'elle écarte ce qui peut empêcher la béatitude. Donc toujours, voyez, dans un regard d'opposition à ce qui pourrait être conflictuel. Donc une définition de la paix, je dirais, au ras des pâquerettes. Et dans ses commentaires successifs, saint Thomas va petit à petit perfectionner son regard. Là, c'est un regard d'étudiant. Et va petit à petit chercher à mieux comprendre ce que c'est que la paix. Et il va le comprendre à travers la notion de concorde, en voyant que la paix ajoute à la concorde quelque chose de supplémentaire. Car la concorde, c'est seulement, comme l'indique l'étymologie du mot concorde, cum corde, avec le cœur, c'est l'accord de personnes entre elles. Mais la paix, dit saint Thomas, nécessite quelque chose de plus grand qui s'ajoute à cette concorde entre hommes, c'est la paix intérieure. C'est la paix que chacun doit découvrir en lui-même.
Et cette paix, il la comprend avec les paroles de Jésus, l'action propre de Dieu est de produire la paix. 1 Corinthiens 14:33, Dieu n'est pas un Dieu de trouble, mais de paix. Et cette injonction, vivez dans la paix et le Dieu d'amour sera avec vous. La paix, dit saint Thomas, n'est en effet autre chose que l'unité des affections. Or, cette union ne peut être que l'œuvre de Dieu seul, parce que c'est par la charité qui ne procède que de Dieu que les cœurs sont unis. Lui seul peut rassembler et unir, car Dieu est charité, et la charité est le lien de perfection. Aussi, est-ce lui qui fait habiter ensemble ceux qui n'ont qu'un cœur ? Il cite le psaume 67, verset 7, ou 68 dans nos versions hébraïques. Or, l'homme a fait la paix entre Dieu et lui par le mystère de Jésus-Christ. Donc, ces commentaires bibliques l'aident petit à petit à sortir, si vous voulez, de la double catégorie. La paix, c'est l'absence de la guerre, ou la paix est le fruit de la justice. Il voit petit à petit, grâce aux commentaires bibliques, apparaître l'intime dynamisme qui aboutit à la paix, qui est l'amour, la charité. Et le moment où il cherche les conditions de la paix, c'est dans son commentaire des noms divins de Denis, le pseudo Aréopagite, qui est un grec, et il dira, il faut trois conditions pour avoir la paix. Premièrement, certes, pour les distinguer les unes des autres, disons qu'il peut exister, il ne peut exister d'ordre qu'entre des choses qui sont différentes. Donc il faut d'abord, quand il y a un risque de conflit, d'abord voir quel est l'ordonnancement des choses. La première des choses, c'est de regarder l'agencement. Comme un militaire, il voit bien qu'il y a un général, il y a des colonels, il y a des lieutenants, etc. Il y a toute une troupe qui suit. Il y a une hiérarchie, si vous voulez. Donc, il y a un ordonnancement, il y a un agencement. C'est la première condition pour assembler des choses différentes. Deuxièmement, il est nécessaire à la tranquillité de l'ordre qu'aucune des choses distinctes ne sorte des limites de sa nature, et c'est à cet égard que Denis dit avec pertinence, il fixe les limites. C'est-à-dire, il faut des lois. C'est pas parce qu'on a une organisation, un agencement, que nécessairement on est dans la paix. Il peut y avoir une structure de bandits, dans lequel il y a aussi le chef et puis les subalternes, etc., sont bien organisés, mais il n'y a pas de limites qui sont définies par des lois bonnes et universelles. Et puis, troisièmement, il est encore nécessaire que cette définition et cette délimitation soient soutenues, et c'est à cela que s'applique ce qu'il dit, et il protège. Il faut une protection pour qu'il y ait un bon agencement et une bonne délimitation qui tienne dans le temps. Car il ne suffit pas d'avoir un bon agencement, un bon ordonnancement des choses. Il faut encore que ça tienne dans la durée. Et pour cela, il faut une protection. On retrouve, si vous voulez, grosso modo, ce qui fait un état de droit dans lequel il y a un pouvoir exécutif qui est marqué par une hiérarchie, une délimitation qui est marquée par une légalité des pouvoirs à travers, par exemple, une chambre de députés qui émettent des lois. Et puis, il faut aussi une inspection judiciaire protectrice de l'ensemble pour éviter les abus et les débordements. Donc, on retrouve ça, voyez, comme établissement des trois grandes lignes qui permettent la paix. Un bon ordonnancement juste, une délimitation juste et une protection juste. Dans la somme de théologie, donc, saint Thomas va encore s'exprimer
de la même manière, en ajoutant « la paix inclut donc la concorde et y ajoute quelque chose », c'est ce que je disais précédemment. Car effectivement, les volontés de plusieurs personnes s'unissent dans un même consentement, mais il faut aussi l'union des appétits dans la même personne. Il faut que les appétits de vie, qui sont ceux très classiques de la vie, de la survie, de la génération et de la vie rationnelle, soient apaisés dans le sens satisfait. Car sinon, il y a conflit dans les personnes ou entre les personnes. Et la paix consiste en ce qu'en chaque homme, tous les mouvements de l'attrait naturel soient au repos. Et le but de l'homme, saint Thomas le conçoit comme la béatitude, c'est-à-dire la vie contemplative la plus élevée qui permet de faire, je dirais, l'opération la plus élevée qu'il est donné à l'homme de faire, c'est de contempler Dieu et les réalités qu'il nous donne. Donc, ces considérations de saint Thomas nous font comprendre que pour la paix, il faut l'unité des volontés, à commencer par la sienne, l'unité des choses voulues entre acteurs et l'unité de ceux qui veulent. Pas seulement que le but soit commun, il faut aussi l'unité de ceux qui veulent ensemble. Et c'est le plus difficile souvent dans une société à obtenir. Saint Thomas voit donc bien l'enjeu, voyez, de ce qu'il appellera la communauté du monde entier, et pas seulement la cité, ou d'abord la famille, puis la cité, puis le royaume, qui est l'État aujourd'hui. Il voit la communauté du monde entier et il ajoute cette phrase donc très forte, « La paix, retenez bien l'expression, est œuvre de la justice indirectement en éloignant ce qui l'empêche, mais l'œuvre de la charité la produit directement, puisque, en vertu de sa propre définition, la charité cause la paix. En effet, elle est un amour qui est une force unitive, selon Denis. » Et là, je suis dans la somme de théologie, donc Seconda, Secondé, question 29, article 3, ad tertium. Et là, saint Thomas est au sommet, si vous voulez, de son application à comprendre la paix. Et voyez qu'on n'est plus seulement dans l'absence de guerre, ni non plus dans la paix comme étant fruit de la justice, mais comme fruit de l'amour, hein, la charité. Et nous comprenons bien qu'il y a eu un progrès, si vous voulez, au cours de ces étapes entre le jeune étudiant bachelier des sentences commentant les sentences de l'évêque de Paris, jusqu'à cette Seconda Secondé, où il traite de la charité, qui est plutôt vers la fin de sa vie, et où il donne un enseignement, il a 47, 48 ans, mais il meurt à 49 ans. Il n'a pas eu le temps de faire le tour de toutes les questions, hein, même s'il nous a donné 8 millions de mots, hein, c'est pas mal, hein, en mourant à 49 ans. Et je passe à la deuxième partie, donc comment saint Thomas arrive à la notion de guerre juste. Il faut d'abord reconnaître que saint Thomas ne traite jamais de la guerre pour elle-même, sauf dans cette partie de la Somme, après avoir traité de la paix. C'est intéressant, c'est-à-dire qu'il n'a pas comme premier but de parler de la guerre, mais comme premier but de parler de la paix. C'est accessoirement qu'il parle de la guerre. Et la guerre lui permet de réintroduire la notion de justice de saint Thomas, de saint Augustin. Nous avons vu que pour saint Augustin, le fruit de la justice, c'est la paix. Eh bien, saint Thomas va s'appuyer sur la justice pour faire comprendre que le moyen de retrouver la paix quand on l'a perdue, ça peut être la guerre juste. Voyez,
La justice revient par le biais de la guerre, hein, mais pas n'importe quelle guerre, une guerre juste. Et pour cela, saint Thomas va d'abord traiter de ce qu'on appelle un acte à double effet, qui viendra un petit peu plus tard dans la somme de théologie, mais très probablement qu'il a déjà en tête. Qu'est-ce que c'est qu'un acte à double effet ? Un acte à double effet, c'est un acte dans lequel il y a, une fois qu'on pose l'acte, qui cherche à être bon, un effet bon et, hélas, un effet mauvais. Prenons l'exemple, une thérapie. On retire, par exemple, un cancer, une boule cancéreuse à quelqu'un, et en même temps, on fait une ablation qui est malheureuse pour la personne. C'est le cas de ce qu'on appelle, par exemple, l'avortement thérapeutique. Un cancer à l'utérus, il faut vite soigner, sinon la personne va mourir et peut-être entraîner la mort de l'enfant aussi. Mais en faisant cette intervention chirurgicale, malheureusement, l'enfant saute et meurt par l'occasion de cette opération d'avortement thérapeutique. Donc voilà ce qu'on appelle la règle du double effet. Qu'est-ce qui permet de le faire moralement ? Parce qu'on ne doit pas tuer un enfant, jamais, de la conception à la mort, c'est interdit par la loi divine. Mais pourquoi est-ce que ça peut être permis dans un cas pareil ? Parce qu'on veut sauver une vie. On veut sauver la vie de la maman. Et cet acte à double effet, donc, il faut premièrement que l'acte directement visé doit être bon ou moralement neutre. Retirer une tumeur, c'est clair que c'est un acte bon. Deuxièmement, le bon effet doit légitimement résulter de l'acte bon et non du mauvais effet. C'est-à-dire, il ne faut pas faire en sorte que de mauvais moyens justifient la fin. Troisièmement, le mauvais effet ne doit pas être directement voulu, mais au pire prévu et toléré. On peut toujours espérer qu'au dernier moment, le petit fœtus, on va pouvoir peut-être quand même le sauver. On ne sait jamais s'il est suffisamment développé, la couveuse, etc. Quatrièmement, le bon effet doit être estimé proportionnellement plus fort que le mauvais effet provoqué. C'est la raison de proportionnalité. Et saint Thomas donc développe cette règle du double effet en disant oui, alors à ce moment-là, c'est moralement permis, même si il y a eu des saintes comme en Italie qui ont préféré ne pas faire cette opération. Avec la règle du double effet qui leur permettait de le faire et qui ont préféré donner la vie à leur bébé et mourir par la même occasion. Vous savez que le pape Jean-Paul II avait béatifié une bienheureuse, je crois que c'était à Turin ou à Bologne, qui est mort dans ces conditions. Le médecin lui disait, mais vous pouvez le faire, c'est moralement juste que vous ayez cet avortement thérapeutique. Mais elle a dit non, je préfère donner vie à mon enfant, et elle en est morte. Voyez, mais c'est l'héroïcité des vertus. C'est pas demandé à tout le monde. Voyez, on passe à un autre degré. Et du coup, elle a été béatifiée. Mais en règle ordinaire, la règle du double effet est valable moralement. Voyez, eh bien, la guerre juste, il faut la comprendre de la même manière, parce que vous avez quoi ? Vous avez une finalité qui est une cause juste et qui est marquée juste en dessous, dont l'objet, c'est le déclenchement de la guerre. Et saint Thomas dit, attention, ce déclenchement de la guerre ne peut pas être réalisé par n'importe qui. Il faut que ce soit l'autorité légitime. Si ce n'est pas l'autorité légitime, à ce moment-là, cette guerre ne sera pas juste parce que ce sera peut-être une sédition, ce sera peut-être quelque chose qui ne sera pas donc conforme à la recta ratio
agib ilium, la règle droite de l'agir. Et donc, il faut, pour que ce déclenchement de la guerre soit juste, que ce soit l'autorité légitime qui la déclenche à bon escient. Et il ajoute que l'intention soit droite, c'est-à-dire sans passion, telle une politique conquérante cachée. Et vous savez que parfois, il y avait des personnes qui partaient en guerre sainte, comme à l'époque des croisades, mais avaient par derrière une petite idée par derrière qu'ils allaient se faire quand même un petit fief au soleil, hein, en Terre Sainte ou dans le royaume d'Édesse ou à Saint-Jean d'Acre ou ailleurs, vous voyez. Et donc, les motivations n'étaient pas seulement purement de reconquérir le tombeau du Christ qui avait été violé et qui avait été détruit par Hakim le Fou en 1009 d'une manière terrible pour les croisés, et puis qui avait massacré 3000 pèlerins à la méthode musulmane, halal. Et donc tout cela avait frappé la chrétienté, on avait déclenché les croisades comme action, si vous voulez, de guerre juste pour rétablir la justice dans ces pays et notamment reconstruire le Saint-Sépulcre détruit, hein, par Hakim le Fou. Donc, toutes ces intentions, je prends un exemple, celui-là, parce que nous le connaissons tous un peu par cœur et c'est facile de le prendre, on pourrait prendre des guerres modernes. En dernier lieu, vous voyez que là, saint Thomas, dans la question 40, il n'a pas encore traité la question 64, il ne parle pas de la proportionnalité. Dans ce traité sur la guerre juste, qui est inclus dans le traité sur la charité, il ne parle pas de la proportionnalité. C'est après, avec le temps, on peut monter un peu le tableau, peut-être que je le cache, que les choses vont se préciser. La cause juste devra être réparatrice, toujours. Il faut que l'autorité légitime la déclenche, cette guerre, de telle manière qu'elle soit ici et maintenant, d'une manière délimitée. On retrouve l'idée de délimitation. Que l'intention soit bien droite. Nous l'avons bien expliqué, et c'est les circonstances donc qui vont croître avec le temps pour montrer les limites de la guerre juste. En particulier que la guerre ne soit déclenchée que quand c'est le dernier recours. D'abord, on a essayé toute la diplomatie possible. Ensuite, que le succès soit raisonnable. C'est là qu'apparaît le mot « victoire » de la conférence précédente. Il faut que la victoire soit quand même probable et pas seulement évoquée comme lointainement possible, mais qu'on soit dans une certaine certitude d'obtenir la victoire. Voyez. Donc, il faut un succès raisonnable. Et il faut que les moyens guerriers soient proportionnels. C'est là qu'on retrouve la proportionnalité. Les moyens guerriers soient proportionnels. On ne peut pas utiliser la bombe atomique d'une manière qui serait disproportionnée. Vous comprenez ? Poutine n'utilise pas la bombe atomique sur l'Ukraine. Allez, exemple. Allez. Ce serait disproportionné. Et surtout vis-à-vis de ceux qui l'attaquent, qui ne l'ont pas, hein, cette arme. Donc, ils ne peuvent même pas se défendre. Et donc, vous voyez, on va beaucoup accentuer les circonstances. Pourquoi ? Parce que, si vous voulez, pour qu'un acte soit juste, il faut quatre conditions. Il faut que l'intention soit bonne, que l'objet, au sens de objectif, faites attention, c'est pas un objet matériel, c'est l'objectif, que l'objet soit bon. Il faut que la finalité soit bonne,
parce que la finalité peut être plus loin seulement que l'intention, elle peut recouvrir des finalités plus longues, un ordre international plus général, hein, l'acquiescement de l'ONU, par exemple, etc. Vous voyez, il peut y avoir plus dans la finalité que dans l'intention. L'intention peut être seulement sur l'acte de guerre, l'objet proprement dit de l'acte de guerre. Et quatrièmement, que les circonstances soient bonnes. Et un acte humain n'est bon que quand les quatre sont bons. Alors vous me direz, oui, mais il y a quand même du mauvais. C'est ben, les morts civiles et tous les dégâts collatéraux. Et c'est là où la proportionnalité, si vous voulez, intervient. Et que il faut mesurer dans ce calcul de proportionnalité que finalement cette guerre qui est déclenchée puisse réprimer les méchants, secourir les bons. Mais il ne faut pas qu'il y ait une intention mauvaise par derrière. Et saint Thomas insiste beaucoup hein, dans les trois expressions qu'il donne sur la guerre juste, hein, qui sont donc énoncées successivement. Hein, je les relis pour que vous les compreniez mieux. Premièrement, l'autorité du prince sur l'ordre de qui on doit faire la guerre. Il n'est pas du ressort d'une personne privée d'engager une guerre, car elle peut faire valoir son droit au tribunal de son supérieur. Parce qu'aussi le fait de convoquer la multitude nécessaire pour la guerre n'appartient pas à une personne privée, puisque le soin des affaires publiques a été confié au prince. C'est à eux qu'il appartient de veiller au bien public de la cité, du royaume ou de la province soumis à leur autorité. Augustin écrit « L'ordre naturel appliqué à la paix des mortels demande que l'autorité et le conseil pour engager la guerre appartiennent aux princes. » Quand on dit aux princes, c'est les chefs d'État de nos jours. Hein. Il faut bien sûr toujours lire saint Thomas avec des œillères contemporaines hein, et ne pas se laisser prendre par les mots de son époque hein, qui sont évidemment à situer dans son époque. Deuxièmement, une cause juste. Il est requis que l'on attaque l'ennemi en raison de quelques fautes. C'est pour cela qu'Augustin écrit « On a coutume de définir guerre juste, celle qui punisse des injustes quand il y a lieu, par exemple de châtier un peuple ou une cité qui a négligé de punir un tort commis par les siens ou de restituer ce qui a été enlevé par violence. » Alors, il est clair que cette notion de cause juste a été beaucoup débattue en sachant que, malgré tout, il y a une propension dans les Écritures, souvent commentées par saint Augustin ou saint Thomas, qui va plutôt contre la guerre. Hein. Nous le savons, Jésus le dit, « Remets ton épée à sa place ». Car tous ceux qui prendront l'épée périront par l'épée. Matthieu 26, 52. Et ces auteurs comme Augustin et saint Thomas sont tout à fait conscients hein, de la gravité hein, de déclencher une guerre, en sachant que Dieu, d'une manière universelle, est plutôt celui qui ajoute à la considération contre la guerre et qui est celui qui détruit la guerre jusqu'aux extrémités de la terre, hein, comme dit le texte de l'Écriture. Donc Dieu, a priori, est contre les guerres et quand saint Augustin et saint Thomas utilisent cette expression, il faut bien le comprendre, qu'ils sont parfaitement conscients de cette limite, voyez, parce que sinon on pourrait vite leur prêter des intentions qu'ils n'ont pas du tout. C'est vraiment à chaque fois comme la règle du double effet, un cas limite. Voyez. Son propos est beaucoup plus de traiter de la charité.
la guerre n'étant considérée que comme une sous-question, si vous voulez, en conflit avec la charité, en conflit avec l'amour. Et à partir du moment où il n'y a plus d'amour, malheureusement, il y a la guerre. Vous comprenez dans quel sens il le traite. Il ne le traite jamais la guerre pour la guerre. C'est ça, c'est très important à comprendre. Et il n'a pas tout dit. Certainement, le tableau au-dessus manque cette partie-là. Cette partie-là n'est pas développée, à part un passage où saint Thomas évoque la possibilité de préparer la guerre en citant saint Augustin, mais il ne cite pas cette fameuse phrase des latins très connue dans l'Antiquité, « Si vis pacem, para bellum ». Vous connaissez tous cette formule. « Si tu veux la paix, prépare la guerre ». Saint Thomas ne la commente pas. Par contre, il cite saint Augustin qui, de fait, a une phrase dans laquelle on nous explique que il y a eu dans l'Antiquité des hommes qui ont su préparer leur peuple en leur faisant faire des exercices. Et donc l'aspect militaire, d'avoir une armée de métier, n'est pas du tout exclu dans la considération de saint Augustin ou de saint Thomas, pour la bonne raison que dans l'Évangile, que ce soit saint Jean-Baptiste ou notre Seigneur, ni l'un ni l'autre ne condamne les officiers, centurions ou autres qui s'approchent de lui, mais auxquels on recommande seulement d'être juste. Saint Jean-Baptiste dit « N'abuse pas de ton pouvoir le bien des autres, etc. » La proportion est uniquement morale, mais n'interdit pas l'action même du centurion. Et il y a eu quelques courants dans l'Église primitive qui a essayé, comme à l'époque de Tertullien, d'abandonner le service militaire, mais très vite l'Église a statué que non, il fallait s'engager dans le service de la cité, et y compris la défense, l'aspect de la protection, vous voyez, et a toujours été remis en valeur pour exclure le déficit d'une situation qui serait purement pacifique. Un pacifisme, si vous voulez, qui n'aurait pas de fondement au sens le plus fort du terme. Et nous savons que cette position, l'Église l'a gardée tout du long de son histoire, en nous conservant toujours la notion que le pacifisme, c'est-à-dire la paix pour la paix à tout prix, jusqu'au risque de perdre finalement les chances de la justice et les chances de la vraie paix, eh bien, ce pacifisme a été clairement et régulièrement repoussé, que ce soit récemment par Paul VI ou par Jean-Paul II. Je vous cite cette philosophe juive Simone Veil, qui est morte en 1943, qui, pendant que les pouvoirs fascistes asservissaient l'Europe, disait « Je n'expirais jamais assez l'erreur criminelle du pacifisme dans laquelle elle était tombée au début de sa vie. » Parce qu'elle n'avait pas compris tous les enjeux et elle était très pour la paix de Munich, qui a été une catastrophe. Vous savez, on a courbé les chines devant Hitler et on lui a ouvert la porte à la prise de la Pologne et finalement de l'Europe tout entière, sauf les Anglais. Jean-Paul II, donc, le dit très nettement, « Si paradoxal que cela paraisse, celui qui veut profondément la paix rejette tout pacifisme
qui serait de la lâcheté ou la simple préservation de la tranquillité. Vous voyez, la tranquillité de l'ordre, ça peut être, comme je l'ai dit tout à l'heure, ça peut être la tranquillité d'un ordre de consensus mou et non pas la tranquillité de l'ordre juste. Et c'est là que se fait la distinction chez saint Augustin entre tranquillitas ordinis, vous voyez, dans la justice, ou une tranquillitas ordinis qui est purement un consensus, donc qui n'apporte pas son fruit. Toujours est-il que il faut bien comprendre que aux yeux de ces auteurs, la guerre n'est pas une bonne chose. C'est un cas extrême. C'est comme la règle du double effet, c'est-à-dire c'est un cas limite. Ce qu'il faut organiser, c'est bien sûr l'amour, la cité de la paix, la cité de l'amour, et surtout ne pas se laisser prendre par, quelque chose qui irait contre la volonté de Dieu, qui détruit la guerre jusqu'aux extrémités de la terre. Je vous donne le passage exact de... C'est le psaume 45-46, verset 10, mais il y a d'autres passages, en particulier Judith 9-7, dans lequel la prière de Judith déclare contre ses agresseurs une parole, « Contre ceux qui n'ont pas reconnu en Dieu le Seigneur briseur de guerre. » Voyez, Seigneur briseur de guerre, c'est ça qui est la grandeur de Dieu, vous voyez, qui brise les guerres. Celui qui disperse les peuples qui aiment la guerre. Psaume 67-68, verset 31. À la fin de sa vie, Louis XIV était ébahi par cette parole. Et il a un peu attendu tardivement, mais il en pleurait parce qu'il avait compris qu'il avait fait de sa vie sans cesse des volontés de faire des guerres, voyez. Et on lui avait prêché à la cour cette parole et ça l'avait touché. Celui qui met le Dieu qui disperse les peuples qui aiment la guerre. Et finalement, celui qui met fin aux guerres jusqu'au bout de la terre, psaume 45-46, verset 10. Donc, que ce soit Augustin, que ce soit Thomas d'Aquin, l'un et l'autre sont parfaitement conscients, vous voyez, de cette opposition de Dieu à la guerre. Donc, il faut bien comprendre que la guerre juste n'est pas du tout une théorie qui serait grossie, mais c'est plutôt un cas limite par rapport à l'objectif qui est la justice pour saint Augustin, et bien mieux encore chez saint Thomas d'Aquin, l'amour, la charité. Et je crois que c'est important de le comprendre, parce que sinon, on risque de faire de la guerre juste, vous voyez, une espèce d'aérolithe indépendant de toute la doctrine sociale, et d'en faire une espèce de théorie pour elle-même, pour justifier des guerres. C'est tout à fait contraire à l'esprit, vous voyez, de ces grands docteurs. Et c'est une énorme bévue de lire des commentateurs qui utilisent Augustin ou saint Thomas d'Aquin pour auto-justifier des guerres contemporaines, dont je ne dirai pas les noms, mais qu'il suffit de penser deux secondes pour comprendre de qui je vise. Donc, il faut faire bien attention, vous voyez, que cette notion de guerre juste... qui a été bien défendu dans le catéchisme de l'Église catholique. Le pape François, comme vous savez, pendant son pontificat, a plusieurs fois parlé d'un côté comme de l'autre, dans des directions assez différentes. Mais pour la guerre juste, tout en disant que de nos jours, c'était difficile d'imaginer qu'il puisse y avoir des guerres justes à cause des armes terrible que l'humanité a su inventer. Il pensait à la bombe atomique, mais il n'a pas modifié le catéchisme de l'Église catholique sur la guerre juste, alors qu'il a modifié le catéchisme sur la peine de mort. Donc c'est très net que là, il a dit, là je peux pas modifier parce que
le catéchisme est quand même très clair. Je peux vous le relire hein, sur ce qu'il dit. Il faut considérer avec rigueur les strictes conditions d'une légitime défense par la force militaire. C'est comme ça qu'on peut la définir. Vous voyez, c'est pas déclencher une guerre seulement parce qu'on aurait été offensé. Du temps de saint Thomas jusqu'à pratiquement le 19e siècle, jusqu'à vraiment la Première Guerre mondiale, on considérait que c'était assez légitime quand on était offensé de déclencher une guerre. Casus belli, on appelait ça un casus belli. Hein, voyez. Et là, il y a eu quand même un progrès du jus gentium, le droit des gens, qui petit à petit a récusé le fait que une simple offense d'honneur puisse déclencher une guerre. Alors que on l'a longtemps tenu. Vous voyez, les duels, par exemple, n'ont été interdits qu'au 19e siècle. Ça paraissait assez logique. Faute d'honneur, dispute d'honneur, ben on sortait l'épée et ça paraissait assez normal qu'on organise des duels jusqu'au moment où, vous voyez, le jus gentium s'est petit à petit a progressé et a dit non, il faut traiter ça d'une autre manière que par un conflit armé. Mais ça a pris beaucoup, beaucoup de temps. À l'époque de saint Thomas, ça paraissait assez normal qu'on déclenche une guerre par rapport à un problème d'honneur seulement, voyez. Là, le catéchisme dit bien légitime défense par la force militaire. Il faut que ce soit donc une attaque. Et de fait, dans le passage que je vous ai lu de saint Thomas dans la Seconda Secundae sur la guerre, la guerre juste, eh bien, il parle toujours de défendre. Donc ça prouve bien qu'il est dans l'optique plutôt de la légitime défense, même s'il n'utilise pas ce mot qui n'a pas encore été exprimé à son époque d'une manière aussi parfaite. La gravité d'une telle décision la soumet à des conditions rigoureuses de légitimité morale. Donc je suis toujours dans le catéchisme, le numéro 2309. Donc quatre conditions sont non données. Que le dommage infligé par l'agresseur à la nation ou à la communauté des nations soit durable, grave et certain. Et on pourrait l'ajouter ici. Cause juste, il faut que le dommage infligé par l'agresseur à la nation ou à la communauté des nations soit durable, grave et certain. Deuxièmement, que tous les autres moyens d'y mettre fin se soient révélés impraticables ou inefficaces. C'est, on le voit là, ici, sur le côté droit. C'est les pourparlers diplomatiques qui n'ont pas pu aboutir. Troisièmement, que soient réunies les conditions sérieuses du succès. Et c'est là où le thème de la victoire du précédent communicateur, ce général, vous en a parlé. Il faut quand même avoir en vue une victoire. Sinon, si on ne veut pas la victoire, on n'a même pas la possibilité de déclencher une guerre juste. Quatrièmement, que l'emploi des armes n'entraîne pas des maux et des désordres plus graves que le mal à éliminer. La puissance des moyens modernes, ajoutait déjà le catéchisme bien avant le pape François, les moyens modernes de destruction pèsent très lourdement dans l'appréciation de cette condition. Vous voyez, déjà le catéchisme avait bien montré que de nos jours c'est beaucoup plus difficile à cause des moyens de destruction massive qui sont entre les mains des dirigeants. Et comme le remarquait récemment un général sur une chaîne parlementaire, là, il disait, mais heureusement, Poutine n'a pas encore utilisé ce qu'il a utilisé en Syrie, c'est-à-dire les armes chimiques et autre chose. Donc, il y a quand même des auto-limitations, je dirais, même chez les guerriers les plus redoutables, qui sentent bien qu'ils ne peuvent pas faire n'importe quoi, n'importe quand. Et il y a une auto-limitation, mais le droit international a beaucoup perdu ces dernières décennies en laissant se déclencher beaucoup de lieux de conflit. Vous vous souvenez quand Paul VI était monté à l'ONU en 1964-65, il avait fait ce discours remarquable en commençant la guerre,
la guerre, jamais plus la guerre. Et ça avait touché l'ensemble des pays rassemblés, parce qu'on était dans une période exceptionnelle de paix, juste après la fin du conflit de la Deuxième Guerre mondiale. Entre 45 et 64, il y a eu quelques belles années où il n'y avait pas de conflit. Maintenant, il y en a beaucoup, et il y a tous ceux dont on ne parle pas. On parle seulement Ukraine et Iran, mais il y a tous les autres d'Afrique, etc., d'Asie, etc. Et, voilà, oui. Et donc, tous ces conflits-là sont des conflits armés avec des civils qui sont très souvent dans la mire des conséquences de ces guerres sanglantes. Voilà. Donc, ça m'a permis de vous resituer un petit peu, voyez, le concept de guerre juste. À mon avis, qu'il ne faut pas perdre, mais qu'il faut bien situer pour éviter d'en faire un usage qui ne convient pas à la théologie morale catholique, qui est assez précise. Vous voyez, pour qu'un acte soit bon, il faut que l'intention soit bonne, que l'objet soit bon, que la fin soit bonne et que les circonstances soient bonnes. Vous voyez, il faut les quatre. Et c'est très exigeant. Merci de votre attention.

Sur les ondes de Radio Espérance, c'était un enseignement de frère Édouard d'Ivry sur la question « Une guerre juste ». Cet enseignement est extrait des universités chrétiennes d'été de Castanet qui se sont tenues cet été.

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1: Gloire au Père et au Fils et au Saint-Esprit pour les siècles des siècles. Auditeurs de Radio Espérance, bonjour. Nous venons intercéder pour l'Église de notre Seigneur Jésus-Christ, qui se trouve encore sur la terre, et son Église en attente au purgatoire. Seigneur, tu es là présent dans le Saint-Sacrement, présence divine réelle, d'où coule un torrent de grâce. Nous te supplions de couvrir de ton très précieux sang chacun de tes enfants baptisés dans le monde entier. Viens leur révéler la puissance de ton amour et de ta miséricorde, pour que chacun se laisse purifier et modeler pour retrouver sa beauté originelle. Nous te supplions, Jésus, du plus profond de nos entrailles, que le feu de ton Esprit divin embrase chaque baptisé ici-bas et fasse de lui un brasier d'amour pour ceux qui ne te connaissent pas ou qui vivent loin de toi. Nous te supplions pour que par ta grâce, Seigneur, les âmes du purgatoire brûlent du feu de ta miséricorde pour entrer au ciel et devenir de puissants intercesseurs pour ton Église sur la terre et pour toutes les générations à venir. Seigneur, c'est toi qui nous as donné Marie pour mère. Nous voulons déposer ton Église sous l'abri de sa miséricorde maternelle. Marie, dépose le pape Léon, chaque membre du clergé, chaque baptisé ici-bas, dans le côté ouvert de ton Fils Jésus-Christ, qui a tant souffert pour nous sauver de la mort et du péché. Sous l'abri de ta miséricorde, nous nous réfugions, Sainte Mère de Dieu. Ne méprise pas nos prières quand nous sommes dans l'épreuve, mais de tous les dangers délivre-nous toujours, Vierge bienheureuse. Souvenez-vous, ô très miséricordieuse Vierge Marie, qu'on n'a jamais entendu dire qu'aucun de ceux qui ont eu recours à votre protection, imploré votre assistance, réclamé votre secours, ait été abandonné. Animée d'une pareille confiance, ô Vierge des Vierges, ô ma mère, je cours vers vous. Et gémissant sous le poids de mes péchés, je me prosterne à vos pieds. Ô Mère du Verbe, ne dédaignez pas mes prières, mais accueillez-les favorablement et daignez les exaucer. Amen. Marie, qu'à votre imitation, l'Esprit Saint nous aide à comprendre ce que Dieu veut pour nous-mêmes et que nous soyons toujours disponibles à faire sa volonté. Apprends-nous à être attentifs à la voix de Dieu qui murmure en notre cœur. Viens, Esprit Saint, en nos cœurs, et envoie du haut du ciel un rayon de ta lumière.
2: Viens en nous, Père des pauvres, viens, dispensateur des dons, viens, lumière de nos cœurs.
1: Consolateur souverain, hôte très doux de nos âmes, adoucissante fraîcheur.
2: Dans le labeur, le repos, dans la fièvre, la fraîcheur, dans les pleurs, le réconfort.
1: Ô lumière bienheureuse, viens remplir jusqu'à l'intime le cœur de tous tes fidèles.
2: Sans ta puissance divine, il n'est rien en aucun homme, rien qui ne soit perverti.
1: Lave ce qui est souillé, baigne ce qui est aride, guéris ce qui est blessé.
2: assouplis ce qui est raide, réchauffe ce qui est froid, rend droit ce qui est faussé.
1: À tous ceux qui ont la foi et qui en toi se confient, donne tes 7 dons sacrés.
2: Donne mérite et vertu, donne le salut final, donne la joie éternelle. Amen.

0: Je vous salue Marie, pleine de grâce. Le Seigneur est avec vous. Vous êtes bénie entre toutes les femmes. Et Jésus, le fruit de vos entrailles, est béni.
1: Sainte

0: entre toutes les femmes, et Jésus, le fruit de vos entrailles, est béni.
1: Sainte Marie, Mère de Dieu, priez pour nous pauvres pécheurs, maintenant et à l'heure de notre mort. Amen.

0: Dieu, Père miséricordieux, qui a révélé ton amour dans ton Fils Jésus-Christ et l'a répandu sur nous dans l'Esprit Saint Consolateur, nous te confions aujourd'hui le destin du monde et de chaque homme. Penche-toi sur nos péchés, guéris notre faiblesse, vainc tout mal. Fais que tous les habitants de la terre fassent l'expérience de ta miséricorde, afin qu'en toi, Dieu un et trine, ils trouvent toujours la source de l'espérance. Père éternel, par la douloureuse passion et la résurrection de ton Fils, accorde-nous ta miséricorde, ainsi qu'au monde entier. Amen. Au nom du Père et du Fils et du Saint-Esprit,
1: Amen.
0: notre Père qui es aux cieux, que ton nom soit sanctifié, que ton règne vienne, que ta volonté soit faite sur la terre comme au ciel.
1: Donne-nous aujourd'hui notre pain de ce jour. Pardonne-nous nos offenses, comme nous pardonnons aussi à ceux qui nous ont offensés. Et ne nous laisse pas entrer en tentation, mais délivre-nous du mal. Amen.
0: Je vous salue Marie, pleine de grâce. Le Seigneur est avec vous. Vous êtes bénie entre toutes les femmes, et Jésus, le fruit de vos entrailles, est béni.
1: Sainte Marie, Mère de Dieu, priez pour nous pauvres pécheurs, maintenant et à l'heure de notre mort. Amen.
0: Je crois en Dieu, le Père Tout-Puissant, Créateur du ciel et de la terre, et en Jésus-Christ, son Fils unique, notre Seigneur, qui a été conçu du Saint-Esprit, est né de la Vierge Marie, a souffert sous Ponce Pilate, a été crucifié, est mort et a été enseveli, est descendu aux enfers. Le troisième jour est ressuscité des morts, est monté aux cieux, est assis à la droite de Dieu le Père Tout-Puissant, d'où il viendra juger les vivants et les morts.

0: mort.
1: Je crois dans l'Esprit Saint, à la Sainte Église catholique, à la communion des saints, à la rémission des péchés, à la résurrection de la chair, à la vie éternelle. Amen.
0: Alors Jésus parvient avec eux à un domaine appelé Gethsémanie et leur dit « Asseyez-vous ici, pendant que je vais là-bas pour prier. » Père éternel, je t'offre le corps et le sang, l'âme et la divinité de ton Fils bien-aimé, notre Seigneur Jésus-Christ.
1: En réparation de nos péchés et de ceux du monde entier,
0: par sa douloureuse passion,
1: sois miséricordieux pour nous et pour le monde entier.
0: Par sa douloureuse passion,
1: sois miséricordieux pour nous et pour le monde entier.
0: Par sa douloureuse passion,
1: sois miséricordieux pour nous et pour le monde entier.
0: Par sa douloureuse passion,
1: sois miséricordieux pour nous et pour le monde entier.
0: Par sa douloureuse passion,
1: sois miséricordieux pour nous et pour le monde entier.
0: Par sa douloureuse passion,
1: sois miséricordieux pour nous et pour le monde entier.
0: Par sa douloureuse passion,
1: sois miséricordieux pour nous et pour le monde entier.
0: Par sa douloureuse passion,
1: sois miséricordieux pour nous et pour le monde entier.
0: Par sa douloureuse passion,
1: sois miséricordieux pour nous et pour le monde entier.
0: Par sa douloureuse passion,
1: sois miséricordieux pour nous et pour le monde entier.
0: Quelques-uns se mirent à cracher sur lui, couvrirent son visage d'un voile et le giflèrent en disant « Fais le prophète !» Père éternel, je t'offre le corps et le sang, l'âme et la divinité de ton Fils bien-aimé, notre Seigneur Jésus-Christ.
1: En réparation de nos péchés et de ceux du monde entier,
0: par sa douloureuse passion,
1: sois miséricordieux pour nous et pour le monde entier.
0: Par sa douloureuse passion,
1: sois miséricordieux pour nous et pour le monde entier.
0: Par sa douloureuse passion,
1: sois miséricordieux pour nous et pour le monde entier.
0: Par sa douloureuse passion,
1: sois miséricordieux pour nous et pour le monde entier.
0: Par sa douloureuse passion,
1: sois miséricordieux pour nous et pour le monde entier.
0: Par sa douloureuse passion,
1: sois miséricordieux pour nous et pour le monde entier.
0: Par sa douloureuse passion,
1: sois miséricordieux pour nous et pour le monde entier.
0: Par sa douloureuse passion,
1: sois miséricordieux pour nous et pour le monde entier.
0: Par sa douloureuse passion,
1: sois miséricordieux pour nous et pour le monde entier.
0: Par sa douloureuse passion,
1: sois miséricordieux pour nous et pour le monde entier.
0: Tandis que Pilate siégeait au tribunal, sa femme lui fit dire « Ne te mêle pas de l'affaire de ce juste, car aujourd'hui j'ai beaucoup souffert en songe à cause de lui. » Père éternel, je t'offre le corps et le sang, l'âme et la divinité de ton Fils bien-aimé, notre Seigneur Jésus-Christ.
1: En réparation de nos péchés et de ceux du monde entier,
0: par sa douloureuse passion,
1: sois miséricordieux pour nous et pour le monde entier.
0: Par sa douloureuse passion,
1: sois miséricordieux pour nous et pour le monde entier.
0: Par sa douloureuse passion,
1: sois miséricordieux pour nous et pour le monde entier.
0: Par sa douloureuse passion,
1: sois miséricordieux pour nous et pour le monde entier.
0: Par sa douloureuse passion,
1: sois miséricordieux pour nous et pour le monde entier.
0: Par sa douloureuse passion,
1: sois miséricordieux pour nous et pour le monde entier.
0: Par sa douloureuse passion,
1: sois miséricordieux pour nous et pour le monde entier.
0: Par sa douloureuse passion,
1: sois miséricordieux pour nous et pour le monde entier.
0: Par sa douloureuse passion,
1: sois miséricordieux pour nous et pour le monde entier.
0: Par sa douloureuse passion,
1: sois miséricordieux pour nous et pour le monde entier.
0: Et ils amènent Jésus au lieu dit Golgotha, ce qui se traduit « lieu du crâne » ou « calvaire ». Là, ils lui donnaient du vin aromatisé de myrrhe, mais il n'en prit pas. Père éternel, je t'offre le corps et le sang, l'âme et la divinité de ton Fils bien-aimé, notre Seigneur Jésus-Christ.
1: En réparation de nos péchés et de ceux du monde entier.
0: Par sa douloureuse passion,
1: sois miséricordieux pour nous et pour le monde entier.
0: Par sa douloureuse passion,
1: sois miséricordieux pour nous et pour le monde entier.
0: Par sa douloureuse passion,
1: sois miséricordieux pour nous et pour le monde entier.
0: Par sa douloureuse passion,
1: sois miséricordieux pour nous et pour le monde entier.
0: Par sa douloureuse passion,
1: sois miséricordieux pour nous et pour le monde entier.
0: Par sa douloureuse passion,
1: sois miséricordieux pour nous et pour le monde entier.
0: Par sa douloureuse passion,
1: sois miséricordieux pour nous et pour le monde entier.
0: Par sa douloureuse passion,
1: sois miséricordieux pour nous et pour le monde entier.
0: Par sa douloureuse passion,
1: sois miséricordieux pour nous et pour le monde entier.
0: Par sa douloureuse passion,
1: sois miséricordieux pour nous et pour le monde entier.
0: Après cela, sachant que tout désormais était achevé, pour que l'Écriture s'accomplisse jusqu'au bout, Jésus dit « J'ai soif ». Père éternel, je t'offre le corps et le sang, l'âme et la divinité de ton Fils bien-aimé, notre Seigneur Jésus-Christ.
1: En réparation de nos péchés et de ceux du monde entier.
0: Par sa douloureuse passion,
1: sois miséricordieux pour nous et pour le monde entier.
0: Par sa douloureuse passion,
1: sois miséricordieux pour nous et pour le monde entier.
0: Par sa douloureuse passion,
1: sois miséricordieux pour nous et pour le monde entier.
0: Par sa douloureuse passion,
1: sois miséricordieux pour nous et pour le monde entier.
0: Par sa douloureuse passion,
1: sois miséricordieux pour nous et pour le monde entier.
0: Par sa douloureuse passion,
1: sois miséricordieux pour nous et pour le monde entier.
0: Par sa douloureuse passion,
1: sois miséricordieux pour nous et pour le monde entier.
0: Par sa douloureuse passion,
1: sois miséricordieux pour nous et pour le monde entier.
0: Par sa douloureuse passion,
1: sois miséricordieux pour nous et pour le monde entier.
0: Par sa douloureuse passion,
1: sois miséricordieux pour nous et pour le monde entier.
0: Dieu saint, Dieu fort, Dieu éternel,
1: prends pitié de nous et du monde entier.
0: Dieu saint, Dieu fort, Dieu éternel,
1: prends pitié de nous et du monde entier.
0: Dieu saint, Dieu fort, Dieu éternel,
1: prends pitié de nous et du monde entier.

Béni sois-tu, Seigneur, toi qui es un Dieu de miséricorde. Béni sois-tu pour tous ces dons que tu nous donnes à chacun, pour tous ces dons que tu distribues à profusion sur chacun de nous et sur notre pays. Seigneur, nous te prions pour tous ceux qui prient en ce moment avec nous. Nous te prions pour tous ceux qui sont malades particulièrement, tous ceux qui souffrent de la chaleur. Oui, Père, viens leur donner ta fraîcheur. Viens mettre dans leur cœur ta fraîcheur et ta lumière. Oui, Père, nous te prions pour chacun d'eux. Seigneur, nous te prions pour tous ceux qui travaillent la terre, pour tous les éleveurs, les agriculteurs, confrontés à une trop grande chaleur, à une trop de sécheresse. Viens à leur secours, Seigneur, viens au secours de ta création. Viens mettre partout où il y en a besoin un peu de ta fraîcheur et que la pluie revienne là où il y en a besoin, là où elle fait défaut, pour que ta nature puisse revivre, pour que tes animaux puissent être abreuvés, pour que tous puissent souffler et se rafraîchir. Père, nous t'en prions, nous te le demandons. Oui, Seigneur, nous te prions pour tous les enfants qui naissent en ce moment, durant tout cet été. Viens les bénir particulièrement. Viens les aider à naître et à vivre, quelles que soient les difficultés auxquelles ils sont confrontés à leur naissance. Aide-les, Seigneur, et viens les bénir chacun. Et viens protéger leur mère. Viens donner à leur père le vrai sens de leur responsabilité. Oui, Seigneur, nous te prions pour eux, tous ces jeunes familles, tous ces enfants qui arrivent. Nous te les confions. Amen.

Oui, Père, toi qui es un Dieu de tendresse, nous te prions pour la Colombie, pour ce tremblement de terre qui a ébranlé leur population, leur pays. Viens au secours de ces peuples. Viens au secours de ces hommes, de ces femmes, de ces enfants qui ont tout perdu, dont certains ont perdu leur famille. Viens, Seigneur, les réconforter. Viens réveiller en chacun d'eux ta lumière, que au milieu de ce désastre, ils puissent redécouvrir ta présence, que tu puisses être vraiment présent là, dans leur détresse, dans leur souffrance, que tu sois une vraie lumière allumée en ce lieu, qui leur redonne réconfort, qui les console, qui les guide et qui les aide à se relever et à lutter. Amen.

Ô Marie, aurore du monde nouveau, toi qui es la mère des vivants, nous te confions la cause de la vie. Regarde, ô mère, le nombre immense des enfants que l'on empêche de naître, des pauvres pour qui la vie est rendue difficile, des hommes et des femmes victimes d'une violence inhumaine. Regarde, ô mère, des vieillards et des malades tués par l'indifférence ou par une pitié fallacieuse. Fais que ceux qui croient en ton Fils Jésus sachent annoncer aux hommes de notre temps, avec fermeté, avec amour, l'évangile de la vie. Obtiens-leur la grâce de l'accueillir comme un don toujours nouveau, la joie de le célébrer avec reconnaissance dans toute leur existence, et le courage d'en témoigner avec une ténacité active, afin de construire, avec tous les hommes de bonne volonté, la civilisation de la vérité et de l'amour, à la louange et à la gloire de Dieu Créateur, qui aime et donne la vie. Amen.

Seigneur, rends-nous vrais sans arrogance. Rends-nous humbles sans hypocrisie. Rends-nous joyeux sans légèreté. Que nous soyons sérieux sans désespoir. Sévères sans méchanceté. Que nous soyons forts sans cruauté. Et bons sans mollesse. Rends-nous miséricordieux sans nous laisser faire, pacifique sans fausseté, vigilant sans obsession, saint sans torpeur, sûr sans folie. Rends-nous pauvres sans misère, riches sans avarice, prudents sans méfiance. Fais que nous devenions instruits sans vouloir paraître, docile, mais enclin à la sagesse. Rends-nous humains, mais sans avidité, hospitaliers, mais sobres. Fais que nous travaillions de nos mains, mais sans tout confier à nous-mêmes. Amen.

Père de tendresse, nous te prions pour chaque prêtre, chaque pasteur, chaque évêque. Nous te prions pour le pape Léon. Nous te prions pour chaque moine, chaque monial. Viens renouveler chacun d'eux. Viens les restaurer dans qui ils sont profondément. Viens réveiller en eux tout ce qui s'est endormi, tout ce qui s'est attiédi, pour qu'ils soient toujours plus fidèles à la vocation propre que tu leur as donnée et qu'ils apportent toujours plus à notre monde là où ils sont. Ta lumière de vérité, ta parole de vérité, de justice, ta parole d'espérance, pour que chaque homme en ce monde ait la possibilité, la chance de pouvoir te découvrir, que ce soit dans leur regard, dans leur façon d'être, dans leur présence. Oui, Père, convertis notre monde, convertis particulièrement notre pays. Oui, Seigneur, nous t'en prions. Que notre Église en France retrouve sa vraie vocation de fille aînée de l'Église et qu'elle se relève et qu'elle n'ait pas peur d'annoncer à tous ta parole de vérité, qu'elle ne craigne pas d'annoncer ta parole de vérité, celle qui rend libre et celle qui restaure. Amen.

Oui, Père, nous te confions tous les diocèses partout dans le monde qui n'ont plus d'évêques. Que ces évêques soient nommés, que ceux qui sont pressentis acceptent de suivre ton chemin, acceptent cette mission qui leur est confiée. Oui, Seigneur, nous te prions pour eux, tous ces lieux de ton Église qui n'ont pas de pasteur. Quel que soit le lieu dans le monde, nous te prions particulièrement pour les églises qui sont en Asie, particulièrement au Japon, particulièrement dans les lieux où l'église est maltraitée ou oubliée. Oui, Seigneur, nous te prions pour tous ces lieux-là. Amen.

Amis auditeurs de Radio Espérance, nous restons unis avec vous dans la prière. Nous nous retrouverons demain à 17h.

Nous lirons aujourd'hui dans l'Évangile selon saint Luc, du chapitre 5, verset 17, au chapitre 6, verset 11.

0: Guérison d'un paralytique. Et il advint, un jour qu'il était en train d'enseigner, qu'il y avait, assis, des pharisiens et des docteurs de la loi, venus de tous les villages de Galilée, de Judée et de Jérusalem. Et la puissance du Seigneur lui faisait opérer des guérisons. Et voici des gens portant sur un lit un homme qui était paralysé. Il cherchait à l'introduire et à le placer devant lui. Et comme il ne savait par où l'introduire à cause de la foule, ils montèrent sur le toit et à travers les tuiles, ils le descendirent avec sa civière au milieu devant Jésus. Voyant leur foi, il dit
1: « Homme, tes péchés te sont remis. »
0: Les scribes et les pharisiens se mirent à penser
2: « Qui est-il celui-là qui profère des blasphèmes ? Qui peut remettre les péchés sinon Dieu seul ?»
0: Mais percevant leurs pensées, Jésus prit la parole et leur dit
1: « Pourquoi ces pensées dans vos cœurs ? Quel est le plus facile, de dire « Tes péchés te sont remis » ou de dire « Lève-toi et marche ?» Eh bien, pour que vous sachiez que le Fils de l'homme a le pouvoir sur la terre de remettre les péchés, je te l'ordonne. Lève-toi et prenant ta civière, va chez toi. »
0: Et à l'instant même, se levant devant eux et prenant ce sur quoi il gisait, il s'en alla chez lui en glorifiant Dieu. Tous furent alors saisis de stupeur et ils glorifiaient Dieu. Ils furent remplis de crainte et ils disaient
2: « Nous avons vu d'étranges choses aujourd'hui. »

0: Appel de Lévi. Après cela, il sortit, remarqua un publicain du nom de Lévi, assis au bureau de la douane, et lui dit
1: « Suis-moi ».
0: Et quittant tout et se levant, il le suivait. Lévi lui fit un grand festin dans sa maison. Il y avait une foule nombreuse de publicains et d'autres gens qui se trouvaient à table avec eux. Les pharisiens et leurs scribes murmuraient et disaient à ses disciples
2: « Pourquoi mangez-vous et buvez-vous avec les publicains et les pécheurs ?»
0: Et prenant la parole, Jésus leur dit
3: « Ce ne sont pas les gens en bonne santé qui ont besoin de médecins, mais les malades. Je ne suis pas venu appeler les justes, mais les pécheurs au repentir. »
0: Mais eux lui dirent
2: « Les disciples de Jean jeûnent fréquemment et font des prières. Ceux des pharisiens pareillement, et les tiens mangent et boivent ?»
0: Jésus leur dit
3: « Pouvez-vous faire jeûner les compagnons de l'époux pendant que l'époux est avec eux ? Mais viendront des jours, et quand l'époux leur aura été enlevé, alors ils jeûneront en ces jours-là. »
0: Il leur disait encore une parabole.
3: Personne ne déchire une pièce d'un vêtement neuf pour la rajouter à un vieux vêtement. Autrement, on aura déchiré le neuf, et la pièce prise au neuf jurera avec le vieux. Personne non plus ne met du vin nouveau dans des outres vieilles. Autrement, le vin nouveau fera éclater les outres, et il se répandra, et les outres seront perdus. Mais du vin nouveau, il faut le mettre en des outres neuves. Et personne, après avoir bu du vin vieux, n'en veut du nouveau. On dit en effet, c'est le vieux qui est bon. »

0: Guérison d'un homme à la main sèche. Or, il advint un sabbat qu'il traversait des moissons, et ses disciples arrachaient et mangeaient des épis en les froissant de leurs mains. Mais quelques pharisiens dirent :
1: Pourquoi faites-vous ce qui n'est pas permis le jour du sabbat ?
0: Jésus leur répondit :
2: Vous n'avez donc pas lu ce que fit David lorsqu'il eut faim, lui et ses compagnons ? Comment il entra dans la demeure de Dieu, prit des pains d'oblation, en mangea et en donna à ses compagnons, ces pains qu'il n'est permis de manger qu'au seul prêtre.
0: Et il leur disait :
2: Le Fils de l'homme est maître du sabbat.
0: Or il advint un autre sabbat, qu'il entra dans la synagogue et il enseignait. Il y avait là un homme de la main droite était sèche. Les scribes et les pharisiens l'épiaient pour voir s'il allait guérir le sabbat, afin de trouver à l'accuser. Mais lui connaissait leurs pensées. Il dit donc à l'homme qui avait la main sèche :
2: Lève-toi et tiens-toi debout au milieu.
0: Il se leva et se tint debout. Puis Jésus leur dit :
2: Je vous le demande, est-il permis, le sabbat, de faire le bien plutôt que de faire le mal, de sauver une vie plutôt que de la perdre ?
0: Promenant alors son regard sur eux tous, il lui dit :
2: Étends ta main.
0: L'autre le fit, et sa main fut remise en état. Mais eux furent remplis de rage. Ils se concertaient sur ce qu'ils pourraient bien faire à Jésus.

pourquoi ces pensées dans vos cœurs? Quel est le plus facile, de dire « tes péchés te sont remis » ou de dire « lève-toi et marche » Eh bien, pour que vous sachiez que le Fils de l'homme a le pouvoir sur la terre de remettre les péchés, je te l'ordonne. Lève-toi et prenant ta civière, va chez toi.

Ce ne sont pas les gens en bonne santé qui ont besoin de médecins, mais les malades. Je ne suis pas venu appeler les justes, mais les pécheurs.

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Si quelqu'un veut marcher à ma suite, qu'il renonce à lui-même, qu'il prenne sa croix et qu'il me suive. Matthieu 16, 24.

0: dans l'infini de ta douceur.
1: Ma forteresse et mon roc, c'est toi, Seigneur. Psaume 34.

Il est 18h30 sur les ondes de Radio Espérance. Dans quelques minutes, nous allons partir en direction du couvent Saint-Antoine à Bastia pour suivre l'office des Vêpres. Belle fin d'après-midi.

Sur les ondes de Radio Espérance, nous prenons maintenant la direction du couvent Saint-Antoine à Bastia, qui est un couvent de frères capucins pour l'office des

qui sème dans les larmes moissonne dans la joie. Quand le Seigneur amena les captives à Sion, nous étions comme un rêve. Ramène, Seigneur, nos captifs, comme les torrents au désert. Gloire au Père et au Fils et au Saint-Esprit. Qui sème dans les larmes, moissonne dans la joie. Que le Seigneur nous bâtisse la maison et garde la ville. Si le Seigneur ne bâtit la maison, les bâtisseurs travaillent en vain. Si le Seigneur ne garde la ville, c'est en vain que veille le garde. Des fils, voilà ce que donne le Seigneur. Des enfants, la récompense qu'il accorde. Comme des flèches aux mains d'un guerrier, ainsi les fils de la jeunesse. Gloire au Père et au Fils et au Saint-Esprit. Pour les siècles des siècles. Amen. Que le Seigneur nous bâtisse la maison et garde la ville. Tout vient de lui, tout est pour lui, tout est en lui. Gloire à Dieu dans les siècles.

Tout vient de lui, tout est pour lui, tout est en lui. Gloire à Dieu dans les siècles. La parole de Dieu, de la lettre de saint Paul apôtre aux Éphésiens. Gloire à celui qui a le pouvoir de réaliser à nous, par sa puissance, infiniment plus que nous ne pouvons demander ou même imaginer. Gloire à lui dans l'Église et dans le Christ Jésus pour toutes les générations, dans les siècles des siècles. Amen.

heureux les doux, ils obtiendront la terre promise. En proclamant Jésus Seigneur, adressons-lui nos demandes. Nous disons ensemble, par la force de ton esprit. Ô Christ, tu nous appelles à combattre pour ton règne. Tu envoies des disciples préparer la route devant toi. Toi qui inspires à tant d'hommes et de femmes de te consacrer leur vie, Maître et Seigneur, tu as lavé les pieds de tes disciples. Fils de Dieu vivant, nous confions à ta miséricorde ce que nous pleurons. Aussi, nous confions au Seigneur toutes les personnes qui souffrent dans le corps et dans l'âme, et aussi tous ceux qui sont loin de l'amour de Dieu. Et nous le faisons avec la prière que Jésus lui-même nous a enseignée. Notre Père, qui es aux cieux, que ton nom soit sanctifié, que ton règne vienne, que ta volonté soit faite sur la terre comme au ciel. Donne-nous aujourd'hui notre pain de ce jour. Pardonne-nous nos offenses. Nous pardonnons aussi à ceux qui nous ont offensés. Et ne nous laisse pas entrer en tentation, mais délivre-nous du mal. Écoute, Seigneur, la

nutado ici et dans toutes tes églises qui sont par toute la terre, d'avoir racheté le monde par ta sainte croix. Bonne soirée à tous.

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1: Auditeurs de Radio Espérance, bonsoir, il est 19h, tournons-nous vers Marie et récitons ensemble la prière de l'Angélus. L'ange du Seigneur apporta l'annonce à Marie, et elle conçut du Saint-Esprit. Je vous salue Marie, pleine de grâce, le Seigneur est avec vous. Vous êtes bénie entre toutes les femmes, et Jésus, le fruit de vos entrailles, est béni. Sainte Marie, Mère de Dieu, priez pour nous pauvres pécheurs, maintenant et à l'heure de notre mort. Amen. Voici la servante du Seigneur, qu'il me soit fait selon votre parole. Je vous salue Marie, pleine de grâce, le Seigneur est avec vous. Vous êtes bénie entre toutes les femmes, et Jésus, le fruit de vos entrailles, est béni. Sainte Marie, Mère de Dieu, priez pour nous pauvres pécheurs, maintenant et à l'heure de notre mort. Amen. Et le Verbe s'est fait chair, et il a habité parmi nous. Je vous salue Marie, pleine de grâce, le Seigneur est avec vous. Vous êtes bénie entre toutes les femmes, et Jésus, le fruit de vos entrailles, est béni. Sainte Marie, Mère de Dieu, priez pour nous pauvres pécheurs, maintenant et à l'heure de notre mort. Amen. Priez pour nous, Sainte Mère de Dieu, afin que nous soyons rendus dignes des promesses du Christ. Prions. Que ta grâce, Seigneur notre Père, se répande dans nos cœurs. Par le message de l'ange, tu nous as fait connaître l'incarnation de ton Fils bien-aimé. Conduis-nous par sa passion et par sa croix, avec le secours de la Vierge Marie, jusqu'à la gloire de la résurrection. Par Jésus le Christ, notre Seigneur. Amen. Je vous rappelle votre rendez-vous de ce soir à 21h. Sœur Laure Vidal nous propose un enseignement sur Saint François d'Assise, artisan de paix. Je vous souhaite une excellente soirée sur les ondes de Radio Espérance. Et nous retrouvons tout de suite l'écho du Saint-Siège.
2: Chers amis auditeurs de Radio Espérance, bonjour. Nous nous retrouvons pour l'écho du Saint-Siège du mercredi 12 août. Tout d'abord, commençons avec le message de Léon XIV à la jeunesse tchèque réunie à Ostrava. Dans un message signé par le cardinal secrétaire d'État Parolin, adressé aux participants de la rencontre nationale des jeunes qui se tient du 11 au 16 août dans cette ville de République tchèque, le pape encourage les jeunes à se tourner avec confiance vers Jésus, qui a vaincu le monde. Léon XIV les invite ainsi à témoigner de l'amour du Christ dans leur vie quotidienne, à travers cette grande rencontre qui réunit de nombreux jeunes catholiques du pays. Enchaînons avec la publication du programme officiel de la visite du pape à Rimini et à Saint-Marin. Le 22 août sera entièrement consacré à la visite pastorale dans la République de Saint-Marin. Outre la rencontre avec les autorités, Léon XIV présidera l'adoration eucharistique dans la basilique. Au meeting pour l'amitié entre les peuples, il visitera deux expositions consacrées à Saint Augustin et à Léon Armel. Suivront ensuite une rencontre à la cathédrale avec les malades, les personnes en situation de handicap et les pauvres pris en charge par la Caritas, ainsi qu'une messe célébrée au port. Ce déplacement s'annonce riche en moments de partage et de prière. En dernier, terminons avec le message de Léon XIV, pour vaincre la mondialisation de l'indifférence par l'amour. À l'occasion du 70e anniversaire de la fondation Leadership Conference of Women Religious, la conférence des responsables des congrégations religieuses féminines aux États-Unis d'Amérique, le pape a exprimé, dans un message vidéo diffusé ce 12 août, sa gratitude envers ces religieuses. Il a salué leurs contributions précieuses à l'évangélisation, à l'éducation, ainsi qu'à la prise en charge des pauvres et des personnes marginalisées. Léon XIV les a encouragés à poursuivre cette mission d'amour face à l'indifférence du monde. Vous venez de suivre l'écho du Saint-Siège du mercredi 12 août. On se retrouve demain pour un nouveau bulletin d'information, à la même heure, toujours sur les ondes de Radio Espérance

0: et je n'en ai pas profité. J'ai aussi vécu l'inverse, tellement projeté dans l'avenir, tellement focalisé sur mes rêves, ce que j'avais prévu de faire, que là aussi, le présent s'en est allé et ne reviendra plus. Et toi, comment fais-tu pour trouver l'équilibre entre te remémorer tes meilleurs souvenirs sans sombrer dans la dépression, planifier tes projets tout en profitant de l'instant présent, profiter du moment sans renier ton passé et sans pour autant être totalement désorganisé pour préparer le futur? Y as-tu déjà réfléchi? Je te laisse te débrouiller avec ces questions. Non, allez, je te donne une petite piste. Tout est une question de timing. La plupart du temps, profite de l'instant. De temps en temps, repense à avant et selon les besoins, penche-toi sur demain. Le temps n'est pas ton ennemi, il est ta vie. Et c'est quoi la vie? Le cœur qui bat et le sang qui circule dans tes veines. Oui, j'aime dire aussi que c'est le temps qui nous est donné.
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1: Bonjour Pascal Jacob.
2: Bonjour Jean-Yves.
1: La prochaine élection présidentielle, c'est en avril prochain. Alors, il paraît que cette élection va se jouer sur le dilemme sécurité ou aventure. Vous êtes pour la sécurité ou pour l'aventure ?
2: Alors, bien malin qui pourrait dire quel candidat sera celui de la sécurité et quel candidat sera celui de l'aventure. Donc, je ne m'aventurerai pas, évidemment, à ce genre de pronostic. Le dilemme entre sécurité et aventure, il est assez classique. On se souvient de du grand discours du général de Gaulle sur la ménagère avec son aspirateur qui veut à la fois que les trains arrivent à l'heure, qu'il y ait une certaine sécurité, et qui veut en même temps le progrès parce qu'elle veut un aspirateur toujours aussi moderne. Bon. La grande question de notre époque, c'est quand même celle de la sécurité. Nous sommes très avides de sécurité. Et si nous acceptons l'aventure, c'est quand même une aventure assez cadrée dans les murs d'une maison, sur un jeu internet, un jeu de PC par exemple, effectivement. En fait, nous ne sommes pas tellement des aventuriers, nous sommes plutôt pour dans une exigence de sécurité. Mais on voit bien aujourd'hui, avec l'expérience de la crise sanitaire, que finalement la sécurité absolue n'existe pas, le risque zéro n'existe pas. Et si je veux absolument avoir une sécurité absolue, alors il faut que j'élimine tout risque, ce qui revient en fait à s'arrêter de vivre, tout simplement. On le voit bien par exemple avec nos amis scouts. Bien sûr, c'est risqué de faire un feu en forêt, et par conséquent, il faut qu'ils fassent très attention. Mais si je veux vraiment un risque zéro d'incendie, il faut que je les empêche de faire du feu. Si je veux vraiment un risque zéro de qu'ils tombent malades sous la tente, il faut que je les empêche d'aller camper sous la tente. Et donc finalement, il faut que j'empêche les scouts de faire du scoutisme si je veux être certain, si je veux être en sécurité par rapport à tout ce qui pourrait leur arriver. Et donc de loin en loin, finalement, on va empêcher les hommes, les êtres humains, d'avoir une vie humaine simplement parce que il y a un risque pour la sécurité. En même temps, l'aventure, par définition, ça veut dire je ne sais pas où je vais, je suis ouvert à tous les risques, et forcément, nous ne pouvons pas nous permettre une aventure totale. Et ceci pour une raison qui est propre à notre monde moderne, qui est que nous avons développé énormément de choses pour nous secourir dans l'aventure. Nous avons des téléphones portables, nous avons des hôpitaux, nous avons des services de secours, nous avons des canadaires, voilà, des assurances. Qui font que finalement aujourd'hui, si vous prenez un risque, eh bien, on va effectivement vous dire, mais attention, regardez tous les moyens que vous avez mobilisés parce que vous avez pris un risque. En même temps, on ne va pas demander non plus aux gens d'accepter de mourir dans leur aventure sous prétexte que c'était une aventure. Et par conséquent, la difficulté pour un politique aujourd'hui, ça va être de savoir concilier ces deux exigences. Et au fond, la recette fondamentale, c'est de cesser de vouloir tout contrôler et de vouloir tout maîtriser.
1: Merci beaucoup, Pascal Jacob.

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2: Chers amis de Radio Espérance, bonjour. Nous avons vu dans les précédentes émissions la gravité de la situation de la France en regard de la natalité. Et puis nous avons évoqué quelques-unes des conséquences redoutables et des causes de cette évolution. Aujourd'hui, nous allons voir des pistes de solutions sans prétendre toutes les aborder, en s'inspirant de ce que disent certains des mouvements comme le syndicat de la famille ou les AFC, les associations familiales catholiques ou l'Union nationale des associations familiales. Mais au préalable, il me semble utile de faire une remarque. Devant la nature et l'ampleur du problème, comme pour les questions d'incivisme ou de délinquance par exemple, la tentation est forte en France de se tourner vers l'État et de réclamer des lois, des mesures nouvelles, en faisant l'impasse sur une vraie source des problèmes, l'évolution, j'en viens de dire la dilution morale de la société et les problèmes d'éducation. On prétend s'attaquer plus aux effets qu'aux causes, au risque bien sûr de l'inefficacité. La façon dont sont sapés la famille, la sexualité, l'amour, le respect de la vie, dans les médias, dans les programmes politiques de certains partis et même de l'éducation nationale, cela ne porte pas à l'optimisme. Alors que le monde politique s'enfonce dans ce que des papes appelaient la culture de mort en promulguant des lois pour ôter la vie, n'est-on pas à contre-courant quand on veut encourager à donner cette vie? Mais haut les cœurs, nous dit l'espérance chrétienne, et le fait que le nombre d'enfants souhaités soit au-dessus du nombre réellement accueilli montre qu'il y a toutefois une vraie marche de progression. Alors, une première urgence est donc de rompre avec les dérives sociétales. Notre société glisse vers un individualisme croissant qui conduit à prioriser l'épanouissement individuel et le bien-être personnel. Le couple devient un peu la recherche à deux de cet épanouissement. Si un premier enfant peut être perçu comme un apport à cet épanouissement, un droit même, disent certains, en parlant du droit à l'enfant, la famille plus nombreuse devient, elle, un obstacle. Sauf si elle s'inscrit dans un projet, elle est un obstacle, ne serait-ce que par les nécessités, les contraintes éducatives, la moindre possibilité de loisirs et de consommation. Il est donc nécessaire que notre société, à commencer par nos gouvernants, prennent conscience que nous allons dans le mur, qu'ils prennent conscience des dangers que court notre société par rapport à son développement, son niveau de vie et même sa survie. L'élection de Donald Trump aux États-Unis, dont un aspect important du programme est le rejet de la dérive morale wokiste, montre que la destruction morale de la société peut elle-même être remise en cause par un mouvement de fond, même dans notre pays. Or, aux États-Unis, cela paraissait une descente irréversible dont on voit qu'elle peut être mise en cause. Peut-être la France est-elle descendue assez bas pour qu'un sursaut rende possible une conversion. L'implication de plus en plus de jeunes dans le carême ou les sacrements montre l'émergence d'un mouvement de fond qui aura, tôt ou tard, un impact sur la natalité. Un début de prise de conscience sur la gravité de la baisse de natalité peut déjà conduire à des mesures urgentes et indispensables. L'évolution supposerait de revoir tout notre système éducatif. Cela commence par la famille, les médias, l'éducation nationale, les réseaux sociaux, tous ceux qui poussent à cette dérive par idéologie ou facilité. Donc, la nécessité d'une vraie politique de la famille adaptée. Lors de l'audition par la mission d'information sur la baisse de la natalité, Ludivine de la Rochère, la présidente du syndicat des familles, l'ancienne Manif pour tous, faisait un constat sévère. Au fil des années, la politique familiale a été déconstruite avec une nette accélération en 2014. C'est là un des éléments majeurs de la question, la remise en cause profonde de la famille qui est passée d'une institution à un contrat précaire, au constat même d'un désir. L'hostilité violente qu'on a pu mesurer avec le mariage pour tous aggrave encore le problème. J'ai pu constater le refus de vrai débat au Conseil économique et social suite à la pétition contre le mariage pour tous, où il a été impossible d'approfondir la question des problèmes de la famille et de son évolution. C'est cette hostilité largement partagée qui a conduit à diffuser l'information dans les médias et le monde politique que la politique familiale serait inefficace. Or, l'expérience française et dans d'autres pays montre le contraire. Force est de constater que la famille n'est pas une dépense à perte, mais un investissement rentable. Alors, quelle politique ? D'abord, ne pas en rester à une politique de redistribution, mais revenir à une vraie politique familiale. De nombreuses familles ont été exclues des bénéfices de cette redistribution qui consiste à compléter les revenus les plus bas en écartant, par exemple, les classes moyennes. Il faut évidemment aider les familles les plus en difficulté, mais l'accueil d'un enfant impacte aussi les moins pauvres. Beaucoup de choses coûtent plus cher, comme le logement, la voiture, les activités. Le sacrifice est dissuasif pour bien des couples qui renoncent à accueillir un enfant de plus alors qu'ils le souhaitent. L'aide personnalisée au logement suit la même logique de redistribution et présente donc la même limite dans son efficacité. La recherche d'économies à court terme sur les prestations familiales a encouragé cette dérive en privilégiant, encore une fois, l'aide sociale aux familles à faible revenu plutôt que l'aide à l'enfant. Il est urgent et indispensable de revoir cette politique. Si cela génère un coût supplémentaire à court terme, à un moment où on cherche des économies, c'est également de l'activité économique supplémentaire, puis de la création de richesses qui peut en résulter. Rappelons que ce sont les actifs, donc les jeunes, qui financent les retraites et l'essentiel des dépenses sociales. À ce titre, la politique familiale est donc bien un investissement indispensable pour l'avenir du pays. Elle ne peut se cantonner à une politique d'égalité qui tient peu compte du nombre d'enfants. Aider financièrement les familles est donc nécessaire, mais pas suffisant. Il est en effet nécessaire d'avoir une vision globale. Les choix politiques en matière de logement, d'école, de transport, de santé et bien d'autres impactent fortement la vie familiale. Les mesures prises rendent le quotidien et donc l'accueil de l'enfant plus difficile ou plus facile. C'est un choix politique important. Et l'un des sujets essentiels, c'est le logement. Le coût du logement devient encore plus inaccessible pour les familles. Par exemple, passer à un logement beaucoup plus grand dans une grande ville pour accueillir un enfant de plus, hors du logement social, a un impact très important sur le revenu du ménage. Il suppose souvent de s'écarter des centres-villes, hors de prix, avec des temps de transport ensuite pour l'activité professionnelle qui s'allonge. La vraie prise en compte des enfants dans les aides ne doit donc pas être sacrifiée au profit du seul logement d'urgence. Le manque de logements à prix accessible, la saturation dramatique du parc de logements sociaux, la multiplication aussi des divorces et séparations qui conduit à un besoin supplémentaire de logements, tout cela ne peut trouver une réponse sans le développement d'une politique très forte du logement. C'est donc toute la politique du logement, encore une fois, et d'aide au logement qu'il faut revoir et développer. Il y a certes des aides, mais elles aussi conditionnées aux revenus. Elles ne s'inscrivent pas dans une politique suffisante pour les familles. Par exemple, la loi Climat et Résilience aggrave la pénurie en sortant de nombreux appartements du parc locatif. Elle vise à lutter contre le logement insalubre et énergivore, ce qui est en soi un objectif positif, mais elle est très néfaste pour l'accès au logement. La politique de protection de l'expulsion des locataires et des squataires, qui se justifie parfois sur le plan humain, à plus forte raison pour un chrétien, ne prend pas assez en compte un de ses effets pervers, l'aléa dans la perception des loyers qui dissuade bien des investisseurs potentiels dans le logement locatif et qui aggrave ainsi la pénurie. Il est donc essentiel que les études d'impact qui précèdent, ou plutôt devraient précéder, la présentation des projets de loi prennent en compte la famille. Il est essentiel que les familles soient associées, d'ailleurs, à la réflexion et réellement représentées par un ministère de la famille. Je cite encore ce que disait Ludivine de La Rochère. Il semble, au fond, que la famille intéresse peu nos dirigeants. Pourtant, 70% des Français vivent en famille, et son importance est en outre cruciale pour notre société. Autre point important, la politique familiale doit redevenir stable et lisible. Le terme « politique familiale », d'ailleurs, semble devenu un gros mot pour une part importante de la classe politique. Les exigences budgétaires conduisent à des arbitrages financiers qui priment trop souvent sur le soutien à la famille et à l'accueil de l'enfant, rendant la politique à court terme illisible et peu convaincante. Or, ces dérives vont à l'encontre du besoin de clarté et de sécurité dont les futurs parents ont besoin dans cette période d'incertitude. Si les familles monoparentales sont de plus en plus touchées par les problèmes sociaux et ont donc besoin de bénéficier, évidemment, de la solidarité, elles sont les moins susceptibles d'accueillir un ou des enfants de plus. Les familles biparentales ne doivent pas non plus être oubliées, d'autant que la présence de deux revenus réduit ou supprime souvent des aides. La prise en compte des enfants dans le calcul des impôts et de la retraite reste très insuffisante et trop axée sur la seule redistribution. On a vu d'ailleurs les graves problèmes que posait le projet de réforme des retraites par rapport aux mères de famille. Il faut donc rompre avec la politique de dévalorisation de la famille. Depuis des décennies, c'est la déconstruction qui l'emporte. Tout ce qui est fait contribue à précariser le couple. Or, une famille, cellule sociale de base, est irremplaçable pour accueillir et éduquer l'enfant, pour lui apprendre le respect et la solidarité, pour lui donner la capacité de s'instruire et pour le préparer, bien sûr, à être un adulte inséré dans le monde du travail et la société. Or, un couple précaire ne peut pleinement assurer ses responsabilités et créer la confiance pour donner la vie. Si un consensus se crée pour favoriser la natalité, il est indispensable qu'au lieu de donner comme modèle des héros divorcés qui couchent ensemble à la première occasion, ne voudrait-on avoir plus souvent dans les médias, et je pense par exemple à la télévision, des couples durables qui s'aiment et sont fidèles et qui donnent de la famille une autre image? Si la mise en scène de couples homosexuels qui se développe actuellement est censée faciliter l'acceptation de l'homosexualité, cette vertu pédagogique peut donc être appliquée aussi à la valorisation de la famille. Sur un tout autre plan, la conciliation de la vie de famille avec la vie de travail est extrêmement importante. C'est un des points les plus sensibles, car il intervient souvent de façon déterminante sur bien des aspects. L'accueil et la gestion des enfants pendant le temps de travail, l'obstacle de la maternité dans la carrière professionnelle, la moindre liberté d'usage des temps de loisirs, le surcroît de tâches domestiques pour ne citer que cela. Et l'évolution de l'image du rôle de la femme dans la société pour une plus grande égalité passe pour beaucoup par une valorisation de l'activité professionnelle, mais également le salaire indispensable à la famille. La dévalorisation du rôle de la maman qui choisit d'arrêter une activité professionnelle pour se consacrer plus complètement à la famille a pour conséquence de raréfier les familles nombreuses. C'est la fameuse femme au foyer que nous avait jetée presque à la figure une ministre du Travail lorsque nous proposions de rendre un vrai libre choix possible entre l'activité salariée et un temps consacré à la famille. Tant que cette image ne sera pas revalorisée, nous aurons une forme de plafond de verre pour la taille des familles. Le choix d'une famille nombreuse n'est pas possible sans avancer sur cette question-là. Le travail professionnel au féminin qui s'est généralisé se heurte donc à un obstacle majeur, concilier les horaires de travail aux besoins des enfants. Cela est pratiquement impossible pour certains métiers, par exemple dans la marine, l'armée, etc. Pour les autres, les besoins sont énormes pour l'accueil des enfants hors du temps scolaire. J'entendais récemment une maman prétendre que pour avoir une place en crèche dans son secteur géographique, il faut s'y prendre 2 ans à l'avance, donc programmer la naissance 2 ans après avoir obtenu une place. La peur de ne pas trouver de place de crèche est un des obstacles majeurs que soulignent les organisations familiales. D'autres solutions de garde existent, comme la nounou, avec des aides possibles, mais cela enchérit le coût de l'enfant, particulièrement lorsque le revenu du ménage privé de la plupart des aides ne le permet pas. Si on n'avance pas dans ce domaine avec une politique volontariste, on ne supprimera pas un des principaux goulots d'étranglement. La gestion de la petite enfance avec des problèmes, par exemple de maladies, de grèves dans les services d'accueil, de journées pédagogiques, etc., faute d'une offre suffisante et adaptée, peut tourner à la galère pour bien des parents. Va-t-on mettre les moyens adaptés pour répondre à ces défis ? Sur la carrière des mamans, la maternité peut être un obstacle, d'abord à l'embauche, mais surtout à l'évolution professionnelle. Combien de femmes sont obligées de renoncer à la maternité pour pouvoir accéder à de hautes responsabilités ? Ce n'est pas en imposant au conjoint de prendre aussi un congé parental qu'on va régler la question. De nombreuses dispositions existent déjà, par le code du travail et par les accords d'entreprise. Mais la question reste largement posée. Peut-on avoir plusieurs enfants et progresser vers des postes à haute responsabilité? Cela suppose d'avancer sur bien des aspects, comme la formation, en particulier pendant les temps d'arrêt de travail, lors de la garde d'enfants, pendant les congés maternité ou parentaux. Et il faut inclure cette éventualité dans les plans de carrière et l'organisation des postes, tout en essayant de ne pas trop pénaliser non plus l'entreprise. Ce ne sont que quelques pistes, mais si un gouvernement veut vraiment améliorer la natalité, il ne pourra éviter d'ouvrir cet immense chantier et de l'ouvrir encore une fois avec une concertation des mouvements familiaux concernés. L'impact des temps parentaux, comme le temps partiel, les congés parentaux, n'est pas assez pris en compte non plus pour les retraites, particulièrement s'il y a cession d'activités professionnelles. Les parents de familles nombreuses qui se consacrent pendant un temps à leurs enfants se trouvent ainsi pénalisés sur tous les plans, le revenu pendant l'activité, puis la retraite ensuite. La remise en cause de la réversion aux conjoints survivants aggrave encore la situation de bien des parents suite à un décès. Ce sont toutes ces questions qu'il faut remettre sur la table en sortant de l'idéologie égalitariste, de la redistribution forcenée et de la seule approche financière. Une autre question, le télétravail aurait pour effet d'accroître le nombre d'enfants, car il favorise la conciliation du travail et de la vie de famille. Va-t-on l'encourager ? Alors il faut travailler avec les familles. Les mesures prises sans consultation, sans travail en amont avec les familles et leurs associations sont presque toujours des échecs, car plus adaptées à l'idéologie ambiante qu'à la réalité des besoins. On le voit par exemple avec la réforme des congés parentaux, censée améliorer l'égalité, mais qui n'a fait que pénaliser la plupart des mères concernées. On touche ainsi du doigt une autre réalité. Est-ce à l'État d'imposer aux couples, contre leurs convictions, une approche qui nie la spécificité du rôle de la maman par rapport à l'enfant ? Il faut, bien sûr, avancer vers l'égalité, mais pas en interdisant à une mère d'être pleinement maman. Sinon, c'est la femme maman qu'on pénalise plus encore contre l'égalité, sans avoir traité les vrais problèmes. En cherchant trop idéologiquement l'égalité homme-femme, ce sont peut-être les mamans les perdantes. En tous les cas, on constate que les mères sont victimes à 96% de l'inégalité salariale. Autre point important, c'est le don même de la vie qui est en question maintenant. La peur pour l'environnement, pour l'avenir même de la création, est entretenue par l'approche anxiogène, qui est largement diffusée, voire même utilisée pour convaincre et changer les comportements. Mais elle est aussi un poison lent qui sape l'avenir de la société. La peur collective est mortifère pour une civilisation tournée vers elle-même qui rompt avec l'expérience. Soyons plutôt dans la recherche de solutions, de propositions pour améliorer l'avenir, et non dans cette peur collective qui enferme. Soyez féconds et multipliez-vous, remplissez la terre et soumettez-la, nous dit Dieu dans la Genèse. C'est vrai que la vie est faite d'incertitudes, de dangers, mais refuser la vie parce qu'un enfant produirait du CO2, comme c'est dit dans des cours de SVT, ou parce qu'il peut être confronté à des crises, des conflits, à un monde difficile, c'est tourner le dos à un des plus grands appels du Seigneur, celui de participer à la création, d'être co-créateur en donnant la vie. Si Marie avait répondu à l'ange Gabriel qu'elle ne voulait pas mettre au monde un enfant dans un contexte aussi dangereux, que se serait-il passé? L'enfant que les parents sont appelés à mettre au monde est aussi appelé à être un futur saint. Ne pas le vouloir, c'est peut-être aussi refuser un saint, un grand homme ou quelqu'un qui aurait apporté à notre monde des choses importantes. En conclusion, ce ne sont là que quelques propositions, probablement incomplètes, mais qui me semblent urgentes. Nous sommes maintenant face à une grave question. Les gouvernements et les élus vont-ils prendre la mesure du défi pour l'avenir de la France? Vont-ils adopter une politique à la hauteur des enjeux? Peut-on imaginer un grand plan famille pour améliorer la natalité? Cela suppose sans doute quelques sacrifices budgétaires sur des aspects moins prioritaires comme les loisirs par exemple. Faute d'une politique forte et courageuse, toutes les dépenses de l'État seront de toute façon impactées par l'appauvrissement du pays. Mais l'effort budgétaire ne suffira pas si on ne rompt pas avec les idéologies qui, sous prétexte d'égalité, d'émancipation, rendent de plus en plus difficile l'idée d'être pleinement femme, maman, tout en étant respectée et reconnue dans ce rôle irremplaçable. Nous sommes là dans le domaine d'une conversion qui semble impossible, mais je serais tenté de dire « rien n'est impossible à Dieu ». Et si Marie a sauvé la France de bien des périls dans le passé, c'est encore aujourd'hui une grâce qu'on peut lui demander pour notre pays. Chers amis de Radio Espérance, je vous remercie de votre attention et vous dis à bientôt sur les ondes de Radio Espérance.
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3: Nous venons de consacrer pas mal de chroniques au combat spirituel. Y a-t-il des moments où nous n'avons plus à combattre ? Oui, bien sûr, il y a des moments où la vie chrétienne est plus paisible. On se promène paisiblement dans la campagne, par exemple, et l'on se contente d'écouter les petits oiseaux chanter la gloire de Dieu, et on s'unit à leur chant. Ou bien on est tout heureux de penser que Jésus est avec nous sur la route, ou bien que la Sainte Trinité est tout entière dans notre cœur, et on se contente d'être attentif à cette présence. Mais bien souvent, quand il y a un grand souci, une grande préoccupation, eh bien, on est comme obligé de combattre tout le temps, c'est-à-dire de se répéter, d'écouter le Seigneur nous redire une parole de l'Écriture qui va nous permettre de ne pas succomber à la tentation. De redire, par exemple, le tout est grâce, alors que nous sommes vraiment embêtés par quelque chose, que nous avons l'impression qu'il y a là quelque chose qui nous empêche d'être heureux, pour conserver la paix que le Seigneur nous demande d'avoir en toutes circonstances, eh bien, il faut redire au Seigneur, dire que tout est grâce. Seigneur, dire que cette épreuve, tu l'as choisie sur mesure. Seigneur, dire que c'est toi qui vas m'aider à la porter. Eh bien, une tentation de jalousie. Oh Seigneur, que je suis bête d'être jaloux. Oh Seigneur, ne permets pas que je m'attriste encore à cause de cette jalousie, mais que je me rappelle que ce que je vis, c'est vraiment le meilleur, et que je n'ai pas à loucher sur mon voisin, comme si mon voisin avait une vie meilleure que la mienne. Donc, parfois, pour rester dans la paix, on est obligé de continuer à ruminer une parole de Dieu, à la ruminer tellement que ça devient une espèce de litanie. Le combat continue. Les Pères du désert disaient, on a le droit de se reposer le dimanche, mais le combat spirituel, nous le connaissons aussi le dimanche. Voilà mes frères. Donc ne soyez pas étonnés qu'après des années et des années de vie chrétienne, vous soyez encore obligés de combattre pour résister à des tentations qui reviennent sans cesse. On voudrait en être débarrassé, mais non. Rappelez-vous Saint Paul, qui voudrait être débarrassé d'une écharde dans la chair qui l'empêche de faire son apostolat d'une façon paisible. Et Jésus lui fait comprendre que cette écharde, il doit la conserver. Et ce qui fait dire à saint Paul, j'irai jusqu'à me glorifier de cette faiblesse pour qu'habite en moi la force du Christ. Ces combats nous précipitent un petit peu plus dans le char blindé que sont les bras de Jésus. Si nous n'avions pas de tentation, nous finirions peut-être par oublier que nous avons besoin d'un sauveur, d'un Jésus, dans la présence, dans le sourire, dans les bras, sont indispensables pour rester victorieux en toutes circonstances.

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S'il t'écoute, tu as gagné ton frère. S'il ne t'écoute pas, prends en plus avec toi une ou deux personnes afin que toute l'affaire soit réglée sur la parole de deux ou trois témoins. S'il refuse de les écouter, dis-le à l'assemblée de l'Église. S'il refuse encore d'écouter l'Église, considère-le comme un païen et un publicain. Amen, je vous le dis. Tout ce que vous aurez lié sur la terre sera lié dans le ciel, et tout ce que vous aurez délié sur la terre sera délié dans le ciel. Et pareillement, amen, je vous le dis, si deux d'entre vous sur la terre se mettent d'accord pour demander quoi que ce soit, ils l'obtiendront de mon Père qui est aux cieux. En effet, quand deux ou trois sont réunis en mon nom, je suis là au milieu d'eux. Prière. Seigneur Jésus, me voici devant toi. Je demeure quelques instants en ta présence et je contemple ta manière d'accueillir ceux que tu rencontres. Tu vois leur fragilité sans les juger et tu considères leurs fautes sans les enfermer dans leurs erreurs. Je laisse résonner cet appel à regarder mes frères avec le même amour. Demande. Seigneur, fais de moi un instrument de ta paix. Là où est la haine, que je mette l'amour. Là où est l'offense, que je mette le pardon. Là où est la discorde, que je mette l'union. Là où est l'erreur, que je mette la vérité. Là où est le doute, que je mette la foi. Là où est le désespoir, que je mette l'espérance. Là où sont les ténèbres, que je mette ta lumière. Là où est la tristesse, que je mette la joie. Ô Maître, que je ne cherche pas tant à être consolé qu'à consoler, à être compris qu'à comprendre, à être aimé qu'à aimer, car c'est en donnant que l'on reçoit, c'est en s'oubliant que l'on se retrouve, c'est en pardonnant que l'on est pardonné, c'est en mourant que l'on ressuscite à la vie éternelle. Amen. Prière de Saint François d'Assise. Réflexion. Premier point de réflexion. À première vue, cet évangile peut nous mettre mal à l'aise. Jésus parle de fautes, de reproches, de témoins, d'assemblées et même d'exclusion. Pourtant, le but du passage n'est pas la condamnation du pécheur. Dès la première phrase, Jésus indique clairement l'objectif recherché. S'il t'écoute, tu as gagné ton frère. Toute la démarche décrite par Jésus est orientée vers cette finalité. Il ne s'agit pas d'avoir raison contre quelqu'un, mais de réparer une relation brisée. Cette perspective est importante, car notre premier réflexe est souvent différent. Lorsqu'un conflit surgit, nous sommes tentés soit de nous taire en laissant grandir le ressentiment, soit d'en parler immédiatement à d'autres personnes. Jésus propose un autre chemin. La première étape consiste à rencontrer le frère seul à seul. Avant tout jugement public, la parole doit pouvoir être libérée entre les personnes concernées. L'idée n'est pas d'humilier, mais de permettre une prise de conscience, puis une réconciliation. Si cette démarche échoue, Jésus prévoit une seconde étape. Prends en plus avec toi une ou deux personnes. Cette recommandation s'enracine dans la tradition biblique, car le Deutéronome prévoyait déjà que toute affaire soit réglée grâce à la déposition de plusieurs témoins.

0: Deutéronome chapitre 19 verset 15. Il ne s'agit pas d'abord de réunir un groupe d'accusateurs contre le fautif, mais d'aider à restaurer une relation devenue difficile. Deuxième point de réflexion. On remarque alors que l'horizon du texte s'élargit. Le conflit n'est plus seulement une affaire privée. Le péché atteint toujours, d'une manière ou d'une autre, la vie de la communauté. C'est pourquoi Jésus évoque finalement l'assemblée de l'Église. Nous sommes ici dans l'un des deux seuls passages de l'Évangile selon Matthieu, où apparaît le mot grec « ecclésia », c'est-à-dire « église ». Matthieu chapitre 16 verset 18 et Matthieu chapitre 18 verset 17. Dans le monde grec, ce terme désignait l'assemblée des citoyens convoqués pour délibérer. Dans la Bible, il sert également à traduire l'assemblée du peuple d'Israël réunie devant Dieu. En l'employant ici, Matthieu souligne que la communauté des disciples reçoit la responsabilité de persévérer et de restaurer la communion entre ses membres. Troisième point de réflexion. Cette responsabilité est exprimée par les verbes « lier » et « délier ». Tout ce que vous aurez lié sur la terre sera lié dans le ciel. Dans le judaïsme du temps de Jésus, ces verbes désignaient l'autorité d'interpréter et de prendre des décisions pour la vie de la communauté. Pierre a été le premier à se voir confier cette charge. « Je te donnerai les clés du royaume des cieux. Tout ce que tu auras lié sur la terre sera lié dans les cieux, et tout ce que tu auras délié sur la terre sera délié dans les cieux. » Matthieu chapitre 16 verset 19. Puis dans notre passage, cette charge est confiée à l'ensemble de la communauté des disciples. Cette responsabilité confiée à l'ensemble de la communauté rejoint une intuition chère au pape François lorsqu'il encourageait l'Église à être plus synodale. Face aux difficultés et aux divisions, tous sont invités à marcher ensemble, à s'écouter mutuellement et à prendre leur part dans la recherche de la communion. L'unité de l'Église n'est pas l'affaire de quelques-uns, elle est une mission confiée à tous. Quatrième point de réflexion. Les derniers versets permettent d'approfondir encore cette idée. Jésus passe du conflit à la prière commune. Si deux d'entre vous sur la terre se mettent d'accord pour demander quoi que ce soit, ils l'obtiendront. Il serait réducteur de ne lire ce verset que comme une promesse générale sur l'efficacité de la prière. Car dans son contexte, il concerne d'abord une communauté appelée à chercher ensemble la volonté de Dieu. Lorsque des croyants prennent le temps de se tourner ensemble vers le Père et de formuler une demande commune, ils manifestent déjà leur désir de rechercher ensemble la volonté de Dieu. L'accord auquel ils parviennent devient alors le signe d'une communion retrouvée et d'une ouverture à l'action de Dieu. L'Évangile s'achève par une parole bien connue. Quand deux ou trois sont réunis en mon nom, je suis là, au milieu d'eux. Jésus accompagne les petites communautés, les rencontres discrètes, les dialogues parfois difficiles où l'on cherche sincèrement la vérité et la réconciliation. Ainsi, la correction fraternelle n'est pas d'abord une méthode pour résoudre les conflits. Elle devient l'occasion de faire l'expérience de la présence du Christ au cœur même des relations humaines. Le fil conducteur de tout ce passage est donc la communion. Jésus invite ses disciples à ne pas se résigner face aux tensions et aux désaccords. Lorsque survient une rupture, nous sommes invités à ne pas nous laisser gagner par l'indifférence ou la condamnation. Jésus nous accompagne dans le patient travail de la réconciliation. Il promet d'être au milieu de nous. Dialogue avec le Christ. Seigneur Jésus, il m'est parfois plus facile de juger, de me taire ou de m'éloigner que de chercher la réconciliation. Je repense aux relations qui me coûtent, aux blessures que je porte et à celles que j'ai pu provoquer. Apprends-moi à ne pas m'éloigner de mes frères lorsque des tensions surgissent. Donne-moi un cœur capable de vérité, mais aussi de patience et de miséricorde. Résolution. Aujourd'hui, je choisirai le dialogue plutôt que de nourrir un jugement ou une critique intérieure.
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Amis auditeurs de Radio Espérance, bonsoir. Bruno et Régis sont heureux de vous accueillir dans notre studio de Paray-le-Monial. Nous allons prier ensemble et en direct le troisième chapelet de ce mercredi 12 août. Nous méditerons ce soir les mystères glorieux. Et pour commencer, nous écoutons ce chant « Bénis le Seigneur, ô mon âme ».

0: Au nom du Père et du Fils et du Saint-Esprit. Amen.
1: Je crois en Dieu, le Père Tout-Puissant, Créateur du ciel et de la terre, et en Jésus-Christ, son Fils unique, notre Seigneur, qui a été conçu du Saint-Esprit, est né de la Vierge Marie, a souffert sous Ponce Pilate, a été crucifié et mort, et a été enseveli, est descendu aux enfers, le troisième jour est ressuscité des morts, est monté aux cieux, est assis à la droite de Dieu le Père Tout-Puissant, d'où il viendra juger les vivants et les morts.
0: Je crois en l'Esprit Saint, à la Sainte Église catholique, à la communion des saints, à la rémission des péchés, à la résurrection de la chair, à la vie éternelle. Amen.
1: Au cours de ce chapelet, avec vous qui allez prier avec nous sur les ondes de Radio Espérance, entrons avec joie et allégresse dans la victoire de notre Dieu en méditant avec Marie, l'Annonciatrice du Soleil Levant, les mystères glorieux de la vie du Christ. Pendant ce chapelet sur les ondes de Radio Espérance, nous prierons pour tous ceux qui exercent un pouvoir dans le pays, que tous recherchent le bien commun pour assurer la sécurité et la paix. Premier mystère glorieux, la résurrection du Seigneur. Des Actes des Apôtres. Dieu a ressuscité Jésus le troisième jour. Il lui a donné de se manifester non pas à tout le peuple, mais à des témoins que Dieu avait choisis d'avance, à nous qui avons mangé et bu avec lui après sa résurrection d'entre les morts.
0: Notre Père, qui es aux cieux, que ton nom soit sanctifié, que ton règne vienne, que ta volonté soit faite sur la terre comme au ciel.
1: Donne-nous aujourd'hui notre pain de ce jour. Pardonne-nous nos offenses, comme nous pardonnons aussi à ceux qui nous ont offensés. Et ne nous laisse pas entrer en tentation, mais délivre-nous du mal. Amen.
0: Je vous salue, Marie, pleine de grâce. Le Seigneur est avec vous. Vous êtes bénie entre toutes les femmes, et Jésus, le fruit de vos entrailles, est béni.
1: Sainte Marie, Mère de Dieu, priez pour nous, pauvres pécheurs, maintenant et à l'heure de notre mort. Amen.
0: Je vous salue, Marie, pleine de grâce, le Seigneur est avec vous. Vous êtes bénie entre toutes les femmes, et Jésus, le fruit de vos entrailles, est béni.
1: Sainte Marie, Mère de Dieu, priez pour nous, pauvres pécheurs, maintenant et à l'heure de notre mort. Amen.
0: Je vous salue, Marie, pleine de grâce, le Seigneur est avec vous. Vous êtes bénie entre toutes les femmes, et Jésus, le fruit de vos entrailles, est béni.
1: Sainte Marie, Mère de Dieu, priez pour nous pauvres pécheurs, maintenant et à l'heure de notre mort. Amen.
0: Je vous salue, Marie, pleine de grâce, le Seigneur est avec vous. Vous êtes bénie entre toutes les femmes, et Jésus, le fruit de vos entrailles, est béni.
1: Sainte Marie, Mère de Dieu, priez pour nous pauvres pécheurs, maintenant et à l'heure de notre mort. Amen.
0: Je vous salue, Marie, pleine de grâce, le Seigneur est avec vous. Vous êtes bénie entre toutes les femmes, et Jésus, le fruit de vos entrailles, est béni.
1: Sainte Marie, Mère de Dieu, priez pour nous, pauvres pécheurs, maintenant et à l'heure de notre mort. Amen.
0: Je vous salue, Marie, pleine de grâce, le Seigneur est avec vous. Vous êtes bénie entre toutes les femmes, et Jésus, le fruit de vos entrailles, est béni.
1: Sainte Marie, Mère de Dieu, priez pour nous, pauvres pécheurs, maintenant et à l'heure de notre mort. Amen.
0: Je vous salue, Marie, pleine de grâce. Le Seigneur est avec vous. Vous êtes bénie entre toutes les femmes, et Jésus, le fruit de vos entrailles, est béni.
1: Sainte Marie, Mère de Dieu, priez pour nous, pauvres pécheurs, maintenant et à l'heure de notre mort. Amen.
0: Je vous salue, Marie, pleine de grâce. Le Seigneur est avec vous. Vous êtes bénie entre toutes les femmes, et Jésus, le fruit de vos entrailles, est béni.
1: Sainte Marie, Mère de Dieu, priez pour nous, pauvres pécheurs, maintenant et à l'heure de notre mort. Amen.
0: Je vous salue, Marie, pleine de grâce. Le Seigneur est avec vous. Vous êtes bénie entre toutes les femmes, et Jésus, le fruit de vos entrailles, est béni.
1: Sainte Marie, Mère de Dieu, priez pour nous, pauvres pécheurs, maintenant et à l'heure de notre mort. Amen.
0: Je vous salue, Marie, pleine de grâce. Le Seigneur est avec vous. Vous êtes bénie entre toutes les femmes, et Jésus, le fruit de vos entrailles, est béni.
1: Sainte Marie, Mère de Dieu, priez pour nous, pauvres pécheurs, maintenant et à l'heure de notre mort. Amen.
0: Gloire au Père, et au Fils, et au Saint-Esprit.
1: Comme il était au commencement, maintenant et toujours, et dans les siècles des siècles. Amen. Jésus, nous t'adorons et nous te louons pour ta victoire. C'est la victoire de la vie sur la mort, de la lumière sur les ténèbres, qui a changé la face de la terre. Deuxième mystère glorieux, l'ascension du Seigneur. De l'Évangile selon saint Matthieu. Tout pouvoir m'a été donné au ciel et sur la terre. Allez, de toutes les nations, faites des disciples, baptisez-les au nom du Père et du Fils et du Saint-Esprit. Apprenez-leur à observer tout ce que je vous ai commandé, et moi, je suis avec vous tous les jours jusqu'à la fin du monde.
0: Notre Père, qui es aux cieux, que ton nom soit sanctifié, que ton règne vienne, que ta volonté soit faite sur la terre comme au ciel.
1: Donne-nous aujourd'hui notre pain de ce jour. Pardonne-nous nos offenses, comme nous pardonnons aussi à ceux qui nous ont offensés. Et ne nous laisse pas entrer en tentation, mais délivre-nous du mal. Amen.
0: Je vous salue, Marie, pleine de grâce. Le Seigneur est avec vous. Vous êtes bénie entre toutes les femmes. Et Jésus, le fruit de vos entrailles, est béni.
1: Sainte Marie, Mère de Dieu, priez pour nous, pauvres pécheurs, maintenant et à l'heure de notre mort. Amen.
0: Je vous salue, Marie, pleine de grâce. Le Seigneur est avec vous. Vous êtes bénie entre toutes les femmes, et Jésus, le fruit de vos entrailles, est béni.
1: Sainte Marie, Mère de Dieu, priez pour nous, pauvres pécheurs, maintenant et à l'heure de notre mort. Amen.
0: Je vous salue, Marie, pleine de grâce. Le Seigneur est avec vous. Vous êtes bénie entre toutes les femmes, et Jésus, le fruit de vos entrailles, est béni.
1: Sainte Marie, Mère de Dieu, priez pour nous, pauvres pécheurs, maintenant et à l'heure de notre mort. Amen.
0: Je vous salue, Marie, pleine de grâce. Le Seigneur est avec vous. Vous êtes bénie entre toutes les femmes, et Jésus, le fruit de vos entrailles, est béni.
1: Sainte Marie, Mère de Dieu, priez pour nous pauvres pécheurs, maintenant et à l'heure de notre mort. Amen.
0: Je vous salue, Marie, pleine de grâce. Le Seigneur est avec vous. Vous êtes bénie entre toutes les femmes, et Jésus, le fruit de vos entrailles, est béni.
1: Sainte Marie, Mère de Dieu, priez pour nous pauvres pécheurs, maintenant et à l'heure de notre mort. Amen.
0: Je vous salue, Marie, pleine de grâce. Le Seigneur est avec vous. Vous êtes bénie entre toutes les femmes, et Jésus, le fruit de vos entrailles, est béni.
1: Sainte Marie, Mère de Dieu, priez pour nous pauvres pécheurs, maintenant et à l'heure de notre mort. Amen.
0: Je vous salue, Marie, pleine de grâce. Le Seigneur est avec vous. Vous êtes bénie entre toutes les femmes, et Jésus, le fruit de vos entrailles, est béni.
1: Sainte Marie, Mère de Dieu, priez pour nous pauvres pécheurs, maintenant et à l'heure de notre mort. Amen.
0: Je vous salue, Marie, pleine de grâce. Le Seigneur est avec vous. Vous êtes bénie entre toutes les femmes, et Jésus, le fruit de vos entrailles, est béni.
1: Sainte Marie, Mère de Dieu, priez pour nous pauvres pécheurs, maintenant et à l'heure de notre mort. Amen.
0: Je vous salue, Marie, pleine de grâce, le Seigneur est avec vous. Vous êtes bénie entre toutes les femmes, et Jésus, le fruit de vos entrailles, est béni.
1: Sainte Marie, Mère de Dieu, priez pour nous pauvres pécheurs, maintenant et à l'heure de notre mort. Amen.
0: Je vous salue, Marie, pleine de grâce, le Seigneur est avec vous. Vous êtes bénie entre toutes les femmes, et Jésus, le fruit de vos entrailles, est béni.
1: Sainte Marie, Mère de Dieu, priez pour nous pauvres pécheurs, maintenant et à l'heure de notre mort. Amen.
0: Gloire au Père, et au Fils, et au Saint-Esprit.
1: Au Dieu qui est, qui était et qui vient, pour les siècles des siècles. Amen. Jésus, nous te rendons grâce pour ta présence vivante et agissante dans ton Église. Renouvelle en elle l'ardeur missionnaire. pendant ce chapelet, sur les ondes de Radio Espérance, nous prions pour tous ceux qui exercent un pouvoir dans le pays, que tous recherchent le bien commun pour assurer la paix et la sécurité. Troisième mystère glorieux, la Pentecôte. Des Actes des Apôtres. Alors les apôtres retournèrent à Jérusalem depuis le lieu dit « Mont des Oliviers » qui en est proche. À leur arrivée, ils montèrent dans la chambre haute où ils se tenaient habituellement. Tous, d'un même cœur, étaient assidus à la prière avec des femmes, avec Marie, la mère de Jésus, et avec ses frères.
0: Notre Père, qui es aux cieux, que ton nom soit sanctifié, que ton règne vienne, que ta volonté soit faite sur la terre comme au ciel.
1: Donne-nous aujourd'hui notre pain de ce jour. Pardonne-nous nos offenses, comme nous pardonnons aussi à ceux qui nous ont offensés. Et ne nous laisse pas entrer en tentation, mais délivre-nous du mal. Amen.
0: Je vous salue, Marie, pleine de grâce. Le Seigneur est avec vous. Vous êtes bénie entre toutes les femmes, et Jésus, le fruit de vos entrailles, est béni.
1: Sainte Marie, Mère de Dieu, priez pour nous, pauvres pécheurs, maintenant et à l'heure de notre mort, ainsi soit-il.
0: Je vous salue, Marie, pleine de grâce. Le Seigneur est avec vous. Vous êtes bénie entre toutes les femmes, et Jésus, le fruit de vos entrailles, est béni.
1: Sainte Marie, Mère de Dieu, priez pour nous, pauvres pécheurs, maintenant et à l'heure de notre mort. Amen.
0: Je vous salue, Marie, pleine de grâce. Le Seigneur est avec vous. Vous êtes bénie entre toutes les femmes, et Jésus, le fruit de vos entrailles, est béni.
1: Sainte Marie, Mère de Dieu, priez pour nous, pauvres pécheurs, maintenant et à l'heure de notre mort. Amen.
0: Je vous salue, Marie, pleine de grâce. Le Seigneur est avec vous. Vous êtes bénie entre toutes les femmes, et Jésus, le fruit de vos entrailles, est béni.
1: Sainte Marie, Mère de Dieu, priez pour nous, pauvres pécheurs, maintenant et à l'heure de notre mort. Amen.
0: Je vous salue, Marie, pleine de grâce. Le Seigneur est avec vous. Vous êtes bénie entre toutes les femmes, et Jésus, le fruit de vos entrailles, est béni.
1: Sainte Marie, Mère de Dieu, priez pour nous, pauvres pécheurs, maintenant et à l'heure de notre mort. Amen.
0: Je vous salue, Marie, pleine de grâce. Le Seigneur est avec vous. Vous êtes bénie entre toutes les femmes, et Jésus, le fruit de vos entrailles, est béni.
1: Sainte Marie, Mère de Dieu, priez pour nous, pauvres pécheurs, maintenant et à l'heure de notre mort. Amen.
0: Je vous salue, Marie, pleine de grâce. Le Seigneur est avec vous. Vous êtes bénie entre toutes les femmes, et Jésus, le fruit de vos entrailles, est béni.
1: Sainte Marie, Mère de Dieu, priez pour nous, pauvres pécheurs, maintenant et à l'heure de notre mort. Amen.
0: Je vous salue, Marie, pleine de grâce. Le Seigneur est avec vous. Vous êtes bénie entre toutes les femmes, et Jésus, le fruit de vos entrailles, est béni.
1: Sainte Marie, Mère de Dieu, priez pour nous, pauvres pécheurs, maintenant et à l'heure de notre mort. Amen.
0: Je vous salue, Marie, pleine de grâce, le Seigneur est avec vous. Vous êtes bénie entre toutes les femmes, et Jésus, le fruit de vos entrailles, est béni.
1: Sainte Marie, Mère de Dieu, priez pour nous, pauvres pécheurs, maintenant et à l'heure de notre mort. Amen.
0: Je vous salue, Marie, pleine de grâce. Le Seigneur est avec vous. Vous êtes bénie entre toutes les femmes, et Jésus, le fruit de vos entrailles, est béni.
1: Sainte Marie, Mère de Dieu, priez pour nous, pauvres pécheurs, maintenant et à l'heure de notre mort. Amen.
0: Gloire au Père, et au Fils, et au Saint-Esprit,
1: comme il était au commencement, maintenant et toujours, et dans les siècles des siècles. Amen. Jésus, nous te rendons grâce pour la prière de la Vierge Marie, qui a soutenu les apôtres dans l'attente de l'Esprit promis. Quatrième mystère glorieux, l'Assomption de la Vierge Marie. De l'Apocalypse de Saint Jean, et la ville sainte, la Jérusalem nouvelle, je l'ai vue qui descendit du ciel d'auprès de Dieu, prête pour les noces, comme une épouse parée pour son mari, et j'entendis une voix forte qui venait du trône. Elle disait « Voici la demeure de Dieu avec les hommes ».
0: Notre Père, qui es aux cieux, que ton nom soit sanctifié, que ton règne vienne, que ta volonté soit faite sur la terre comme au ciel.
1: Donne-nous aujourd'hui notre pain de ce jour. Pardonne-nous nos offenses, comme nous pardonnons aussi à ceux qui nous ont offensés. Et ne nous laisse pas entrer en tentation, mais délivre-nous du mal. Amen.
0: Je vous salue, Marie, pleine de grâce, le Seigneur est avec vous. Vous êtes bénie entre toutes les femmes, et Jésus, le fruit de vos entrailles, est béni.
1: Sainte Marie, Mère de Dieu, priez pour nous, pauvres pécheurs, maintenant et à l'heure de notre mort. Amen.
0: Je vous salue, Marie, pleine de grâce, le Seigneur est avec vous. Vous êtes bénie entre toutes les femmes, et Jésus, le fruit de vos entrailles, est béni.
1: Sainte Marie, Mère de Dieu, priez pour nous, pauvres pécheurs, maintenant et à l'heure de notre mort. Amen.
0: Je vous salue, Marie, pleine de grâce, le Seigneur est avec vous. Vous êtes bénie entre toutes les femmes, et Jésus, le fruit de vos entrailles, est béni.
1: Sainte Marie, Mère de Dieu, priez pour nous, pauvres pécheurs, maintenant et à l'heure de notre mort. Amen.
0: Je vous salue, Marie, pleine de grâce, le Seigneur est avec vous. Vous êtes bénie entre toutes les femmes, et Jésus, le fruit de vos entrailles, est béni.
1: Sainte Marie, Mère de Dieu, priez pour nous, pauvres pécheurs, maintenant et à l'heure de notre mort. Amen.
0: Je vous salue, Marie, pleine de grâce. Le Seigneur est avec vous. Vous êtes bénie entre toutes les femmes, et Jésus, le fruit de vos entrailles, est béni.
1: Sainte Marie, Mère de Dieu, priez pour nous, pauvres pécheurs, maintenant et à l'heure de notre mort. Amen.
0: Je vous salue, Marie, pleine de grâce, le Seigneur est avec vous. Vous êtes bénie entre toutes les femmes, et Jésus, le fruit de vos entrailles, est béni.
1: Sainte Marie, Mère de Dieu, priez pour nous, pauvres pécheurs, maintenant et à l'heure de notre mort. Amen.
0: Je vous salue, Marie, pleine de grâce, le Seigneur est avec vous. Vous êtes bénie entre toutes les femmes, et Jésus, le fruit de vos entrailles, est béni.
1: Sainte Marie, Mère de Dieu, priez pour nous, pauvres pécheurs, maintenant et à l'heure de notre mort. Amen.
0: Je vous salue, Marie, pleine de grâce, le Seigneur est avec vous. Vous êtes bénie entre toutes les femmes, et Jésus, le fruit de vos entrailles, est béni.
1: Sainte Marie, Mère de Dieu, priez pour nous, pauvres pécheurs, maintenant et à l'heure de notre mort. Amen.
0: Je vous salue, Marie, pleine de grâce. Le Seigneur est avec vous. Vous êtes bénie entre toutes les femmes, et Jésus, le fruit de vos entrailles, est béni.
1: Sainte Marie, Mère de Dieu, priez pour nous, pauvres pécheurs, maintenant et à l'heure de notre mort. Amen.
0: Je vous salue, Marie, pleine de grâce. Le Seigneur est avec vous. Vous êtes bénie entre toutes les femmes, et Jésus, le fruit de vos entrailles, est béni.
1: Sainte Marie, Mère de Dieu, priez pour nous, pauvres pécheurs, maintenant et à l'heure de notre mort. Amen.
0: Gloire au Père, et au Fils, et au Saint-Esprit.
1: Comme il était au commencement, maintenant et toujours, et dans les siècles des siècles. Amen. Sois béni, Seigneur Jésus, pour la Vierge Marie, demeure de Dieu. Cinquième mystère glorieux. Le couronnement de Marie au ciel. De l'Apocalypse de saint Jean. Du vainqueur, je ferai une colonne au sanctuaire de mon Dieu. Il n'aura plus jamais en sortir. Et je graverai sur lui le nom de mon Dieu et le nom de la ville de mon Dieu, la Jérusalem nouvelle qui descend du ciel d'auprès de mon Dieu.
0: Notre Père, qui es aux cieux, que ton nom soit sanctifié, que ton règne vienne, que ta volonté soit faite sur la terre comme au ciel.
1: Donne-nous aujourd'hui notre pain de ce jour. Pardonne-nous nos offenses, comme nous pardonnons aussi à ceux qui nous ont offensés. Et ne nous laisse pas entrer en tentation, mais délivre-nous du mal. Amen.
0: Je vous salue, Marie, pleine de grâce. Le Seigneur est avec vous. Vous êtes bénie entre toutes les femmes, et Jésus, le fruit de vos entrailles, est béni.
2: Sainte Marie, Mère de Dieu, priez pour nous, pauvres pécheurs, maintenant et à l'heure de notre mort. Amen.
0: Je vous salue, Marie, pleine de grâce. Le Seigneur est avec vous. Vous êtes bénie entre toutes les femmes, et Jésus, le fruit de vos entrailles, est béni.
2: Sainte Marie, Mère de Dieu, priez pour nous, pauvres pécheurs, maintenant et à l'heure de notre mort. Amen.
0: Je vous salue, Marie, pleine de grâce. Le Seigneur est avec vous. Vous êtes bénie entre toutes les femmes, et Jésus, le fruit de vos entrailles, est béni.
2: Sainte Marie, Mère de Dieu, priez pour nous, pauvres pécheurs, maintenant et à l'heure de notre mort. Amen.
0: Je vous salue, Marie, pleine de grâce. Le Seigneur est avec vous. Vous êtes bénie entre toutes les femmes, et Jésus, le fruit de vos entrailles, est béni.
2: Sainte Marie, Mère de Dieu, priez pour nous, pauvres pécheurs, maintenant et à l'heure de notre mort. Amen.
0: Je vous salue, Marie, pleine de grâce. Le Seigneur est avec vous. Vous êtes bénie entre toutes les femmes, et Jésus, le fruit de vos entrailles, est béni.
2: Sainte Marie, Mère de Dieu, priez pour nous, pauvres pécheurs, maintenant et à l'heure de notre mort. Amen.
0: Je vous salue, Marie, pleine de grâce. Le Seigneur est avec vous. Vous êtes bénie entre toutes les femmes, et Jésus, le fruit de vos entrailles, est béni.
2: Sainte Marie, Mère de Dieu, priez pour nous, pauvres pécheurs, maintenant et à l'heure de notre mort. Amen.
0: Je vous salue, Marie, pleine de grâce. Le Seigneur est avec vous. Vous êtes bénie entre toutes les femmes, et Jésus, le fruit de vos entrailles, est béni.
2: Sainte Marie, Mère de Dieu, priez pour nous, pauvres pécheurs, maintenant et à l'heure de notre mort. Amen.
0: Je vous salue, Marie, pleine de grâce. Le Seigneur est avec vous. Vous êtes bénie entre toutes les femmes, et Jésus, le fruit de vos entrailles, est béni.
2: Sainte Marie, Mère de Dieu, priez pour nous, pauvres pécheurs, maintenant et à l'heure de notre mort. Amen.
0: Je vous salue, Marie, pleine de grâce. Le Seigneur est avec vous. Vous êtes bénie entre toutes les femmes, et Jésus, le fruit de vos entrailles, est béni.
2: Sainte Marie, Mère de Dieu, priez pour nous, pauvres pécheurs, maintenant et à l'heure de notre mort. Amen.
0: Je vous salue, Marie, pleine de grâce. Le Seigneur est avec vous. Vous êtes bénie entre toutes les femmes, et Jésus, le fruit de vos entrailles, est béni.
2: Sainte Marie, Mère de Dieu, priez pour nous, pauvres pécheurs, maintenant et à l'heure de notre mort. Amen.
0: Gloire au Père et au Fils et au Saint-Esprit,
2: comme il était au commencement, maintenant et toujours, et dans les siècles des siècles. Amen. Seigneur Jésus, avec Marie, nous exultons de joie et d'émerveillement devant toutes tes œuvres. Marie, Reine de la paix,
0: priez pour nous.
2: Ô Marie, conçue sans péché,
0: priez pour nous qui avons recours à vous.
2: Notre-Dame, refuge des pécheurs,
0: priez pour nous.
2: Saint Maximilien Kolbe, priez.
0: Intercédez pour nous. Saint Maximilien Marie Kolbe, patron de Radio Espérance, il est fêté le 14 août. Nous préparons cette fête par une neuvaine qui nous... et nous lui demandons son aide pour notre mission. Seigneur, toi qui as dit « Heureux ceux qui entendent la parole de Dieu et lui demeurent fidèles », nous te prions, par l'intermédiaire de saint Maximilien Marie Kolbe, que nous avons choisi comme saint patron de notre radio. Tu avais mis dans son cœur un ardent amour pour la Vierge Immaculée et un ardent désir de se mettre à son service pour faire connaître ton nom au monde. À son exemple, nous désirons ardemment, nous aussi, d'un grand nombre d'hommes puissent, par Radio Espérance, entendre la parole de Dieu et lui demeurer fidèles. Par l'intercession de saint Maximilien Marie Kolbe, nous t'apportons ce désir, nous te confions notre mission et nos projets. Par la Vierge Immaculée, accorde-nous discernement et dévouement. Que ton Esprit Saint nous éclaire pour faire toujours uniquement ta volonté et que la seule ambition de Radio Espérance soit ta gloire et la venue de ton règne par Jésus le Christ notre Seigneur. Amen.
2: Amen.
0: Vierge Immaculée,
2: priez pour nous.
0: Saint Maximilien Marie Kolbe,
2: intercédez pour nous. Notre-Dame du Rosaire. En cette fin de journée, nous nous tournons vers vous avec confiance et renouvelons la consécration que nous vous avons faite de Radio Espérance. Par vous, nous présentons, Seigneur, tout le travail de ce jour pour que rien n'ait été inutile. Que tout soit pour la plus grande gloire de Dieu et pour le triomphe de votre cœur immaculé. Notre-Dame du Très-Saint-Rosaire,
0: priez pour nous.
2: Saint-Joseph,
0: protégez-nous.
2: Saint-Maximilien Marie Kolb,
0: assistez-nous.
2: Sainte Scolastique,
0: intercédez pour nous.
2: Saint-Claude la Colombière,
0: priez pour nous.
2: Saint-Jean-Baptiste,
0: aidez-nous.
2: Saint-Michel Archange,
0: défendez-nous.
2: Cœur sacré de Jésus,
0: nous avons confiance en vous. Au nom du Père, et du Fils, et du Saint-Esprit. Amen.

Bruno et Régis sont heureux d'avoir prié en votre compagnie le troisième chapelet de ce mercredi. Nous vous souhaitons une bonne soirée et nous vous disons à bientôt sur les ondes de Radio Espérance.

0: Père et au Fils et au Saint-Esprit, pour les siècles des siècles.
1: Amis auditeurs de Radio Espérance, nous vous proposons à présent de retrouver un enseignement sur le thème de Saint François, artisan de paix. Cet extrait de la retraite de Pont-Saint-Esprit en 2026, c'était lors de la Semaine Sainte. L'enseignement est proposé par Sœur Laure Vidal.

En cette année du 800e anniversaire de la mort de Saint François, nous allons parler de Saint François, artisan de paix. Figure universelle de la paix, puisque nous allons le voir, il a été cité à l'ONU, il a été devant le pape François, le pape Jean-Paul II, puis ensuite Benoît XVI, pape François, ont organisé ces rencontres à Assise. François est vraiment un homme de paix, un homme de réconciliation, un homme de fraternité universelle. Et pourtant, il a vécu dans un siècle de violence, des conflits extrêmement graves entre l'empereur du Saint-Empire et le pape, des guerres féodales, le temps des croisades. C'est aussi le temps de l'émancipation des communes et des guerres entre les cités rivales. L'Italie n'est pas du tout unifiée et chacune des cités veut garder son autonomie et n'hésite pas à faire la guerre. Ainsi, François est parti en guerre avec les jeunes gens d'Assise contre la ville de Pérouse et il a été fait prisonnier. Premier échec de ses désirs violents, guerriers. Il est reparti ensuite pour la croisade. Alors la première fois, il a été prisonnier, donc il a connu la captivité. Et puis, pour le moment où il est parti à la croisade, eh bien, il est tombé malade. Et c'est là que Dieu a commencé à lui parler. Il a entendu, alors qu'il brûlait de fièvre dans une chambre d'auberge et que tous ses camarades étaient déjà partis pour la croisade, il a entendu une voix, « François, qui vaut-il mieux servir ?» Le maître ou le serviteur? Et il a répondu, le maître. Alors pourquoi veux-tu te mettre au service du serviteur? Donc il s'agissait des souverains, de l'empereur, qui est plus grand, c'est donc Dieu. Et François comprend qu'il ne doit pas se mettre au service d'un homme, d'une cause si grande soit-elle, mais directement au service de Dieu. Il faudra un peu de temps encore avant qu'il découvre vraiment sa vocation et c'est particulièrement la rencontre du lépreux qui a été pour lui un déclic. En tant que jeune homme de famille riche, aisé, promis un bel avenir, François avait toujours été protégé de la misère, de la pauvreté. Et les lépreux, nombreux à cette époque, puisque les croisades avaient ramené du Moyen-Orient la lèpre, les lépreux étaient donc assez nombreux, mis au banc de la société, et François, comme tout le monde, les évitait soigneusement. Mais là, il y a eu ce jour-là, cette rencontre avec un lépreux. En entendant la crécelle qui annonçait la présence du lépreux, le premier mouvement de François est de tourner bride et de partir bien vite. Mais non, il s'arrête, il descend de son cheval et embrasse ce lépreux. Et dit-on, quand il remonte à cheval et se tourne pour saluer une dernière fois le lépreux, celui-ci a disparu. Et François comprend alors que ce lépreux, c'était le Christ qui est venu à lui sous ce visage et qu'il doit le reconnaître en toute pauvreté. Ensuite, il y a eu bien sûr la rencontre, le face-à-face avec le grand crucifix de Saint Damien. Et cette parole rebâtit mon église. François prend au pied de la lettre cette parole et commence à construire cette petite chapelle de Saint-Damien avant de comprendre qu'il s'agit d'une église bien plus grande. François alors comprend très vite que à travers des lépreux, eh bien c'est toute l'humanité qu'il rencontre. Et il écrit: le Seigneur lui-même me conduisit parmi eux et je leur fis miséricorde. Et au retour, ce qui m'avait semblé si amer s'est échangé pour moi en douceur de l'âme et du corps. Et c'est après cela qu'il quitte tout pour se mettre au service du Seigneur. Il médite, bien sûr, l'Évangile et le Sermon sur la montagne et les béatitudes et la pauvreté. Et pour lui, la première urgence, il a déjà expérimenté que la richesse
face à la pauvreté, c'est la première source de conflit. Que si l'on veut accéder à la paix, il faut absolument s'attaquer aux injustices, aux inégalités. Et il est particulièrement touché par la béatitude « Bienheureux les artisans de paix, car ils seront appelés fils de Dieu ». Donc cette volonté de faire la paix découle de son expérience de la richesse et de la pauvreté. Et d'ailleurs, à un moment, un évêque, l'évêque veut lui faire changer sa règle qui est trop dure, trop exigeante. Et il dit à l'évêque, mais Monseigneur, si nous avons des richesses, des terres, des maisons, il va falloir les défendre. Hein, à une époque de brigandage, à une époque d'insécurité, donc il faut prendre les armes. Et l'on comprend alors ce danger de la richesse, de la possession, qui fait que l'on doit la défendre, surtout à son époque où il n'y avait pas d'état de droit, en fait. Et donc François propose à ses frères de vivre en frère, hein, de vivre très simplement, confiant dans la bonté du Père, comme les frères d'un même père. Et il découvre cette fraternité universelle de tous les hommes, voulue par Dieu créateur. Et il propose aux frères, ainsi une citation des premiers écrits sur François, il voulait que règne l'union entre grands et petits. Hein, les frères avaient des origines très diverses, des nobles, des paysans, des savants, des gens tout à fait illettré, il voulait que savants et simples communient à la même fraternelle affection, que la puissance de l'amour rapproche ce que séparait la distance. Et dans sa première règle, il écrit « Aucun frère n'aura, surtout sur ses compagnons, aucun pouvoir de domination. Comme dit le Seigneur dans l'Évangile, les princes des nations leur commandent et les grands des peuples exercent leur pouvoir, il n'en sera pas de même entre les frères. On ne donnera à aucun frère le titre de prieur ou de supérieur, mais à tous indistinctement celui de frère mineur. Ils se laveront les pieds les uns aux autres. » C'est ainsi que dans l'ordre franciscain, celui qui est responsable s'appelle le gardien. Ce n'est pas un supérieur, ce n'est pas un prieur, ce n'est pas un responsable, c'est un gardien, gardien de ses frères. Peut-être que ça fait écho à la parole de Caïn, « Suis-je le gardien de mon frère ?» Eh oui, nous sommes, nous devons être, chacun de nous, le gardien de notre frère pour éviter justement cette violence qui a poussé Caïn à tuer Abel. Et puis, plus largement, tous les hommes doivent être abordés comme des frères. Riches ou pauvres, amis ou ennemis, bienfaiteurs ou bandits des grands chemins, chrétiens ou infidèles. Et c'est là que nous avons des histoires délicieuses de saint François d'Assise. Hein, cette histoire où des bandits bien qui ravagent la région lors d'un hiver très rude, viennent frapper à la porte du petit couvent des frères pour réclamer de la nourriture. Et François n'est pas là. Et le frère qui leur ouvre dit « Mais je vous connais !»

qui mérite un bon coup de gourdin, mais François dit, mais pas du tout, ça ne va pas du tout, tu vas prendre un panier, tu prends ce que nous avons de meilleur dans le couvent, et tu vas à leur recherche jusqu'à ce que tu les trouves, tu leur demandes pardon, tu leur donnes ce que nous avons à manger, et tu leur dis que chaque fois qu'ils le voudront, ils pourront venir demander. Ainsi, le malheureux frère court, marche dans la forêt en criant « Frère brigand, frère brigand !» Et quand il les a trouvés, eh bien, il leur donne ce message de François. Et les brigands, eh ben, qu'est-ce qui se passe quand on est bon avec quelqu'un? Ben, ils réfléchissent. Et du coup, ils reviennent frapper à la porte du couvent, mais non pas pour réclamer de la nourriture, mais pour demander à François de bien vouloir les accueillir comme des frères. Voyez, quand un cœur est paisible, quand on enlève de nos cœurs le jugement, voilà même ce qui nous paraît tellement évident, hein, le regard sur l'autre qui l'enferme, qui le rejette, eh bien le cœur est touché. Donc cette belle histoire des brigands qui sont devenus des frères, bon courage pour le maître des novices. Hein. Voilà, donc toute l'histoire de François abonde dans ses récits de rencontres avec des personnes blessées et donc agressives. Et nous, très souvent, quand nous rencontrons quelqu'un d'agressif, nous rendons l'appareil. Vous voyez, c'est comme la table de ping-pong, hein, quand on veut jouer tout seul, on redresse la moitié de la table et plus on frappe fort, plus la balle nous revient fort. Hein. Eh bien, voilà, c'est ce qui se passe, nous, dans nos relations. Nous ne sommes pas des êtres de paix, nous sommes blessés et nous percevons l'autre très vite comme un agresseur. Et nous lui renvoyons cette agressivité. C'est la source de nos disputes, de nos divisions, source de la guerre. Ainsi, ce lépreux, les frères, donc, à la suite de François, se sont donc occupés des lépreux, les visitant, les soignant, leur apportant à manger, se mettant vraiment à leur service. Et voilà qu'un jour, François revient et il entend crier un lépreux qui crie « Va-t'en, imbécile, incapable, tu me fais mal !» Et il voit plusieurs frères qui s'éloignent en disant « C'est impossible, on ne peut pas le soigner, il hurle, il est tellement agressif et méchant. » Alors François s'approche et c'est un lépreux qui hurle parce qu'il souffre tant. Et François lui dit « Frère lépreux, qu'est-ce qui se passe? Tes frères sont des incapables, ils me font mal, ils me font souffrir. Dis-moi, frère lépreux, de quoi as-tu besoin? Ah, je ne supporte pas cette odeur de pourriture que j'ai sur moi, cette odeur de mort. J'aimerais tellement qu'elle disparaisse. » Alors François lui dit, je vais m'occuper de toi. Il fait chauffer une grande quantité d'eau dans laquelle il met des herbes aromatiques. Hein, du thym, de la lavande, du romarin, pour que cette eau sente bon. Et puis avec beaucoup de délicatesse, beaucoup de tendresse, il va aider le lépreux à enlever ses habits, évidemment, qui lui font mal quand on les enlève, qui collent à la peau. Et il va le plonger dans cette eau qui sent bon, et ainsi le détendre. Voilà, cet amour qui vient d'un cœur paisible, qui vient d'un cœur qui ne s'arrête pas à l'agressivité de l'autre. Cette fraternité se vérifie également dans les rencontres avec les infidèles, à l'époque les musulmans, hein, qui eux aussi, pour saint François d'Assise, sont abordés comme des frères avec courtoisie et respect, parce qu'ils sont fils et filles de notre Dieu, de notre Père du ciel. Voilà, donc il désire apporter la paix à tous. Et c'est ainsi qu'il apprend à ses frères cette salutation. Il leur dit, mais toute personne que vous rencontrerez, vous la saluez en disant, que le Seigneur te donne sa paix. Voilà, la belle salutation franciscaine, que le Seigneur te donne sa paix. Voilà, donc un témoignage des premiers frères, hein, voilà, de la parole de François pour saluer. Le Seigneur m'a révélé que nous devions dire que le Seigneur vous donne sa paix. Cette paix, il l'a souhaitée toujours avec conviction aux hommes et aux femmes et à tous ceux qu'il rencontrait sur son chemin.
Et François ajoutait « Cette paix que vos bouches proclament, il vous faut d'abord et bien davantage

avoir dans votre cœur. Ainsi, vous ne serez pour personne occasion de rancœur ou de chute. Tout au contraire, votre paix et votre délicatesse ramèneront la paix et la tolérance parmi les hommes, car c'est là notre vocation. Donc pour François, la paix n'est pas seulement quelque chose d'irréel, un idéal lointain, mais c'est une réalité quotidienne. Faire la paix, ce n'est pas seulement prier pour la paix au Moyen-Orient, en Ukraine, en Afrique, non, c'est la faire ici et maintenant. Et pour François, donc c'est ce choix de la pauvreté qui permet de faire la paix. Donc je vous ai cité cette parole à son évêque, hein, où il lui dit « Si nous avions des propriétés, il nous faudrait des armes pour les défendre, car elles sont source d'interminables querelles et procès. Et tout cela n'est qu'entrave à l'amour de Dieu et du prochain. Voilà pourquoi nous ne voulons d'aucun bien matériel en ce monde. » Voilà pourquoi il est si radical, parce qu'il le voit autour de lui, dans sa famille, dans les villes. Chacun ne fait que défendre ses biens. Mais c'est la source de la guerre. Voilà. Et donc, François est devenu également un prédicateur et il est intervenu dans plusieurs conflits de son temps. En 1217, il part en Orient au moment de la cinquième croisade et il se retrouve à Damiette, dans le camp des croisés qui viennent de reprendre la ville de Damiette. Mais il ne reste pas avec les croisés. Il franchit les lignes et s'en va en pays musulman et il parvient à rencontrer le sultan. Alors cette rencontre avec le sultan, on en a dit beaucoup de choses, on ne sait pas exactement ce qui s'est passé, parce que les premiers frères qui rapportent cela, ils ont rapporté que le sultan était tout près de se convertir. Bon, ça, on en sait. En tout cas, François a été accueilli, n'a pas été tué, n'a pas été molesté, a pu parler. C'est un geste de paix, alors qu'on est en pleine guerre, hein, et c'est vraiment quelque chose d'incroyable, parce que même Saint Bernard de Clairvaux invitait à la prise par les armes. Hein. Mais pour François, le sultan n'est pas un ennemi, mais un frère qui a le droit d'entendre les paroles de l'Évangile. Alors on ne sait pas trop, Bonaventure qui dit, parler au nom du frère illuminé qui était là, le sultan Melek El Kamil non seulement aurait reçu François avec quelques égards, admirant son courage et sa courtoisie, mais il aurait exprimé son désir de foi, une possible conversion intérieure, ce qui n'est pas très vraisemblable. Mais ce qui importe, c'est que chez les chrétiens, à commencer par les franciscains, eh bien, il y a un changement de regard. Et ils comprennent qu'il vaut mieux évangéliser par la parole, par l'amour, que de combattre par les armes. Alors il y a d'autres interventions de François en faveur de la paix, particulièrement dans les villes italiennes, donc qui étaient toutes indépendantes, jalouses de leur autonomie, jalouses de leur territoire, et évidemment en proie à des conflits sociaux. Il n'y avait pas de justice sociale, donc tous les riches écrasaient les pauvres, donc il y avait beaucoup de soulèvements, beaucoup de violences. Et jusqu'à la fin du XIIIe siècle, les frères de François ont essayé d'obtenir dans les cités, dans les communes, des pactes de modération réciproque, voire de remise de dettes pour les plus pauvres. La plus célèbre de ces interventions des fils de François, c'est celle d'Antoine de Padoue, qui, 5 ans après la mort de François, a obtenu du podestat de la ville de Padoue une charte interdisant la contrainte par corps pour les débiteurs insolvables, c'est-à-dire qu'on les mette en prison. François lui-même était intervenu dans les villes d'Assise et d'Arezzo. Voilà. Et on rapporte un épisode dans la ville d'Arezzo où François a même chassé des démons de la discorde. Voilà. Donc les premiers biographes de François remarquent que là où François passe, les conflits s'éteignent et les gens se reconnaissent comme frères.
Sa simple présence et sa parole apaisent les cœurs. Un archidiacre de Spalato, prêtre séculier, se rappelait qu'étant étudiant à Bologne, il avait entendu François prêcher. Il parla si bien, avec tant de solide clarté, que les développements de cet illettré plongèrent dans une admiration sans bornes, même les savants de son auditoire. Ses discours, pourtant, ne relevaient pas du grand genre de l'éloquence sacrée, c'était plutôt des harangues. En réalité, il parla pendant tout son discours du devoir d'éteindre les haines et de conclure un nouveau traité de paix. Dieu conféra tant de pouvoir à ses paroles qu'elles ramenèrent la paix dans maintes familles seigneuriales, déchirées jusque-là par de vieilles haines, cruelles et furieuses jusqu'à l'assassinat. Donc, vous voyez ce magnifique témoignage de la ville de Bologne, où la parole de François a apaisé. C'est un pouvoir quasi miraculeux que François a, qui frappe les foules. Et donc cette réputation d'artisan de paix, elle s'est très vite répandue. Un des derniers actes de la vie de François va dans ce sens. L'évêque et le podestat d'Assise étaient fâchés depuis longtemps dans un conflit sans issue. Chacun cherchait à asseoir son pouvoir. Et le podestat, celui qui est le puissant, le gouverneur, voilà, on l'appelait podestat, c'est voilà, qui domine. Et ils étaient fâchés parce que chacun voulait avoir plus de pouvoir que l'autre, donc c'était des choses stupides. Et François, qui était alors sur son lit d'agonie, quelques jours avant sa mort, ajouta une strophe à son cantique des créatures que nous lirons à la fin, et il envoya à chacun un compagnon pour chanter cette strophe aux deux chefs de la cité. Et ils furent tellement touchés qu'ils se réconcilièrent par amour pour François. Et quelle est cette strophe ? Loué sois-tu, mon Seigneur, pour ceux qui pardonnent par amour pour toi, pour ceux qui supportent épreuves et maladies, heureux s'ils conservent la paix, car par toi, très haut, ils seront couronnés. Donc c'est vraiment un très beau témoignage, donc jusqu'à la fin. Et ce témoignage de paix que François a vécu, eh bien nous en avons aussi les images, les témoignages avec toute créature. François était vraiment un tel amoureux de Dieu que toute la création lui paraissait image et présence de Dieu. Et ça, ça a été nouveau dans l'Église. Le pape François l'a repris, mais les orthodoxes ont été beaucoup plus que nous attentifs à cela, à cette création que Dieu nous a donnée, qui est tellement belle et qui nous parle de la gloire de Dieu. Beaucoup de saints ont été proches des animaux et beaucoup d'histoires magnifiques nous sont révélées. François, par exemple, eh bien, alors qu'il prêche dans une ville et que les habitants ne veulent pas l'écouter, appelle les oiseaux et invite les oiseaux du ciel à venir écouter la parole de Dieu, puisque les hommes sont si ingrats. Et voilà qu'une multitude d'oiseaux s'assemble et se perche tout autour de lui. Et il leur parle, « Frères oiseaux, vous êtes si beaux, Dieu vous a donné la capacité de voler, de chanter, louez-le par tout ce que vous êtes. » Et les habitants, évidemment émerveillés par ce prodige, se pressent derrière François, qui invite les oiseaux, « Volez, frères oiseaux, volez pour l'amour de Dieu !» Les oiseaux, dit-on, s'envolèrent, formant dans le ciel une immense croix. Et François, se retournant, parla alors aux habitants de la ville. Il y a aussi cette histoire du loup de Goubiot qui est tellement touchante.
et où François arrive en hiver dans la ville de Gubbio, et au moment où il approche des portes de la ville, tous les habitants sont en train de, les hommes de la ville sortent avec des faux, des haches, des bâtons, et alors il dit, vous allez faucher la neige, et ils disent non, on va dans la forêt parce qu'il y a un grand loup qui dévore les enfants, les femmes, tous ceux qui vont chercher du bois, on n'ose plus y aller. Donc il dit, je viens avec vous. Et s'approchant du cœur de la forêt, voilà qu'un immense loup arrive, les habitants lâchent tout et partent en courant, et mais François ne bouge pas. Et s'arrêtant, il voit François qui fait un grand signe de croix, le loup qui s'écrase à ses pieds. François parle avec le loup, puis les appelle. Et tous s'approchent en tremblant. Et François leur dit, voilà, frère loup a promis qu'il ne mangerait plus personne de vous, mais il faut lui donner à manger. Voulez-vous bien le nourrir? Les habitants répondent, oui, frère loup, est-ce que tu acceptes de ne plus dévorer quiconque si on te nourrit? Et le loup met sa patte, dit-on, dans la main de François. Alors cette histoire, on a dit, c'est c'est une légende, c'est pas vrai, c'est voilà. Mais voilà qu'il y a déjà quelques années, en faisant des travaux autour des murailles anciennes de la ville de Gubbio, on a découvert une fosse dans laquelle il y avait le squelette d'un énorme loup. Donc ce loup n'avait pas été enterré dans la ville, mais il n'avait pas été jeté n'importe où. Il avait été enterré au pied des murailles de cette ville de Gubbio. Donc c'est très touchant. Ce loup est donc venu dans la ville et les habitants l'ont nourri. François était donc cet ami universel, cet homme en paix avec lui-même, avec la création, avec ses frères, qui permettait à chacun de retrouver, de reconnecter finalement sa vraie nature. Vous voyez, la peur des autres nous fait mettre un masque finalement, masque de protection qui devient vite de violence, d'agressivité, et nous sommes tous ainsi à nous rencontrer avec des masques, des faux masques finalement qui ne sont pas nous-mêmes. François invite vraiment à cette paix qui nous fait, dit Jésus dans les Béatitudes, fils de Dieu. C'est très beau. Et on retrouve un peu, finalement, la grâce du Jardin d'Éden. Cette grâce d'être tout près du Seigneur qui fait que quiconque nous rencontrons, quiconque nous voyons, devient pour nous un frère, une sœur. Quelle que soit son agressivité, quelle que soit son apparente méchanceté, même celui qui nous veut du mal reste quand même un frère. Alors, on voit bien que le péché a introduit dans le monde la racine de la violence. Hein. On voit très très bien que dès le début, Caïn tue son frère Abel, et que c'est tellement facile pour nous, tellement plus facile de partir vers la violence que d'entrer dans le dialogue, la justification. Et je crois qu'un des secrets de François qui lui permet d'être en paix avec tous, en fait, c'est aussi la contemplation du crucifix, bien sûr, et la certitude de son propre péché. Si je vois mon péché, je vois ma misère, je sais qui je suis, alors je ne peux juger personne. Et du coup, l'autre n'est plus pour moi un ennemi, mais c'est moi qui dois lui demander pardon. Nous avons cette parole très forte de François alors qu'il descend du mont Alverne. Il vient d'être stigmatisé. Il a reçu d'un chérubin flamboyant des traits de feu qui ont percé ses mains, ses pieds, son côté. Et il redescend. Il ne peut plus marcher avec ses pauvres pieds percés. Il est porté sur un petit âne et les frères le conduisent pour qu'il rentre à Assise. Et les paysans, les gens qui le voient, le connaissent et donc ils s'approchent de lui et ils baisent ses mains, ses pieds, le sein, le sein. Et François a cette parole
extrêmement crue, extrêmement forte, qui montre en fait sa lucidité. Vous voyez, parce que finalement, l'orgueil, la vanité, la supériorité, ce sont des bêtises, ce sont des mensonges. Et nous sommes complètement inconscients de nous-mêmes. Et lui dit à ces paysans qui veulent le canoniser vivant, « Ne me glorifiez pas tant, je suis encore assez jeune pour faire des enfants. » Ha ! C'est impressionnant cette parole. Cette connaissance de lui-même, il sait de quoi il est capable. Il sait que celui qui paraît le plus grand saint, en réalité, peut tomber d'un moment à l'autre. Et c'est le principe de cette échelle de la sainteté de Saint Jean Climac, qui est un moine oriental et qui a eu une vision. Il a vu une échelle qui montait droit au ciel. Et sur cette échelle, eh bien, tous s'efforçaient de monter. C'est l'échelle de la sainteté. Et il en voyait qui, alors les démons essayaient de faire tomber les gens. Et il en voyait qui étaient presque arrivés, mais que les démons ont réussi à faire tomber. Et là, il a vraiment reçu cette parole que jusqu'au bout, nous ne sommes pas assurés de rester fidèles. C'est la parole de Saint Antoine le Grand sur son lit de mort, qui est assailli par le démon, qui lui dit « Tu m'as vaincu !» Et Saint Antoine, dans son dernier souffle, dit « Pas encore. » Pas encore. Jusqu'au bout, l'orgueil, la suffisance peuvent vraiment nous détourner de Dieu. Et celui qui croit qu'il est arrivé, celui qui croit qu'il est assuré, bien, il peut vraiment tomber. Et nous le voyons, nous l'avons vu toutes ces dernières années dans l'Église d'une façon tellement éclatante, combien ceux que l'on mettait au pinacle, combien ceux qui avaient reçu tellement de dons, tellement de grâce, tellement de charisme, ceux qui avaient entraîné derrière eux des foules, qui avaient opéré des miracles, converti des gens, combien ils avaient pu aussi être pécheurs. Donc cette phrase de Saint François d'Assise est extrêmement forte et doit nous habiter pour nous-mêmes, je sais de quoi je suis capable, je sais qui je suis. Et ça, c'est une grande source de paix, parce que par rapport aux autres, c'est une douleur pour soi. Et François pleurait tellement son péché qu'à la fin de sa vie, il était devenu pratiquement aveugle. Et voilà, on ne peut pas le souhaiter pour nous-mêmes, mais oui, cette conscience de lui-même. Le Saint Curé d'Ars avait demandé au Seigneur de voir son péché. Mais il a failli devenir fou de désespoir, parce qu'il a vu ce qu'il était, lui, par rapport à la sainteté de Dieu. Et pourtant, le Saint Curé d'Ars, qui depuis son enfance avait aimé le Seigneur, l'avait suivi. Donc, nous-mêmes, alors il ne faut pas question de désespérer, mais soyons lucides. Et je crois que par rapport à tous nos petits conflits, nos difficultés, nos regards sur les autres, etc. Je crois qu'il faut reprendre cette parole de Saint François. Hein, je peux encore faire ceci, faire cela. Je peux encore, je suis capable. Voilà, je crois que nous y sommes tous invités. Et alors, dans certains épisodes très terribles qu'il y a eu, François a été présent. En 1946, il y a eu, à la fin de la guerre, voilà, le 26 juin 1946, après la Deuxième Guerre mondiale, le sénateur américain Tom Connally présenta la charte de l'ONU, inaugurant cet organisme voué à la paix dans le monde par le dialogue entre les nations dans la ville de San Francisco, ville fondée par des franciscains et qui s'appelle Saint François, voilà, par le bienheureux ou même Saint Juniper.
qui était un franciscain, ça a été fondé au XVIIIe siècle. Et donc, ce sénateur a souligné cette coïncidence en disant « c'est pas un hasard si nous sommes dans une ville dédiée à Saint François ». Et il a évoqué la mémoire de Saint François en récitant la prière pour la paix qui lui est attribuée. Nous verrons qu'en fait, elle n'est pas de lui, mais universellement maintenant, elle est de Saint François. Donc, il a récité cette prière. La naissance de l'ONU s'est faite sous l'égide de Saint François pour inviter les hommes à faire enfin la paix après le conflit le plus violent et le plus meurtrier de l'histoire des hommes, la Deuxième Guerre mondiale. Voilà, donc ça c'est extrêmement fort. Hein, c'est Saint François est donc cette figure universelle. Et quand le pape Jean-Paul II a lancé un appel solennel et a proposé un rassemblement mondial de prières pour la paix, c'est à Assise qu'il a convié tous les responsables religieux. C'était le 27 octobre 1986. Et pourquoi à Assise ? Jean-Paul II a dit « Assise, c'est un lieu que la figure séraphique, angélique de Saint François a transformé en un centre de fraternité universelle. » Et en quoi le rassemblement des responsables religieux est-il bénéfique pour la paix ? Mais parce qu'aujourd'hui, nous le voyons bien, que hélas, dans beaucoup de conflits, il y a une partie religieuse, une partie d'intolérance, une partie de... Voilà, c'est terrible. Et nous devons, nous, si déjà tous les chrétiens et tous les hommes religieux cessaient de promouvoir la violence, eh bien, la paix serait plus proche. Alors, évidemment, Saint François n'a pas connu il a connu les massacres de la croisade, mais il n'a pas connu les horreurs de la Deuxième Guerre mondiale. Et une chose très frappante, c'est que quand il y a eu les attentats de New York, c'est des choses terribles qui ont bouleversé beaucoup le monde, ainsi que les guerres aujourd'hui. Et une des figures parmi les pompiers qui sont morts en allant au secours des gens qui étaient dans les tours, bien, il y avait un franciscain. Il y avait le frère Michael Judge qui fut une des premières victimes. Donc c'est touchant de voir que un franciscain, pompier volontaire, était parmi les victimes à ce moment-là. Et donc ces frères franciscains sont invités à suivre son exemple. Et puis bien le pape François, il raconte au moment de son élection, quand il a compris que il allait pas passer au travers. Eh bien, il a dit, un des cardinaux présents lui a dit « N'oublie pas les pauvres ». Il dit que ça l'a beaucoup marqué. « Et en pensant aux pauvres, j'ai pensé à Saint François d'Assise. Puis j'ai pensé aux guerres, pendant que le scrutin montait jusqu'à la fin de tous les votes. » Le pauvre, il sert son nom, sortez. « Et François est l'homme de la paix. Et c'est ainsi que m'est venu le nom de François dans mon cœur, François d'Assise, l'homme de la pauvreté, l'homme de la paix, l'homme qui aime. » Voilà, donc nous voyons combien Saint François d'Assise est 800 ans après sa mort, encore une figure extrêmement respectée, même au-delà de l'Église, au-delà du catholicisme. Il est très aimé, très... Voilà, parce qu'il est, on a dit, le très ressemblant. C'est l'un des seuls hommes, avec Padre Pio, à avoir été stigmatisé. Après, ce sont des femmes. Voilà. Et Padre Pio est un franciscain, est un fils de Saint François. Et donc, c'est un homme transpercé. Et ça, ce n'est pas rien. Nous avons besoin, nous aussi, de nous laisser transpercer pour désirer la paix, la désirer au plus profond de nous-mêmes pour que sortent de nous ces amertumes, ces colères, ces jugements, ces rivalités, ces défenses, ces besoins d'avoir raison et que nous puissions lâcher prise. Alors, quelques
petites histoires d'hommes paisibles. Eh bien, c'est dans un monastère, le père abbé marche avec son prieur dans le jardin, et puis voilà que deux frères arrivent très énervés parce qu'ils sont en train de se disputer et ils parlent tous les deux en même temps. Donc le père abbé dit « Bon, stop, chacun va parler à son tour, frère. » « Qu'as-tu à dire ?» Et donc, l'autre explique bien en quoi il a raison. Et le père abbé l'écoute et lui dit « Tu as bien raison, frère. » Et puis, l'autre s'exprime aussi et le père abbé lui dit « Toi aussi, mon frère, tu as vraiment bien raison. » Et les deux partent. Et alors, le prieur, il dit « Mais c'est n'importe quoi, ils ne peuvent pas avoir raison tous les deux. » « Toi aussi, mon frère, tu as bien raison. » Eh oui. Ben, il faut savoir que dans les conflits, tout le monde a raison. Vous voyez ? Chacun a raison. Il n'y a pas quelqu'un qui est totalement méchant. Et, non. Chacun, même les pires agresseurs, même les pires tyrans, ils avaient un désir du bien, mais un désir du bien pour leur peuple, leur, voyez ? Mais au départ... Ce n'est pas un mal pur, voyez ce que je veux dire. Vous avez, oui, on a tous raison. Et alors, qu'est-ce qu'on fait? Alors, une autre histoire. Eh bien, ce sont deux frères qui vivent depuis des années et des années dans le désert, côte à côte, et qui jamais ne se sont disputés pour quoi que ce soit. Et alors, ils disent, ben quand même, on s'est jamais disputé. Ça serait bien de voir comment on peut faire, comment on fait pour se disputer. Ah ben, dit l'autre, écoute, on va essayer. Alors, tu vois, ben, ce pot, je vais dire, il est à moi. Et puis toi, tu diras, non, il est à moi. Et ben, voilà, et c'est comme ça qu'on se dispute. Ah bon? Alors, il dit, ben, allons-y. Alors, il dit, ben, voilà, ce pot, il est à moi. Et le frère dit, ben, très bien, pars avec. Ça, c'est beau. C'est pas mal, hein. Voilà comment les cœurs paisibles ne voilà, et Jésus nous l'a dit, si l'on te prend ton manteau, donne aussi ta tunique, si on te demande de faire 100 pas, fais-en 200. Vous voyez, alors évidemment ce n'est pas facile dans les grandes décisions politiques, dans voilà, ça c'est sûr, hein, et nous devons beaucoup prier pour nos gouvernants, voilà, parce que c'est vrai, laisser le méchant, l'agresseur faire, voilà, ça pose beaucoup de questions, mais quoi qu'il en soit, pour nous, eh bien, nous sommes invités à pacifier nos cœurs. Alors, nous allons terminer avec deux belles prières de François. Alors, il y en a une, en fait, elle n'est pas de lui, mais voilà, on l'a découverte en 1912, elle est parue dans un journal, sans savoir d'où elle était, tout de suite, elle a été attribuée à Saint François. Parce qu'elle lui va tout à fait bien, mais non, elle n'est pas de Saint-François, et elle n'a jamais, on en a nulle trace avant le XXe siècle, c'est curieux, hein ? Voilà, mais elle est tellement belle. « Seigneur, fais de moi un instrument de ta paix, là où est la haine, que je mette l'amour, là où est l'offense, que je mette le pardon. » Là où est la discorde, que je mette l'union. Là où est l'erreur, que je mette la vérité. Là où est le doute, que je mette la foi. Là où est le désespoir, que je mette l'espérance. Là où sont les ténèbres, que je mette la lumière. Là où est la tristesse, que je mette ta joie. Ô Seigneur, fais que je ne cherche pas tant à être consolé qu'à consoler, à être compris qu'à comprendre, à être aimé qu'à aimer. Car c'est en se donnant que l'on reçoit, c'est en s'oubliant soi-même que l'on se trouve, c'est en pardonnant que l'on obtient le pardon, c'est en mourant que l'on ressuscite à l'éternelle vie. Alors on pourrait commenter, je dirais, chacun de ces... C'est très très beau, hein. C'est très très beau, voilà. Là où est la discorde, que je mette l'union. Là où est l'erreur,
que je mette la vérité. C'est pas tellement de redresser les autres, mais par exemple, j'entends une parole contre quelqu'un qui n'est pas juste, que j'ose dire, ben non, que, voyez ce que je veux dire, même si ça ne nous est pas profitable, reconnaître nos propres erreurs en disant la vérité. Voilà, aider ceux qui sont dans le doute et voilà, pour les réconforter là où est le désespoir. Voilà, que je mette l'espérance, les ténèbres, la lumière. C'est vraiment quelque chose de très beau et surtout, voyez, à la fin, ce décentrement de soi, ce détournement de mon égoïsme. Voyez, ô Seigneur, que je ne cherche pas tant à être consolé qu'à consoler. Et en fait, nous cherchons tous notre intérêt, nous cherchons tous à être consolés, nous cherchons tous à être aimés. Hein, que je ne cherche pas tant à être compris qu'à comprendre, à être aimé qu'à aimer. Voyez, et ça, c'est naturellement, nous sommes tous à rechercher la compréhension, le pardon, que les autres nous aiment, nous comprennent, nous écoutent. Hein, que je ne cherche pas tant à être écouté qu'à écouter. Parce que, en fait, il donne le secret. Parce que c'est en donnant que l'on reçoit. Voyez, et ça, c'est merveilleux. Dès que l'on renonce, en fait, à recevoir, à attirer à nous, mais en fait, on reçoit mille fois plus. Et la parole de Jésus que seul Saint Paul nous redonne, qui n'est pas dans les évangiles, Saint Paul dit, le Seigneur Jésus a dit, il y a plus de bonheur à donner qu'à recevoir. C'est une parole qui n'est pas dans les évangiles, mais il y avait certainement beaucoup de paroles de Jésus qui n'ont pas été reprises dans les évangiles, donc c'est très beau. Et en fait, ce vrai bonheur de nous détourner de nous-mêmes pour donner, écouter, accueillir. C'est en s'oubliant à soi-même que l'on se trouve. Ça, c'est magnifique. Et en fait, je vais découvrir vraiment qui je suis. C'est en pardonnant que l'on obtient le pardon. Et c'est en mourant que l'on ressuscite à l'éternelle vie. Et nous sommes invités à la mort à nous-mêmes, cette mort à notre vieil homme, cette mort à notre péché, cette mort à nos égoïsmes. Voilà, pour entrer dans l'éternelle vie. Donc cette prière absolument magnifique, qui n'est pas de Saint François, mais voilà, tout le monde aujourd'hui l'attribue à Saint François, et jusqu'à l'ONU qui la récite comme prière de Saint François. Voilà. Ah oui, bah c'est vraiment, voilà, c'est Saint François qui a, voilà. Alors ce cantique de Frère Soleil, qui lui est vraiment de Saint François, et c'est à la fin de sa vie qu'il a composé son plus joyeux cantique, et il a voulu mettre le monde en état de louange. Donc durant l'automne 1225, alors qu'il était épuisé par la stigmatisation et les maladies, il s'était retiré à Saint-Damien, presque aveugle, seul dans une cabane de roseaux, abattu par la fièvre. Donc vous voyez, il n'a rien qui l'encourage, c'est pas une joie humaine et cuicui, les petits oiseaux chantent, il fait beau et je vais bien, pas du tout. C'est au milieu d'une souffrance physique et nous ne le savons pas, mais sans doute intérieure aussi, qu'il a voulu faire monter ce chant d'amour vers le Père de toute la création. Et donc nous allons trouver cette strophe qu'il a fait envoyer au podestat et à l'évêque d'Assise pour les réconcilier. Et puis la dernière strophe est pour accueillir notre sœur, la mort. Donc il a composé au début d'octobre 1226. Très haut, tout puissant et bon Seigneur, à toi sont les louanges, la gloire et l'honneur et toute bénédiction. À toi seul, très haut, ils conviennent, et nul homme n'est digne de te nommer. Loué sois-tu, mon Seigneur, avec toutes tes créatures, spécialement Messire, frère Soleil, lequel est jour et tu nous illumines par lui. Et lui, il est beau et rayonnant avec grande splendeur. De toi, très haut, il porte signification. Loué sois-tu, mon Seigneur, pour sœur lune et les étoiles,
Dans le ciel, tu les as formées, claires, précieuses et belles. Loué sois-tu, mon Seigneur, par frère vent, et par l'air, et les nuages, et le ciel serein et tout temps, par lesquels à tes créatures tu donnes nourriture. Loué sois-tu, mon Seigneur, pour sœur eau, laquelle est très utile et humble et précieuse et chaste. Loué sois-tu, mon Seigneur, par frère feu, par lequel tu nous illumines la nuit. Et lui, il est beau et joyeux, robuste et fort. Loué sois-tu, mon Seigneur, pour notre sœur, mère, terre, qui nous sustente et gouverne et produit divers fruits avec les fleurs colorées et l'herbe. Loué sois-tu, mon Seigneur, pour ceux qui pardonnent par ton amour et soutiennent maladies et tribulations. Bienheureux ceux qui les supportent en paix, car par toi, très haut, ils seront couronnés. Loué sois-tu, mon Seigneur, par notre sœur, la mort corporelle, à qui nul homme vivant ne peut échapper. Malheur à ceux qui meurent dans les péchés mortels. Bienheureux ce qu'elle trouvera en tes très saintes volontés, car la seconde mort ne leur fera pas de mal. Louez et bénissez mon Seigneur et rendez grâce et servez-le avec grande humilité. Amen.

Sur les ondes de Radio Espérance, c'était Sœur Laure Vidal. L'enseignement que nous avons écouté portait sur le thème « Saint François, artisan de paix ». C'est extrait de la retraite de Semaine Sainte de cette année 2026 qui s'est tenue à Pont-Saint-Esprit.

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2: Gloire au Père et au Fils et au Saint-Esprit, pour les siècles des siècles.
3: Amen. 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

Auditeurs de Radio Espérance, bonsoir. Avant le repos de la nuit, les cloches nous invitent à nous rassembler pour la dernière prière du jour. Présentons au Seigneur la journée qui se termine et confions-lui cette nuit. Dieu, viens à mon aide, Seigneur, à notre secours. Gloire au Père et au Fils et au Saint-Esprit, au Dieu qui est, qui était et qui vient, pour les siècles des siècles. Amen. Alléluia. En commençant cette prière, présentons au Seigneur devant Dieu avec humilité, en lui demandant de regarder avec bienveillance les pécheurs que nous sommes. Nous récitons notre acte de contrition. Mon Dieu, j'ai un très grand regret de vous avoir offensé parce que vous êtes infiniment bon et que le péché vous déplaît. Je prends la ferme résolution, avec le secours de votre sainte grâce, de ne plus vous offenser et de faire pénitence. Avant la fin de la lumière, nous te prions, Dieu Créateur, pour que fidèle à ta bonté, tu nous protèges, tu nous gardes. Que loin de nous s'enfuient les songes et les angoisses de la nuit. Préserve-nous de l'ennui, de l'ennemi. Que ton amour sans fin nous garde. Exauce-nous, Dieu notre Père, par Jésus le Christ notre Seigneur, dans l'unité du Saint-Esprit, régnant sans fin dans tous les siècles. Psaume 30, supplication confiante. Dieu, ma forteresse et mon abri. En toi, Seigneur, j'ai mon refuge. Garde-moi d'être humilié pour toujours. Dans ta justice, libère-moi. Écoute et viens me délivrer. Sois le rocher qui m'abrite, la maison fortifiée qui me sauve. Ma forteresse, c'est mon roc, c'est toi. Pour l'honneur de ton nom, tu me guides et me conduis. Tu m'arraches au filet qui m'ont tendu. Oui, c'est toi mon abri. En tes mains, je remets mon esprit. Tu me rachètes, Seigneur, Dieu de vérité. Je hais les adorateurs de faux dieux. Et moi, je suis sûr du Seigneur. Ton amour me fait danser de joie. Tu vois ma misère et tu sais ma détresse. Tu ne m'as pas livré aux mains de l'ennemi. Devant moi, tu as ouvert un passage. Gloire au Père et au Fils et au Saint-Esprit pour les siècles des siècles. Amen. Dieu, ma forteresse et mon abri. Pénitence et confiance en Dieu. Près de toi se trouve le pardon. Des profondeurs, je crie vers toi, Seigneur. Seigneur, écoute mon appel. Que ton oreille se fasse attentive au cri de ma prière. Si tu retiens les fautes, Seigneur, Seigneur, qui subsistera. Mais près de toi se trouve le pardon pour que l'homme te craigne. J'espère le Seigneur de toute mon âme, je l'espère et j'attends sa parole. Mon âme attend le Seigneur plus qu'un veilleur ne guette l'aurore. Plus qu'un veilleur ne guette l'aurore, attend le Seigneur Israël. Oui, près du Seigneur est l'amour, près de lui abonde le rachat. C'est lui qui rachètera Israël de toutes ses fautes. Gloire au Père et au Fils et au Saint-Esprit pour les siècles des siècles. Amen. Près de toi se trouve le pardon. De la lettre aux Éphésiens. N'attristez pas le Saint-Esprit de Dieu qui vous a marqué de son sceau en vue du jour de votre délivrance. Soyez entre vous pleins de générosité et de tendresse. Pardonnez-vous les uns les autres comme Dieu vous a pardonné dans le Christ. En tes mains, Seigneur, je remets mon esprit. Tu vois ma misère, tu sais ma détresse. En tes mains, Seigneur, je remets mon esprit. Gloire au Père et au Fils et au Saint-Esprit. En tes mains, Seigneur, je remets mon esprit. Sauve-nous, Seigneur, quand nous veillons. Garde-nous quand nous dormons. Nous veillerons avec le Christ et nous reposerons en paix. Maintenant, Maître souverain, tu peux laisser ton serviteur s'en aller en paix selon ta parole, car mes yeux ont vu le salut que tu préparais à la face des peuples, lumière qui se révèle aux nations et donne gloire à ton peuple Israël. Gloire au Père et au Fils et au Saint-Esprit pour les siècles des siècles. Amen. Sauve-nous, Seigneur, quand nous veillons, garde-nous quand nous dormons. Veillerons avec le Christ

Martyrologe du 13 août. Mémoire des saints martyrs Pontien, Pape et Hippolyte, prêtre de Rome. Celui-ci, théologien de renom, s'était érigé en chef d'une communauté dissidente. Lors de la persécution de Maximin, tous deux furent déportés en Sicile et soumis ensemble aux travaux forcés, et probablement couronnés ensemble du martyr avant 236. Leurs corps furent ensuite rapportés à Rome. Pontien fut enterré au cimetière de Calliste sur la voie Appienne et Hippolyte sur la voie Tiburtine. Au forum de Cornelius, en Émilie, vers 300, Saint Cassien, martyr, maître d'école, il avait refusé d'adorer les idoles et fut livré à ses élèves pour qu'ils le lacèrent à mort avec leurs poinçons, de façon que plus faibles étaient leurs mains, plus longue fut la torture du martyr. À Lyon, vers 500, Saint Antioche, évêque. Encore prêtre, il se rendit jusqu'en Égypte pour visiter Saint Just, son évêque, qui y séjournait alors. À Poitiers, en 587, Sainte Radegonde, reine des Francs. Du vivant même de son époux, le roi Clotaire, elle demanda à Saint Médard, évêque de Noyon, de la consacrer à Dieu. Elle reçut le voile sacré et servit le Seigneur sous la règle de Saint Césaire d'Arles au monastère de la Sainte-Croix que le roi Clotaire avait fait construire pour elle. Au camp de chez Mars, dans les monts du Caucase, en 662, le trépas de Saint Maxime le Confesseur, abbé du monastère de Chrysopolis, en face de la Constantinople, remarquable par sa science et son zèle pour la vérité catholique, il combattit avec énergie les monothélites, ce pourquoi l'empereur hérétique Constant lui fit couper la main droite et le relégua, avec deux de ses disciples appelés l'un et l'autre Athanase, après une dure incarcération.

passions et des sévices multiples dans l'antique pays de Laz, où il rendit son âme à Dieu. À Fritzlar, en Germanie, vers 745, Saint Wigbert, prêtre et abbé, à qui Saint Boniface confia le monastère de ce lieu. À Altenberg, près de Marbourg, en Allemagne, en 1297, la bienheureuse Gertrude, abbesse, que sa mère Sainte Élisabeth de Hongrie confia toute jeune au monastère des Prémontés de ce lieu pour qu'elle soit consacrée à Dieu. À Kilmallock, en Irlande, en 1579, les bienheureux martyrs Patrick O'Healy, évêque de Mayo, et Con O'Hourke, prêtre, tous deux franciscains. Quand on découvrit leur état sacerdotal sous la reine Élisabeth Ière, ils furent condamnés à mort et livrés au supplice du gibet. À Warwick, en Angleterre, en 1595, le bienheureux Guillaume Freeman, prêtre et martyr, condamné à mort sous la reine Élisabeth Ière, uniquement parce qu'il était prêtre. Devant la potence, il commença à chanter le Te Deum et alla au supplice avec un grand courage. À Rome, en 1621, Saint Jean Berckmann, religieux de la Compagnie de Jésus, aimé de tous pour sa piété sincère, sa charité prévenante, sa joie continuelle, il mourut paisiblement après une brève maladie à l'âge de 22 ans. Dans la baie devant le port de Rochefort en 1794, le bienheureux Pierre Gabillot, prêtre de Limoges et martyr. Sous la Révolution française, à cause de son sacerdoce, il fut détenu dans des conditions inhumaines sur un bateau négrillé où il mourut d'inanition et de maladie. À Saugues, près du Puy, en 1862, Saint Bénilde, prêtre des écoles chrétiennes, qui passa toute sa vie à former la jeunesse. En Espagne, dans la persécution menée contre l'Église au cours de la guerre civile en 1936, à Barbastro, en Aragon, le bienheureux Secondin Marie Ortega Garcia, prêtre religieux, missionnaire fils du cœur immaculé de Marie. À Almazora, le bienheureux Jean Agramunt Riera, prêtre des clercs réguliers des écoles religieuses. Le bienheureux Modeste Garcia Marti, prêtre capucin. Et à Barcelone, le bienheureux Joseph Bonnet Nadal, prêtre salésien. À Berlin, en 1943, le bienheureux Jacques Gap, prêtre de la Société de Marie et martyr. Avec un grand courage, il déclara publiquement que les lois du régime nazi n'étaient pas compatibles avec la doctrine chrétienne. Exposé pour cela aux persécutions, il fut contraint à s'exiler en France, puis en Espagne. Mais arrêté par des émissaires du régime, il fut décapité. Au Brésil, en 1992, Sainte Dulce López Pontes, le bon ange de la Bahia, sœur professe de la Congrégation des Sœurs Missionnaires de l'Immaculée Conception de la Mère de Dieu. En Espagne, en 1936, les bienheureux Joseph Tapiez et six compagnons prêtres martyrs de la guerre civile espagnole. Aux États-Unis, en 1890, Michel McGivney, prêtre diocésain, fondateur de l'Ordre des Chevaliers de Colomb, organisation présente partout dans le monde avec plus d'un million et demi de membres, engagé dans l'évangélisation, la charité, la promotion de l'intégration raciale et la défense de la liberté religieuse. Et encore ailleurs, beaucoup d'autres saints et bienheureux. Elle est précieuse au regard de Dieu, la mort de ces saints. Que la Sainte Vierge Marie et tous les saints intercèdent pour nous auprès du Seigneur pour que nous obtenions de lui aide et salut, lui qui vit et règne pour les siècles des siècles.

0: Saint François de Sales. Correspondance. Les lettres d'amitié spirituelle. Ces lettres sont écrites aussi bien à des hérétiques qu'à des croyants, à des hommes qu'à des femmes, à des évêques ou des religieux qu'à des laïcs, à des célibataires qu'à des gens mariés, à des grands du monde qu'à des personnes modestes. Elles sont groupées par personnages, par cas spirituels, et aussi selon l'ordre chronologique. Je vous propose d'approfondir sa spiritualité d'après sa correspondance. Elle n'est évidemment pas différente de la spiritualité qu'il nous propose dans l'introduction à la vie dévote et dans le traité de l'amour de Dieu. Mais elle se présente à nous sous un nouvel éclairage. Ici, les principes se dépouillent de toute abstraction. Ils s'animent d'une vie concrète, pratique, réelle, ils se font expérience. Ils se heurtent aux tempéraments particuliers, aux situations données. Nous les saisissons dans l'aujourd'hui de chaque âme, adaptée et donc nuancée. Chaque âme a sa voix et cette voix ne se répète jamais. Il nous est apparu cependant qu'au fond de cette diversité, de ces divergences, demeuraient certaines constantes. Ce sont ces constantes que nous voudrions dégager ici et en montrer la cohérence. Il convient cependant de présenter cette étude en deux volets complémentaires. Une synthèse cadre qui sera simple et brève. Des attitudes de François en son accompagnement des âmes. Et d'autre part, une analyse aussi complète que possible des principaux mots-clés du langage épistolaire de François, afin de faire apparaître leur sens global et leurs nuances. Premièrement, la synthèse cadre. En ses lettres spirituelles, François de Sales va donc tout droit aux problèmes concrets de ses correspondants. Aussi, quand il entre en relation avec une nouvelle philothée ou un nouveau théotime, lui pose-t-il expressément ou implicitement deux questions qui commanderont ensuite son attitude. Quel sens a pour vous l'existence? Première question. Êtes-vous résolu à suivre malgré vos difficultés et vos faiblesses cet instinct supérieur et d'ailleurs mystérieux qui vous pousse vers le bien, le beau, le vrai, cette vocation qui monte de tout cœur humain? Telle est la deuxième question. Pour poser la première question, François part d'une expérience banale. Chaque existence humaine est prise entre deux néants, le non-être d'avant la naissance et l'anéantissement de la mort. La vie n'est qu'un passage, l'homme est un voyageur éphémère. François a un sens très vif de cette fragilité, de cette précarité de la condition humaine. Nos années, aime-t-il à dire, se déroulent comme un chemin ou comme une navigation. Chemin, navigation, deux images chargées pour lui d'affectivité, d'incertitude, de nostalgie, voire d'angoisse. Et voici la première option fondamentale qui s'impose à tout homme, accepter l'existence en sa brièveté entre deux néants, ou l'éclairer de la révélation de Dieu, qui fait de la naissance un don providentiel et de la mort une ouverture sur une éternité inespérée. Ce choix est décisif. Dans le premier cas, la vie peut certes avoir une certaine plénitude et une véritable utilité. Mais finalement, n'est-elle pas absurde? Dans le second cas, au contraire, le passage de l'homme sur la terre, si bref, si modeste soit-il, revêt un sens divin. Le temps se projette dans l'éternel. L'éternité habite le plus petit de nos instants. La seconde question que pose François n'est pas moins existentielle que la première. Elle part, elle aussi, d'une expérience commune, chacun de nous expérimente dans le fond de son cœur, dans sa conscience, un attrait, une admiration qui est en même temps une aspiration pour ce qui est bon, beau, vrai. Cet appel, on peut l'appeler une vocation et la marque en l'homme de son origine divine. Il a été fait à l'image et ressemblance de Dieu, du Dieu qui est amour et bonté. D'où la deuxième option fondamentale dans notre existence. Sommes-nous disposés à suivre, coûte que coûte, notre vocation d'homme ou préférons-nous vivre selon notre caprice, au gré de notre amour-propre, au profit de notre égoïsme ? Dans le premier cas, on s'oriente, même s'il doit y avoir des heures de faiblesse ou de démission, vers une vie de haute conscience, de liberté intérieure, de dignité humaine. Dans le second cas, on s'enferme dans un ghetto intérieur, on renonce à tout progrès moral et plus encore, à tout développement spirituel. On pourrait croire qu'il va de soi que quiconque demande à François d'être son guide spirituel a fait le bon choix en ces deux options fondamentales, qu'il a accueilli la parole de Dieu pour éclairer le sens de son existence et qu'il est décidé à vivre selon son attrait pour ce qui est bon et beau, vrai et libre. François, en homme prudent, distingue entre le désir et la réalité, la bonne volonté et la volonté, la résolution et l'exécution. Mais, comme le Christ le lui a appris, il prend ses dirigés tels qu'ils sont, avec leur velléité, un peu frêle, et il espère que l'Esprit Saint prolongera et achèvera son œuvre en eux. Car pour François, le progrès dans la vie spirituelle est besogne du Saint-Esprit. Son rôle à lui est d'accompagner l'âme, pas à pas, pied à pied, de l'aider à discerner les intentions de Dieu sur elle, de la soutenir, de l'encourager tout au long de son chemin. L'idéal en ce compagnonnage, c'est qu'un jour, il n'y ait plus ni tien, ni mien entre le directeur et le dirigé, et que s'établisse entre eux une authentique amitié spirituelle, dont le Seigneur soit la source, le lieu et le terme. Comment François de Sales accompagne-t-il l'âme chrétienne en sa montée vers Dieu ? D'abord, et il faut y insister, en maintenant présente à ses yeux l'éternité. Non pas seulement comme un but espéré et désiré, un bonheur à venir après la mort, bien sûr, c'est un des aspects de l'éternité, mais comme une réalité déjà possédée, actuelle, qui donne à ce que nous sommes et faisons, à notre travail, à nos activités, à nos efforts de vertu, à nos joies et échecs, à nos amours et amitiés, à toutes nos relations, une valeur en quelque sorte divine. Loin de nous détourner de nos tâches humaines, familiales, professionnelles, le sens salésien de l'éternité leur donne plénitude et efficacité inouïe. Tout en percevant la caducité de tout ce qui est terrestre, nous l'accomplissons avec enthousiasme parce qu'au fond de l'humain se cache et agit une semence d'éternité. Nul plus que François ne s'apitoie avec tendresse sur les maux et les épreuves, sur les fautes même de ses correspondants, mais nul mieux que lui ne sait transformer ses croix en joie dans la foi. À lire ses lettres, nous participons à une véritable transformation de l'existence humaine. D'où l'insistance que met François pour que Philothée s'attache à Dieu par le fond le plus intime, le plus inaltérable de son cœur. Par une résolution inébranlable de sa volonté supérieure. Cette décision fondamentale d'appartenance à Dieu est un des points les plus forts de toute la spiritualité salésienne. Cet attachement se réalise à travers les vertus de foi, d'espérance et de charité. Or, ces trois vertus ne relèvent que de ma liberté avec la grâce de Dieu. Viennent les tentations les plus violentes, les tribulations les plus dures, les stérilités, les sécheresses spirituelles les plus amères, les lassitudes, les dégoûts et autres épreuves. Peu importe, tout cela ne peut rien contre ma liberté, donc contre ma foi, mon espérance, ma charité, et donc contre mon attachement à Dieu. Viennent les tentations les plus violentes, les tribulations les plus dures, les stérilités, sécheresses spirituelles les plus amères, les lassitudes, les dégoûts et autres épreuves. Peu importe, tout cela ne peut rien contre ma liberté, donc contre ma foi, mon espérance, ma charité, et donc contre mon attachement à Dieu. Que ces misères soient suscitées par Satan ou viennent de notre partie inférieure, elles ne peuvent que rôder autour de notre liberté, sans entamer, à moins que nous n'y consentions formellement, notre fidélité. La ville n'est jamais conquise tant que la citadelle tient bon, et que notre liberté, il s'agit de notre liberté profonde, tienne bon, ne dépend que de nous. Cette conception de la vie spirituelle et de son combat se retrouve, explicite ou en filigrane, dans les directives les plus importantes de François de Sales. Donc, s'attacher à Dieu, voilà l'essentiel. Mais chacun a sa manière de s'attacher à Dieu. Et pour disposer, filoter à cet attachement personnel, François s'efforce de l'arracher au rêve et au désir d'une perfection formelle et de la ramener à la réalité de ce qu'elle est. Acceptez-vous tel que vous êtes. C'est le premier de ses conseils. Et ce conseil va très loin. Acceptez votre tempérament naturel avec ses qualités et ses défauts, sa santé et ses maladies, ses richesses et ses limites, avec son histoire. Personne ne ressemble à personne. La biologie elle-même reconnaît que chaque individu est unique. Acceptez aussi votre état dans la société. Lutter, certes, pour le stabiliser, l'améliorer, c'est un devoir. Mais assumez-le. Il serait stupide et d'ailleurs vain que le prince veuille faire le palefrenier, la mère de famille, la carmélite, la présidente, la villageoise. Soyez ce que vous êtes, répète le sage directeur. Ne regardez ni à droite ni à gauche. Vivez selon votre condition. La vacation, la situation sociale, est une vocation. Aussi, après les commandements de Dieu et les conseils évangéliques, l'événement est-il pour François un des moyens les plus clairs dont Dieu se serve pour nous manifester ses volontés. Et dans l'événement, notre situation personnelle. S'accepter tel que l'on est, François nous le conseille surtout dans notre vie spirituelle. L'Esprit Saint a sur chacun de nous une intention personnelle. Soyons-en bien convaincus. Comme il a conduit, selon la Bible, son peuple Israël, d'alliance en infidélité, d'infidélité en alliance, il conduit chaque âme de don en pardon, de pardon en nouveau don. Alors, pas d'idéal abstrait de perfection. Il n'existe pas de perfection absolue en ce monde. Les saints ne sont-ils pas tous différents les uns des autres? De la perfection, chacun approche peu ou prou, selon l'histoire de la grâce en lui. Un seul désir doit nous habiter, appartenir à Dieu par le fond de notre être, comme le fleuve à sa source, le rayon de lumière au soleil. Le reste, qu'importe que je sois une âme haute ou une âme humble, modeste, banale, qu'importe que nos défauts et imperfections renaissent sans cesse sous mes pas. L'humiliation qu'ils me valent devant les autres et à mes propres yeux est une bonne occasion de me rattacher plus fortement à Dieu. Qu'importe que Dieu me laisse cheminer pied à pied dans une méditation sèche et distraite et ne me ravisse pas en l'oraison. Il n'y a pire tentation que de vouloir être parfait selon mon idée et par mes propres forces, sans Dieu ou même malgré Dieu. De là, le souci de François de prémunir Philothée contre l'empressement, l'inquiétude, l'irritation contre soi-même. De là, son conseil insistant pour qu'elle pratique la patience, la paix, le courage simple et constant, la tranquillité, la gaieté. Apprenez de moi que je suis douce et humble de cœur. François aime à redire cette parole du Seigneur. Humble, c'est-à-dire tel que je suis devant Dieu et devant les hommes. Doux, c'est-à-dire serviable, aimable, agréable à tous mes prochains. Humble et doux, la bonne manière est sûre et pratique d'observer les deux commandements qui n'en font qu'un. S'accepter pourrait inciter certaines âmes à la négligence, au laisser aller, à la paresse spirituelle. Non pas. S'accepter, ce n'est pas renoncer, démissionner, mais au contraire, prendre conscience de nos forces réelles pour mener notre combat spirituel avec courage. L'humilité, selon François de Sales, doit se doubler de générosité, sinon elle est fausse et même dangereuse. Et la générosité repose tout entière sur notre confiance en Dieu. S'accepter est ainsi le contraire d'une capitulation, mais la source d'une foi plus pure, d'une espérance plus ferme, d'un amour plus authentique. S'accepter, c'est accepter davantage Dieu en nous, nous attacher à lui d'un lien plus réel. Si tel est bien le chemin par lequel Philothée doit progresser en l'amour de Dieu et du prochain, le sens d'un mot très salésien, le mot de providence, se précise. Rien de moins vaporeux ni lointain que la providence, selon François de Sales. La providence, c'est au contraire une présence permanente, concrète, immédiate en nos vies de ce Dieu à qui nous appartenons, en qui nous vivons, nous nous mouvons, nous sommes. Tout est providentiel, même nos défauts, même nos fautes, parce que tout est en droit, peut-être en fait. Rencontre et reconnaissance de ce Dieu qui se donne à nous et nous donne tout. Il n'est pas étonnant, dès lors, que François de Sales, pour qui l'union mystérieuse, mystique, de l'homme avec Dieu est le fond réel de la vie chrétienne, en voit le signe, l'expression, le témoignage dans l'union de notre volonté à la volonté de Dieu. Notre attachement à Dieu se prouve, se développe, se renforce, se vit en adhérant d'un cœur filial à la providence du Dieu amour. Cette providence de Dieu s'est manifestée de façon souveraine dans l'incarnation du Verbe. Il s'est fait homme pour habiter parmi nous et pour être notre compagnon de route. François de Sales désire que l'Évangile soit toujours pour Philothée, en toutes circonstances et de situations, le livre de chevet, la source constante de sa méditation. C'est dans la vie, la mort et la résurrection de Jésus-Christ qu'elle doit chercher force, courage, consolation, joie. Ce vive Jésus par lequel François aime à terminer ses lettres n'est pas seulement une invocation pieuse, c'est une exclamation d'amour et d'admiration, de reconnaissance et de joie. L'existence terrestre de Jésus-Christ, de l'étable de Bethléem au matin de Pâques, donne un sens à toute notre existence. Ses mystères les plus profonds illuminent nos nuits. À mesure que l'âme progresse en la dévotion, Jésus-Christ devient toujours davantage pour elle le bien-aimé du Cantique des Cantiques. À lui s'adressent les chants les plus passionnés de la Sulamite. Il est remarquable que les plus beaux cris d'amour personnel de Saint Paul émaille la correspondance de François et entre tous se crie entre les cris « Je ne veux plus connaître que Jésus et Jésus crucifié ». Ainsi, la correspondance de François de Sales nous aide-t-elle à mieux saisir en son pur cristal sa doctrine spirituelle. Elle en dégage pour nous les points forts autour desquels tout le reste s'articule. Le souci d'aider efficacement chaque âme en sa situation concrète a obligé François à simplifier ses plus beaux chapitres du traité de l'amour de Dieu, à les concentrer en quelques vues essentielles et pratiques. Loin de s'amenuiser ou de s'affadir en cette transformation, sa spiritualité y a puisé une force nouvelle, ce qui est normal, mais aussi à l'universalité, c'est-à-dire à concerner non plus seulement quelques âmes d'élite, mais tout cœur humain dans sa recherche, même la plus humble, la plus tâtonnante, de Dieu et d'un meilleur service du prochain. Le vocabulaire qui suit complétera cet exposé cadre en s'efforçant de présenter en leurs nuances certains des mots-clés de cette spiritualité. Nous entamons maintenant le chapitre 2 intitulé « Vocabulaire de spiritualité ». Il est donc classé par ordre alphabétique. Et nous commençons par le mot « abandon ». François de Sales dit souvent « abandonnement ». Sommet de l'amour de Dieu, pointe extrême de la confiance, va de pair avec l'indifférence. Que nous doit-il chaloir, importer, si nous sentons ou ne sentons pas l'amour ? Puisque nous ne sommes pas plus assurés de l'avoir en le sentant, qu'en ne le sentant pas, et que la plus grande assurance consiste en cet entier et pur et irrévocable abandonnement de nous-mêmes entre les bras de sa divine majesté, sans réserve de consolation ou désolation. Demeurez là. Tenez-vous à reçoi au plus secret lieu de ce saint tabernacle, vous laissant absolument manier au gré de celui qui daigne prendre soin de vous. Cet abandon suppose en l'âme une très grande humilité et une foi vive en la providence divine. Il faut demeurer entre les mains de notre Seigneur comme un instrument inutile, tout abandonné à son saint vouloir et providence, et se contenter de demeurer ainsi doucement, sans vouloir le sentir ni en faire des actes, demeurant en la connaissance que Dieu nous montre. Enfin, il faut se tenir en l'état où Dieu nous met, en la souffrance, souffrir, en la peine, patienter. Et voilà la vertu en laquelle il faut demeurer tranquille, sans réflexion d'esprit, pour regarder ce que souffre l'âme, ce qui lui donne peine, ce qu'elle fait, ce qu'elle a fait, ce qu'elle fera. Cet abandon doit se pratiquer même dans l'action et l'accomplissement de ses devoirs quotidiens. Usez d'acquiescement. Cela fait, retournez aux actes d'amour et à votre simple remise et délaissement de toute chose à Dieu, vous divertissant si la chose presse, et allez simplement, confidemment, négligemment, à la bonne foi. En cet état d'abandon, l'obéissance est lumière et force. Il faut marcher comme aveugle dans cette providence et confiance en Dieu, même parmi les désolations, craintes, ténèbres et toute autre sorte de croix, s'il plaît à notre Seigneur que nous le servions ainsi. Demeurant parfaitement abandonné à sa conduite, sans aucune exception ni réserve quelconque, tout est le laisser faire. Jetant sur sa bonté tout le soin du corps et de l'âme, demeurant ainsi toute résignée, remise et reposée en Dieu, sous ma conduite, sans soin que d'obéir. D'un tel idéal de foi et d'amour, on ne peut que s'approcher. Car s'abandonner à Dieu suppose que nous nous abandonnons nous-mêmes. Or, il n'est pas possible de nous abandonner tout à fait nous-mêmes.
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Sur les ondes de Radio Espérance, retrouvons Monseigneur Yves Le Sault pour l'enseignement qui a été donné ce matin lors des sessions pour tous de Paray-le-Monial. Nous vous proposons donc de revivre cet enseignement qui portait le thème « La centralité de l'Eucharistie dans notre vie ».

Je vais vous dire un mot sur l'Eucharistie et sur notre rapport à l'Eucharistie et à la fidélité justement de Dieu à notre égard et notre fidélité à son égard. La centralité de l'Eucharistie dans nos vies chrétiennes. Et je commencerai simplement par un bref passage, une citation du pape Léon dans l'encyclique « Magnifique humanité » que vous avez tous lu, j'imagine. En tout cas, je sais qu'aujourd'hui, on lit pas beaucoup, mais je vous conseille de la lire parce qu'à mon avis, cette encyclique va marquer le siècle. Alors, je le cite, dit « La spiritualité dont nous avons besoin est une spiritualité eucharistique, c'est-à-dire une spiritualité de l'unité ecclésiale dans l'amour. L'incarnation, Pâques, révèle Dieu qui entre dans notre condition humaine et la transfigure par le don de soi. Ce don reste présent et agissant dans l'Eucharistie, où le Seigneur se communique et rassemble l'Église afin que son offrande devienne principe d'unité et source de vie nouvelle. De cette communion naît aussi la solidarité chrétienne. L'union avec le Christ est en même temps union avec tous ceux auxquels il se donne. » Je vais revenir, mais retenez, c'est une spiritualité de l'unité ecclésiale dans l'amour. Union avec le Christ est en même temps union avec ceux auxquels il se donne. C'est-à-dire qu'on ne peut pas penser, j'y reviendrai, l'union avec le Seigneur, je ne sais pas où vous en êtes, et l'union avec nos frères et sœurs et avec l'humanité tout entière. Alors d'abord, je voudrais aussi vous rappeler peut-être, tout ça, c'est de l'introduction, hein. C'est qu'est-ce qu'un chrétien? C'est quoi être chrétien? Quand je reçois des groupes, ou même dans les paroisses, je leur dis, dites-moi ce que c'est un chrétien. Je me suis aperçu que 99% des gens n'arrivent pas à me dire ce qu'est un chrétien. Alors j'ai le droit à, ce sont ceux qui aiment, alors c'est comment? Qui croit en Dieu. J'espère bien. Mais 99% des gens sur la planète croient en Dieu. Pour être athée, il faut être un occidental un petit peu abîmé. Ça fait pas encore un chrétien et c'est infiniment respectable. Qu'est-ce qu'un chrétien? C'est un disciple du Christ. Être chrétien, c'est la rencontre avec l'amour de Dieu révélé en Jésus, qui transforme notre existence. Et je me permets de... c'est l'apôtre Saint Jean qui nous donne dans une de ses lettres une formule, au fond, synthétique de l'existence chrétienne. Nous avons reconnu et nous avons cru que l'amour de Dieu est parmi nous. Ça, c'est la définition d'un chrétien. Nous avons cru à l'amour de Dieu. C'est ainsi que le chrétien peut exprimer le choix fondamental de sa vie. Et vous savez que l'amour de Dieu parmi nous, c'est Jésus. L'amour de Dieu parmi nous, c'est une personne. Jésus, Dieu, vrai homme, présent au milieu de nous. Et donc, et là je vous cite le pape Benoît dans une autre encyclique que je vous conseille d'avoir lue, sur l'amour de Dieu justement, qui est reprise aussi par le pape François. Retenez, à l'origine du fait d'être chrétien, il n'y a pas une décision éthique ou une grande idée, mais la rencontre avec un événement
et une personne qui donne à la vie un nouvel horizon et par là son orientation décisive. Donc la rencontre avec un événement. Alors je me suis demandé, mais un événement, comment on rencontre un événement? Et de quel événement il s'agit? Vous l'avez compris, c'est l'événement pascal. La passion, la mort, la résurrection, l'ascension et la Pentecôte. C'est l'événement pascal. Et nous sommes plongés dans cet événement par le baptême, la confirmation et la participation à l'Eucharistie. Nous rencontrons cet événement, nous rencontrons l'événement pascal à chaque fois que nous participons à l'Eucharistie. J'ai dans la tête, en mémoire, l'exemple, enfin, un propos que j'avais entendu ici à Paray, d'un vieux frère dominicain qui est mort depuis longtemps, frère Louis, et on fêtait ses 70 ans de sacerdoce. Alors 40, ça fait petit joueur, hein. Et je lui demandais, mes pères, 70 ans que vous êtes prêtre, qu'est-ce qui vous a le plus marqué dans votre, ce parcours, cette vie de prêtre? Et il me regarde et il me dit, je dis la messe tous les jours et je suis pas encore mort. Je lui dis, attendez, bah oui, il dit, c'est un tel mystère prodigieux, je devrais être mort. Je m'approche de l'Eucharistie tous les jours et je suis pas encore mort, je devrais. Alors je ne sais pas si vous avez pris la mesure de ce qui nous est donné et comment vous en vivez. Et donc c'est aussi la rencontre avec une personne. Donc la personne, c'est la personne de Jésus, un vivant ressuscité parmi nous maintenant. C'est-à-dire qu'il est là maintenant alors que je vous parle. Et donc la vie chrétienne, c'est pas une idée, c'est pas des valeurs, j'en peux plus moi, les gens qui me font nous avons des valeurs, bah j'espère bien. On ne me dit jamais lesquelles et surtout on me dit jamais sur quoi elles sont fondées. C'est pas non plus une éthique, hein, le pape Jean-Paul II disait ne réduisez pas la vie chrétienne à un art de bien vivre. La vie chrétienne en réalité c'est une rencontre, il y a un dialogue avec Jésus tout au long de notre vie. Et ce dialogue n'est pas achevé. Si vous arrêtez de discuter avec lui, vous vous arrêtez dans votre vie. Et comme disait le pape François, ça, il fallait pas pour dire ça, quand on s'arrête, on n'avance plus. Et quand on n'avance plus, on devient triste. Et quand on est triste, on accuse les autres. Toujours. Alors, je voudrais vous dire simplement quelques mots, j'ai pensé ça, simple, j'espère. Alors, c'est pas aussi simple, je vais vous tenter de dire quelques mots sur ce qu'est l'Eucharistie. La tradition de l'Église appelle l'Eucharistie le sacrement de l'amour. Sacrement de l'amour. Au sens où tout l'amour de Dieu nous est donné dans l'Eucharistie pour que la charité et l'amour de Dieu nous transforment. Elle suppose aussi que nous fassions le choix d'aimer. Elle produit la charité et elle suppose la charité. Un Dieu pouvait tout faire. Mais il était dans la logique de son amour qu'après être passé de la Trinité à la vie terrestre, il ne reste pas seulement sur terre 33 ans, mais trouve le moyen d'y être présent en tout point et pendant tous les siècles, au moment

Je vous cite pape Paul VI, saint Paul VI. Pourquoi Jésus a voulu se faire sacrement eucharistique? Pourquoi? Pour être à disposition de tous. Il s'est multiplié de cette manière extraordinaire afin d'être disponible pour être un avec nous. Je ne sais pas si vous avez entendu. Dieu s'est rendu disponible. Comment vous dire? Alors que nous avons tant de mal à être disponibles. Non? Vous, peut-être pas. Vous savez, le test pour la disponibilité, c'est simple. Comment vous réalisez quand les choses se passent pas comme vous aviez pensé? C'est là le test de la disponibilité. Alors, permettez-moi de rappeler de manière simple ce que l'Église croit et propose à propos de l'Eucharistie. L'Eucharistie est le sacrifice du Christ, c'est-à-dire lors du repas, le dernier repas avec ses disciples, dont nous faisons mémoire tous les jeudis saints. Jésus anticipe et intègre la passion, le sacrifice de la croix et la victoire de la résurrection. Il se révèle comme le véritable agneau immolé, annoncé déjà dans l'Ancien Testament. L'institution de l'Eucharistie montre que la mort violente et absurde de Jésus est devenu, en Jésus, une action suprême d'amour. Le sacrifice du Christ est le point culminant de l'amour de Dieu. L'offrande de lui-même sur la croix pour le salut du monde, sa victoire sur la mort, est le point culminant de l'amour où le pardon est accordé et où la vie éternelle jaillit de la mort. Donc à chaque fois que nous célébrons l'Eucharistie, nous sommes mis en présence de la mort et de la résurrection de Jésus. Et c'est en cela que les sacrifices du Christ, à notre Sauveur, la dernière scène, la nuit où il fut livré, institua le sacrifice eucharistique de son corps et de son sang pour perpétuer le sacrifice de la croix, affirme le Concile. Alors à propos de l'Eucharistie, ce que je ne vous ai pas dit en introduction, mais que j'aurais dû, vous savez que nous sommes baptisés, confirmés. Vous savez, il y a de plus en plus de catéchumènes adultes. Mon diocèse, c'est plus où les mettre. Il va falloir s'en occuper, hein. Bon, enfin, je mettons pas là-dessus. Mais simplement, je voulais vous rappeler que on peut pas séparer baptême, confirmation et participation à l'Eucharistie. Au point, je sais pas si vous êtes au clair sur la question, on est baptisé, confirmé pour participer à l'Eucharistie. Alors, c'est pas comme tous ces gens qui me disent, ah, Monseigneur, ils veulent me faire plaisir en plus. Monseigneur, j'ai tout fait. J'ai fait le baptême, j'ai fait la première communion, j'ai fait la profession de foi, c'est pas très clair. J'ai fait la confirmation. En fait, ils n'ont rien fait du tout. Ils ont tout reçu. Mais qu'avons-nous fait de ce que nous avons reçu? Il y a aussi ceux qui me demandent encore, mais est-ce qu'il faut aller à la messe de dimanche? Est-ce qu'il faut aller à la messe de dimanche? Ou alors la meilleure, c'est j'ai été mercredi, est-ce que ça compte pour dimanche prochain? Je l'ai déjà eu, ça. Alors je ne sais pas s'il faut aller à la messe de dimanche, mais les chrétiens y vont. C'est tout. Ou alors il y a un truc qu'on n'a pas compris. Le jour où à 18 ans, j'ai retrouvé une vie ecclésiale, j'ai changé mon emploi du temps. J'ai commencé à

organiser mes vacances en fonction du lieu de la messe. Une conversion, une fidélité qui ne modifie pas nos emplois du temps n'est pas réelle. Donc nous croyons, chaque fois que nous participons à l'Eucharistie, nous sommes mis en présence de la mort, de la résurrection du Seigneur. C'est en cela qu'est le sacrifice du Christ. Le saint curé d'Ars le formulait à sa manière. Toutes les bonnes œuvres réunies n'équivalent pas au sacrifice de la messe, parce qu'elles sont les œuvres des hommes. Et la sainte messe est l'œuvre de Dieu. Le martyr n'est rien en comparaison. C'est le sacrifice de l'homme, le sacrifice que l'homme fait à Dieu de sa vie. La messe, c'est le sacrifice que Dieu fait à l'homme de son corps et de son sang. Il nous a aimés le premier. L'autre point, et je suis désolé de vous rappeler des choses évidentes, donc il y a le sacrement de l'amour, l'Eucharistie, et donc le sacrifice du Christ, et l'Eucharistie, nous le croyons, c'est aussi la présence, l'Église croit, la présence réelle. Elle croit à la présence réelle, substantielle, permanente du Christ sous les espèces eucharistiques. Le pain et le vin consacrés sont changés en corps et sang du Christ. Je vous cite Paul VI dans sa fameuse profession de foi après le Concile, alors qu'il y avait des doutes dans certains cœurs. Nous croyons à la mystérieuse présence du Seigneur, sur ce qui continue d'apparaître à nos sens de la même façon qu'auparavant. C'est une présence vraie, réelle, substantielle. Et pour exprimer cela, c'est que la théologie a inventé un mot qui ne s'applique qu'à cette situation et à rien d'autre. C'est ce qu'on appelle, vous qui avez fait des études, là. C'est très bien, la transsubstantiation. Alors, ne me demandez pas, ça s'applique qu'à ce cas-là. Et nous croyons à la présence du Seigneur, c'est pour ça que nous pouvons l'adorer. La célébration de l'Eucharistie est liée à l'adoration eucharistique, et l'adoration est liée à la célébration. L'acte d'adoration en dehors de la messe prolonge et intensifie ce qui se réalise dans la célébration de l'Eucharistie, des Benoît XVI. Alors, je n'arrête pas de penser aux milliers d'hommes et de femmes dans l'histoire de l'Église, qui ont consacré leur vie à l'Eucharistie, qui ont puisé la charité dans l'adoration eucharistique. Je pense souvent à Saint Charles de Foucault, plein milieu du désert, qui passait des nuits entières devant le Saint-Sacrement, et bien d'autres. Je pense à Mère Teresa, elle qui dit, tu sais, les sœurs de Mère Teresa, une heure d'adoration tous les matins, et elle dit, adorer le Saint-Sacrement et aller s'occuper des mourants, c'est le même acte. L'un ne remplaçant pas l'autre, mais l'un étant le lieu de vérification de l'autre. Ça va ? Alors, si je peux vous rapporter ça, c'est le curé d'Ars. Un jour, un de ses paroissiens s'était aperçu, enfin, s'approche de lui et dit au curé d'Ars, « Je vous ai vu pendant la messe. Vous avez des distractions. Je vous ai vu, là, quand vous teniez l'hostie, vous avez des distractions. » Alors, le curé d'Ars, il dit, « Mais non, mais j'ai pensé, en tenant le Seigneur dans mes mains, que peut-être il voudrait pas de moi au ciel. Alors je lui ai dit, je te tiens. Et je ne te lâcherai pas tant que tu n'auras pas changé d'avis. Mais avez-vous le cœur assez simple? Vous savez, avec le temps, on se simplifie.
Laissez-vous simplifier le cœur, aussi les relations. D'accord ? Bon. Alors, avons-nous encore justement le cœur assez humble et simple hein, pour nous mettre à genoux devant le Seigneur présent dans l'Eucharistie ? Mais n'oublions jamais que le premier qui s'est mis à genoux devant nous, c'est Jésus, hein, le lavement des pieds. Tant que vous n'avez pas accepté que Jésus se mette à genoux devant vous pour vous laver les pieds, vous ne pourrez pas adorer. Et adorer, c'est se mettre à genoux devant le Saint-Sacrement, on est d'accord? Mais sommes-nous aussi disposés à nous mettre à genoux devant nos frères et sœurs? Hein, Jean-Paul II compare, alors on est ici à Paray, l'adoration à Saint Jean, l'apôtre Jean, hein, qui repose sur la poitrine de Jésus, qui repose sur le cœur du Seigneur. Je résiste pas à vous raconter une petite histoire. Un jour, j'ai apporté la communion à une personne malade, une personne âgée, chez elle. Alors, j'ai mis le Seigneur, on sait, dans une petite boîte, là. Une custode, elle avait bien préparé, elle avait mis des petites bougies. Et alors, je m'approche, et puis je pose la custode, ce qu'on appelle la custode, sur la table. Et la dame me regarde, elle me dit, ah ben, dites donc, un si grand bon Dieu dans une si petite boîte. L'adoration, c'est l'école de l'humilité. Mais, au passage, il y a cependant un danger, surtout aujourd'hui, je vois. Il ne s'agit pas de chosifier l'Eucharistie. Ce n'est pas non plus magique. Sors le Seigneur, hein. C'est l'appel à entrer dans un cœur à cœur. Et François de Sales, dont je suis le successeur à Annecy, dira « le cœur parle au cœur ». Le cœur de Dieu parle au cœur de l'homme et le cœur de l'homme peut parler au cœur de ses frères. Alors il s'est fait aussi nourriture. Nous recevons le Christ en nourriture. Nous communions au corps et au sang du Seigneur. À celui qui mange ma chair et boit mon sang à la vie éternelle. Celui qui mange ma chair et boit mon sang demeure en moi et moi en lui. Ma chair, une vraie nourriture, mon sang, une vraie boisson. Donc dans l'évangile de Saint Jean, Dieu s'est fait homme pour nous sauver, mais il a voulu aller plus loin. Il s'est fait nourriture pour que nous nous nourrissions de lui, pour que nous devenions d'autres lui. La participation à l'Eucharistie, au corps et au sang du Christ, n'a pas d'autre résultat que de nous faire passer en celui que nous recevons, dit le Concile Vatican II. Aussi, nous devenons des porte-Christ, son corps et son sang se répandent dans nos membres. De cette façon, nous devenons participants de la nature divine. Incroyable, non ? Et c'est pour cela que, vous le savez, nous ne communions pas n'importe comment. Il faut être baptisé, d'accord ? Mais il faut être aussi réconcilié avec Dieu et avec les autres. Hein. Ça, je comprends pas. Les gens viennent tous communier, et puis beaucoup ne sont pas confessés depuis la nuit des temps. Et c'est pour ça que nous répondons à la communion, nous répondons par Amen. Et pas merci, comme j'entends parfois. Ça m'énerve. Ce que nous propose l'Église au sujet de l'Eucharistie peut nous sembler excessif, fou. Mais l'amour de Dieu qui se livre sur la croix est aussi excessif et fou. La sagesse de Dieu est folie aux yeux des hommes. Mais l'Eucharistie est aussi le sacrement de l'unité. Elle produit la charité et elle suppose la charité. En célébrant l'Eucharistie,
en célébrant ensemble le Sauveur mort et ressuscité, se constitue la communauté qu'est l'Église. Le rassemblement autour de l'Eucharistie, en présence du Seigneur, ça rassemble des personnes différentes, par l'âge, par les conditions sociales, par leurs idées politiques. L'Eucharistie ne peut jamais être un fait privé. Alors quand j'entends « ma messe », ça m'énerve aussi. C'est pas votre messe, avec le prêtre qui me plaît, avec les chants qui me plaisent, enfin je vais pas trop insister. Elle n'est pas réservée à des personnes qui se sont choisies par affinité ou amitié. L'Eucharistie est un culte public qui n'a rien d'ésotérique, qui n'est pas exclusif. Nous ne choisissons pas qui nous rencontrons quand on vient à la messe le dimanche. Nous venons et nous nous retrouvons les uns à côté des autres, réunis par la foi et appelés à devenir un corps unique en partageant le seul pain qui est le Christ. Nous sommes unis au-delà de nos différences et nous nous ouvrons les uns aux autres pour devenir un à partir de lui. Je vous cite encore Paul VI. L'Eucharistie est instituée pour que nous devenions frères, pour que d'étrangers dispersés, indifférents les uns aux autres, que nous étions, nous devenions unis, égaux et amis. Elle nous est donnée pour que de masses apathiques et égoïstes, travaillées intérieurement par des divisions et des hostilités, nous devenions un peuple croyant et ami, peuple d'un seul cœur et d'une seule âme. Donc il n'y a rien de plus contraire à l'Eucharistie que d'entretenir division, amertume. Excusez-moi, mais souvent je me demande, enfin je préfère pas trop le savoir, mais de quoi on parle le dimanche après-midi, après la messe du dimanche à table? Je préfère pas vérifier. Le pape Léon XIV, justement dans la dernière encyclique magnifique Humanité, dit « L'amen que nous prononçons dans la liturgie, le corps que nous mangeons et le sang que nous buvons façonne toute notre vie. L'Eucharistie est la rencontre très personnelle avec le Seigneur et toutefois, elle n'est jamais seulement un acte individuel de dévotion. En elle, il apparaît clairement que nous sommes l'Église du Christ, que nous sommes ses membres, son corps, que nous sommes frères et sœurs en lui, dans le Christ. Bien que nous sommes nombreux et différents, nous sommes une seule chose. L'Eucharistie est en réalité l'école de la charité. Elle produit la charité, elle suppose la charité. Benoît XVI l'exprimait de cette manière, il dit, dans la communion eucharistique, son contenu, le fait d'être aimé et d'aimer les autres à son tour. Une Eucharistie qui ne se traduit pas en pratique de la charité concrète, de l'amour, est une Eucharistie tronquée. Et je me permets de citer un texte très connu pour ceux qui connaissent un peu les pères de l'Église, de Saint Jean Chrysostome. Tu veux honorer le corps du Christ, ne le méprise pas lorsqu'il est nu. Ne l'honore pas ici, dans l'Église, par des tissus de soie, tandis que tu le laisses dehors souffrir du froid et du manque de vêtements. Et à quoi bon revêtir la table du Christ d'un voile d'or si tu ne lui donnes pas la couverture qui lui est nécessaire? Je ne te dis pas cela pour t'empêcher de faire de telles générosités, mais je t'exhorte à les accomplir, ou plutôt à les faire précéder par d'autres bienfaisances.
Par conséquent, lorsque tu ornes l'église, n'oublie pas ton frère en détresse, car ce temple-là est plus important que l'autre. Le cœur, c'est la charité. Le cœur, c'est la charité. Alors permettez-moi, j'espère que je ne blesse personne, raconter une histoire qui m'a fait beaucoup, j'ai trouvé assez géniale. Vous savez, c'est pendant la période du Covid, pour ceux qui ont vécu la période. Vraiment, on a dit et fait n'importe quoi. Mais même entre chrétiens, on a réussi à se disputer. Non ? Dans nos familles, parfois. C'est incroyable. Alors, j'assiste à une conversation, c'était quand j'étais au Vec au Mans, avec l'abbé de Solesmes, alors qui est un ami. Alors, Solesmes n'est pas suspect, hein. Et alors, il y avait une dame, bon, on est capable de ça, hein, très virulente, qui disait, mais recevoir Jésus dans la main, c'est le débat, on communie dans la main, on communie. Les traditions de l'Église permettent les deux, alors vous fatiguez pas, ça va? Surtout, ne me fatiguez pas. Alors, elle dit ça au père Abbé avec oui, mais mettre Jésus dans la main, c'est sacrilège. Et alors, tout, et puis elle était violente, alors. Heureusement qu'elle parlait au père Abbé et pas à moi. Et alors, je regardais le père Abbé, qui est un homme pas mal d'humour et assez sage, qui la regarde. Puis au bout d'un moment, on lui dit, la réponse mensurée toute ma vie. Il dit, madame, je sais pas si mettre Jésus sur votre main, c'est sacrilège. Mais après tout ce que vous venez de dire, je me demande si je peux la mettre sur votre langue. Ça, de la charité, c'est toujours concret. C'est comme la fidélité, c'est toujours concret. L'Eucharistie engendre une transformation. La rencontre avec le Seigneur engendre une transformation. Je vous permets de citer un peu longuement une homélie du pape Benoît XVI. Qu'est-ce qui est en train de se passer? Comment Jésus peut-il donner son corps et son sang? Faisant du pain son corps et du vin son sang. Il anticipe sa mort, il l'accepte plus profond de lui-même et il la transforme en un acte d'amour. Ce qui de l'extérieur est une violence brutale, la crucifixion, devient de l'intérieur l'acte d'un amour qui se donne totalement. Telle est la transformation substantielle qui s'est réalisée au Cénacle et qui visait à faire naître un processus de transformation dont le terme ultime est la transformation du monde jusqu'à ce que Dieu soit tout en tous. Depuis toujours, tous les hommes, d'une manière ou d'une autre, attendent dans leur cœur un changement. Dans chacun de nos cœurs, il y a une insatisfaction, enfin j'espère. Nous attendons une transformation aussi du monde. Maintenant se réalise l'acte central de transformation qui est seul en mesure de renouveler vraiment le monde. La violence se transforme en amour, et donc la mort en vie, puisque cet acte change la mort en amour. La mort comme telle est déjà dépassée au plus profond d'elle-même. La résurrection est déjà présente. La mort est pour ainsi dire intimement blessée, de telle sorte qu'elle ne peut pas avoir le dernier mot. Pour reprendre une image qui nous est familière, il s'agit d'une fusion nucléaire, importée au plus intime de l'être. La victoire de l'amour sur la haine, la victoire de l'amour sur la mort, seule explosion intime du bien qui vainc le mal, peut alors engendrer une chaîne de transformation qui peu à peu change le monde. Tous les autres changements demeurent superficiels et ne sauvent pas. C'est pourquoi nous parlons de rédemption. Si ce qui est du plus profond
était nécessaire se réalise et nous pouvons entrer dans ce dynamisme. Jésus peut distribuer son corps parce qu'il se donne réellement lui-même. Cette première transformation fondamentale de la violence en amour, de la mort en vie, entraîne à sa suite les autres transformations. Le pain et le vin deviennent son corps et son sang. Cependant, la transformation ne doit pas s'arrêter là. C'est plutôt à ce point qu'elle doit commencer pleinement. Le corps et le sang du Christ nous sont donnés afin que nous-mêmes, nous soyons transformés à notre tour. Nous-mêmes, nous devons devenir corps du Christ, consanguin avec lui. Tous mangent du Christ, tous membres du Christ. Mais cela signifie qu'entre nous, nous devenions une seule chose. L'adoration, avons-nous dit, devient ainsi union. Dieu n'est plus seulement en face de nous, comme le totalement autre. Il est au-dedans de nous et nous sommes en lui. La dynamique nous pénètre et à partir de nous, elle veut se prolonger aux autres et s'étendre au monde entier pour que son amour devienne réellement la mesure dominante du monde. Le croyez-vous ? Êtes-vous disposé, c'est le problème, disposé à être transformé ? Parce qu'il y a quelque chose de paradoxal chez chacun d'entre nous. D'une part, on voudrait être avec Jésus, surtout quand on apparaît. Vivre avec lui, le suivre, tout ça. Et en même temps, nous avons peur des conséquences. On a peur que ça change quelque chose. Vous savez, on voudrait que ça change à condition que ça ne change rien. Et du coup, souvent, nous n'avançons pas. Sommes-nous disposés à ce que le Seigneur nous dérange en réalité ? Sommes-nous disposés à ce qu'il guérisse vraiment notre cœur ? S'il est capable de le faire. Je me souviendrai... Un jour, j'étais ici, là, l'adoration, la nuit, peu importe. Et j'avais un point, donc je vais pas vous dire lequel, ça vous regarde pas. Mais je me sentais bien qu'il y avait un détachement à vivre, qui était assez précis d'ailleurs, entre parenthèses. Puis j'y arrivais pas, alors j'étais devant le Saint-Sacrement, et alors je suis dans une discussion avec le bon Dieu, et puis j'ai dit, mais j'ai peur. J'ai peur de souffrir. Et alors, j'ai discuté toute la nuit, comme ça, avec lui, et il a gagné, mais il m'a eu par la fatigue. Et à un moment, je sais pas si c'était l'Esprit Saint ou pas, j'en sais rien. Mais je me suis dit, j'ai eu le sentiment, ça me disait, mais Yves, toi, t'es incapable de le faire. Est-ce que tu crois que moi, je suis capable de le faire? Et je me suis dit, zut, si je dis oui, il va le faire. On peut passer des vies entières à discuter, oui, non, non, oui, oui, sans jamais se livrer. Dis seulement une parole et je serai. Vous savez, nous sommes dans le monde. Nous vivons dans le monde. Et je pense que notre présence dans le monde doit être une présence eucharistique dans le monde. Et cela suppose un certain enracinement en Dieu. Je pense à la devise du pape Léon, vous savez, qui est une reprise de l'évangile de Saint Jean. Sa devise, c'est « En celui qui est un, nous sommes un, unis à lui. » Le Seigneur, pour recevoir l'unité entre nous, principe de l'unité du genre humain. Vous savez ce que dit le Concile Vatican II à propos de l'Église, il dit « Le Christ est la lumière du monde. Réuni par l'Esprit Saint, le Saint Concile souhaite ardemment, en annonçant à toute créature la bonne nouvelle de l'Évangile, répandre sur tous les hommes
la clarté du Christ qui resplendit sur le visage de l'Église, l'Église étant dans le Christ, en quelque sorte, le sacrement, c'est-à-dire à la fois le signe et le moyen de l'union intime avec Dieu et de l'unité du genre humain. Hier, je relisais François de Sales, alors qu'il était prévôt du chapitre, ça vous dit rien, mais de Genève, enfin qui était à Annecy, le grand rêve des chanoines, il était de chef, quoi. C'était de reconquérir Genève, qui avait été pris par nos amis protestants. Il avait été éjecté aussi, hein. Et alors, il a tout un homélie en disant « Nous allons reconquérir Genève ». Et les braves chanoines pensent que c'est avec les canons et les... Vous savez, ça fait longtemps que je ne crois pas à la croisade. Et il dit « Nous allons reconquérir Genève par la charité ». Par la charité. Et quand on regarde le texte de près, moi au début je pensais que c'était la charité à l'égard de ceux qui sont à l'extérieur. Il dit « Non, non, par la charité entre nous, nous conquérons le monde ». Par la charité fraternelle entre nous. Alors, quand on se dispute dans les paroisses, des familles, les machins, pour des bouts de chaise, pour savoir si on met le prix Dieu à droite ou à gauche, si le curé machin a dit ce qu'il fallait ou pas, et on y passe des heures, non seulement c'est épuisant, mais c'est surtout stérilisant. Cela suppose que nous soyons des hommes et des femmes d'intériorité et de silence. Il va falloir réapprendre à se taire. Gros problème. Je vous cite, parce que je l'aime beaucoup, si vous voulez bien, une citation du pape Benoît aussi, c'est à propos des dinosaures. Si je retrouve mon texte. Ah voilà, il dit ceci. On disait que les dinosaures avaient disparu parce qu'ils étaient mal développés. Beaucoup de carapaces, peu de cerveau. Ça, c'est le problème d'aujourd'hui. On a perdu l'intelligence. On ne réfléchit plus. Et on laisse d'autres réfléchir à notre place, en plus. Beaucoup de muscles, peu d'intelligence. Ne sommes-nous pas en passe nous aussi de mal nous développer. Beaucoup de techniques, peu d'âme, une épaisse carapace de savoir matériel, mais un cœur devenu vide, une extinction de la capacité d'entendre la voix de Dieu en nous, de découvrir et connaître le beau, le bon, le vrai. Nous serons présents dans le monde si d'abord nous retrouvons nous-mêmes cet espace en nous-mêmes et autour de nous, le silence très profond où Dieu parle. Vous savez, il suffit pas de se taire en réalité, parce qu'on peut avoir le cœur agité dans tous les sens et dans un bruit constant à l'intérieur. Alors que Dieu nous accorde de retrouver ce chemin. Lisez la lettre du pape François, en l'occurrence, sur le Sacré-Cœur, sur la nécessité de retrouver le chemin de notre cœur. Alors ici apparaît, alors je sens bien qu'il va falloir revoir les emplois du temps. Non ? Les gens disent, j'ai pas le temps de prier. Par contre, j'ai le temps de passer des heures devant le machin là. Non ? Ah mais c'est pour me détendre, tu parles. Pour parler avec mes voisines, ben vous en parlez un peu moins, là vous direz moins de méchanceté. Mais prenons c'est un choix en réalité. Si nous voulons être présence de l'amour de Dieu dans le monde, ça suppose cela. Ça va ? Mais aussi, il faut faire le choix de la fraternité entre nous et à l'égard de tous. Ça va ? Je vous cite Thérèse d'Avila aussi. Elle dit « Ne visez pas à faire du bien au monde entier. Contentez-vous d'en faire aux personnes
dans la société desquelles vous vivez. C'est le chemin au quotidien de propos encore pour terminer. Vous savez, il faut prendre la méthode de Dieu. C'est une expression que j'emprunte au pape Benoît. Le chemin que Dieu emprunte pour nous sauver est celui de la vulnérabilité, de l'humilité, de la fragilité et de la souffrance. Le mode de croissance de l'Église est celui du grain de blé tombé en terre, celui du grain de sénevé. La plus petite des graines qui, jetée en terre, devient un grand arbre qui accueille tous les oiseaux du ciel. Ce que le pape donc appelait la méthode de Dieu. Nous sommes parfois tentés par le découragement ou l'impatience. On voudrait qu'il y ait toujours le grand arbre, toujours plus vigoureux. La méthode de Dieu est celle du grain de sénevé. Il faut sans cesse oser l'humilité du petit grain en laissant Dieu choisir quand et comment il grandira. Les grandes œuvres commencent toujours par les petits gestes. Simplement, en conclusion, je vous cite le pape François, nous avons tout à accomplir et nous devons le faire ensemble. Mais comment faire avec tout ce mal que nous respirons? Grâce à Dieu, aucun système ne peut annihiler notre désir de nous ouvrir au bien, à la compassion, ni notre capacité à réagir au mal. Tout cela vient du plus profond de notre cœur. Vous pouvez me dire, ce sont de belles paroles, mais je ne suis pas le bon samaritain, ni Mère Teresa. Entre parenthèses, bah vous devriez, voilà. Enfin, nous devrions. Au contraire, chacun d'entre nous est précieux. Chacun de nous est irremplaçable aux yeux de Dieu. Dans les ténèbres des conflits actuels, chacun de nous peut devenir un cierge éblouissant. Un seul individu suffit à faire vivre l'espérance. Et cet individu peut être toi. Ensuite, il y en a un autre, et un autre, et encore un autre. Vous savez ce que disait Catherine de Sienne? Elle disait, si vous devenez ce que vous devez être, vous mettrez le feu au monde. Et François de Sales, et je peux pas ne pas le citer, disait, soyez ce que vous êtes, mais soyez-le bien. Il permet aussi à propos de la charité, je suis tombé il y a 2 jours sur un passage d'un fondateur des Oblats de François de Sales, ça vous dit peut-être pas grand chose, il s'appelle le bienheureux Louis Brison. Et il dit ceci, ça m'a bien plu et je me suis dit que j'allais essayer dans une de ses résolutions. Il dit pour toujours, parler peu du prochain et seulement pour en dire du bien. Et je termine, c'est une histoire que j'aime bien raconter, mais comme ça, peut-être vous la retiendrez. Je pense que c'est notre mission. Un jour, j'ai vu à la télé, mais il y a quelques années déjà, une émission de télé qui s'appelle... comment ça s'appelle? Ben, je sais plus. Peu importe. Mais en tout cas, c'est une animatrice là, qui faisait venir des gens pour dire qui ils étaient. Toujours est-il que ce jour-là étaient invitées 2 religieuses. Toujours avec un côté provocateur. Il y avait une vieille sœur, vous savez, puis une petite jeune. Et la journaliste connue, là, le nom m'échappe, peu importe. Avec un peu de violence, il y en a qui vont peut-être reconnaître, avec un peu de violence, dit, mais pourquoi, alors, l'amour d'un homme ne vous manque-t-il pas? C'est la question du célibat. L'amour d'un homme ne vous manque-t-il pas? Alors, la petite religieuse, la jeune, qui a beau sourire, en plus elle souriait, super, elle a dit des choses, j'aime Jésus, Jésus m'aime, c'est très bien,
convenu, un peu cucu, mais bien. Puis tout d'un coup, la vieille religieuse qui avait l'air de rien s'est réveillée. Et puis elle dit, moi aussi, je peux vous poser une question? Oui. Et alors, elle s'adresse à l'animatrice en disant, vous avez déjà expérimenté l'amour de Dieu personnellement pour vous dans votre vie? Mais vous avez déjà expérimenté l'amour de Dieu personnellement dans votre vie? L'animatrice répond, non. Ça vous manque pas? Notre vocation, c'est de poser cette question au monde entier. Mais nous ne le ferons pas si nous-mêmes ne nous laissons pas transformer. Vous savez, c'est une question que je me pose tous les matins. À quoi je suis prêt à renoncer pour une charité plus grande? Merci.

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Le commandement du Seigneur est limpide, il clarifie le regard. Psaume 18, 9.

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2: Gloire au Père, et au Fils, et au Saint-Esprit, pour les siècles des siècles.

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1: Radio Espérance, nous lisons le deuxième chapitre du deuxième épître aux Corinthiens.
2: Si vous faites grâce, moi aussi. Et moi, quand j'ai fait grâce, si je l'ai fait, c'était à cause de vous sous le regard du Christ, pour ne pas nous laisser vaincre par Satan, dont nous connaissons bien les intentions.

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1: En arrivant à Troas pour annoncer l'évangile du Christ, j'ai trouvé la porte grande ouverte dans le Seigneur. Mais je n'ai pas pu avoir l'esprit tranquille, car je n'avais pas retrouvé Tite, mon frère. Alors j'ai fait mes adieux et je suis parti pour la Macédoine. Rendons grâce à Dieu qui nous entraîne sans cesse dans son cortège triomphal dans le Christ et qui répand par nous, en tout lieu, le parfum de sa connaissance. Car nous sommes pour Dieu la bonne odeur du Christ. Pour ceux qui vont vers leur salut, comme pour ceux qui vont vers leur perte. Pour les uns, c'est un parfum qui de la mort conduit vers la mort. Pour les autres, de la vie vers

Sommes-nous encore en train de nous recommander nous-mêmes? Ou bien avons-nous besoin pour cela, comme certaines personnes, d'un document écrit qu'il faudrait vous présenter ou vous demander? C'est vous-même qui êtes ce document écrit dans nos cœurs et que tous les hommes peuvent lire et connaître. De toute évidence, vous êtes ce document venant du Christ, confié à notre ministère, écrit non pas avec de l'encre, mais avec l'Esprit du Dieu vivant. Non pas comme la loi sur des tables de pierre, mais dans des cœurs de chair. Et si nous avons tant d'assurance devant Dieu grâce au Christ, ce n'est pas à cause d'une capacité personnelle dont nous pourrions nous attribuer le mérite. Notre capacité vient de Dieu. C'est lui qui nous a rendus capables d'être les ministres d'une alliance nouvelle. Une alliance qui n'est pas celle de la lettre de la loi, mais celle de l'Esprit du Dieu vivant. Car la lettre tue, mais l'Esprit donne la vie. Pourtant, le ministère de la loi gravé dans la pierre, ce ministère de mort, avait déjà une telle gloire que les fils d'Israël ne pouvaient pas fixer le visage de Moïse, rayonnant d'une gloire dont l'éclat ne durait pas. Alors, quelle gloire bien plus grande aura le ministère de l'Esprit ? Ceux qui allaient vers la condamnation avaient déjà un ministère rayonnant de gloire, alors ce qui fait de nous des justes aura un ministère infiniment plus glorieux. Non, vraiment, ce qui a été si glorieux ne l'est pas du tout, parce qu'il y a maintenant une gloire qui dépasse tout. Ce qui ne durait pas rayonnait déjà de gloire. Alors, ce qui demeure aura infiniment plus de gloire.

Et donc, puisque nous avons une telle espérance, nous sommes pleins d'assurance. Nous ne sommes pas comme Moïse, qui mettait un voile sur son visage pour empêcher les fils d'Israël de voir disparaître ce rayonnement qui ne durait pas. Mais leurs pensées se sont endurcies, car jusqu'à ce jour, le même voile demeure pour la lecture des livres de l'Ancienne Alliance. Il n'est pas enlevé, parce que c'est en Christ qu'il disparaît. Et aujourd'hui encore, quand les fils d'Israël lisent les livres de Moïse, un voile leur recouvre le cœur. Quand on se convertit au Seigneur, le voile tombe. Or le Seigneur, c'est l'Esprit. Et là où l'Esprit du Seigneur est présent, là est la liberté. Et nous, les apôtres, qui n'avons pas comme Moïse un voile sur le visage, nous reflétons tous la gloire du Seigneur. Et nous sommes transfigurés en son image, avec une gloire de plus en plus grande, par l'action du Seigneur qui est Esprit. C'est pourquoi nous ne perdons pas courage, puisque Dieu, dans sa miséricorde, nous a confié un si grand ministère. Et même, comme nous n'avons aucun motif de honte, nous ne voulons rien cacher. Nous n'employons pas n'importe quel procédé et nous ne falsifions pas la parole de Dieu. Au contraire, c'est en manifestant la vérité que nous cherchons à gagner la confiance de tous les hommes en présence de Dieu. Et si la bonne nouvelle que nous annonçons reste encore voilée, elle n'est voilée que pour ceux qui y vont à leur perte, pour les incrédules, dont l'intelligence a été aveuglée par le Dieu de ce monde, Satan. Il les empêche de voir resplendir dans l'Évangile la gloire du Christ, lui qui est l'image de Dieu. En effet, ce que nous proclamons, ce n'est pas nous-mêmes, c'est ceci. Jésus-Christ est Seigneur, et nous sommes vos serviteurs à cause de Jésus. Car le Dieu qui a dit « La lumière brillera au milieu des ténèbres » a lui-même brillé dans nos cœurs pour faire resplendir la connaissance de sa gloire qui rayonne sur le visage du Christ. »

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1: Mais ce trésor, nous les apôtres, nous le portons en nous comme dans des poteries sans valeur. Ainsi, on voit bien que cette puissance extraordinaire ne vient pas de nous, mais de Dieu. À tout moment, nous subissons l'épreuve, mais nous ne sommes pas écrasés. Nous sommes désorientés, mais non pas désemparés. Nous sommes pourchassés, mais non pas abandonnés, terrassés, mais non pas anéantis. Partout et toujours, nous subissons dans notre corps la mort de Jésus, afin que la vie de Jésus, elle aussi, soit manifestée dans notre corps. En effet, nous les vivants, nous sommes continuellement livrés à la mort à cause de Jésus, afin que la vie de Jésus, elle aussi, soit manifestée dans notre existence mortelle. Ainsi, la mort fait son œuvre en nous et la vie en vous. L'Écriture dit « J'ai cru, c'est pourquoi j'ai parlé ». Et nous, les apôtres, animés de cette même foi, nous croyons nous aussi, et c'est pourquoi nous parlons. Car nous le savons, celui qui a ressuscité le Seigneur Jésus nous ressuscitera, nous aussi, avec Jésus, et il nous placera près de lui avec vous. Et tout ce qui nous arrive, c'est pour vous, afin que la grâce plus abondante, en vous rendant plus nombreux, fasse monter une immense action de grâce pour la gloire de Dieu.

C'est pourquoi nous ne perdons pas courage. Et même si en nous l'homme extérieur va vers sa ruine, l'homme intérieur se renouvelle de jour en jour. Car nos épreuves du moment présent sont légères par rapport au poids extraordinaire de la gloire éternelle qu'elle nous prépare. Et notre regard ne s'attache pas à ce qui se voit, mais à ce qui ne se voit pas. Ce qui se voit est provisoire, mais ce qui ne se voit pas est éternel. Nous le savons en effet, le corps qui est notre demeure sur la terre doit être détruit. Mais Dieu construit pour nous dans les cieux une demeure éternelle qui n'est pas l'œuvre des hommes. En effet, actuellement nous crions notre souffrance à cause de notre ardent désir de revêtir notre demeure céleste par-dessus l'autre. Si toutefois le Seigneur doit nous trouver vêtus de notre corps et non pas dévêtus. En effet, nous qui sommes dans cette demeure, nous sommes accablés et nous crions notre souffrance, car nous ne voudrions pas nous dévêtir, mais revêtir un vêtement par-dessus l'autre, pour que notre être mortel soit absorbé par la vie. Celui qui nous a fait pour cet avenir-là, c'est Dieu, lui qui nous a donné l'Esprit comme première avance sur ses dons. Ainsi, nous avons pleine confiance, tout en sachant que nous sommes en exil loin du Seigneur tant que nous habitons dans ce corps. En effet, nous cheminons dans la foi, nous cheminons sans voir. Oui, nous avons confiance et nous aimerions mieux être en exil, loin de ce corps pour habiter chez le Seigneur. Que nous soyons chez nous ou en exil, notre ambition, c'est de plaire au Seigneur. Il nous faudra tous apparaître à découvert devant le tribunal du Christ pour que chacun reçoive ce qu'il a mérité, soit en bien, soit en mal, pendant qu'il était encore dans son corps.

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1: Sachant donc ce qu'est la crainte du Seigneur, nous cherchons à convaincre les hommes et nous sommes pleinement à découvert devant Dieu. J'espère bien être aussi pleinement à découvert pour votre conscience. Il ne s'agit pas de nous recommander à vous une fois de plus, mais de vous donner l'occasion de vous enorgueillir à notre sujet, en ayant de quoi répondre à ceux qui mettent leur orgueil dans les apparences et non dans la réalité profonde. Si nous avons perdu la tête, c'est pour Dieu. Si nous avons été raisonnables, c'est pour vous. En effet, l'amour du Christ nous saisit quand nous pensons qu'un seul est mort pour tous et qu'ainsi tous ont passé par la mort. Car le Christ est mort pour tous, afin que les vivants n'aient plus leur vie centrée sur eux-mêmes, mais sur lui qui est mort et ressuscité pour eux. Désormais, nous ne connaissons plus personne à la manière humaine. Si nous avons compris le Christ à la manière humaine, maintenant nous ne le comprenons plus ainsi. Si donc quelqu'un est en Jésus-Christ, il est une créature nouvelle. Le monde ancien s'en est allé, un monde nouveau est déjà né. Tout cela vient de Dieu. Il nous a réconciliés avec lui par le Christ, et il nous a donné pour ministère de travailler à cette réconciliation. Car c'est bien Dieu qui, dans le Christ, réconciliait le monde avec lui. Il effaçait pour tous les hommes le compte de leurs péchés, et il mettait dans notre bouche la parole de la réconciliation. Nous sommes donc les ambassadeurs du Christ, et par nous, c'est Dieu lui-même qui en fait vous adresse un appel. Au nom du Christ, nous vous le demandons, laissez-vous réconcilier avec Dieu. Celui qui n'a pas connu le péché, Dieu l'a identifié pour nous au péché des hommes, afin que grâce à lui, nous soyons identifiés à la justice de Dieu.

Et puisque nous travaillons avec lui, nous vous invitons encore à ne pas laisser sans effet la grâce reçue de Dieu. Car il dit dans l'Écriture, « Au moment favorable, je t'ai exaucé. Au jour du salut, je suis venu à ton secours. » Or, c'est maintenant le moment favorable. C'est maintenant le jour du salut. Pour que notre ministère ne soit pas exposé à la critique, nous veillons à ne choquer personne en rien. Mais au contraire, nous nous présentons comme de vrais ministres de Dieu par notre vie entière. Toute notre persévérance, les détresses, les difficultés et les angoisses, les coups de bâton, la prison, les émeutes, les fatigues, les nuits sans dormir et les journées sans manger, la chasteté, la connaissance de Dieu, la patience, la bonté, la sainteté de l'esprit, la sincérité de l'amour, la loyauté de la parole, la puissance qui vient de Dieu. Nous nous présentons avec les armes des justes pour attaquer et pour nous défendre, dans la gloire et le mépris, dans la bonne et la mauvaise réputation. On nous traite de menteurs et nous disons la vérité, de gens obscurs et nous sommes très connus. On nous croit mourants et nous sommes bien vivants. On nous punit, mais sans nous faire mourir. On nous croit tristes et nous sommes toujours joyeux, pauvres et nous faisons tant de riches, démunis de tout et nous possédons tout.

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1: Pour vous, Corinthiens, notre bouche s'est exprimée franchement. Notre cœur a été grand ouvert. Vous n'êtes pas à l'étroit chez nous, c'est dans vos sentiments que vous êtes à l'étroit. Je vous le demande parce que vous êtes mes enfants. Payez-nous de retour. Ouvrez votre cœur, vous aussi. Ne formez pas d'attelage boiteux avec des non-croyants. Quel point commun peut-il y avoir entre la fidélité à Dieu et l'impiété? Quelle communion pour la lumière avec les ténèbres? Quel accord du Christ avec Satan? Ou quel partage pour un croyant avec un non-croyant? Quelle entente pour le temple de Dieu avec les idoles? Car nous sommes, nous, le temple du Dieu vivant, comme Dieu l'a dit lui-même. Je demeurerai et je marcherai avec eux. Je serai leur Dieu et ils seront mon peuple. Sortez donc du milieu de ces gens-là et séparez-vous, dit le Seigneur. Ne touchez à rien d'impur, et moi je vous accueillerai. Je serai pour vous un père, et vous serez pour moi des fils et des filles, dit le Seigneur Tout-Puissant. Ayant reçu de telles promesses, mes bien-aimés, purifions-nous donc de toute souillure de la chair et de l'esprit. Achevons de nous sanctifier dans la crainte de Dieu. Accueillez-nous largement. Nous n'avons fait de mal à personne, nous n'avons ruiné personne, nous n'avons exploité personne. Je ne le dis pas pour vous condamner, j'ai déjà dit et redit que vous êtes dans nos cœurs, à la vie et à la mort. Devant vous, j'ai une grande assurance. Pour vous, j'ai un grand sentiment d'orgueil. Je me sens pleinement réconforté. Je déborde de joie au milieu de toutes nos détresses.

0: Paul en Macédoine, où Tite l'a rejoint.
1: En fait, à notre arrivée en Macédoine, nous n'avons pas pu trouver aucune tranquillité. Mais c'était à tout moment la détresse, au dehors des conflits et au dedans des craintes. Pourtant, le Dieu qui réconforte les humbles nous a réconfortés par la venue de Tite, et non seulement par sa venue, mais par le réconfort qu'il avait trouvé chez vous. Il nous a fait part de votre grand désir de nous revoir, de votre désolation, de votre amour ardent pour moi, et cela m'a donné encore plus de joie. En effet, même si je vous ai contrarié par ma lettre, je ne le regrette pas. Et même si j'ai pu le regretter, car je vois bien que cette lettre vous a contrarié, au moins pour un moment, je m'en réjouis maintenant. Non pas à cause de votre contrariété, mais parce que cette contrariété vous a conduit au repentir. Car c'était une contrariété selon la volonté de Dieu, si bien que vous n'avez rien perdu à cause de nous. Car une contrariété selon la volonté de Dieu produit un repentir qui mène au salut, et l'on n'a jamais à la regretter. Mais la contrariété engendrée par ce monde ne produit que la mort. Et cette même contrariété selon Dieu, voyez ce qu'elle a produit chez vous comme empressement, comme excuse, comme indignation, comme crainte, comme désir, comme ardeur, comme sévérité envers le coupable. En tout cas, vous avez prouvé que vous étiez innocent dans cette affaire. Bref, si je vous ai écrit, ce n'est pas à cause de l'offenseur ni à cause de l'offensé, mais pour rendre manifeste à vos yeux devant Dieu l'empressement que vous avez pour nous. Voilà ce qui fait notre réconfort. En plus de ce réconfort, nous nous sommes réjouis encore bien davantage à voir la joie de Tite. Son esprit a été pleinement tranquillisé par vous tous. Si je lui ai montré combien je mets mon orgueil en vous, je n'ai pas eu honte. Mais de même que nous vous avons toujours parlé en vérité, de même, nous avons été dans la vérité en faisant voir à Tite cet orgueil. Et sa tendresse à votre égard grandit encore quand il se souvient de votre obéissance à tous et de votre accueil marqué de crainte et de respect. Quelle joie pour moi d'avoir pleine confiance en vous.

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Saint François de Sales. Correspondance. Les lettres d'amitié spirituelle. Ces lettres sont écrites aussi bien à des hérétiques qu'à des croyants, à des hommes qu'à des femmes, à des évêques ou des religieux qu'à des laïcs, à des célibataires qu'à des gens mariés, à des grands du monde qu'à des personnes modestes. Elles sont groupées par personnages, par cas spirituels, et aussi selon l'ordre chronologique. Afin d'approfondir la spiritualité de Saint François de Sales, d'après sa correspondance, voici maintenant les principaux mots-clés du langage épistolaire de François, classés par ordre alphabétique. L'abjection. Mot tout à fait traditionnel chez les auteurs spirituels, mais qui sonne mal aujourd'hui. Sur ce sujet délicat, lettre lumineuse de François de Sales. Aimez votre abjection. Mais dites-vous, qu'est cela, aimez votre abjection? Car j'ai l'entendement obscur et impuissant à tout bien. Eh bien, ma fille, c'est cela. Si vous demeurez tranquille, douce, confiante parmi cette obscurité et impuissance, si vous ne vous troublez point pour cela, mais que de bon cœur, je ne dis pas gaiement, mais je dis franchement et fermement, vous embrassiez cette croix, vous aimerez votre abjection. Car qu'est-ce autre chose être abject qu'être obscur et impuissant? Avoir le sens de son abjection, c'est essentiellement se reconnaître créature et pécheur. C'est porter sur soi-même le jugement de vérité fondamentale. Ne démordez nullement de la sainte humilité et de l'amour de votre propre abjection. Sachez que le cœur qui veut aimer Dieu ne doit être attaché qu'à l'amour de Dieu. Il faut distinguer humilité et abjection. Il y a quelques différences entre la vertu d'humilité et l'abjection, parce que l'humilité est la reconnaissance de son abjection. Or, le haut point de l'humilité, c'est de non seulement reconnaître son abjection, mais l'aimer. Le Christ seul peut nous donner cette force. Qui nous fera la grâce que nous aimions bien notre abjection? Nul ne le peut que celui qui aima tant la sienne que pour la conserver, il voulut mourir. Quelles sont les meilleures abjections? Ce sont celles que nous n'avons pas choisies et qui nous sont moins agréables. Pour parler net, celles de notre vocation et profession. Je dis qu'à chacun son abjection propre est la meilleure. Dans quelle mesure faut-il accepter d'être abject? Si l'un pouvait se séparer de l'autre, je garderais chèrement l'abjection et ôterais le mal et le péché. Encore faut-il avoir égard à la charité, laquelle requiert quelquefois que nous ôtions l'abjection pour l'édification du prochain. Abnégation. Si cette vertu est toujours présente en spiritualité salésienne, le mot est assez rare dans la correspondance et il est en général employé au pluriel, les abnégations, les actes d'abnégation. François de Sales semble préférer des mots comme renoncement, résignation. Un texte cependant exprime bien la place que François de Sales attribue à l'abnégation par rapport à l'amour de Dieu. Il faut de temps en temps nous exercer à cette abnégation et nudité et la demander à Dieu en tous vos exercices, même quand il vous arrivera quelque autre trait d'amour, d'union avec Dieu et de confiance. Il faut les bien exercer sans les troubler par l'abnégation à laquelle vous laisserez la place à la fin et en son Dieu.
action. Rester unis à Dieu dans l'action, c'est difficile. Toutes les âmes n'ont pas la grâce de joindre l'actif au passif et de passer sans préjudice intérieur de l'un à l'autre. Et pourtant, il le faut. Il faut à tout moment se retourner à Dieu, même parmi l'action. Nous continuons à développer la spiritualité de saint François de Sales. Action. Rester unis à Dieu dans l'action, c'est difficile. Toutes les âmes n'ont pas la grâce de joindre l'actif au passif et de passer sans préjudice intérieur de l'un à l'autre. Et pourtant, il le faut. Il faut à tout moment se retourner à Dieu, même parmi l'action. Les affaires. Traitez vos affaires de la terre avec les yeux fichés au ciel. Je me ressouviens que vous me dites combien la multiplicité de vos affaires vous chargez. Et je vous dis que c'était une bonne commodité pour acquérir les vraies et solides vertus. C'est un martyr continuel que celui de la multiplicité des affaires. La diversité et la multitude des affaires fait plus de peine que leur pesanteur même. Paix, fidélité, attentive, douceur, abandon à Dieu sont les vertus de quiconque est engagé dans les affaires. Tenez-vous bien à Jésus-Christ en toutes vos affaires, afin que leur multiplicité ne vous trouble point et que leur difficulté ne vous étonne point. Faites l'une après l'autre au mieux que vous pourrez et employez pour cela fidèlement votre esprit, mais doucement et suavement. Si Dieu vous en donne l'issue, le succès, nous l'en bénirons. S'il ne lui plaît pas, nous l'en bénirons aussi. Et il vous suffira que tout à la bonne foi, vous ayez essayé de réussir, puisque notre Seigneur et la raison ne requièrent pas de nous les effets et événements, mais notre fidèle et franche application, emploi et diligence. Car ceci dépend de nous, mais non pas le succès. Le péril des affaires, c'est de provoquer notre empressement. Ce qui ne se peut faire aujourd'hui se fera demain, et ce qui ne peut se faire ici se fera au ciel. En somme, je me porte bien, mais je suis plus accablée d'affaires que jamais. Affliction. Elle peut être très bénéfique pour l'âme. C'est un des grands profits de l'affliction que de nous faire voir le fond de notre néantise et de faire sortir la crasse de nos mauvaises inclinations. À condition que l'âme reconnaisse loyalement son état. Les afflictions, sans abjection, enflent bien souvent le cœur au lieu de l'humilier. Mais quand on a du mal sans honneur, ou que le déshonneur même, l'avilissement et l'abjection sont notre mal, que d'occasion d'exercer la patience, l'humilité, la modestie et la douceur de cœur.

à notre Seigneur, votre amertume ne peut être qu'en paix et l'amour soulage votre douleur. L'amitié est le sentiment le plus exquis de tous. Il reconnaît en lui la passion d'amitié. Mais le choix des amis requiert une très grande prudence. Gardez-vous de recevoir ou nourrir aucune amitié mondaine, sous quelque prétexte que ce soit. Ceci est un point d'importance. Vous découvrirez cette amitié par ses feuilles, par ses fleurs et par ses fruits. Ces fruits, ces feuilles et ces fleurs ne valent rien. Ces feuilles sont des paroles bien coiffées, recherchées, inutiles, affectées, louanges tirées de vos qualités naturelles et civiles et semblables vanités. Ôtez-vous de là, ma fille, car l'ombre de ces feuilles est vénéneuse. Les fruits sont distraction de cœur, obscurcissement d'esprit, dégoût d'âme, dissipation des facultés intérieures. Coupez, tranchez ces amitiés-là et ne vous amusez pas à les dénouer. Il faut les ciseaux et le couteau. Au contraire, une véritable amitié est très utile dans la vie. Il vous importera aussi infiniment de faire quelques amis, de même intention, avec lesquels vous puissiez vous entreporter et fortifier, car c'est chose toute vraie que le commerce de ceux qui ont l'âme bien dressée nous sert infiniment à bien dresser ou à bien tenir dressée la nôtre. Que notre amitié soit cordiale et sincère et sans flatterie. La vraie amitié de charité est ronde, franche, ouverte, sans fierté, sans finesse, toute simple. Point jalouse, point affectée. Elle est au-dessus de toute défiance. La grande loi de l'amitié, ce qui la rend en quelque mesure supérieure à l'amour, l'échange et la réciprocité. On a beau dire que la connaissance des mérites force à l'amour, je dis à l'amitié, c'en est vraiment un grand motif, mais inutile, si on n'espère pas une réciproque affection. Cette réciprocité va jusqu'à faire des amis de nos amis, nos amis. Je dois une lettre à un de ses amis qu'il a voulu rendre le mien par la règle de communication. Le colloque est indispensable entre amis. Le silence entre frères, amis, est toujours pénible, inopportun. Mais ce silence serait bien plus amer, plus dur, aujourd'hui que la saison printanière semble nous permettre non seulement une conversation sérieuse, mais un babillage amical. Aussi, ne nous jetons pas trop vite dans l'amitié. Prudence s'impose. Où ce bonhomme veut à bon escient notre amitié et nous ne la lui devons pas refuser. Ou il la veut seulement apparemment, et telle, il la lui faudra donner, et en peu de temps, au soleil, la neige se fondra et l'ordure sera découverte. Même les amitiés les plus spirituelles peuvent se gâter. Mon Dieu, n'est-ce pas dommage que ces baumes des amitiés spirituelles soient exposés aux moucherons? Aussi faut-il parfois les émonder. Ce n'est qu'une crasse et rouillure qui a accoutumé de s'engendrer au cœur humain, sur les plus pures et sincères affections, si on ne s'en prend garde. Ne voit-on pas que les vignes qui produisent le meilleur vin sont plus sujettes aux superfluités et ont plus besoin d'être émondées et retranchées? Telle est l'amitié, même spirituelle. Toute amitié, même la plus forte, est exposée aux nuages et même aux orages. Il n'y a point de si parfaite amitié qui ne se trouble quelquefois par quelques petits nuages, lesquels, étant passés, sont un renouvellement d'amour.

0: Non, pas même les offenses ne gâtent rien avec moi. Si elles ne sont faites et apostées exprès pour ruiner l'amitié. Je parle de l'amitié et non de la commune charité que rien ne doit ruiner. Car celles qui proviennent de négligence, de faiblesse, d'inconsidération, voire même de quelques soudaines passions de colère, de courroux et de haine, il me semble qu'une amitié un peu forte les doit supporter, en considération de notre humanité qui est sujette à ces accidents. Pour François de Sales, il n'y a de pleine amitié que fondée en Dieu. Dieu soit notre tout, car l'amitié descend plus qu'elle ne monte. Je ne suis nullement tendre et douillet, et particulièrement avec les âmes dont l'amitié est enracinée sur le mont de Calvaire avec la croix de notre Seigneur. Ce sera là, au ciel, où nous accomplirons et parferons sans fin les bonnes et chrétiennes amitiés que nous n'avons fait que commencer en ce monde. Dieu, dont la considération a donné naissance à cette si grande liaison, la bénira de sa sainte grâce, afin qu'elle soit fertile en toute consolation pour l'un et l'autre des cœurs, qui ensemble, l'un par l'autre et l'un en l'autre, ne respirent émis cette vie mortelle que d'aimer et bénir l'éternité de l'immortel en laquelle vit et règne la vie, hors de laquelle tout est mort. Cette amitié-là ne craint ni l'absence ni la mort. Non, rien ne nous ébranlera en l'amour de la croix et en la chère union que le crucifix a faite de nos esprits. Mais voici le temps où il faut employer l'avantage que notre amitié a au-dessus de celle des enfants de ce monde et la faire vivre et régner glorieusement, nonobstant l'absence et division des séjours. Et cela, à cause de son auteur, n'est point lié au temps et au lieu. Certes, mon très cher frère, ces amitiés sacrées que Dieu a faites sont indépendantes de tout ce qui est hors de Dieu. C'est une qualité des amitiés que le ciel a faite en nous de ne périr jamais. Non plus que la source dont elles sont issues ne tarit jamais, et que la présence ne les nourrit non plus, que l'absence ne les fait languir ni finir, parce que leur fondement est partout. Voilà l'oracle sacré qui vous annonce la loi invariable de l'éternité de notre amitié, puisqu'elle est sainte et non feinte, fondée sur la vérité et non sur la vanité, sur la communication des biens spirituels et non sur l'intérêt et le commerce des biens temporels. Bien aimer et pouvoir cesser de bien aimer sont deux choses incompatibles. Demeurez en paix, mon très cher frère, et demeurons, malgré la distance des lieux, toujours très unanimement serrés ensemble par ce lien indissoluble de sainte amitié que Dieu a fait et a rendu exempt de tout le déchet que la distance et absence a accoutumé de faire sur les amitiés humaines et transitoires. Lorsque les âmes sont ainsi liées par Dieu, la mort est pour leur amitié une nouvelle naissance. C'est la vraie vérité, monsieur, qu'encore que mes amis meurent, mon amitié ne meurt point, mais s'il s'y fait quelque changement, c'est pour une nouvelle naissance. Un point très important sur ce chapitre des amitiés salésiennes, il semble que, du moins dans plusieurs cas notoires, ces amitiés aient eu leur origine en une certaine inspiration de l'Esprit-Saint dans le cœur de François. François avait le sentiment que Dieu lui donnait cette âme, ou le donnait à cette âme. Ainsi de Madame de Chantal, « Dieu, ce me semble, m'a donné à vous. Je m'en assure toutes les heures plus fort. C'est tout ce que je puis vous dire. Ma très chère mère, c'est la vérité. J'ai une lumière toute particulière qui me fait voir que l'unité de notre cœur est ouvrage de ce grand unisseur. Et, partant, je veux désormais non seulement aimer, mais chérir et honorer cette unité comme sacrée. Là, François s'adresse à une âme non identifiée. Certes, je le dis en vérité, je vous chéris très particulièrement dès que je vis en votre cœur les arts du saint amour de Dieu envers vous, témoigné par les attraits qu'il vous fait à mon service. À Don Juste Guérin. Vraiment, mon père, il n'est nul besoin de serment pour me faire croire la vérité de votre sincère, cordiale, intime et invariable amitié pour moi, car je la crois, je la sais, je la vois, je la sens, je la touche, et il faudrait que mon âme fût inanimée et mon cœur insensible, si l'on doutait. À Madame de Dalay. Laquelle, comme vous savez, je ne connais pas, mais j'ai secret instinct pour elle, qu'il se peut dire combien elle m'est chère. Amour de Dieu. La charité a trois parties. L'amour de Dieu, l'affection à soi-même et la dilection du prochain. La perfection de la charité, c'est la perfection de la vie. Car la vie de notre âme, c'est la charité. L'aimant attire le fer, l'ambre attire la paille et le foin. Où que nous soyons fer par dureté, ou que nous soyons paille par faiblesse, nous devons nous joindre à ce souverain petit poupon, qui est un vrai tire-cœur. Si le Sauveur a exhalé sa vie pour nous, pourquoi ne réduirions-nous pas la nôtre à son service et plus pur amour? Le saint amour de Dieu est un abîme des cœurs et des esprits. La fête de la Pentecôte offre à François de Sales l'occasion de décrire cette démarche initiale qui fait entrer l'âme dans un solide amour de Dieu. Oh, puissais-je bien recevoir et employer le don du saint entendement, le don d'intelligence, pour pénétrer plus clairement dans les saints mystères de notre foi. Car cette intelligence assujettit merveilleusement la volonté au service de celui que l'entendement reconnaît si admirablement tout bon et dans lequel il est enfoncé et engagé. En sorte que, comme il n'entend plus qu'aucune chose soit bonne en comparaison de cette bonté, aussi la volonté ne peut plus vouloir aimer aucune bonté en comparaison de cette bonté, ainsi qu'un œil qui serait planté bien avant dans le soleil ne peut envisager d'autre clarté. Il faut tout faire par amour et rien par force. Il faut partout que la sainte liberté et franchise règne et que nous n'ayons point d'autre loi ni contrainte que celle de l'amour. Faites beaucoup pour Dieu et ne faites rien sans amour. Appliquez tout à cet amour. Mangez et buvez pour cela. Essayons d'avoir une dilection exquise et noble qui nous fasse rechercher l'unique agrément de notre Seigneur. Et il rendra nos actions belles et parfaites, pour petites et communes qu'elles puissent être. Tenez toujours bien votre cœur bandé à cela, et considérez souvent que Dieu vous regarde de son œil d'amour parmi toutes ces petites incommodités et brouilleries, pour voir comment vous vous y comportez selon son gré. Faites donc bien joliment la pratique de son amour en ces occasions. Mon Dieu, ma fille, mangeons du sauvage et du domestique, amassons de ce saint amour à toutes occasions, car tout crie aux oreilles de notre cœur. Amour, amour, ô saint amour, venez donc et possédez nos cœurs très uniquement. Vivez toutes pour Dieu, et ne pensez pas que notre Seigneur soit plus éloigné de vous, tandis que vous êtes émis le tracas auquel votre vocation, votre situation vous porte, qu'il ne serait si vous étiez dans les délices de la vie tranquille. Non, ce n'est pas la tranquillité qui l'approche de nos cœurs, c'est la fidélité de notre amour. Ce n'est pas le sentiment que nous avons de sa douceur, mais le consentement que nous donnons à sa sainte volonté, laquelle il est plus désirable qu'elle soit exécutée en nous que si nous exécutions notre volonté en lui. Aimez le bien, notre Seigneur, en vos retraites, en vos recueillements, que vous faites pour le prier et adorer. Aimez-le quand vous le recevez en la Sainte Communion. Aimez-le quand votre cœur sera arrosé de sa sainte consolation. Mais aimez-le surtout quand il vous arrivera des tracas, des importunités, des sécheresses, des tribulations. Car ainsi vous a-t-il aimé en paradis. Mais encore a-t-il témoigné plus d'amour en votre endroit, parmi les fouets, les clous, les épines et les ténèbres du calvaire. Or, il faut être comme Dieu dispose que nous soyons. Il n'est pas vrai que votre dévotion soit malade quand vous l'êtes. Non, certes, mais vous n'en sentez pas la consolation si souvent et ne pouvez pas faire les actions extérieures. En quoi ne consiste pas l'amour divin, mais en la résolution du cœur qui veut à jamais et inséparablement demeurer uni de toutes parts à la volonté divine.
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2: Mon Seigneur et mon Dieu, je crois de tout mon cœur que tu es ici, que tu me vois, que tu m'entends. Je t'aime, je t'adore, je te demande pardon. Je veux prier, mais surtout te laisser prier à moi. Lise dans mon cœur tes paroles et tes silences. Marie, ma Mère Immaculée, Saint Joseph et mon ange gardien, accompagne-moi toujours en chemin. Parfois, les prophètes ne parlent pas avec des paroles, ils parlent avec des actes, avec des gestes. C'est ce qu'aujourd'hui, dans le milieu artistique, on appellerait une performance. Eh bien, une performance prophétique, c'est ce que le prophète Ézéchiel fait dans la lecture de l'Ancien Testament que l'Église nous propose aujourd'hui. C'est une mise en scène très curieuse qui m'intrigue depuis un bon moment. Et aujourd'hui, j'ai pris le défi, je me suis décidé à y creuser un peu. Et c'est comme toujours avec la parole de Dieu. Là où il semblait qu'il n'y avait qu'une parole ou un geste un peu bizarre et difficile à comprendre, plus on y médite, plus on y trouve. Alors un peu de contexte. Au moment de cette performance, je l'ai dit comme ça parce que performance, c'est autre chose. Au moment de cette performance, le prophète Ézéchiel se trouve en Babylone, dans l'exil. Il a dû partir avec une première vague d'exilés de Jérusalem. Il y en aura encore une autre vague, où Jérusalem sera détruite. Là, ce sera plus dramatique. Et Dieu dit à Ézéchiel, qui est là déjà dans l'exil, « Tu es entouré des gens qui ont des yeux pour voir et ne voient pas, des oreilles pour entendre et n'entendent pas. » Ça nous dit quelque chose, cette façon de dire. Isaïe va le reprendre et ensuite, bien sûr Jésus, tu vas encore le reprendre dans ta prédication. Alors déjà là, avec Ézéchiel, c'est comme si Dieu ne savait plus quoi leur dire à ces gens-là pour leur faire comprendre. Mais leur faire comprendre quoi, tu me diras? Eh bien, leur faire comprendre ce que c'est que cet exil. Déjà, pourquoi sont-ils dans l'exil? C'est pas un petit accident diplomatique. C'est pas juste un truc pour quelques mois, voire quelques années. Ils doivent comprendre qu'ils ne vont pas rentrer à la maison bientôt, que Jérusalem va être détruite et que le roi va être humilié, qu'ils seront loin pendant 70 ans. C'est-à-dire 3 générations. Parce que, anciennement, les générations étaient plus courtes. Les gens vivaient moins longtemps. Donc, tu veux leur convaincre qu'ils doivent se débarrasser de toute leur sécurité. Pourquoi l'exil? Pourquoi ils doivent se débarrasser de ces sécurités? Parce que, ils avaient oublié Dieu. Ils avaient les temples. Ils les fréquentaient même. Ils étaient fiers d'être le peuple élu. Mais en fait, leur cœur était loin de Dieu. Ils s'y croyaient déjà sauvés. Ils n'avaient plus soif de Dieu. Ils étaient devenus des embourgeoisés. Aujourd'hui, pensons à toi et moi, parce que la Bible n'est pas là pour nous raconter des histoires passées, mais pour nous parler de nous-mêmes. Aujourd'hui, ce serait le christianisme bourgeois. La foi, ou plutôt le manque de foi de ceux qui accomplissent une série de choses, qui se croient plus ou moins en règle avec Dieu, comme si on pouvait être en règle avec Dieu. Mais des gens dont le cœur ne brûle plus. C'est la foi des gens respectables, de ceux qui sont plus ou moins tranquilles avec leurs prières et leurs coutumes, mais qui ne sont plus des disciples. ils sont de ceux qui n'allument plus le feu de l'amour de Dieu autour d'eux. Où j'essaie, avec les incendies en cours, en France, en Espagne, au Canada et ailleurs, c'est pas drôle de parler de feu. Et on prie en ces moments pour tous ceux qui ont été touchés par ces incendies, par tous ceux qui se donnent de la peine pour les éteindre, pour aider. On est avec vous, en union de prière. Mais bref, si je parle de feu, c'est parce que Jésus en parle bel et bien. Il ne s'agit pas du feu qui détruit les forêts, c'est le feu qui purifie le cœur de tout ce qui les rend autosuffisants, de tout ce qui les rend insensibles aux cris des pauvres économiquement, et encore plus important, des pauvres existentiellement. Alors le risque pour ces exilés, c'était de rester dans leur embourgeoisement. Parce que entre eux circulait déjà l'idée qu'ils allaient rentrer bientôt, que ce truc de l'exil c'était momentané, que ces prophètes qui disaient que c'était sérieux, qu'il fallait se convertir, eh ben c'était des radicaux. Il faut quand même pas exagérer. Et c'est là, Seigneur, que tu demandes à Ézéchiel de faire sa performance. Tu lui dis de faire son sac, comme doit le faire quelqu'un qui part comme un exilé. Aujourd'hui, ce serait comme quelqu'un qui doit quitter sa maison d'urgence parce qu'il y a justement un incendie ou une autre catastrophe naturelle qui approche, un volcan, un ouragan. Donc il doit préparer son sac, c'est-à-dire ce qu'il pourra porter avec soi sur son dos. À l'époque, il n'y avait pas les valises avec des roulettes. Donc il prépare son sac et ensuite vient la partie la plus surréaliste de la performance. Au lieu de lui demander de sortir par la porte de la maison, tu lui demandes, Seigneur, de percer un trou dans le mur et de sortir par là. Alors, imagine-toi maintenant que tu es un voisin d'Ézéchiel, là, dans un quartier modeste de Babylone, parce que c'était des exilés, ils n'habitaient pas au 7e arrondissement. T'es là dans ta maison et tu commences à entendre des bruits de marteau. Ah bon, quelqu'un qui est en train de clouer quelque chose. Mais au bout d'une heure, le bruit continue, et encore au bout de 2 heures, les gens commencent à sortir la tête par la fenêtre et finissent par se rendre sur place. Et voilà Ézéchiel avec un marteau et une pioche qui fait un trou dans le mur de sa maison. Tu fais quoi? Ézéchiel ne répond pas. Dieu lui a ôté la parole jusqu'au moment où il devra leur expliquer la chose. Les voisins respectent. Ils savent que c'est comme ça, dernièrement, avec Ézéchiel. Parfois, il est comme muet. Ils savent que c'est un prophète. Il sait pourquoi il fait les choses. Oh, il ne sait pas, mais Dieu sait. Et justement, Seigneur, je trouve génial comment tu crées les suspenses. Ces gens qui étaient désabusés, qui croyaient avoir déjà tout entendu, Ézéchiel aurait eu beau leur dire quoi que ce soit, il n'en aurait pas été touché. Et pourtant, maintenant, les voici tous autour du prophète qui fait le trou dans le mur. D'abord, c'était que les voisins, mais entre-temps, la voix s'est répandue. Il y a un bon groupe de la communauté d'exilés qui se sont attroupés sur la petite ruelle où habite Ézéchiel. Ils n'ont pas des smartphones pour scroller en attendant que le prophète finisse et leur explique c'est quoi cette histoire. Donc ils parlent entre eux et à coups de marteau avant ce soir. Et c'est déjà presque nuit lorsque le trou dans le mur est suffisamment grand pour qu'Ézéchiel puisse y passer. Comme quoi, il s'enfile à travers le trou avec son baluchon. Et là, Dieu ouvre la bouche d'Ézéchiel. Là, il leur explique, de la part de Dieu, pourquoi il fait ça. Mais nous sommes presque au bout de ces 10 minutes. Et on doit laisser ça pour une deuxième partie, vers fin août. Tu peux bien sûr lire la réponse d'Ézéchiel dans la lecture d'aujourd'hui. Mais on y méditera avec calme les 26 août. Entre-temps, je te laisse avec cette réflexion pour ta prière. Dans cette histoire, Ézéchiel n'est pas quelqu'un qui donne un message. Il est lui-même le message. Et de toi et de moi, Dieu s'attend aussi que nous soyons nous-mêmes le message. Peut-être on ne devra pas commencer à creuser des trous dans le mur, mais si nous vivons notre foi avec authenticité, ça va pas passer inaperçu. Les gens vont être chamboulés. Les gens vont se poser des questions. Les gens vont nous poser des questions. Jésus, je veux être moi-même un message. Mais aussi, ouvre mes yeux pour lire les messages que tu me donnes à travers la vie des autres. Et oui, les autres, leur vie, sera parfois pour nous prophétie, parole qui vient de Dieu, parole qui nous secoue, parole qui nous sort de notre sommeil. Par exemple, quand je vois comme l'autre parle de sa foi sans complexe, quand je vois comme il prie, comme il adore, quand je vois comme il s'occupe des autres sans penser à lui-même, quand je vois comment il patiente face à des choses que moi, elles m'énervent. Jésus, ouvre mes yeux pour te reconnaître quand tu me parles à travers la vie des autres. Même des autres qui n'ont pas la foi et qui pourtant peut-être vont me secouer parce qu'ils sont meilleurs que moi ou parce qu'ils se posent des questions que je ne me suis jamais posées. Seigneur, fais de moi un prophète qui soit aussi à l'écoute des prophètes qui l'entourent, les prophètes de la porte d'à côté. Je te remercie, mon Dieu, de tout ce que tu as semé dans mon cœur pendant ces moments de prière. Fais-les pousser et porter du fruit. Marie, ma Mère Immaculée, Saint Joseph et mon ange gardien, accompagne-moi toujours en chemin.

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1: 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Aujourd'hui, en ce jeudi de la 19e semaine du temps ordinaire, la première lecture est tirée du livre de Michée. Le petit reste. Dans la détresse de l'invasion étrangère, Judas se tourne avec foi vers le libérateur promis. Maintenant, fais-toi des incisions, fille guerrière. On nous a assiégés. À coups de bâton, on frappe à la joue le juge d'Israël. Et toi, Bethléem Ephrata, trop petite pour compter parmi les clans de Juda, de toi sortira pour moi celui qui doit gouverner Israël. Ses origines remontent à l'Antiquité, aux jours d'autrefois. C'est pourquoi Dieu les abandonnera jusqu'au temps où enfantera celui qui doit enfanter. Alors, ce qui subsistera de ses frères rejoindra les fils d'Israël. Il se tiendra debout et fera paître son troupeau par la puissance du Seigneur, par la majesté du nom du Seigneur son Dieu. Ils s'installeront, car il sera grand jusqu'aux confins de la terre. Lui-même, il sera la paix. Au cas où Assour entrerait sur notre terre et foulerait nos palais, nous dresserons contre lui 7 bergers, 8 princes humains. Ils feront paître la terre d'Assour avec l'épée et la terre de Nemrod avec le poignard. Mais lui nous délivrerait d'Assour au cas où celui-ci entrerait sur notre terre et foulerait notre frontière. Alors, le reste de Jacob sera, au milieu de peuples nombreux, comme une rosée venant du Seigneur, comme des ondées sur l'herbage, qui n'attend rien de l'homme, qui n'espère rien des humains. Alors, le reste de Jacob sera, parmi les nations, au milieu de peuples nombreux, comme un lion parmi les bêtes de la forêt, comme un lionceau parmi les troupeaux de moutons. Qu'il passe, il écrase et déchire, et personne ne peut en délivrer. »

0: Aujourd'hui 13 août, l'Église commémore Saint Poncien, pape, et Saint Hippolyte, prêtre, tous deux martyrs. Le prêtre romain Hippolyte, théologien de renom, s'était érigé en chef d'une communauté dissidente en 217. Lors de la persécution de Maximin, il fut déporté en Sardaigne avec le pape Poncien en 235. Soumis aux travaux forcés, ils moururent l'un et l'autre en martyrs du Christ. On célèbre en ce jour le transfert de leurs restes à Rome.
1: La deuxième lecture est tirée d'une lettre de saint Cyprien aux martyrs et aux confesseurs, en 250. Comment proclamer vos louanges, frères pleins de courage? La vaillance de votre cœur, la constance de votre foi, quel éloge vais-je leur décerner? Vous avez enduré la plus rude des tortures, jusqu'à ce qu'elle s'achève dans la gloire. Vous n'avez pas reculé devant les supplices. Ce sont plutôt les supplices qui ont reculé devant vous. Les tourments ne pouvaient mettre fin à vos souffrances, c'est la couronne qui les a terminées. L'acharnement du bourreau s'est longtemps prolongé, non pas pour abattre une foi qui était inébranlable, mais pour envoyer plus rapidement au Seigneur les hommes de Dieu. La foule des assistants a vu avec étonnement ce combat divin et spirituel, cette bataille du Christ. Elle a vu les serviteurs de celui-ci tenir bon avec une parole indomptable, une âme intacte, un courage divin. Ils sont démunis des armes du monde, mais ces croyants ont l'armure de la foi. Torturés, ils ont triomphé de ceux qui les torturaient. Leurs membres frappés et déchirés ont vaincu les ongles de fer qui les frappaient et les déchiraient. Cette foi inexpugnable, les coups redoublés n'ont pu la dominer. Et pourtant, ce que l'on torturait chez les serviteurs de Dieu, tant leur corps était disloqué, ce n'étaient plus des membres, mais des blessures. Le sang coulait. Ce sang qui devait éteindre l'incendie de la persécution, qui devait apaiser par son ruissellement glorieux les flammes et les feux de l'enfer. Quel beau spectacle donné par notre Seigneur, combien sublime, combien grand, combien agréable aux yeux de Dieu, par la fidélité au serment et la générosité de son soldat. Comme il est écrit dans le psaume où le Saint-Esprit nous instruit et nous exhorte tous ensemble, « Elle est précieuse aux yeux du Seigneur, la mort de ses amis ». Oui, elle est précieuse, cette mort qui achète l'immortalité au prix de son sang, qui reçoit la couronne pour la perfection de son courage. Combien le Christ alors fut heureux, combien il prit plaisir à combattre et à vaincre en la personne de tel serviteur, lui qui protège leur foi et qui accorde à ceux qui croient dans la mesure même où chacun croit qu'il peut recevoir. Ce combat qui est le sien, il y était présent. Ses lutteurs, ses défenseurs de son nom, il les a soutenus, fortifiés, encouragés. Lui qui pour nous a vaincu la mort une fois pour toutes, il continue en nous à la vaincre sans cesse. Heureuse notre Église, illuminée ainsi par le prestige de la divine bonté, illustrée à notre époque par le sang glorieux des martyrs. Auparavant, elle était toute blanche par la vie sainte des frères. Maintenant, elle est empourprée par le sang des martyrs. Parmi ces fleurs, il ne manque ni les lys ni les roses. Chacun doit lutter pour atteindre le suprême degré dans ces deux genres de gloire, pour recevoir la couronne, blanche pour sa vie ou bien pourpre pour son martyre.

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Amis auditeurs de Radio Espérance, nous vous proposons de retrouver un nouveau temps d'enseignement extrait de la session des universités d'été chrétiennes de Castanet. L'enseignement du jour est proposé par frère Édouard d'Ivry et porte la question « Une guerre juste ».

Donc, je vous entretiens sur la guerre juste, mais à travers l'angle de la paix chez saint Thomas d'Aquin. Pourquoi ? Parce que il y a grosso modo trois conceptions sur les rapports entre la guerre et, je dirais, ce qui s'oppose à la guerre, qui est la paix. Et ces trois conceptions donc sont très différentes et il convient de remonter à leur origine. Et on les trouve en particulier bien chez les auteurs les plus anciens de l'histoire qui nous est parvenue, les Grecs, et puis le Haut Moyen-Âge qui a commencé à réfléchir sur les rapports paix et guerre. Alors, quelles sont ces trois conceptions ? La première, la plus classique, c'est celle de saint Augustin, où il associe la justice et la paix, en disant que la paix est le fruit de la justice. Voilà la conception la plus prégnante qui est encore présente, par exemple, chez notre pape Léon XIV, qui, vous savez, est un Augustin de formation, et qui nous dit dans son encyclique Magnifica Humanitas, au numéro 215, « Tous, à quelque niveau que ce soit, nous pouvons contribuer au fondement de la paix qui est la justice. » Vous voyez ce rapport entre justice et paix très marqué.